0: Ça.
1: Alors, donc,
0: Donc,
1: nous
0: voilà.
1: sommes en face d'un créateur.
0: C'est ça.
1: Alors, donc, tu viens de Côte d'Ivoire.
0: C'est ça.
1: Alors, maintenant, où vas-tu, cher ami?
0: Bah, je vais partout, hein, où le vent m'emporte et j'essaie de vraiment faire voyager ma culture
1: Partout où
0: et mon
1: ton
0: savoir.
1: talent te fait appeler.
0: Ouais, c'est ça.
1: Voilà. Et en ce moment précis, tu es chez nous, tu as posé tes valises chez nous en Belgique, plus précisément à Namur. Alors, dis-nous, que fais-tu chez nous?
0: J'ai été invité par Ishango Essence Festival, organisé par Moana
1: Mona
0: Soleil
1: Soleil,
0: et
1: oui.
0: tout. Voilà, donc c'est un projet avec la province de Namur. Donc je suis là pour vraiment essayer d'apporter mon soutien au niveau artistique déjà et puis faire connaître aussi mon travail. Donc encadrer, enseigner et participer à des ateliers de création pour vraiment partager ses valeurs en termes de recyclage, collecte des déchets et tout ça. Donc, on a été dans plusieurs endroits où on a collecté des déchets, tout électronique, qu'on va essayer de vraiment travailler avec, créer des pièces assez uniques.
1: Alors, avant d'arriver à la création des pièces, au départ, tu es quand même un passionné de dessin.
0: Effectivement.
1: Depuis l'enfance, ça, depuis
0: Effectivement.
1: l'école primaire.
0: Ouais.
1: Alors, d'où te vient cet amour pour le dessin?
0: En fait, tout a commencé déjà à l'école primaire en Côte d'Ivoire. Donc, moi, j'étais déjà très, très passionné par le dessin et je voulais quand même essayer d'apporter une touche assez originale dans mon travail. Donc, moi, j'ai fait l'École nationale des beaux-arts à Abidjan et c'est suite à l'école, après, d'abord, j'ai eu le bac artistique. Après le bac artistique, j'ai continué à l'école des
1: Alors,
0: beaux-arts.
1: lorsqu'on dit bac artistique, ça
0: Ouais.
1: renvoie à quoi? C'est pas,
0: Ah.
1: ce n'est pas une catégorie, une filière qui rassemble les musiciens, chanteurs et autres.
0: Oui, en fait, c'est ça, en fait. Moi,
1: Ah
0: j'ai
1: oui.
0: fait un lycée d'enseignement artistique.
1: Oui.
0: Donc, j'ai commencé depuis la classe de seconde. Voilà, donc à partir de là, tu rentres dans l'univers artistique. Moi, j'avais fait l'enseignement général avant. L'enseignement général, c'est-à-dire on vous apprend un peu de tout. Maintenant, dans l'univers du lycée d'enseignement artistique, là-bas, c'est vraiment des disciplines. Donc, il y avait art plastique, il y avait musique et puis il y avait théâtre. Donc, moi, j'étais en art plastique et j'ai eu la chance d'être majeur de ma promotion durant mes 3 ans là-bas. Et j'ai poursuivi mon
1: Majeur
0: parcours,
1: de ta
0: ouais,
1: promotion.
0: pendant 3 ans et après mon bac artistique, où je sors d'ailleurs majeur aussi. Et je continue aux Beaux-Arts d'Abidjan. C'est dans la même école, c'est au sein de l'INSAC. Et c'est là-bas que, voilà, après la licence, bon, le talent, les opportunités.
1: Licence toujours dans l'art,
0: Ouais.
1: ça. D'accord, donc toi tu n'as fait que de l'art
0: Oui, effectivement.
1: depuis le lycée. Comment est-ce que tu parviens à convaincre tes parents, leur
0: Ah.
1: dire, oui, papa, maman, j'ai envie de devenir dessinateur, parce que là on se dit, mais qu'est-ce qui lui passe par la tête? Parce que les parents, à cet âge-là, rêvent d'avoir un médecin dans la famille, d'avoir un architecte, d'avoir un ingénieur, mais toi tu dis, je veux devenir artiste.
0: Bah déjà, mon père, il est très talentueux d'abord. Il sait jouer aux instruments traditionnels. Donc, il connaît un peu ce fil artistique-là. Il y a mon aîné aussi qui est très passionné par les dessins et tout. Il fait la calligraphie, il fait les tableaux et tout. Mais il n'a pas eu la chance de fréquenter, de faire une école artistique. Mais il a fait l'enseignement général.
1: Tu étais un peu contaminé par ton aîné,
0: Effectivement,
1: alors.
0: effectivement,
1: Ah,
0: effectivement.
1: voilà. Donc, c'est une
0: Donc,
1: vertu qui se transmet de frère en frère. En fait, le
0: effectivement.
1: père qui donne à l'enfant, et voilà, ainsi de suite.
0: C'est ça. Donc, lui, il m'a dit, voilà, moi, je suis venu vers lui et j'ai eu la chance aussi au lycée, d'abord au collège, pardon, un professeur que j'avais quand je suis entré au collège, qui m'a encadré, professeur d'art plastique, Monsieur Nada, et lui, il m'a dit, écoute, mon petit, tu as du talent. Il y a une école au sein d'Abidjan qui s'appelle l'INSAC, où moi, j'ai été formé. Donc,
1: L'Institut national supérieur des
0: c'est
1: arts et
0: ça,
1: de
0: à la science
1: l'action
0: culturelle,
1: culturelle,
0: c'est ça.
1: oui.
0: Donc, il m'a dit, écoute, après ton BEPC, voilà, après tout, je pense que c'est mieux que tu fasses le lycée voilà, dans une école artistique où tu pourras mieux t'exprimer, où tu seras vraiment dans ton univers. Donc, il a essayé à sa façon de convaincre les parents. Ça n'a pas été facile parce
1: Ben
0: que
1: oui.
0: quand tu as des parents planteurs et tout, cultivateurs et tout ça, donc ils n'ont pas souvent aussi cette façon de voir les choses en grand. Ils ont dit, bah, si tu es passionné, tu veux faire ça, vas-y, nous on t'encourage. Donc je suis venu à Abidjan parce que je n'étais pas à Abidjan à l'époque. Je suis venu à Abidjan, j'ai fait le concours et parce qu'il faut rentrer à l'INSA par concours.
1: Oui.
0: Et voilà, le concours a marché, je suis rentré à l'INSAC et c'est comme ça que tout a commencé. Et voilà, c'est comme ça. Après, le reste appartient à l'histoire.
1: Le reste appartient à l'histoire et l'histoire, tu es en train de l'écrire. Et tout à l'heure, tu parlais de la profession des parents qui sont planteurs. Ouais. Il faut rappeler qu'en Côte d'Ivoire, la culture du cacao est une activité.

0: est très lucrative. C'est d'ailleurs l'une des activités que beaucoup de grandes familles ont en commun.
1: Effectivement.
0: Alors, tu rentres un peu dans ce domaine-là, mais en fait, tu ramènes de l'art dedans en travaillant sur les sacs.
1: Ouais.
0: Alors, raconte-nous ça, s'il te plaît.
1: Oui. En fait, j'ai travaillé sur les sacs de jute.
0: Ouais.
1: On a collecté parce que moi, mes parents sont planteurs de café et cacao. Mm-hmm. Donc, on a grandi dans ça, on connaît un peu. Et je pense qu'à un moment donné, j'ai fait une série où j'ai récupéré des toiles de jute dans des usines de cacao et café.
0: Les toiles de jute, explique-nous, qu'est-ce que c'est pour ceux qui ne sont pas rompus à la... Parce que moi, je connais, je sais ce que c'est parce que mes grands-parents, eux, ils sont planteurs de café. Donc,
1: ouais.
0: Pour ceux qui ne sont pas rompus à la chose agricole, explique un peu ce que c'est, s'il te plaît.
1: Je pense que c'est des sacs, c'est un peu différent des sacs qu'on connaît, mais c'est
0: ouais.
1: Avec voilà, la jute et tout. Donc, du coup, c'est tissé, voilà, de façon... Maintenant,
0: un
1: c'est
0: peu
1: beaucoup,
0: comme du coton,
1: voilà, un peu comme du coton.
0: C'est du fil.
1: C'est des fils,
0: voilà, ouais.
1: Un peu marron et tout, marron terre et tout ça. Donc, voilà, avec, souvent avec l'initial des entreprises de cacao et tout ça. Donc, on voit le nom de l'entreprise, on voit souvent en bas, on met cacao de Côte d'Ivoire et tout. Donc, on voit vraiment des signes, des tests, des phrases et tout. Donc, moi, je collecte ça de façon brute. Je découpe, je tends comme une toile classique et j'essaie de travailler en fait sur ça. Donc, j'essaie de quand même ramener un peu, comment je peux dire, mon vécu, mon enfance dans ce que je fais et puis retracer aussi, mettre aussi en avant mon patrimoine, ma culture, voilà.
0: Alors, juste à rappeler aux auditeurs qu'en fait, on utilise les sacs de jute pour éviter la moisissure du cacao et même du café aussi. Donc, c'est très important, surtout pour une région où on a une chaleur à la fois humide. Donc, pour ceux qui ont l'habitude d'aller en Afrique, disons, je crois qu'ils ont envie de comprendre. Hein. Lorsqu'on descend à l'aéroport, on se demande si le pilote n'a pas oublié d'éteindre les réacteurs, en tout cas, parce qu'il fait très chaud.
1: Effectivement.
0: Alors, toi, tu apprends l'impressionnisme et l'art figuratif.
1: Effectivement.
0: Alors, ça renvoie à quoi, ça ?
1: Je pense que moi, j'ai été toujours passionné de dessin d'abord, de base, et aussi de belles choses. Donc, quand je rentre dans l'impressionnisme, je me
0: dis... C'est un courant artistique, hein.
1: Oui, c'est un courant artistique. Mm-hmm. Je me dis, il faut quand même raconter des scènes, mon vécu, que ça soit par des scènes de gens, de tout ce qu'on a l'habitude de voir en Afrique. Faire voyager avec notre ambiance, notre chaleur, notre engouement, tout ça, ces scènes de rue vraiment avec beaucoup de mouvements à travers mes toiles. Donc tout ça, ça renferme en fait le côté très figuratif de la toile. Donc, je vais donner l'impression des scènes à travers ce que les gens n'ont jamais vu, mais avec des couleurs, avec des matériaux assez très originaux déjà. Et puis aussi... Très concentré sur le recyclage. Donc, déjà, je rentre dans ça. Je me dis, il faut que j'essaie de raconter des scènes, mais vraiment très, très réalistes, dans ce sens-là où je vais quand même amener des gens à voir, à vivre et être dans l'étoile, sans avoir été forcément en Côte d'Ivoire ou en Afrique, mais qu'ils arrivent à voyager et s'imaginer déjà comme s'ils étaient là-bas. Donc, on rentre dans des scènes très, très figuratives. Après, on a des semi-figuratives, par des toiles assez brutes, comme sur des toiles de jute, la série sur la toile de jute, c'est assez très, très brut et tout. Donc, on est un peu dans du figuratif, dans du semi-figuratif, dans... un peu aussi dans l'abstrait. Mmh. Et là, on s'essaie aussi sur des gris métalliques. Donc, en fait, on rentre dans l'univers de la sculpture.
0: Ah, voilà, beaucoup de choses qui se disent. On va un tout petit peu calmer la pression et ramener... On va se calmer un tout petit peu parce que tu as beaucoup de choses à nous dire. Et on va te cuisiner, ça, c'est sûr. On va voyager avec toi en Côte d'Ivoire et avec le...

0: Les magiciens de Marc Horry, qui à moi à l'instant une chanson célèbre du groupe Magic System, extraite de leur album intitulé Donny Donny, l'album 2026. Un album qui nous permet effectivement de bien planter le décor avec notre invité. Je rappelle qu'aujourd'hui dans Direction Sud, nous recevons un fils de la Côte d'Ivoire venu aujourd'hui nous présenter une culture, ses œuvres à lui et surtout... un rite initiatique, en tout cas on en parlera tout à l'heure, c'est Mounou Désiré Kofi qui nous accompagne. Tout va bien ?
1: Très bien.
0: D'accord. Alors, tout à l'heure on a parlé un peu de ce que tu as appris à l'école. On a commencé à évoquer la pratique de cet art-là. Mais en plus de la pratique, toi tu as rajouté quelque chose. Toi tu es un fin créateur, tu crées des univers. Tu es parvenu à faire rentrer de l'électronique usagée dans ta création. Alors, explique-nous. Comment tu fais ça?
1: Ok. Moi, j'étais toujours passionné par le dessin, comme j'ai dit tantôt. Après, tu commences à peindre des tableaux et tout. Tu sais qu'il y a beaucoup d'artistes qui font des tableaux avec la peinture et tout.
0: Ouais.
1: Donc, tu n'as pas venu, comme on dit chez nous, dans nos langages et tout, effrayer les autres artistes ta pratique et tout. Parce que dans le réaliste, il y a des gens qui sont très forts dans le semi-figuratif aussi et tout. Donc, moi, je me suis dit... Déjà, en termes de peinture, c'est pas mal, j'ai le niveau et tout. J'étais toujours très bon en peinture et tout. Donc, comment essayer de toucher un certain nombre de personnes avec un style assez original et typique et propre à moi-même. Donc, dans cette conquête, on se lance en fait à la recherche de quelque chose qu'on ne sait pas.
0: Ouais.
1: Donc, étant donné que j'ai grandi aussi à un moment donné dans un quartier où derrière, juste derrière chez moi, il y avait un grand coin où on déposait les ordures et tout. Donc, chaque jour, aller à l'école des Beaux-Arts en passant par là, à chaque fois que tu pars, tu dis, mais il faut que je fasse quelque chose. Donc dans cette logique-là, on se pose des questions chaque soir, c'est les réflexions, mais je vais travailler avec quoi que les autres n'ont pas encore fait. Donc, cette question-là résonne à chaque fois dans ma tête. Et puis, à un moment, je me dis, il y a un déclic qui vient automatiquement. Je pense à la batterie de téléphone, comme par hasard. Et je me rends dans un endroit où, juste derrière chez moi, il y avait des dépotoirs, mais il n'y avait pas assez. Donc, j'avais pris un peu. Je me dis, bon, qu'est-ce que je peux faire? Je dis, bon, je vais aller dans le quartier où on peut trouver énormément de téléphones. Donc, je me rends à Djamé. En Côte d'Ivoire, jamais au Black, précisément, on appelle le coin au Black. Et j'arrive au Black, je demande au gars où je peux avoir les batteries. Il dit, bah, il y en a tellement. Mais il me dit, attention, tu veux découper. Je te dis que ça sera difficile pour découper parce qu'il y a un truc dedans, c'est pas très bon. Tout. Donc, fais attention.
0: Oui, il y a un peu de charbon.
1: Donc, voilà. Donc, il m'a dit, fais attention et tout. Donc, pendant qu'on échangeait et tout, le téléphone qu'il m'a remis avec la batterie à l'intérieur, le téléphone était déjà gâté, abîmé et tout, mais il y avait le clavier qui traînait et tout. Donc, je me dis, ah, mais... J'arrive pas à découper les batteries, c'est toxique, c'est dangereux et tout. Mais on peut découper les claviers, pourquoi pas.
0: Alors, donc, quand tu parles de découper la batterie, ça veut dire que tu as envie d'utiliser la batterie comme ta couleur à toi.
1: Effectivement. Donc, je veux découper pour créer des formes et tout ça, donc pour pouvoir vraiment mieux travailler et tout. Donc, j'arrive pas, c'est très difficile. Et quand je prends le clavier, j'arrive à créer des formes, découper facilement, créer des formes. Je dis, ah on dirait que j'ai trouvé quelque chose. J'ai commencé à sourire. Le gars, il comprenait rien. Je lui ai dit, bah, écoute, là, excuse-moi, mais où je peux gagner beaucoup? Il dit, mais voilà ça, ça traîne partout. Là, tu peux ramasser.
0: Ah, là, d'accord. Donc là, ils ont trouvé quelqu'un qui allait faire du recyclage gratuit pour eux.
1: Ça les a arrangés. Donc, mais comme il a vu qu'il était vraiment trop motivé et tout, je lui ai dit, mais je veux beaucoup. Il dit, tu veux beaucoup, mais moi, je peux te donner. Mais tu me donnes combien?
0: C'est comme ça que c'est parti. Effectivement.
1: Voilà.
0: Parce que là tu as donné de la valeur à cet échec qui était là. Donc là tu as pris beaucoup de batteries et les téléphones usagés.
1: Non, j'ai laissé les batteries.
0: Ok.
1: Là automatiquement.
0: Rien que les téléphones et les claviers de téléphone.
1: J'ai pris que les téléphones et les claviers de téléphone. Donc là j'ai laissé les batteries parce que ce qu'il m'a dit m'a découragé un peu. Donc automatiquement j'ai laissé les batteries et j'ai pris un sac de téléphone avec les claviers et tout ça. Et quand je suis arrivé en atelier, la première des choses, étant normal, que c'est normal, sur les réseaux sociaux, tu tapes, tu vois s'il y a un artiste qui fait ça.
0: Oui.
1: Donc, je vais sur Google, je tape un artiste qui fait des tableaux avec les téléphones recyclés. Je ne trouve rien. Je mets un artiste contemporain africain. Non. Donc, je ne trouve pas aussi. Donc, je me renseigne aussi.
0: Mais quand
1: aussi.
0: Tu fais la recherche, c'est dans quel but? Quand tu cherches, il y a un artiste qui fait dedans, le but, c'est quoi?
1: En fait, je ne veux pas qu'on me dise...
0: tu as copié. Pour éviter le plagiat, d'accord.
1: Voilà, tu as copié un style. Parce que moi, j'étais encore... J'étais première ou deuxième année aux Beaux-Arts. Donc, j'étais beaucoup plus jeune, 2016. Donc, voilà, j'étais beaucoup plus jeune et tout. Donc, je ne voulais pas vraiment faire quelque chose qui n'était pas propre à moi-même. Et puis, j'allais me... Bon, voilà. Donc, je voulais quand même avoir une écriture propre à moi. Et je me suis renseigné aussi auprès de certains grands frères qui étaient au niveau de l'Europe, aux États-Unis et tout, qui étaient dans l'art, qui publiaient beaucoup les artistes. Donc, par curiosité, le petit garçon qui dérange beaucoup, « Ah, grand frère, grande sœur et tout, est-ce que vous connaissez un artiste qui fait des tableaux avec les téléphones ?»« Ah non, j'ai jamais vu, j'ai jamais vu. » Moi, par derrière, j'avais déjà créé deux ou trois toiles. Donc, j'ai publié. Quand j'ai publié sur les réseaux, je les envoyais. Aïe, aïe, aïe. Ça allait comme ça. Tous les médias, je vous assure que... À un moment donné, je faisais tellement d'interviews que j'avais l'impression qu'ils répétaient les mêmes choses. Donc, c'était comme ça. Les médias, la télé nationale m'invitaient à une émission. Je suis passé là. Après, j'ai eu des invitations, des expos et tout. Donc, depuis, j'ai commencé en 2016. Et c'est en 2017, j'ai eu ma première grande expo à Abidjan. Ouais. Et après ça, c'est parti comme ça.
0: Et voilà. Alors, moi, ce qui est marrant dans ce que tu viens de dire, c'est qu'en fait, au départ, tu avais besoin juste de batterie.
1: Ouais.
0: Et par la suite, tu as eu l'idée d'utiliser les claviers de téléphone et d'autres pièces du téléphone. Mais est-ce que tu avais déjà en tête ce que tu voulais faire?
1: Déjà, j'avais une idée en tête de ce que j'allais faire et tout, mais je voulais quand même les insérer dans mes toiles. C'est-à-dire que déjà, vu que je faisais déjà les tableaux avec la peinture uniquement, donc je voulais ajouter dans le personnage principal, genre un peu comme un robot qui apparaît ou bien qui sort dans la toile et tout. Quelque chose qui allait donner du relief à la toile. Donc, c'est ce que je cherchais. Donc, mais après, le rendu, je ne savais pas parce que je n'avais pas encore étudié ce matériau-là. Donc, c'est quand j'ai vu le clavier, j'ai vu que le rendu était 3 fois ou 10 fois meilleur. Et quand j'ai fait la première toile, moi-même, ils savaient que j'avais trouvé quelque chose. Et comme on dit chez nous, c'est la grâce de Dieu. C'est
0: la grâce de Dieu. Et lorsque tu as fait cette découverte, est-ce que ça t'a changé un peu?
1: Ça a changé toute ma vie.
0: Est-ce que ça a reconditionné ta façon de travailler?
1: Ça a tout changé, toute ma vie, tout ce que Dieu m'a fait grâce d'avoir aujourd'hui. Et là, je suis devant vous, c'est grâce à ça. Hein.
0: Oui.
1: C'est ça qui a fait que j'ai fait au minimum 28 ou 30 pays que j'ai visité.
0: Aujourd'hui,
1: tu fais
0: le tour du monde pour présenter ton travail. Un travail qui est parti d'Abidjan, comme ça, dans une décharge. Ouais. Et tu as redonné une seconde vie, en tout cas, à tous les téléphones usagés, à ces téléphones qui sont en panne et dont on ne sait pas souvent quoi faire.
1: Ouais, j'avoue. Et tout le monde s'est senti concerné parce qu'à un moment donné, on s'est dit, mais on a utilisé les téléphones avant avec les touches, mais on ne sait pas où ça se trouve. J'ai dit, est-ce que vous vous rappelez votre premier téléphone avec les touches? Oui, je me rappelle, c'était un Motorola. Je demande souvent, et vous savez où ça se trouve? Ah, bah, là, j'ai perdu, je ne sais même plus. Peut-être j'ai abandonné quelque part. Il dit, ah, vous avez abandonné dans la rue. Moi, j'ai collecté ces téléphones, je les ai ramenés à la vie sous une autre forme. Donc, à chaque fois, les gens se sentent concernés. Aujourd'hui, on parle des réchauffements climatiques, on parle de protection de l'environnement. Donc, c'est un sujet qui est vraiment actualité. Donc, essayer de raconter vraiment toute une histoire autour de ça. Et franchement, ce côté-là seulement, on peut en parler jusqu'à demain. Mais aujourd'hui, je me suis concentré sur des séries. Et c'est pour ça que là, je suis là avec...
0: Mais comment est-ce qu'on parvient à ramener l'impressionnisme et l'art figuratif dans cette démarche artistique? Parce que là, c'est le téléphone, ce n'est plus un pinceau qu'on utilise. Là, on utilise des pièces physiques, des pièces découpées pour donner de l'allure, pour donner du relief à une œuvre.
1: Je pense que déjà, comme je disais tout à l'heure, je voulais quand même qu'il y ait de la matière.
0: Ouais.
1: Parce que j'ai du mal avec les trucs trop basiques, en fait.
0: Mm-hmm.
1: Voilà, moi-même, je me lasse très vite. Donc, quand je me répète et tout, à un moment donné, j'ai senti que ce que je faisais n'allait pas mal.
0: Donc, tu as besoin d'innover chaque fois.
1: Innover à chaque fois. Donc, je me surpasse à chaque fois. Et c'est pour ça que j'essaie aussi des sculptures. J'essaie aussi de faire des tableaux très figuratifs, des tableaux semi-figuratifs et des tableaux beaucoup plus abstraits. Donc, c'est dans cette démarche-là. Et on essaie toujours d'apporter des nouvelles choses.
0: L'authenticité au cœur de ton travail.
1: Ouais.
0: On revient à toi tout à l'heure. Allez. Petit voyage dans le temps avec une musique qui a fait bouger l'Afrique, une musique qui a secoué le Grand Congo, un rappel à l'original. L'original, c'est important. Voici le grand Georges Kiamangwana, c'est Verkis pour les artistes et pour les fans.

0: Verkis Kiamwangana, l'un des grands monsieur de cette musique congolaise avec Nakomi Tunaka. L'Afrique n'est pas le maillon faible. Ça, c'est sûr. Et effectivement, avec lui, on a compris qu'il faut à tout moment revenir à l'original. Et parlant d'originalité, nous avons avec nous ici un monsieur qui a su imposer sa marque à lui en nous ramenant effectivement à un travail qui n'avait jamais été effectué avant par d'autres. Et c'est ce qu'on appelle savoir improviser et surtout redonner la vie à un type de matériel. En tout cas, vous allez en entendre parler tout à l'heure. Et c'est vrai que quand il évoquait les téléphones à touche, on se demandait, mais maintenant que la plupart des téléphones n'ont plus de touche et qu'on est passé au smartphone, comment est-ce qu'il va faire? En tout cas, je lui pose la question.
1: Merci pour cette belle question. Et je pense que beaucoup de personnes se posent la même question aussi. Comment il va faire? Déjà, je vous rappelle que dans la démarche artistique, personnelle et tout, je pense que dans le registre où on s'est lancé, on va collecter, on a déjà collecté des milliers et milliers de téléphones avec des touches. Chez moi, j'ai un espace vraiment assez grand où j'ai que des téléphones avec des touches emmagasinées pour vraiment faire toute une carrière. À un moment donné, j'ai commencé à insérer aussi les écrans tactiles dans mes toiles pour vraiment faire évoluer mon travail aussi, pour dire que la technologie évolue, mais le style aussi accompagne. Donc, pour dire qu'un moment qu'on va commencer, on va finir de collecter tous ces téléphones avec les touches, on va maintenant uniquement travailler avec les écrans tactiles. Donc, je donne un peu un goût à la chose en disant qu'on aura des silhouettes. On a des silhouettes habillées avec les écrans tactiles qui donnent l'effet de miroir parce qu'avec les écrans tactiles, il y a le reflet. Donc, on aura des fonds assez colorés. Donc, on verra des personnages uniquement avec les écrans tactiles qui vont refléter en fait la réalité de notre quotidien. Donc, quand tu vas venir te présenter devant la toile, tu vas te voir à travers la toile pour t'interroger toi-même. Donc, c'est un projet que je compte entamer dans 5 ans si Dieu le fait, Dieu fait grâce et tout.
0: Donc, il fera pour le moment. Ça, c'est sûr, il fera grâce.
1: Effectivement. Donc, là, actuellement, on est assez sur les claviers des téléphones. Et par moment, j'ajoute un peu de cantatis au sol pour créer un peu le relief, le reflet et tout ça. Mais on verra vraiment qu'on aura collecté tous ces téléphones avec les touches, uniquement des tableaux avec les écrans tactiles où on verra des silhouettes apparaître en mouvement, avec des formes et tout, avec un fond assez coloré et qu'on verra vraiment les personnages habillés avec les écrans tactiles qui vont refléter le quotidien, notre vécu, le monde. Et voilà, pour dire que l'homme à la base de tout ça.
0: On parlait d'originalité tout à l'heure, voilà qui est original et novateur. Et parlons d'idées novatrices, il y a une série dans laquelle tu es très impliqué. Et c'est Sous le voile de Poro. On dit ici que tu nous invites à franchir symboliquement le seuil d'un espace où le visible et l'invisible coexistent. Un territoire où le silence transmet à l'homme beaucoup de valeur. Alors je voudrais que tu commences par nous dire ce que c'est le Poro.
1: Déjà, je suis même pas. Ce qui est bizarre, c'est que je suis même pas du nord de la Côte d'Ivoire. Mais comme on dit, un artiste, il appartient au monde entier. Il doit aussi s'informer.
0: L'art n'a pas de frontières.
1: Ouais, pas de frontières, donc il faut se cultiver, il faut s'intéresser aux choses qui peuvent aider et apporter de l'importance à l'humanité et aux humains, aux personnes qui aiment ce que tu fais et tout ça. Donc à chaque fois, il faut aussi raconter l'histoire le patrimoine culturel africain et ivoirien à travers les toiles pour faire voyager des personnes. Et pour des personnes qui n'aiment pas trop lire, mais apprendre en quelques heures, en quelques minutes, toute une série qui raconte le rite initiatique du Poro. Donc en conclusion, le Poro, en fait, c'est un rite initiatique qui est au nord de la Côte d'Ivoire, se passe au nord de la Côte d'Ivoire et dans d'autres pays africains.
0: Pays Sounoufo, alors.
1: Pays Sounoufo.
0: Oui.
1: Et dans d'autres pays en Afrique aussi, comme le Mali, en Guinée aussi.
0: Oui, parce qu'on retrouve les Sounoufo au Mali, au Burkina Faso, au nord du Cameroun aussi, parce qu'ils sont cultivateurs de coton.
1: Ouais.
0: Voilà, pour la plupart.
1: Si, c'est ça. Donc ce rite-là, c'est et chaque peuple a su quand même orienter avec ses propres valeurs. Donc, ça se passe dans plusieurs pays, mais chaque peuple a pu orienter en fonction de ses valeurs qu'il veut inculquer à sa communauté. Donc, le rite initiatique du Poro, ça raconte tout le parcours des non-initiés jusqu'aux enfants de 7 ans qui se préparent à rentrer dans l'initiation parce que l'initiation, c'est à partir de 7 ans, mais c'est que les garçons.
0: Oui, voilà. c'est en fait le port qui fait du jeune Senoufo un homme.
1: C'est ça.
0: Voilà.
1: Donc ça commence déjà par les petits garçons, par 17 ans, donc ils se préparent à rentrer à l'initiation. Et dans la communauté Senoufo, quand tu n'es pas initié, tu n'es pas considéré dans la société. Tu ne peux pas prendre la parole en public, tu ne peux pas te marier et tout. Donc en fait, c'est réservé par exemple à ces garçons-là. Mais par derrière, les femmes aussi se font initier après la ménopause. Donc, qu'elles atteignent vraiment cet âge-là, qu'elles peuvent aussi s'initier comme les hommes. Et à ce niveau-là, elles sont beaucoup plus puissantes que je dirais en grippe que les hommes, parce qu'elles atteignent un niveau assez élevé dans la société, parce qu'elles occupent un rôle très, très important, essentiel au sein de la communauté. Donc, on part des non-initiés aux enfants de 7 ans se préparant à l'initiation et aussi au quotidien, c'est-à-dire dans toutes les activités qu'ils vont faire. Et à chaque toile, on va voir aussi le calao qui apparaît, qui est l'animal.
0: Le calao qui est un oiseau très prisé en Afrique.
1: C'est ça.
0: Et je me souviens, pour ceux qui ont lu les Kwaku dans le temps, le calao faisait partie effectivement de ces bandes dessinées qu'on distribuait dans les écoles africaines.
1: C'est ça.
0: Ah, c'était le bon vieux temps, ça. Je rappelle que sous le voile du poro, c'est un catalogue aussi.
1: Ouais.
0: Voilà.
1: C'est un catalogue qui raconte tout le parcours, toute la série. Mm-hmm. Donc, comme je disais tout à l'heure, on a une petite partie de la série des non-initiés. On a une partie des enfants qui se préparent à rentrer à l'initiation. Et puis, on a les gardiens du savoir.
0: Du savoir.
1: C'est les femmes, après la ménopause, qui pourront s'initier aussi, qui incarnent en fait tout ce rôle-là. Parce que c'est elles qui éduquent, qui donnent vie, qui encadrent ses enfants, qui se préparent à rentrer à l'initiation aussi. Donc, en fait, aujourd'hui, après la suite de la série, on a les femmes... du Ngoron, c'est un rite aussi, mais qui est différent.
0: Les Kassinibines aussi.
1: Voilà.
0: Voilà, donc, qui sont des prénoms indiquant la joie des parents d'avoir obtenu un enfant.
1: Donc,
0: ici, il ne s'agit pas seulement d'avoir obtenu un garçon. Ça, je le dis bien parce qu'on présente ces sociétés-là comme des sociétés qui privilégient la naissance des garçons.
1: Ouais.
0: Mais non, ici, il s'agit de célébrer la naissance d'un enfant.
1: Ouais. Et puis, il y a un truc aussi qui part derrière aussi, c'est que l'esprit même qui veille sur la forêt parce que le bois sacré, en réalité, on appelle ça comme ça parce que voilà, c'est tout se passe vraiment dans la forêt. On sait qu'il y a d'autres choses qu'on sait pas, mais ils vont jamais nous dire parce que quand tu n'es pas initié, tu n'as pas droit à cette information là. Mais je sais que l'esprit qui veille sur tout ça, c'est une déesse, c'est une femme. Donc pour dire que la femme donne vie, elle n'est pas initiée au départ, mais c'est l'esprit qui veille sur tout ça, c'est une femme. Donc quelque part, la femme aussi vraiment joue un rôle primordial dans tout ce processus-là. Donc après, on part des passages des initiés. On a des initiés, tu portes des masques. Donc les masques de l'initiation aussi. Donc on a tout ce truc. Et puis après, il y a le quotidien. C'est-à-dire que dans les métiers, j'ai ajouté en fait des masques sur des personnes pour dire quand tu as reçu des valeurs, quand tu as reçu une bonne éducation, ça t'accompagne sur toute ta vie. Donc dans toutes les activités que tu vas mener, dans tout ce que tu vas faire, plus tard, ça va te suivre. Un enfant qui est bien éduqué, quand il part chez quelqu'un, tu sais qu'il va assurer, il va étudier ailleurs, il n'est pas chez toi, il va partout, il va partir. Tu sais qu'il a reçu une bonne éducation, une bonne formation, donc ça l'accompagne. Donc, toutes les toiles après, les métiers, toutes ces personnes ont porté ces masques-là. Et parce qu'ils ont été initiés à la base. Mmh. Et aussi, après, on a les masques, le Wambele, qui est un masque initiatique qui apparaît aussi pendant les moments de funérailles aussi, qui est un médiateur du monde visible et invisible, aussi entre les ancêtres et puis les dieux. Donc, ils sont très, très ancrés dans tout ce qui est funéraire parce que pour eux aussi, tout ça, là, c'est important aussi. Donc, la communion entre les ancêtres et puis la communauté et tout ça. Donc, j'ai travaillé avec le bois parce que je voulais parler du bois sacré, mais je travaille avec le poudre de bois, donc le copeaux de bois, et mélangé avec des pigments naturels, des coris, je travaille avec des peaux des animaux, je travaille avec des cornes, tout ce que je pouvais utiliser pour pouvoir quand même raconter en fait tout ce vécu-là.
0: Ouais.
1: Et voilà, donc sans forcément être Senoufo, on peut apprendre à travers cette série-là. Donc je vous invite, si vous êtes à Namur, de passer au musée Africa pour visiter cette belle expo.
0: Ce
1: une
0: sont
1: petite
0: des
1: partie.
0: Belle toile qui une raconte toute une histoire, l'histoire de tout un peuple. Et quand je regarde, c'est impressionnant parce que j'ai le catalogue, moi, et je me demande combien de temps ça t'a pris pour réaliser tout ça.
1: Ok, déjà.
0: Honnêtement.
1: Ouais, honnêtement. Honnêtement, il y a eu plus de 3 mois de recherche.
0: Oui.
1: Donc, on a eu à faire recours à des chercheurs, professeurs d'université aussi. Mm-hmm. M. Yalamoussa Koulibaly, qui est aussi initié, qui est Sénifo, lui. Donc, il nous a apporté beaucoup d'éléments. Parce que sur Internet, il y a beaucoup de choses qu'on voit, mais il n'y a pas vraiment l'essentiel. Donc, ouais. Ici, tu n'es pas vraiment ancré dans la chose, tu ne peux pas avoir ces informations. On a eu à travers Vinciane Mobio, qui est curatrice, qui est entre Paris, Abidjan et tout. Donc, tu nous as aidé pour tout ce qui est la forme, le pour vraiment embellir tout ça, pour vraiment... voilà. Donc, tout ce temps-là a pris au moins 3 ou 4 mois de recherche.
0: Oui.
1: Après, pour la réalisation des pièces, on a eu 38 pièces pour la deuxième partie de la série en 2 mois.
0: Mm-hmm.
1: Ça, c'était une performance artistique personnelle.
0: Ouais. Et ce sont des pièces qu'on peut encore admirer, hein,
1: c'est ça.
0: Au musée Africa de Namur, ouais, c'est ça,
1: c'est l'Africa. Une petite partie de la série là-bas.
2: Au musée Africa, effectivement.
0: Voilà, musée Africa à Namur. Alors, on va... Pendant une petite pause, on revient tout à l'heure pour cette belle balade au cœur de votre univers.
1: Merci.

0: compas, avec deux et deux affilés. Attention, extrait de l'album Head Love, c'est Rihanna qu'on entend sur la radio. Si vous arrivez maintenant, on vous souhaite la bienvenue avec nous dans ce studio. Il y a Moana Soleil, il y a Aline, il y a Moumou. Bon, je vous raconte l'histoire. C'est Moana Soleil, en fait, qui est à l'origine de la présence de Moumou ici en Belgique pour cette exposition. Alors, je rappelle que pour ceux qui prennent l'émission en cours, il y a une nouvelle exposition au Musée Africa de Namur, dont je rappelle, c'est jusqu'au 8 mai prochain. Alors, l'exposition a démarré le 24 avril dernier. Ça couvre jusqu'au 8 mai, l'occasion pour vous de découvrir les œuvres de cet artiste exceptionnel. Alors, Aline, ça va?
1: Oui, Patrick.
0: Tu t'es remise de tes émotions?
1: Oui.
0: Parce que là, il nous en donne.
1: Hein. Oui, il en donne.
0: Là, il en donne.
1: C'est
0: tellement
1: magnifique. J'ai lu son catalogue et la manière dont il exprime, on voit vraiment que c'est, ça vient du cœur.
0: Alors,
1: ça
0: comment est-ce que Moana Soleil l'a découvert?
1: Ah, là, c'est une histoire. Aussi, c'est une personne qu'on connaît qui a voyagé, qui est partie en Côte d'Ivoire et qui a eu la chance de rencontrer Moumou, qui est ici présent, et elle est revenue en disant « mais j'ai vu un artiste peintre qui fait des magnifiques choses, et du coup, j'ai eu envie de le connaître, et surtout, j'ai eu envie de le faire connaître. »
0: Mounou Désiré Kofi, qui est notre invité, qui vient tout droit d'Abidjan et qui parcourt le monde pour présenter son art, un travail magnifique. Je vous invite vraiment à aller regarder. Si vous passez par Namur, si même vous êtes ailleurs, faites le déplacement, faites le détour parce que ça en vaut la peine. Alors allez regarder ces œuvres. Je rappelle que c'est jusqu'au 8 mai prochain et c'est à Muse Africa à Namur ici. Donc et là, ça tombe bien parce que Moana Soleil est également au cœur d'un autre événement qui se déroulera les 26, 27 et 28 juin prochains. C'est Ishango Essence Festival. Alors, présente-nous ce festival, Aline.
1: Mais voilà, en tout cas, aujourd'hui, je vais être courte parce que le festival, évidemment, est chargé.
0: Oui.
1: Ici, en fait, Ishango Essence Festival est à la base un peu le Nafrika Festival. Mm-hmm. Mais on a voulu, avec les partenaires, retravailler le nom. Parce que nous voulons vraiment mettre en avant l'aspect scientifique et culturel du festival. Hein.
0: Ouais.
1: Donc, c'est pas seulement un festival culturel, mais aussi l'aspect scientifique. Parce que Ishango et le bâton d'Ishango, l'artefact mathématique qui a été trouvé il y a 20 000 ans au Kivu, donc au Congo. Et pour nous, bah, toute chose est liée. Donc, il y a un lien entre les sciences et les cultures. Et pour nous, la portée de mettre le nom Ishango Essence Festival était important parce qu'on veut aussi créer l'universalisme. On sait que les mathématiques aujourd'hui sont universelles et infinies.
0: Ouais.
1: Et donc, en portant le nom de Ishango, ça ouvrait à l'universalisme. Le but d'Ishango Essence Festival, c'est aussi de se dire, ben voilà, c'est pas le Nafrika parce qu'en Afrique, on reste cloisonné dans Namur.
0: Oui.
1: On veut vraiment créer cet universalisme avec le nom. C'est-à-dire que c'est un festival qui peut aussi se déplacer. Se déplacer en Belgique, mais aussi se déplacer en Afrique quand nous aurons l'opportunité de le faire. Et essence, c'est parce qu'on veut aussi mettre les valeurs essentielles, qui sont les valeurs, de toute façon, qui sont des valeurs africaines, mais qui sont des valeurs universelles de solidarité, de partage, de vivre ensemble, du respect de chacun, de chaque peuple, des civilisations.
0: Le festival qui arrive bientôt à grands pas s'annonce d'ailleurs festif et je me demande qu'est-ce qu'on aura au programme.
1: Vous aurez au programme, en tout cas, comme on l'a dit, qu'on travaille à la fois les sciences, les cultures. Donc, il y aura à la fois une partie pédagogique et une partie culturelle. Donc, en pédagogique, on travaillera avec des conférences, sous forme de conférences, mais aussi avec des artistes qui, au travers de leurs artistes, produits artistiques, font aussi aspect à la partie pédagogique.
0: Ouais.
1: Ici, on voit avec Moumou qu'il y a cette pédagogie du traitement des déchets.
0: Mmh.
1: Il faut savoir que l'environnemental aujourd'hui est un problème. Et aujourd'hui, en travaillant avec des artistes, on peut aussi sensibiliser et conscientiser sur ces thématiques de traitement de déchets. Et grâce à la province, donc c'est avec le soutien de la province de Namur, qu'aujourd'hui, Moumou est là parmi nous.
0: Oui.
1: Oui, et que nous pourrons travailler et visibiliser et montrer ses œuvres.
0: Alors, ça se passera à Muse Africa, toujours.
1: Ce sera au Muse Africa, en partie, à la bibliothèque La Célestine et à la Nef.
0: Oui, la Nef qui n'est pas loin de nos studios à nous.
1: Oui, oui. Nous voulions aussi rester local parce que dans le Ishango Essence Festival, donc, il y a cet universalisme, mais il y a aussi le respect des peuples locaux. Mmh. Le local est aussi important. Et donc, mettre en lien plusieurs structures qui sont finalement des voisins, il faut savoir qu'avant d'aller frapper à la porte de celui qui est plus loin, ben, il y a déjà les voisins. Les voisins, et donc pouvoir faire des actions communes avec des institutions voisines, mais c'était pour nous intéressant aussi de pouvoir mettre ça en place.
0: Alors, ramener les Namurois un peu dans la culture africaine et surtout dans la connaissance du bâton d'Ishango ?
1: Absolument, absolument.
0: Mais est-ce que ce fameux bâton sera là ?
1: Il sera représenté, il ne sera pas là proprement,
0: parce qu'il reste au musée des sciences. Ouais, on n'a pas le droit de...
1: À Bruxelles, mais voilà, il y aura une reproduction. Il y aura la reproduction qui sera visible au musée africain.
0: Et on aura le temps d'expliquer. Donc ici, il y a trois sites carrément, trois dates, trois sites. Alors, ça veut dire que pour le musée Africa, ce sera le côté exposition, la bibliothèque côté conférence. Comment ça se passe ?
1: En fait, c'est tout. Tout va être... voilà, on va tourner comme la Terre. Hein. Mm-hmm. Donc, il y aura des conférences, il y aura des ateliers d'un côté, des conférences d'un côté. Un peu partout, il y aura les conférences, les ateliers. Et donc, on va tourner comme la Terre, en fait, comme les continents.
0: Alors, quelques noms, si jamais on a déjà quelques personnalités célèbres qui viendront, que ce soit pour les conférences ou encore pour quelques échanges avec le public. Qu'est-ce qu'on attend déjà ?
1: Oui, en fait, il faut savoir qu'Ishango Essence Festival, bien sûr, c'est un festival de base africaine, comme on l'a compris, mais on voulait y inclure aussi la population locale, des savoir-faire locaux, la diaspora, mais aussi les natifs. Oui. Quand on parle de la diaspora, on a bien sûr la diaspora africaine, mais l'Afrique, on sait qu'il y a eu a avancé un peu partout dans le monde, de l'époque de l'esclavagisme, etc. Donc, on aura aussi l'Amérique latine qui sera là. On aura aussi, bien sûr, les îles. Et on invitera aussi l'Europe parce que quand je parlais des valeurs, il y a les valeurs de partage, d'accueil, d'hospitalité.
0: Oui.
1: Et donc, nous inviterons aussi l'Europe dans les manifestations qui seront là. Donc, nous aurons à la fois des intervenants qui seront au niveau de la conférence, qui viendront notamment de la Guinée, du Bénin, et on espère encore d'autres intervenants, mais aussi des intervenants locaux qui sont en Belgique, qu'ils soient de la diaspora ou non.
0: Alors, un événement de montrer un peu le côté mondial d'Ishango,
1: qui ne reste pas seulement
0: pour le Congo, mais qui finalement va à la conquête du monde.
1: Oui, oui. Oui, parce que l'Afrique, c'est ça. L'Afrique n'est pas restée sur place. L'Afrique a voyagé volontairement ou involontairement, liée avec des chaînes ou pas. Donc, et l'Afrique aujourd'hui est partout. Aujourd'hui, on sait qu'on parle des outils informatiques, de GSM. Ben, on sait, les matériaux viennent d'où ?
0: Ah oui.
1: Voilà, c'est la question.
0: Ça, c'est important de rappeler, même si parfois, ça a l'impression, ça fait un peu mal, mais bon, mais c'est ça, c'est ça.
1: Oui.
0: On ne peut pas le nier.
1: On ne peut pas le nier.
0: Rappelons que ça se passera les 26, 27 et 28 juin prochain, donc sur trois sites, Muse Africa, Namur, la bibliothèque, la Célestine et bien sûr, la Nef.
1: Oui. Tout à fait. Et je voulais quand même rajouter aussi qu'on veut vraiment être inclusif. Donc, la base, elle est là, mais on est dans l'inclusion. Et dans le cadre d'inclusif, on a aussi voulu travailler avec les maisons de quartier de Namur. Et donc, dans ce cadre-là, nous réalisons en amont des projets, notamment avec Mounou. Donc, Mounou est venu aujourd'hui pour pouvoir faire des ateliers avec des jeunes et adultes dans différents lieux du Namurois.
0: Alors, Mounou, comment est-ce que les jeunes et les adultes accueillent les formations que tu donnes pour l'instant ?
2: Déjà, c'est très passionnant déjà, parce que pour d'autres, c'est leur première fois de participer à des ateliers créatifs basés sur le recyclage. Et il y a d'autres qui découvrent aussi cette passion-là, qui était peut-être ancrée en eux, qui ne savaient pas déjà. Donc, l'objectif des ateliers, c'est pour inculquer, partager des valeurs et puis amener des gens à se surpasser aussi, à réveiller le talent caché qui dort en certaines personnes et tout. Donc, on passe de très, très bons moments. Et là, tous les intervenants ont hâte de vraiment participer aussi aux ateliers, ceux qui n'ont pas encore commencé. Donc, de même, on a des visiteurs, des ados qui vont venir au centre musée Africa pour visiter les œuvres déjà avant, un avant-goût des ateliers, pour qu'ils aient une idée plus ou moins globale sur le travail de recyclage et l'importance aussi de ces ateliers-là. Donc, on inculque des valeurs, on partage des choses. Et pour moi, c'est toujours important, étant artiste, de pouvoir quand même donner, apprendre, partager ce que je sais avec la communauté. Et cette fois-ci, c'est la chance de Namu et tout le monde profite. Moi aussi, je découvre, j'apprends auprès d'eux et puis c'est très passionnant.
3: C'est vrai, nous, on est en train de parler de recyclage. Là, est-ce que le recyclage Abidjan et le recyclage Namurois sont pareils?
2: C'est pas la même chose, c'est pas la même chose. C'est vraiment pas la même chose parce que ici, tout est tellement organisé, ordonné que...
3: Oui.
2: On ne sait pas si on fait du recyclage ou on va collecter. Bon, moi, j'appelle ça collecte des déchets. Ouais. Voilà, parce qu'on va juste dans les endroits bien précis et tout. On rencontre des gens, on leur dit, ah oui, bon, nous, on a des trucs comme ça, on a des conteneurs, des affaires et tout. Donc, si vous voulez, vous pouvez récupérer. Donc, on trie dans le tri déjà effectué. Donc, bon, c'est intéressant. Ça change déjà de ce qu'on a l'habitude. À Abidjan, nous, on va ramasser comme ça. T'es ici, c'est déjà ramassé. C'est dans un endroit, tu vas collecter. Donc, je pense qu'aujourd'hui, je peux, moi, personnellement, changer la façon dont je prononce les choses. Je peux dire aujourd'hui, en Belgique, un ami, on a collecté. En Côte d'Ivoire, on a recyclé.
3: Voilà. Voilà qui est bien. Partage en tout cas de compétences avec plein de gens qui viennent profiter de ton talent à toi, de ton savoir-faire. Et quelle image gardes-tu déjà de ce passage en Belgique?
2: Je suis très content déjà d'être ici. Mm-hmm. L'accueil et tout se passe bien pour le moment. On rend grâce à Dieu aussi. On remercie aussi Aline aussi qui est à la tête de tout ce beau projet-là. Et pour moi en tant qu'artiste, c'est toujours bien d'avoir des personnes qui vendent l'Afrique, le continent africain et l'art contemporain de façon générale à l'international et essayer de promouvoir en fait des talents locaux aussi. Donc on aura, comme elle a dit, des intervenants de Namur, de Bruxelles, un peu partout et tout. Donc c'est toujours bien et étant artiste, c'est toujours bien de partager, de se faire connaître à travers les quatre coins du monde. Et aujourd'hui, c'est un nouveau public de Namur qui découvre ce travail et j'invite ceux qui n'ont pas pu de venir quand même voir.
3: Est-ce que tu as eu l'occasion d'échanger avec quelques artistes locaux?
2: Non, pas encore. Mais comme je suis là, ça fait environ une semaine maintenant. Donc, mm-hmm. Je pense qu'on aura l'occasion cette semaine et voilà, de pouvoir rencontrer. Ben, oui, j'ai eu à, ouais, je me rappelle maintenant, au Musée Africa, j'ai eu échangé avec un artiste. Et là, pendant les ateliers, j'ai une jeune artiste aussi qui est stagiaire aussi pendant ces ateliers-là. Donc, ouais, c'est vrai. Mais je pense que j'aurai l'occasion aussi de rencontrer d'autres artistes aussi de Namur et pourquoi pas travailler sur des projets plus tard ensemble.
3: Pour des échanges de procédés également. Merci beaucoup Mounou Désiré Kofi qui était notre invité. Il n'est pas venu tout seul parce que Aline Marlier était à ses côtés. Aline Marlier qui d'ailleurs est derrière avec son ASBL Mona Soleil sont derrière la venue de Mounou en terre belge. Merci beaucoup à vous d'être passé par ici.
1: Merci Patrick.
3: Alors, on se donne rendez-vous les 26, 27 et 28 juin prochains.
1: Tout à fait.
3: À Muse Africa.
1: Oui.
3: Pour ce festival magnifique qui mettra encore à l'honneur Los Dishongo. Mmh. Et d'un côté, je rappelle que jusqu'au 8 mai, il y a cette exposition à Muse Africa qui vous permet de poser un regard sur les œuvres de notre invité, Mounou Désiré Kofi, sous le voile du Poro. En tout cas, je vous invite à aller regarder, c'est juste magnifique. Merci à vous d'être passé par ici. On va se quitter avec la musique, comme toujours, avec le retour d'une grande dame, Jocelyne Béroy, qui n'est pas toute seule parce qu'elle est l'invitée de Victor O sur ce titre, L'Anmou Mou. Salut!

pleut, nous allons passer l'émission à pédaler avec tout d'abord les services de l'APEM T21 et le Rotary Club de Verviers-Vesdre pour un défi vélo inclusif. Nous retrouverons ensuite deux jeunes liégeois, aventuriers et solidaires, actuellement en pleine traversée de l'Europe à vélo pour la SBL Robin pour la vie. Avant de découvrir nos sportifs du jour, place à la musique dans cette matinale avec Pia et le titre « Mieux sans toi ».

0: Et à l'instant, Pia, avec le titre « Mieux sans toi », vous êtes à l'écoute d'Assosphère. Et pour le premier sujet du jour, eh bien, on s'intéresse à un défi vélo inclusif. Du 11 au 14 mai, trois résidents du Centre pour personnes en situation de handicap, La Fermette à Verviers, accompagnés de deux encadrants, sillonneront les routes de Belgique à vélo. Dans le cadre, je vous le disais, donc, de ce défi vélo inclusif, un projet organisé par les services de l'APEM T21 et le Rotary de Verviers-Vesdre. Xavier Reynaud, le directeur général des services de l'APEM T21 et initiateur du projet, est au micro de Céline Dekerst, stagiaire pour la rédaction de RCF Liège. Ils nous en disent plus sur ce défi.
1: Xavier Reynaud, vous êtes à l'origine d'un défi vélo inclusif qu'on abordera un peu plus loin dans cette interview. Mais pour commencer, j'aimerais faire un focus sur l'organisme qui organise ce projet, les services de l'APEM T21. C'est quoi les services de l'APEM T21?
2: Alors, les services de l'APEM T21 est une ASBL qui est située à Verviers, qui intervient sur la province de Liège. Et nous avons 10 services et missions agréés subventionnés par la VIC et nous accompagnons des personnes porteuses d'un handicap, que ce soit une trisomie 21, un syndrome génétique ou une déficience intellectuelle non diagnostiquée. Nous avons donc des services, nous accompagnons les personnes dès la naissance ou avant la naissance dans nos services, dans nos missions jeunes enfants. Et donc, on accompagne les personnes et leurs familles tout au long de la vie. Alors, dans les services, on a des services pour les tout-petits, pour les enfants. On a un service de transition école-vie active. On intervient dans l'insertion socio-professionnelle, dans l'autonomie résidentielle. On accompagne également les personnes vieillissantes. Et donc, je dirais, sans être prétentieux, dans tous les aspects de la vie dans lesquels on peut intervenir, puisque vous vous rendez bien compte qu'on ne peut pas intervenir partout. On a 10 services, on est répartis en 4 sites. On a notre unité petite enfance qui est située à Sèvres, dans les locaux de l'ancienne caserne de Sèvres. Et là, on a nos services jeunes enfants qui accompagnent les personnes de 0 à 8 ans et leur famille, bien entendu. Et on a un service qui s'appelle API, qui est Appui pour l'inclusion. Ça, c'est un service particulier qui s'adresse aux professionnels des milieux d'accueil de la petite enfance, donc tout ce qui est secteur ONE, c'est-à-dire les crèches, les haltes-garderies. Ensuite, on a un deuxième site qui est situé à l'ancienne maison communale de Heusy, où là, on a nos services enfants et adolescents, donc la mission jeunes en âge scolaire, qui vient poursuivre la mission jeunes enfants, c'est-à-dire pour les enfants de 6 à 21 ans. On a la mission transition école active qui accompagne les personnes de 16 ans jusqu'à 25 ans pour effectivement faire la transition de la période scolaire jusqu'à la vie active. On a Élan Citoyen et Élan Soi qui sont deux projets d'insertion socio-professionnelle en milieu ordinaire. Et la mission Habitat encadré qui est du logement autonome. Alors, toujours sur le même site, on a le service de logement supervisé, qui est un service de logement semi-autonome, c'est-à-dire les personnes vont vivre chez elles, mais avec un accompagnement qui va être hebdomadaire ou tous les 15 jours. Ensuite, on a un troisième site, qui est notre service résidentiel pour adultes La Glanée, situé à Verviers. Et finalement, un quatrième site, le siège de l'ASBL, qui est La Fermette, situé à Verviers aussi, et qui est aussi le service d'accueil de jour, où on accueille une cinquantaine de personnes chaque semaine.
1: Vous venez de le citer, donc La Fermette, vous êtes le directeur général. C'est quoi votre quotidien à La Fermette?
2: Alors, au directeur général de La Fermette et de tous les autres services, je suis directeur des services de la PMT 21, mais le quotidien, je dirais, il y a deux parts. C'est celui d'un directeur général, donc c'est la gestion quotidienne de l'ASBL. Alors, bien entendu, je ne suis pas seul. On est 84 travailleurs, on est une équipe de direction de 4 personnes, il y a 10 cadres dans

0: L'ASBL, donc je n'ai pas tout sur mes petites épaules, mais ben voilà, c'est la gestion quotidienne de l'ASBL. On est aussi issu d'une association de parents, donc il y a une ambiance fort familiale. Donc le quotidien, ben, c'est rencontrer les collaborateurs, rencontrer les familles, rencontrer nos bénéficiaires. Et voilà, il y a un quotidien qui est particulièrement agréable. Ça, c'est le volet plus social. Et puis alors, un paquet d'ennuis, et ça, c'est le volet de la gestion. La Fermette, c'est un service d'accueil de jour pour adultes et on est orienté sur la valorisation des rôles sociaux par le travail. Alors, on évolue avec le temps puisque notre population vieillit, hein, on a les premiers seniors et donc on est organisé en trois pôles d'atelier. Il y a un pôle de production où on va vraiment développer les compétences des personnes au travers d'une ferme pédagogique, d'une ferme d'élevage, d'un atelier bois de chauffage et d'un atelier traiteur. On a un second pôle qui est un pôle de dynamisation, c'est-à-dire c'est un pôle de maintien des compétences. On aura des ateliers en intérieur où on va travailler sur des actes simples et répétitifs, la décoration de notre ASBL, la production de matériel pour notre marché de Noël. On a finalement un troisième pôle qui est un pôle bien-être, puisqu'on a des personnes qui sont plus démunies ou des personnes ben, qui ont des troubles de désorientation liés à l'âge, où là on s'oriente ben, vraiment sur le bien-être. On va plutôt diviser la journée en quarts de journée, où les personnes ben, vont pouvoir démarrer par une petite tasse de café, faire des petites promenades. On a des soins du visage, des soins du corps, tout ce qui peut participer au bien-être des personnes. Et alors, de manière transversale, on a le quatrième pôle qui est le pôle loisirs, où là, c'est plutôt un pôle sportif, du bowling, du tennis de table, de la randonnée. Et donc, ben, la journée, c'est un service d'accueil de jour. Donc, le personnel arrive, je dirais, les premiers vers 7h30. On attend, hein, on a des chauffeurs bénévoles que je salue, je remercie, qui avec une tournée ben, vont chercher les bénéficiaires chez eux ou dans le service résidentiel, que ce soit la Glanée ou un autre. Et puis vers 8h30, 8h45, ben, tout le monde arrive, on se retrouve à l'accueil, on discute, on se dit bonjour, on boit une petite tasse de café. Puis à 9h, ben, les activités démarrent, chacun va dans son atelier, moi je vais tout seul dans mon bureau. On a une petite pause de 10h40 à 11h, puis on retourne terminer la matinée. Il y a l'heure de table, donc on a un repas qui, trois fois par semaine, est préparé par notre atelier traiteur. Donc on est dans de la valorisation aussi. Et puis alors l'après-midi, on a les activités. Vers 15h30, tout le monde revient. Et puis à 16h, ben, c'est la fin de la journée. Alors les personnes retournent, toujours avec nos chauffeurs bénévoles ou par leurs propres moyens, à la maison. Et alors, ben, il reste toujours une petite vie après, puisqu'on a le concierge qui est sur le site, il y a les animaux, il y a des réunions. Et donc, j'irai une activité jusqu'à 18h à la fermette. Et puis, tout s'éteint et on recommence le lendemain.
1: Et quand vous parlez des personnes, vous parlez donc des bénéficiaires. Combien sont-ils dans l'institution?
0: Alors, au niveau de l'ASBL, on accompagne 250 personnes chaque année. Alors, il faut faire la distinction entre nos services ambulatoires, c'est-à-dire les services qui sont à Sèvres et à la maison communale, où là, on va travailler par objectif. Donc, une personne qui a un objectif, par exemple celui de vivre en autonomie, ben, on va ouvrir un dossier. Cette personne peut avoir besoin d'un soutien à la communication. Ce sera un autre dossier. Donc, en gros, nos services ambulatoires, c'est 174 dossiers par an. Et alors, sur les services de logement supervisé, donc semi-autonome, la Glanée et la Fermette, on a plus ou moins 80 personnes physiques à ce moment-là. Donc, je fais un calcul rapide. 174 plus 80, on est donc à 254. Et on va faire un petit coup de lettre maintenant, hein. Le compte est bon.
1: Pour revenir concrètement au défi vélo, ces 5 participants qui sillonneront bientôt les routes de Belgique, dont 3 bénéficiaires, ce sont 3 bénéficiaires de la Fermette, ont-ils été demandeurs pour participer à ce défi?
0: Alors, ce sont 3 bénéficiaires de la Fermette. On a Joey, Thomas et Matteo. Et alors, effectivement, ben, on a proposé, et ils ont répondu tout à fait présents au projet, au défi vélo, oui.
1: Et concrètement, le défi vélo inclusif, c'est quoi?
0: Alors, donc, ce projet du vélo inclusif, c'est une collaboration entre les services de la PEMT21 et le Rotary Verviers-Vezères. Et donc, l'idée du défi vélo inclusif, c'était vraiment mais que des personnes fragilisées, c'est-à-dire en situation de handicap, se mobilisent autour d'une cause qui est la recherche contre le cancer, comme tout citoyen. Et donc, c'est ça l'inclusion, c'est faire fi de toute différence pour agir en tant que citoyen. Donc ça, c'est l'idée. Ça permet aussi de perpétrer une tradition rotarienne, puisqu'il y a les clubs de Durbuy, le Rotary Club de Hammé-Villers-le-Temple et celui de Serein qui participent. Donc, c'est aussi un réseau, le Rotary. Et finalement, pour lever des fonds, on a le soutien du sculpteur verviétois Stéphane Halleux, qui a été oscarisé pour le film Monsieur Hublot. Et donc, on vend des t-shirts au prix de 20 euros. L'objectif est d'en vendre 300. Il en reste encore quelques-uns. Et on pourra remettre le bénéfice à une organisation pour la recherche contre le cancer.
1: Et comment est né ce projet? Qui est à l'initiative? Qui a eu l'idée de ce projet?
0: Alors, écoutez, c'est moi parce que j'ai une double casquette, c'est-à-dire je suis le directeur des services de la PMT 21, mais je suis aussi le président du Rotary. Et déontologiquement, je ne pouvais pas sélectionner d'autres ASBL que je connais, voire même sélectionner les services de la PMT 21. Puisque le Rotary, il lève des fonds et va soutenir différentes organisations qui en ont besoin. Et donc, je me suis dit, mais c'est quand même malheureux, avec ces doubles casquettes, de ne pas mettre en lumière le handicap. Et donc ici, c'était la solution toute trouvée. Donc, il n'y a pas de financement direct pour une organisation en rapport avec le handicap par le Rotary, mais une mise en lumière que des personnes avec une différence sont des citoyens à part entière, se mobilisent alors physiquement en faisant 224 km en vélo, et puis se mobilisent aussi au travers de la vente des t-shirts.
1: Et vous venez d'en parler, donc Stéphane Halleux, qui est un soutien pour le projet. De quelle autre manière peut-on soutenir le projet? Est-ce qu'on peut venir vous suivre pendant ces 200 km?
0: Donc, le départ se fera place du Vinave à Te le 11 mai. Alors, c'est rendez-vous à 9h30, départ à 10h. On part sur Durbuy, alors on espère arriver à Durbuy entre 16h30 et 17h, donc les arrivées triomphales, c'est plus compliqué de les prévoir, mais on peut venir nous rejoindre. Et donc sur la page Facebook du Rotary Verviers-Vézères ou des services de la PMT 21, la semaine prochaine, nous publierons les lieux et les heures de départ, si quelqu'un veut venir nous applaudir, nous encourager. Et pas seulement, on peut venir nous rejoindre aussi. Donc pour la première étape de Verviers à Durbuy, on a une dizaine de membres du Rotary de Verviers qui nous accompagneront au travers d'un trajet qui est accessible. L'idée, c'est de fonctionner avec les Poineaux et les Ravels. Donc on essaie d'être hors des routes, sur du plat. C'est un défi, mais un défi qui passe aussi par le plaisir. Et alors finalement, l'arrivée triomphale, elle se fait le jeudi 14 mai, entre 17h et 19h, dans une salle qui s'appelle le Brévent, qui est située route d'Aune 77. Il y aura un bar. Notre arrivée, on aura les t-shirts qui seront livrés. Alors, si vous n'êtes pas présent, on aura votre adresse et on vous fera livrer les t-shirts. Mais voilà, tout le monde est invité, c'est-à-dire les familles des services de la PEM, les Liégeois, le monde est invité pour venir applaudir nos cyclistes.
1: Et vous venez d'en parler des t-shirts, donc c'est une manière de vous aider, de faire des dons. Comment on peut en acheter un, s'en procurer un?
0: Alors, c'est très simple. Sur les pages Facebook des services de la PMT 21, du Rotary Verviers-Vézères et même Stéphane Halleux qui a partagé la page, il y a une petite fiche qui montre le dessin du t-shirt et qui montre comment s'en procurer. C'est très simple, c'est-à-dire le t-shirt est à 20 euros. Il y a un numéro de compte sur les pages Facebook. Vous faites le virement de 20 euros ou du nom de t-shirt que vous avez commandé. Et en communication, vous mettez votre nom, les quantités de t-shirt, les tailles et votre numéro de téléphone. Comme ça, nous, alors on clôture les ventes le 6 mai à l'aube parce qu'il faut le temps de les produire. Et donc, ils seront disponibles le jeudi 14 mai au Brévent. Et donc, vu qu'on aura votre numéro de téléphone, si vous n'êtes pas venu retirer votre t-shirt le 14 mai, je vous appellerai pour le livrer personnellement, alors cette fois-ci en voiture, plus en vélo, ou l'envoyer par la poste, puisqu'on a bien entendu des amateurs de l'œuvre de Stéphane Halleux qui ont déjà commandé de Bruxelles, commandé des t-shirts et qui viennent de Bruxelles, du Hainaut, etc.
1: Peut-être pour illustrer, qu'est-ce qu'il y a sur le t-shirt pour donner une idée aux personnes qui voudraient s'en procurer un.
0: Alors, le t-shirt, il y a le dessin de Stéphane Halleux tel que Stéphane Halleux l'a réalisé. Donc, c'est un fond noir avec le dessin. C'est un personnage issu de l'univers de Stéphane Halleux avec une machine à stimuler le cerveau. En anglais, c'est noté, c'est Brain Simulator. Et donc, on est totalement dans l'univers de Stéphane Halleux. Et au dos, il y a le logo des services de la PEM et le logo des quatre Rotary participants pour qu'on se souvienne de ce beau moment, bien entendu.
1: Et donc, acheter les t-shirts, c'est une manière de vous aider. Y a-t-il une autre manière pour faire des dons et vous soutenir?
0: Alors, ici, ce que je dirais, ce qu'on met en lumière, c'est le projet du vélo inclusif. Achetez un t-shirt et vous soutiendrez la recherche contre le cancer. C'est le message du moment. Maintenant, derrière ça, il y a d'autres messages. Les services de l'APEM dans son action, on a un site apemt21.org, on a tout ce qu'on fait. Vous pouvez aussi soutenir la SBL, mais ce n'est pas l'objet du débat. Alors, par exemple, Stéphane Halleux vient d'ouvrir un musée situé à Durbuy. Vous devez aller le visiter, mais ce n'est pas le débat maintenant. Ici, les t-shirts pour soutenir la recherche contre le cancer.
1: Et pour terminer, quel est l'objectif final que vous souhaitez atteindre grâce à ce projet?
0: L'objectif, il est double. L'objectif, il est financier, c'est-à-dire nous souhaitons vendre 300 t-shirts pour remettre le bénéfice de ces t-shirts à un organisme qui recherche contre le cancer. Derrière ça, il y a un projet inclusif et humain, par exemple, parler de ce projet à la radio. C'est un objectif et grâce à vous, il est atteint. C'est un projet humain au niveau des Rotariens. On va pouvoir avoir des Rotaries des clubs de Verviers, Durbuy, Amévillers-le-Temple et Serein qui vont côtoyer des personnes en situation de handicap. L'objectif humain, c'est la grande fête au Brévent du 14 mai où tout ce monde va pouvoir se rencontrer. Et donc, effectivement, je me dis, c'est important de se rencontrer. Hein. On ne connaît pas bien les services clubs. On a toujours une vieille image poussiéreuse. Pas du tout. Le Rotary fait des tas d'activités, notamment en vélo, participe, soutient des œuvres. Et donc, finalement, prendre un apéro avec un Rotarien, c'est finalement dire que c'est quelqu'un de dynamique et sympathique. Ça vaut la peine. Et puis, nos trois cyclistes, Joé, Matteo et Thomas, qui vont tout de même faire plus de 200 km en vélo.
1: C'est ça, c'est une belle occasion, une belle opportunité et un beau défi pour ces trois bénéficiaires. Et ça peut même donner des idées à d'autres institutions de réaliser ce même projet ou similaire en tout cas.
0: Alors ici, c'est la première année qu'on le fait. Et donc ça n'engage que moi. Mais je caresse l'espoir que les futurs présidents des clubs de Verviers, d'Amet, Villers-le-Temple, Durbuy et Serein se recontactent. Oh, c'était une chouette idée qu'on contacte d'autres ASBL. Et donc, effectivement, des gros déplacements sur la route, c'est une autre infrastructure parce qu'il faut une voiture ouverture, il faut des pass-offs, il y a toute une législation. Mais ma foi, on pourra peut-être faire un défi vélo qui aura 100 personnes en situation de handicap avec des accompagnants et finalement qu'on ferait de l'ombre autour de France. Mais bon, là, je m'emballe peut-être un petit peu.
1: Merci beaucoup, Xavier Reynaud, pour toutes ces informations et pour cet échange.
0: Avec plaisir, à bientôt.
2: Et à l'instant, donc, Xavier Reynaud, directeur général des services de l'APEM T21, initiateur du projet dont vous venez d'entendre tous les rouages. Il était au micro de Céline Deckers, stagiaire pour la rédaction de RCF Liège. On continue cette émission en musique et on se retrouve juste après.

0: Et le petit moment nostalgie, c'est cadeau, c'est comme ça, on aime bien ce RCF Black à l'instant avec Wonderful Life. Vous êtes à l'écoute d'Assosphère et pour le second sujet du jour, on reçoit Olivia et Laurent. Ils se lancent dans une folle aventure, histoire de traverser l'Europe à vélo et puis le Kyrgyzstan à pied aussi. Ils vous en parleront dans quelques instants. Ce projet, ils le font pour soutenir une ASBL qui leur tient à cœur, la ASBL Robin. Pour la ville, ils sont actuellement en pleine traversée et Tom Defey, stagiaire pour la rédaction de RCF Lyon, les a rencontrés juste avant de partir, on les écoute.
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2: Aujourd'hui, on se retrouve avec Olivia, 25 ans. Bonjour Olivia.
3: Bonjour Tom.
2: Et Laurent, 27 ans. Bonjour Laurent.
4: Bonjour Tom.
2: Pour commencer, donc, j'aimerais bien que vous me parliez de votre projet, donc une aventure pour Robin en quelques mots.
3: Une aventure pour Robin, c'est notre projet qu'on prépare déjà depuis un an et demi. Donc on va partir en vélo ici le 12 avril, donc dimanche déjà, pour partir à vélo jusqu'à Istanbul. Une fois qu'on arrivera à Istanbul, on prendra un avion et puis on ira au Kyrgyzstan. Et là, on traversera le Kyrgyzstan à pied sur une durée de plus ou moins 4 mois. Donc on aura d'abord 3000 km à vélo environ, et puis on aura 2000 km à pied sur un dénivelé de plus ou moins 45 000 de D+, de dénivelé positif.
2: Le projet derrière tout ça, il y a quand même une idée, c'est pas juste le projet pour le projet.
3: Exactement, donc ce projet, on le fait pour soutenir une ASBL, donc la ASBL Robin pour la vie.
4: C'est donc une ASBL liégeoise qui a été créée des suites du décès de Robin, un jeune de la région. C'est ses parents qui ont décidé de mettre en place cette ASBL. Donc l'ASBL se dédie à offrir un soutien psychologique et une structure extra-hospitalière à tous les jeunes à qui on a diagnostiqué un cancer, donc les jeunes entre 17 et 35 ans.
2: Donc si on résume bien, donc, l'objectif c'est surtout donc, de faire une grosse aventure quand même assez particulière pour mettre en avant l'association et donc récolter des fonds, j'imagine, un maximum.
3: Ouais, c'est ça.
4: Ouais, sensibiliser à la cause, créer une cagnotte solidaire le jour du départ et essayer de lever un maximum de fonds.
2: On va revenir plus concrètement donc, sur l'ASBL Robin voilà, pour la vie. Vous avez déjà un peu expliqué quel était son objectif. Pourquoi cette ASBL en particulier?
3: Du coup, on a choisi l'ASBL Robin pour la vie parce que c'était une ASBL liégeoise. Donc pour nous, ça avait tout son sens parce que déjà, on est en contact avec eux tous les jours quasi. On les voit souvent, on a mis en place ça avec eux. Et puis en plus, parce que Robin, on le connaissait. Moi, Romain, j'ai fait toutes mes secondaires avec lui et Laurent, il a été aussi touché par
4: son histoire et parce que j'étais dans son entourage. Je veux pas dire que je le connaissais directement, mais je pense que tout le monde ici à Liège, en tout cas dans son groupe social, je veux dire, on a tous entendu parler de cette histoire, donc assez sensibilisé par la cause.
2: Donc ça, pour vous, ça vous semblait normal d'aider en fait l'association et les proches, etc. En faisant ici ce projet-là.
3: Exactement.
4: Exactement. Ouais.
3: Ouais, ouais.
2: Pendant votre périple, vous l'avez dit, donc l'objectif c'est de récolter des fonds. Par quels moyens donc on peut vous aider? Il y a une cagnotte, etc. Où est-ce qu'on peut la trouver? Comment?
4: Le jour du départ, on a déjà créé les pages sur les réseaux sociaux, donc c'est principalement sur Instagram et TikTok qu'on sera sous le nom de Une Aventure pour Robin. Et le jour du départ, on va mettre en ligne la cagnotte qui sera visible par tous. Et de là, tous les gens qui nous suivent en fait, pourront faire des dons s'ils le souhaitent pour soutenir le projet.
2: Ouais, j'imagine qu'on peut donner ce qu'on veut, que ce soit 1 euro, 10 euros, 100 euros.
3: Exactement. D'ailleurs, on s'est même dit qu'on avait eu sur notre première vidéo 66 000 vues. Et si ces 66 000 vues mettaient tous 1 euro, on aurait déjà 66 000 euros pour la ASBL.
4: Ouais, ça, c'est dingue.
3: Donc même 1 euro, ça compte.
2: Est-ce que vous êtes fixé à une somme ou à un objectif de don peut-être aussi pendant le voyage ici?
4: C'est pas la première fois qu'on entend cette question et non, du coup on n'a pas vraiment fixé d'objectif, si ce n'est de se dire qu'on vise le maximum. Quoi,
2: ouais,
4: on essaye de casser des plafonds et de se dire qu'on espère être surpris par la somme.
2: Pour revenir plus sur le voyage maintenant concrètement de ce que vous allez faire, vous avez expliqué que ça se passe en deux parties. Est-ce que vous pouvez expliquer plus concrètement comment ça va se passer?
3: Plus concrètement, du coup on va vraiment démarrer dimanche par un petit déjeuner au local de la ASBL. Là on aura un peu tous nos proches qui seront là pour nous soutenir pour ce grand départ. Et puis après, on se dirigera vers Istanbul. Alors les étapes, on ne les connaît pas encore par cœur. Mais là, à partir de dimanche, on sait qu'on va vers Genève parce qu'on aura des amis qui vont nous héberger. Donc ça, on aura un hébergement sûr au moins sur Genève. Donc ce sera chouette. Et puis après, une fois qu'on arrive à Istanbul, on verra.
4: Ouais, on fait un peu la one again. On essaie toujours de prévoir là, mais on a quelques contacts sur Istanbul parce qu'évidemment, il y a des problèmes un peu logistiques quant au sac à dos, au vélo, etc., pour voir ce qu'on va en faire. Donc, c'est une popote à gérer là pour l'instant. Mais ouais, comme Olivia a dit, premier objectif, Genève, gros objectif. Et puis de là, je pense qu'on va se laisser un peu bercer et faire au jour le jour.
2: Donc, il n'y a pas d'itinéraire qui est vraiment calculé au jour le jour. C'est vous allez un peu improviser, voir comment voir vous allez avancer, etc.
3: Exactement. Donc, chaque jour, on tracera un peu l'itinéraire. On sait qu'on s'est fixé un objectif de 80 à 100 km par jour en vélo. Et puis après, on verra en fonction de nos conditions, savoir si on est toujours en forme, si ça va toujours bien, est-ce qu'on continue à ce rythme-là, est-ce qu'on augmente, est-ce qu'on diminue. Ça, on verra un peu sur place et notre fatigue, comment on est, quoi.
2: Et vous êtes un peu entraîné pour le projet ou vous partez comme ça?
4: Oui, évidemment, on s'est entraîné. On s'est beaucoup entraîné l'été dernier et jusque en octobre, novembre. Le seul truc, c'est qu'on s'est rajouté une petite expérience de vie en plus. On a été travailler une saison à la montagne. Donc là, fatalement, on n'a pas pu prendre nos vélos, mais on s'est entraîné d'une autre façon. On travaillait là-bas, on faisait du ski, on se baladait. Donc voilà, c'était pas l'entraînement le plus adapté. Et on est revenu il y a de ça une grosse semaine. Donc là, on a repris l'entraînement du vélo d'une manière assez intensive, au mieux.
2: Et pourquoi le vélo?
3: Ça a été un peu un questionnement qu'on s'est fait au tout début. Donc en fait, quand on voulait, le premier objectif, c'était d'abord de faire le trek au Kyrgyzstan. Et de là, on a regardé les billets d'avion, donc on s'est dit comment on va y aller, donc en avion. On a vu qu'il y avait un stop à Istanbul pour réduire notre empreinte écologique. On s'est dit pourquoi pas faire la première étape en vélo. Après, on est obligé de prendre l'avion parce qu'il y a quand même des pays en guerre entre la Turquie et le Kyrgyzstan. Et là, on s'est dit on va pas risquer notre vie pour rien. On va prendre un avion, ce sera plus facile. On se met déjà assez d'objectifs difficiles comme ça que pour en plus avoir une logistique encore plus compliquée.
2: Et vous êtes impatient? Vous avez peur? Parce que c'est quand même une grosse aventure. Là, ça va quand même prendre un certain temps. Là, vous vous sentez comment à quelques jours du départ là?
4: Ici, il y a du stress quand même qui s'installe. On le sent bien. Surtout au niveau logistique. Comme je disais, c'est des petits problèmes à gauche, à droite. Rien d'énorme parce que concrètement, on est prêt. Mais oui, évidemment, on est excité de monter sur notre vélo, de commencer l'aventure et de partir. Ça, c'est sûr et certain. Vu qu'on s'est un peu lié avec des associations, qu'on a des sponsors aussi, qu'on a du matériel à réunir, tout ça, c'est une petite source de stress. Mais non, je suis sûr que ça va aller. De fille, je me réjouis de me réveiller dimanche matin et qu'on soit en route, quoi.
3: On est excité de voyager lentement, de ralentir la vie de tous les jours, en tout cas, de se reconnecter à la nature. C'est un peu bateau dit comme ça, mais c'est vrai que moi, je me réjouis de ralentir là, d'être vraiment sur mon vélo et de penser à rien.
2: C'est la première fois que vous partez aussi longtemps comme ça ou vous avez déjà fait peut-être des plus petites expériences?
4: L'année dernière, on a fait avec Olivia le Saint-Jacques-de-Compostelle en démarrant de la frontière française, du coup, jusque Saint-Jacques-de-Compostelle. C'était déjà une expérience géniale, en fait. C'était ça, ralentir à fond, ne penser à rien d'autre que à ce qu'on va manger au prochain repas et où on va dormir. C'est vachement chouette, surtout dans un monde comme ça qui va du 400 à l'heure et on a des mauvaises nouvelles toutes les 10 minutes.
2: Pour ce qui est donc de la seconde partie donc, du voyage, vous prenez l'avion d'Istanbul, c'est ça, jusqu'au Kyrgyzstan pour faire un trek qui s'appelle le Kyrgyz Nomad Trail. Pourquoi le Kyrgyzstan et pourquoi ce trail?
4: Toute l'histoire, de base, on a toujours voulu faire une grosse marche qui ressemblait un peu à ce fameux pèlerinage de Saint-Jacques-de-Compostelle, en version un peu plus montagneux et aventure, parce que c'était vraiment un objectif de vie depuis qu'on est ensemble avec Olivia. On en regardait plusieurs dans le monde, on a d'abord regardé un qui se passe aux États-Unis, mais fatalement avec les contextes actuels, on voulait pas tellement y aller. Et on est tombé sur le Kyrgyz Nomad Trail, un peu par hasard. On s'est un peu renseigné, on a vu vraiment que c'est un trek comme ça, très reculé, où il y avait quand même un challenge sportif assez gros, et qu'en plus de ça, les gens qui créaient le trek, en fait, le but c'était de faire vivre vraiment l'économie locale, les populations locales, toutes ces populations nomades. Déjà, l'histoire du trek nous a parlé, les paysages du Kyrgyzstan nous ont parlé. On n'y est jamais allé, mais ça a l'air juste incroyable. Ce qui est chouette, c'est que c'est un trek qui vient d'être créé, donc on est vraiment en contact avec les gens qui ont tout mis en place. Je sais pas, ça rajoute une dimension un peu plus chouette, comme si on allait être les ambassadeurs du trek. C'est eux-mêmes qui nous l'ont dit, donc je me permets de le répéter.
2: Il y a beaucoup de monde qui participe à ce trek, c'est quand même un assez gros événement.
3: L'année dernière, du coup, comme il a été créé en 2024, il y en a un qui l'a terminé pour le moment, le trek. Et cette année, je crois qu'on est eu entre 20 et 40 à se lancer dessus. C'est pas un gros événement.
2: C'est assez niche en fait, quand même, comme concept. C'est fou que vous soyez tombé dessus.
4: Ouais, on a eu de la chance vraiment. Surtout qu'on doit rentrer en contact avec des personnes pour avoir les cartes, etc. Donc c'est assez compliqué, toutes les démarches qu'il y a à faire pour avoir accès à tout ça.
2: Assez secret.
3: Assez secret.
4: Ouais. Mais ils ont envie que ça soit de plus en plus populaire, mais de manière à le garder, bien sûr, authentique et avoir que des gens qui ont beaucoup de respect pour la nature, pour les communautés locales, évidemment.
2: Ah, c'est peut-être le début de tous les Belges qui vont partir là-bas.
4: Peut-être. Ouais, peut-être que ça va être une nouvelle destination phare.
3: D'ailleurs, on a vu qu'il y avait Gilles qui se lançait dans le même périple que nous. On l'a vu sur Instagram aujourd'hui. On ne le connaît pas, mais Il est aussi parti de la Belgique jusqu'au Kyrgyzstan. Donc on n'est pas les seuls à avoir l'idée.
2: Ouais, hein. Gilles, l'ancien joueur de foot. Non, je
4: ne sais pas de quoi rien à voir, c'est un gars. On est en attendant ici devant, on a regardé un peu sur les réseaux, on est tombé sur ce gars-là, un gars de Bruxelles qui se lance.
2: Ok, ouais, un gars totalement.
4: Ah ouais, ok. Ouais. Okay. On parle, mais voilà. Ouais, il part en vélo de Bruxelles et il va rejoindre le Kyrgyzstan à vélo. Donc,
2: En même temps que vous ? Non, bah non.
4: Il est parti hier.
2: Ah ouais, ok. Ah ouais,
4: donc c'est assez dingue la coïncidence.
2: Ah ouais.
3: Mais non, mais pour dire qu'il y a des gens, quoi.
2: Oui, vous n'êtes pas les seuls à le faire. Est-ce que pour réussir donc ces deux parties-là, est-ce que vous êtes fixé un objectif de temps à respecter ?
3: Oui, oui, on s'est fixé un objectif. Partie à vélo, on la ferait en plus ou moins 40 jours, donc un mois et demi. Et puis la partie marche, on la ferait en plus ou moins 4 mois, 4-5 mois. Voilà, on en aurait pour plus ou moins 7 mois d'aventure.
2: Ouais, donc vous avez quand même prévu assez large dans l'agenda et c'est que ça
4: exactement,
2: ici sur les prochains mois.
3: Ouais, ouais, ouais, c'est ça.
2: Vous avez dit aussi préciser que le voyage sera entièrement médiatisé. Comment comptez-vous le faire ? Vous allez faire des petites vidéos, mais vous avez parlé là de vos réseaux sociaux. Qu'est-ce que vous allez faire plus concrètement ?
4: On va être très actif, à mon avis, sur les réseaux sociaux. Enfin, très actif. On va quand même vivre, hein. On ne sera pas accro à notre téléphone, etc. Publier une vidéo l'espace de tous les 5 jours, à mon avis, quelque chose comme ça, pour essayer de vraiment montrer notre quotidien, montrer ce que c'est de voyager dans des conditions comme ça. Essayer de promouvoir un peu le voyage lent, et évidemment promouvoir l'image de l'ASBL, et l'ASBL tout court. Oui, ce sera comme ça. Ce sera simplement avec, je dirais, notre téléphone. On a un drone aussi, on s'est un peu entraîné au montage vidéo là ici sur les 4 derniers mois, donc ça commence à ressembler à quelque chose, mais on a déjà publié des vidéos qui sont déjà en ligne sur les comptes Une Aventure pour Robin.
2: Ouais, et même juste suivre vos avancées, vos péripéties, parce qu'il va y avoir plein de choses qui vont se passer, j'imagine des imprévus, ouais, etc. Donc vraiment suivre tout ce qui va se passer en fait.
3: Ouais. Exactement.
2: Est-ce que le sac à dos est déjà prêt ? Est-ce que tout est prêt ou il y a encore des dernières choses à acheter ou à préparer ?
3: Alors, au niveau vélo, tout est prêt, puisqu'on part dimanche. Par contre, au niveau du sac à dos, ben là, c'est la logistique, c'est d'essayer de se le faire amener à Istanbul. Là, il n'est pas prêt, il est vide et il sera vide jusqu'à ce qu'on arrive à Istanbul. L'équipement entre la randonnée et le vélo, il ne va pas changer fondamentalement, sauf qu'on va enlever les maillots cyclistes pour faire la randonnée et les remplacer par des shorts, quoi.
4: Ouais, exactement. Voilà. Sinon, dans l'ensemble, tout est bon. Peut-être des petites broutilles à gauche, à droite, mais rien de significatif.
2: Ok, vous êtes prêts.
4: On est prêts, normalement.
3: On est prêts, ouais. Oui.
2: Ben, merci beaucoup. On vous souhaite, en tout cas, beaucoup de courage. Et donc, je rappelle qu'une cagnotte donc, est déjà disponible ou sera disponible.
4: Sera disponible aujourd'hui.
2: Sera disponible pour donc, soutenir l'aventure d'Olivier et Laurent pour l'ASBL Robin pour la vie. Et un grand merci à vous.
3: Merci à vous.
4: Merci beaucoup.

0: Et si vous l'aviez oublié, petite piqûre de rappel, ce dimanche, c'est la fête des mamans. À l'instant, Christophe Maé avec le titre La Lune, un morceau, évidemment, vous l'avez compris, dédié à sa maman. Vous êtes à l'écoute d'Assosphère et on continue cette émission, non pas en interview, mais bien en chronique, puisque l'on retrouve Armel Delmel pour Aujourd'hui on lit. Bonjour Armel.
1: Bonjour Sandy. Alors aujourd'hui, je vous propose un recueil de poésie qui s'intitule Écharde au pluriel. C'est par Lilibeth Merle, une autrice belge, et ça va un peu nous changer des romans.
0: Est-ce que ce recueil a une thématique particulière ?
1: Alors oui, effectivement, puisque l'autrice, Lilibeth Merle, donc, nous raconte son parcours depuis l'enfance jusqu'à aujourd'hui. Il faut savoir que Lilibeth est née homme et qu'elle a dû faire deux coming out, le premier en tant comme gay et puis plus tard en tant que femme trans.
0: Lilibeth, ça me rappelle le surnom de la reine Elisabeth II dans The Crown. Est-ce que c'est une référence à la reine ?
1: Ah oui, mais non. Lilibeth, c'est donc le nom choisi de Lilibeth Merle. C'était d'abord son nom de scène en tant que drag queen. Et puis, c'est aussi devenu son nom usuel. Elle a découvert en même temps que tout le monde que ce nom était le surnom de la reine d'Angleterre, ce qui n'est pas pour lui déplaire évidemment, mais ce n'est pas sa référence. L'une des deux références qu'elle m'a expliquées est que le lys est sa fleur préférée, et pour l'autre, eh bien, je vous laisse écouter le podcast.
0: Alors de quoi d'autre vous a-t-elle parlé ?
1: Alors on parle de tout dans le livre comme dans le podcast, elle expliquait notamment comment ses coming out successifs ont affecté ses relations familiales. Si elle n'a pas vécu de rejet de la part de sa famille, on lui a tout de même interdit de faire son coming out à sa grand-mère, dont elle était pourtant très proche.
2: J'ai fait un premier coming out à 19 ans en tant que personne gay. Et déjà, celui-ci de coming out ne m'a pas été autorisé à dire à ma grand-mère. Et donc, il y avait vraiment un truc de la compréhension qu'il y avait eu une césure entre nous deux qui avait commencé à ce premier coming out que je n'avais pas pu dire parce que ça entraîne que je ne peux plus du tout parler de certains sujets avec ma grand-mère, elle qui avait rencontré ma copine quand j'avais 18 ans. Là, du coup, comme c'était dans un cadre assez hétéro, bah, il n'y avait pas de problème. Et d'un coup, je ne peux plus du tout, alors qu'avant, je pouvais lui parler de mes peines de cœur, etc. Mmh. Bah, là, en fait, je ne peux plus. Et du coup, je ne peux plus du tout lui raconter mon quotidien parce qu'on m'a interdit de le faire. Et ça, dans les sciences sociales, ça... Enfin, je veux dire, ça n'est pas juste isolé, ce n'est pas juste mon cas à moi, c'est en fait vraiment un processus qui existe, qu'on connaît dans les sciences sociales, qui s'appelle le gatekeeping.
1: Okay.
2: Le fait de garder les portes, c'est quand on va museler une personne et prendre l'ascendant sur cette personne et ne l'autoriser que à se dévoiler jusqu'à un certain point, quoi.
0: Et à l'instant, Lilibeth Merle au micro d'Armel Delmel. Armel, la transition est un large sujet. Nous n'avons pas le temps, évidemment, d'en faire le tour ici. Mais on peut peut-être retrouver votre entretien complet avec Lilibeth Merle. Vous nous rappelez où est-ce qu'on peut retrouver toutes ces informations ?
1: Le podcast s'intitule « Aujourd'hui on lit ». Il est disponible sur Spotify et sur Audible. Le recueil de poésie de Lilibeth avec deux Y, donc Lilibeth Merle, s'intitule « Écharde au pluriel ». Il est disponible chez l'Arbre de Diane.

Et à l'instant, One Republic avec le titre I Ain't Worried. Vous êtes à l'écoute d'Assosphère et on clôture ensemble cette émission. On va d'abord vous rappeler les informations qui vous ont été données aujourd'hui en première partie. Nous recevions Xavier Reynaud, directeur général des services de la PEM T21 pour le défi vélo inclusif qui se déroule du 11 au 14 mai. Toutes les informations sont à retrouver sur les réseaux sociaux de la PEM T21, donc Facebook, Instagram, etc. Faites-vous plaisir. Toutes les modalités d'achat pour le t-shirt, etc. sont présentes sur ces fameux réseaux. En seconde partie d'émission, pardon, nous recevions Olivia et Laurent pour la traversée de l'Europe à vélo et le Kyrgyzstan à pied au profit de la SBL Robin pour la ville. Si vous désirez suivre leurs aventures, eh bien deux comptes, un compte Instagram et un compte TikTok nommé Une Aventure pour Robin. Vous aurez l'occasion de suivre chacune de leurs étapes et puis pourquoi pas de leur filer un coup de main. Merci beaucoup d'avoir été à notre écoute. Merci beaucoup à nos deux stagiaires, Céline Descartes et Tom DeFace pour leur contenu, leurs interviews. Et quant à nous, on se retrouve dès mercredi prochain pour un nouveau quotidien, j'allais dire pas du tout hebdomadaire, solidaire. Et d'ici là, prenez soin de vous.

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1: Bonjour, bienvenue dans Terre et Vie. Notre invité aujourd'hui est Marcel Tilquin, rotarien, membre depuis de nombreuses années du Rotary de Liège qui fête cette année son centenaire. Bonjour Marcel Tilquin.
2: Bonjour.
1: Alors vous venez nous parler aujourd'hui des 100 ans du Rotary de Liège. Alors, parce qu'il y a plusieurs Rotary, il y a le Rotary de Liège, à Liège il y a plusieurs autres Rotary aussi.
2: Absolument.
1: On va essayer de mettre un peu de lumière dans tout ça, mais en l'occurrence c'est le Rotary de Liège qui célèbre cette année ses 100 ans. Club de Liège, c'est quoi être rotarien aujourd'hui, Marcel Tilquin?
2: C'est assurément être un homme de son temps, soucieux de nombreuses valeurs et décidé à agir pour faire avancer le Schmilblick, comme disait l'autre, et de servir les communautés autour de nous et des communautés plus lointaines.
1: Vous avez été au sein du Rotary Club de Liège, président il y a quelques années. Qui est le président, la présidente actuelle?
2: Cette année, c'est Adeline Brühl, notaire à Liège, qui est notre présidente et qui sera suivie l'année de l'anniversaire par Éric Dumoulin, qui représente une banque privée.
1: Ce sont des mandats de combien d'années?
2: Tous les fonctions au Rotary sont annuelles. Donc, on multiplie les présidents à tour de rôle.
1: Marcel Tilquin, donc je dis, dans le cadre des 100 ans du Rotary liégeois, un brûle-pourpoint, là je vais citer quelques événements, on aura l'occasion d'en reparler. Il y a également au mois d'août le fantastique Hike and Bike Day, un rallye vélo et piéton à Liège, et puis en septembre un cocktail à Liège Expo, en septembre également un dîner de gala, et puis une foire au vin, et puis tout ça se terminera en mars de l'année prochaine par un concert à l'Opéra Royal de Wallonie avec la participation de Valère Burnon. C'est un beau programme. Qu'est-ce qui a établi ce programme? C'était un programme pensé au sein du Rotary en groupe?
2: Absolument. Donc c'est une construction au sein de notre groupe où on a fait appel à toutes les bonnes volontés.
1: Vous me disiez, avant d'entamer cette émission, vous êtes entré au Rotary à l'âge de 17 ans, parce que votre papa, votre grand-père étaient déjà un peu dans le mouvement.
2: Oui.
1: Comment est-ce qu'on choisit d'abord d'y entrer? Bon, là, vous aviez une espèce d'ADN qui vous le permettait, et d'y rester surtout.
2: Oui, y entrer, c'est par parrainage, sur invitation et cooptation de l'ensemble des membres du club. Mais nous sommes ouverts à toute une série de personnalités. Le Rotary, au départ, était un cercle d'affaires créé en 1905 à Chicago par un avocat qui s'est essaimé à travers le monde très rapidement, puisque actuellement, on compte 1,4 million de Rotariens dans presque 200 pays à travers les 5 continents. Nous sommes devenus mixtes aussi, puisqu'à l'origine, le Rotary était un club de messieurs.

0: est aussi composée de la province du Grand-Duché de Luxembourg et le Grand-Duché de Luxembourg. Il y a 75 clubs.
1: Il vous arrive parfois de vous retrouver tous ou jamais?
0: Ah oui, moi je rentre ce week-end d'une réunion internationale à Paris, à l'UNESCO, où 800 Rotariens étaient présents, représentant 35 pays.
1: Oui. Donc ça fait une belle brochette de Rotariens.
0: Oui, et c'est un aspect qui me plaît à moi particulièrement, c'est les relations internationales, parce que je suis sûr d'une part d'y rencontrer des garçons et des filles qui partagent les mêmes valeurs et qui ont aussi, chacun là où il est, sont actifs pour servir. Et notre devise de cette année, c'est « Unis pour faire le bien ».
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1: Notre invité aujourd'hui est Marcel Tilquin, rotarien, membre depuis de nombreuses années du Rotary de Liège. Vous soutenez chaque année plusieurs projets dits d'action sociale, pour parler plus largement. Dans le cadre de ces 100 ans, vous allez notamment soutenir le foyer des orphelins de Liège. Ouais.
2: Nous avons effectivement choisi, parce que l'on les aidait déjà précédemment, le foyer des orphelins de Liège, rue de Joie, qui est une ASBL plus ancienne encore que notre club, puisque créée en 1917, au lendemain de la Première Guerre mondiale, où il y avait réellement des orphelins de guerre. Actuellement, ce sont surtout des enfants placés par le juge qui habitent le foyer des orphelins. Et ce foyer des orphelins, et dans des locaux vétustes, plus adaptés aux contingences actuelles. Et surtout, ils cherchent à s'agrandir pour pouvoir accueillir dans de meilleures conditions davantage d'enfants.
1: Et donc les actions, les différents événements dont on parlait, c'est aussi en soutien à ce foyer des orphelins.
2: Oui.
1: On est toujours dans Terre et Vie avec un gros plan cette semaine sur les 100 ans du Rotary Club de Liège. Et c'est Marcel Tilquin, notre invité, rotarien, depuis presque toujours, on va dire ça comme

0: Rosa, qui est notre invité. Marcel Tilquin, est-ce que le Rotary de Liège, qui est le plus ancien club à Liège, a aussi d'autres contacts avec les autres Rotary clubs de Liège?
1: Oui, assurément. Et d'ailleurs, nous avons intitulé l'objectif de l'anniversaire 100 ans de Rotary à Liège, pas du club de Liège, à Liège. Nous sommes le quatrième club créé en Belgique, après Ostende, Bruxelles, Anvers, et avant donc les 284 autres clubs actuellement actifs en Belgique et au Grand-Duché de Luxembourg.
0: Donc le premier francophone, finalement.
1: Nous sommes le... Oui, mais c'est... Moi qui suis aussi l'archiviste du club et qui est en ma possession les échanges et les rapports des réunions des clubs avant la première guerre, la seconde guerre mondiale, tous les clubs, même dans des villes qui sont actuellement sur la carte géographique comme des clubs, des villes néerlandophones, s'exprimaient et faisaient leurs réunions en français.
0: Ah oui. Donc le Rotary est vraiment encore témoin de cette époque-là.
1: Oui.
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0: Alors Marcel Tilquin, c'est important les actions sociales, vous le dites, être rotarien aujourd'hui c'est aussi vouloir le bien. Quel est le profil des personnes, des membres du club, hommes ou femmes, quel que soit leur âge et leur horizon, c'est quoi le profil principal? Qu'avez-vous en commun tous?
1: D'abord d'être tous ou d'avoir été des professionnels, et le Rotary dès le départ cherchait à rassembler des gens qui représentaient le mieux l'éventail professionnel dans la cité. Et donc le Rotary, pour éviter des problèmes de jalousie par exemple, recrutait ses membres de telle façon à ce qu'il n'y ait pas plus d'un par profession. Donc, il y avait un avocat, il y avait un notaire, un professeur d'histoire. Ce principe est toujours d'actualité, même si on a beaucoup d'imagination pour élargir les classifications. Et comme le Rotary n'a pas fixé de limite d'âge, ben, et c'est mon cas, des retirés des affaires, comme on dit entre nous, sont admis jusqu'au plus tard possible dans les rangs du Rotary.
0: C'est joli, les retirés des affaires. C'est plus joli que retraités.
1: Oui. Alors, nous sommes des retraités actifs, en tout cas.
0: Tout à fait.

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2: Notre invité aujourd'hui est Marcel Tilquin, rotarien, membre depuis de nombreuses années du Rotary de Liège. Est-ce que vous pouvez peut-être me parler de deux, trois autres actions sociales que vous avez soutenues ces dernières années ?
3: Ah, ben, on a été très actifs au moment des inondations en 2021. Nous sommes organisés pratiquement militairement pour découper les zones sinistrées et les affecter chaque zone à un club en particulier qui s'est consacré à venir à la rescousse des sinistrés, les aider, parce que moi je me rappelle une conversation avec un monsieur âgé qui venait avec un bout de papier où il voulait déclarer à son assurance à peu près pour 1 200 € de dommages alors qu'il vivait dans une maison complètement ravagée et nous avons pris en charge et l'aider à remplir une déclaration correcte auprès de ses assurances.
2: Oui, Dieu sait si c'était compliqué, s'il y en a qui s'en sont à peine sortis, même 5 ans après. Hein.
3: Oui, tout à fait. Et nous avons beaucoup aidé, notamment l'administration communale de Trot. Trot était affectée au club de Liège. Et nous avons aidé à reconstituer, notamment dans des écoles, des plaines de jeux. Nous avons beaucoup aidé une autre institution qui s'occupait d'enfants, les Delways, en leur procurant notamment une installation entièrement nouvelle pour leur cuisine et leur buanderie.
2: Quand on veut soutenir par exemple le foyer des orphelins, on fait des dons sur le compte du Rotary.
3: Oui, les dons sont possibles sur le compte du club, mais aussi, et je n'ai pas les coordonnées avec moi, mais un don défiscalisé peut être fait à la Fondation Roi Baudouin, affecté aux 100 ans du Rotary Club de Liège et qui reviendront au foyer des orphelins.
2: Ah ouais, le foyer des orphelins rue de Joie afin de l'aider dans ses travaux de rénovation et d'expansion. Je reviens sur cette notion de 100 ans de Rotary à Liège avec le district 2160 donc qui est composé de la province de Liège, de Luxembourg et du Grand-Duché du Luxembourg. Mais c'est quand même le club de Liège, votre club.
3: Oui, nous sommes le club meneur de l'ensemble des événements, mais beaucoup des événements que j'avais cités, notamment la journée du 23 août, est en train de se préparer avec l'aide de 9 clubs liégeois. Hein, et c'est la troisième année que nous l'organiserons ensemble. Hein.
2: Rappelez-moi le nombre de clubs qu'il y a à Liège.
3: Il y a à Liège 30. Non, dans la province de Liège, hein, il y a 35 clubs. Et il y a 9 clubs qui s'appellent Liège et quelque chose, puisque seul le club doyen porte le nom tout court de la ville dans laquelle il est actif. Et tous les autres, Liège Nord-Est, Liège Sud, Liège Ouest, Liège Cité Ardente, Liège Ville-Mosane, et j'en passe des meilleurs.
2: Si on est un quidam absolument pas coopté, pas membre, pas rotarien et qu'on veut assister ou devenir membre, il faut être soutenu obligatoirement par quelqu'un de chez vous.
3: Nos réunions sont ouvertes, mais dans la pratique, c'est généralement parce que l'on connaît un rotarien que l'on est invité à nous rejoindre, mais nos portes sont largement ouvertes.
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1: Nous sommes toujours avec Marcel Tilquin, rotarien et membre actif du Rotary Club de Liège, qui célèbre cette année 100 ans de Rotary à Liège, avec donc l'ensemble des autres clubs Rotary liégeois. Marcel Tilquin, de quelle manière choisissez-vous une action sociale, un projet à soutenir ?
2: Mais nous n'avons que le choix, parce que nous sommes régulièrement et abondamment sollicités pour aider des associations les plus diverses. Et donc, il y a une équipe qu'on appelle la commission d'intérêt public qui sélectionne, choisit, parce que nous ne pouvons pas aider naturellement et subvenir à toutes les misères du monde, mais nous ne nous attachons pas à accompagner spécialement une œuvre quelconque pendant des années. Nous essayons de leur donner un coup de pouce à un moment donné, et puis nous passons et nous réservons le résultat de nos actions pour d'autres œuvres d'année en année.
1: Oui, ce qui permet finalement d'élargir le spectre et de soutenir un certain nombre varié d'associations qui en ont besoin.
2: Absolument. Absolument.
1: Association ou projet, ça peut être aussi un projet porté par un collectif ?
2: Oui, tout à fait. Et non seulement donc, nous soutenons au niveau local, mais nous soutenons aussi des œuvres au niveau international. Nous avons beaucoup aidé le Maroc au moment des événements tragiques qui sont survenus là-bas. Nous avons aidé le Chili, en tout cas une communauté dans un village chilien. Et j'ai encore des tas d'autres exemples en tête.
1: Finalement, vous êtes autant une ASBL qu'une ONG en termes d'action.
2: Oui, plus proche de l'ASBL, hein, mais il y a des grandes actions au niveau international, et notamment le Rotary s'est engagé depuis 1985 et a fait la promesse aux enfants du monde que l'on allait éradiquer la poliomyélite. Hein. Moi, j'ai encore connu à l'époque où j'étais à l'école primaire des frères ou sœurs de mes camarades de classe qui étaient dans des poumons d'acier à l'hôpital de Bavière. Hein. Or, la polio est entièrement disparue en Europe, y compris en Inde, par exemple, hein, mais il reste quelques cas annuels, alors qu'on identifiait près de 300 000 enfants chaque année avant 1985 atteints de la poliomyélite, une maladie dont on ne guérit pas. Et aux dernières statistiques, il y a eu l'année dernière 40 cas de polio en Afghanistan et au Pakistan.
1: Ah oui, donc ça fait une fameuse chute de personnes concernées,
2: oui,
1: mais encore des personnes.
2: Et nous poursuivons parce que nous sommes conscients que ne pas aller jusqu'à l'éradication totale et définitive de la polio, cette maladie risque à nouveau de se propager parce que son mode de distribution est particulièrement insidieux.
1: Le chiffre de 44, même si ça reste encore trop, c'est quand même une fameuse satisfaction.
2: C'est une satisfaction, et nous disons toujours, en mettant deux doigts l'un au-dessus de l'autre, que nous sommes à ça d'y arriver, et on va y arriver avec l'aide de l'OMS, avec l'aide de la Fondation Melinda et Bill Gates et d'autres associations internationales.
1: Marcel Tilquin est rotarien à Liège. On fête les 100 ans du Rotary de Liège durant toute l'année, hein, avec des actions qui vont qui vont se poursuivre jusqu'en mars prochain. Parce que l'année, vous m'expliquez, Marcel Tilquin, au Rotary, c'est de...
2: Oui, l'année rotarienne commence au 1er juillet et se termine au 30 juin de l'année civile suivante. C'est une tradition américaine que nous respectons par habitude.
1: Par habitude. Écoutez, c'est une belle tradition en même temps. Comme ça, vous permettez de célébrer plusieurs fois l'an neuf. Marcel Tilquin, vous êtes depuis plusieurs décennies, je ne dirais pas votre âge, rotarien. Quel plaisir on prend encore, avec le temps qui passe, d'y être ?
2: Ben, le plaisir de d'être actif avec des amis, hein, moi particulièrement, j'ai découvert le grand plaisir de me faire des amis aux quatre coins du monde. Je reviens d'une réunion à Paris où 800 Rotariens de 35 pays s'étaient réunis pour un forum de réflexion sur l'avenir des organisations internationales.
1: Et qu'est-ce qu'il en est ressorti ?
2: Un livre blanc dont une première édition a déjà été sortie avant le forum et qui va être complétée par les discussions des quatre panels qui se sont succédés samedi dernier à l'UNESCO à Paris. Et ce livre blanc sera distribué à toute une série d'organisations internationales d'une part, mais aussi de gens actifs à l'échelle du monde, hein, au sens large.
1: Dans le contexte actuel, on sort un tout petit peu en cette fin d'émission des 100 ans du Rotary à Liège. Les associations et les clubs, les service clubs comme le Rotary, comme celui du Rotary, sont plus que jamais indispensables dans le bon fonctionnement de la société pour le soutien en termes d'action sociale, mais aussi à d'autres niveaux pour défendre, pour militer, pour différentes causes. Quel regard vous portez justement sur le fait que finalement le temps passe, on connaît les développements technologiques à tout niveau, et pourtant vos associations, le Rotary, reste quelque chose d'indispensable?
2: Oui, parce que toutes les technologies modernes ne remplaceront jamais le contact humain, la chaleur de l'amitié et le rassemblement d'hommes et de femmes de bonne volonté qui tentent, parfois modestement, mais avec concrètement, à faire le bien autour d'eux.
1: Ma dernière question, Marcel Tilquin, est-ce que c'est apolitique, le Rotary ?
2: Absolument. On accueille tous les genres, toutes les religions. La valeur fondamentale, c'est que l'on considère que chaque profession est utile à la bonne marche du monde.
1: Donc, il y aura peut-être des journalistes membres du Rotary liégeois.
2: Il n'y en a pas assez à mon goût, mais on n'a pas dit notre dernier mot.
1: Merci beaucoup Marcel Tilquin. Je rappelle les 100 ans du Rotary à Liège avec le district 2160, donc qui regroupe la province de Liège, la province de Luxembourg et le Grand-Duché. Ça se déroulera toute l'année. Tout ça c'est au profit notamment et principalement cette année de la SBL Foyer des Orphelins de Liège, rue de Joie, afin de les aider dans leurs travaux de rénovation et d'expansion. Merci beaucoup Marcel Tilquin.
2: Merci, avec plaisir.
1: Merci, on se retrouve la semaine prochaine.

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Ils ont un bresse peu court qu'il l'autre, ou ben ils ont une main un peu tuertchei, ou elles y manquent deux, ou les oreilles qui ne sont un ben métaux, ou le nez équesse. Hein? Toutes sortes d'affaires qui sont estroupies. On pille beau, par exemple. On avenue ainsi au monde. Et puis, il y avait aussi des mesbrugis. Ah, mais cela, c'est tout tué. Hein? Quand on faisait mesbrugis, c'est qu'on s'est fait un accident, par exemple. On s'est coupé en deux, à vous une soulette, par exemple, hein? Ou à vous une hep. Ou on s'est spillé en vanné. Ou on s'est perdu une ouille, à vous on se cloque, et c'est hein? Des affaires qui arrivaient quand on s'ouvre ou quand on fait un accident. C'est tout là, est-ce mesbrugis. Eh bien, tout ces gens-là, fourrir ou rire. 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

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On va aller Saint-Pierre et on va hôter une haute de musique.

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Ah, c'est t'o dit pareil à vous, si cet homme-là. 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Il faut t'o dit, dire les mêmes affaires. 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
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C'est des musiques pour danser, hein, jouées par l'ensemble Musica Antiqua. Voilà pour la musique. Pour la technique, c'est Christophe. On lui dit merci. Et vos autres, dites-le à la semaine qui vient, s'il plaît, c'est à Dieu.

0: je vais écouter les radios, même les journaux là. Faites le compte rendu, je vais passer à la télé d'abord, et puis après vous venez, je vais vous remettre le transfert. Parce qu'on se connaît, c'est pas aujourd'hui que je fais la politique.
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3: Heureux de vous retrouver, mesdames, mesdemoiselles, messieurs, toujours sur RCF, la radio chrétienne francophone, et toujours dans votre émission Popourri africain, votre autre rendez-vous avec l'Afrique et sa diaspora. Au sommaire de cette émission, quelques informations en provenance du continent africain suivra notre éphéméride RCF Mémo Afrique, le passage en revue de quelques grandes dates africaines, semaine du 4 au 10 mai, et finir d'ici 30 minutes avec la sagesse africaine de la semaine, un proverbe, un adage africain à méditer tout au long de ce week-end, et le tout bien parfumé et le tout bien aromatisé de la chaleureuse et bien dansante musique afro-africaine. 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Et musique pour démarrer depuis le Nigeria avec Flocha, Give Me Your Love.

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1: Information en provenance du continent Info RFI Radio France Internationale. Ouest du Tchad, une attaque attribuée à Boko Haram fait plus de 20 morts sur une base militaire. Une attaque attribuée à Boko Haram est survenue dans la nuit de lundi à mardi sur la base militaire de Barka Tolorum, ouest du Tchad, a fait plus de 20 morts et plusieurs blessés, ont indiqué mardi des sources concordantes à RFI. L'armée tchadienne a nouveau visé par une attaque meurtrière la nuit dernière dans la région du lac Tchad. L'état-major a communiqué sur un assaut des djihadistes de Boko Haram contre une position de l'armée et donné un bilan provisoire de 23 morts et 26 blessés. Selon le communiqué de l'état-major général des armées, c'est vers 22h ce lundi soir que des hommes armés ont pris d'assaut une position militaire située sur l'île de Barka Tolorum dans la partie tchadienne du lac Tchad. Des hommes armés prennent d'assaut la base. Tout a commencé par des câbles électriques coupés et l'éclairage du camp saboté. La base militaire située à environ 15 km au sud-ouest de Ngouboa se retrouve alors dans l'obscurité. Les tirs échangés provoquent un mouvement de panique parmi la population avoisinante. Les habitants de la zone fuient et au cours de l'attaque, plusieurs commerces et maisons sont incendiés. Selon des sources locales, l'attaque aurait été menée au nord du Jass par des hommes venus du côté nigérien de la frontière. L'armée identifie de son côté les assaillants comme des hommes de Boko Haram sans préciser de quelle faction et affirme avoir neutralisé un nombre important d'éléments sans donner de chiffres et avoir récupéré du matériel et poursuivre le ratissage. Sur son compte Facebook, le président Mahamat Idriss Déby a salué la mémoire des soldats héros tombés au combat et exprimé ses condoléances aux familles. Face à la barbarie, le Tchad restera debout, uni et inflexible. L'obscurantisme ne l'emportera jamais sur la République, écrit le chef de l'État qui a rendu visite à des blessés rapatriés à N'Djamena. L'armée tchadienne est régulièrement ciblée par des groupes djihadistes dans la région du lac. En mars 2020, l'attaque contre le camp de Bouhoma avait coûté la vie à près de 100 soldats tchadiens. En octobre 2024, une autre attaque meurtrière avait fait une quarantaine de morts. Et par ailleurs, dans le nord du lac, côté nigérien de la frontière, on a appris la libération lundi soir.

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1: Information toujours en provenance du continent africain, Info Africa News. L'Ouganda adopte une loi encadrant les transferts d'argent de la diaspora. Le Parlement ougandais a adopté une loi controversée visant à encadrer, voire criminaliser certains transferts d'argent en provenance de l'étranger. Ce texte, présenté comme une mesure de protection de la souveraineté, suscite de vives inquiétudes parmi les défenseurs des droits humains et une partie de l'opposition. Portée dans un contexte politique dominé par le président Yoweri Museveni, cette loi prévoit notamment de qualifier d'argent étranger les personnes ou organisations recevant des financements extérieurs jugés contraires aux intérêts du pays. Et quelques amendements ont été apportés au texte initial, notamment la suppression d'une disposition qui assimilait les Ougandais vivant à l'étranger à des étrangers. De plus, les institutions soumises à surveillance n'auront pas besoin d'autorisation du ministère de l'Intérieur pour recevoir des financements, à savoir les établissements de santé, les organisations confessionnelles et les organismes universitaires et de recherche menant des activités autorisées par la loi ougandaise. Selon ses défenseurs, l'objectif est de préserver l'autonomie nationale face à toute ingérence extérieure. Mais pour ses détracteurs, cette législation pourrait servir à restreindre les activités des ONG, des médias indépendants et des opposants politiques. Le texte interdit notamment aux personnes

désigné comme agent étranger de participer à des activités politiques liées à des intérêts extérieurs, y compris leur financement ou leur organisation. Des sanctions lourdes sont prévues en cas d'infraction jusqu'à 10 ans de prison pour défaut d'enregistrement et 20 ans pour certaines infractions comme le sabotage économique. Malgré les critiques et les appels au retrait du projet, la loi a été adoptée à une large majorité par les députés à l'issue de débats particulièrement tendus. Aération musicale en provenance de la Guinée, et c'est avec Bembea Jazz National, Benny Barale.

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1: Et de retrouver à présent, mesdames, mesdemoiselles, messieurs, notre éphéméride RCF Mémo Afrique, le passage en revue de quelques grandes dates africaines, semaine du 4 au 10 mai. Et cette première date pour commencer, 3 mai 1976, 4e conférence des Nations Unies sur le commerce et le développement à Nairobi, au Kenya. Lors de cette conférence a été adopté un programme intégré prévoyant la création d'un fonds commun et des accords sur les matières premières produit par produit. Deuxième date, 8 mai 1977, le référendum portant sur l'indépendance du territoire français des Afar et des Issa, aujourd'hui Djibouti, le référendum donc approuvé. Autre date, 5 mai 1990, Côte d'Ivoire, le président Félix Houphouët-Boigny accepte l'instauration du multipartisme en Côte d'Ivoire. Quatrième date, 9 février 1994, Afrique du Sud, Nelson Mandela devient président de l'Afrique du Sud post-apartheid. Et cette dernière date, 9 mai 2001, Ghana, 126 morts dans une bousculade à la fin d'un match de football entre les deux grands clubs du Ghana, Ashanti Kotoko de Kumasi et Hassofoko d'Accra. Et c'était tout pour notre éphéméride de cette semaine et place à présent à notre rétro musical, une vieillerie musicale africaine ou afro-africaine à retrouver, retaper, dépoussiérer pour vous, mesdames, mesdemoiselles, messieurs, histoire de vous rappeler quelques souvenirs et histoire, pourquoi pas, de vous faire bouger, de vous faire danser. Mais d'abord et toujours la roue musicale à faire tourner de manière aléatoire. C'est parti, ça tourne et ça s'arrête sur Niboma, nouvelle génération, c'est depuis le Congo, souvenir, souvenir.

là là là, bien dansé, mesdames, mesdemoiselles, messieurs, depuis chez vous, et c'est dans votre émission Pompourri à Pékin sur RCF, la radio chrétienne francophone avec Campbell Lawson. Que de souvenirs, n'est-ce pas, avec cette chanson de Niboma, nouvelle génération, depuis le Congo Kinshasa 1975. Et vos souvenirs de cette belle décennie, les souvenirs reviennent, n'est-ce pas? Qu'est-ce qu'on était bien, la belle vie, tout était moins cher, tout coulait doux. Autant reviens, autant suspends ton vol. Les merveilles du passé dans votre émission Popourri Africain sur RCF, la radio chrétienne francophone. Et c'est presque donc terminé, mais encore, la sagesse africaine de la semaine, un proverbe, un adage africain à méditer tout au long de ce week-end et qui nous dit ceci. Et si le cours de l'eau change d'itinéraire, le caïman est obligé de suivre. Je reprends, si le cours de l'eau change d'itinéraire, le caïman est obligé de suivre. C'est un proverbe qui nous vient du Burkina Faso. Et c'est terminé pour votre émission Popourri Africain de ce jour. Merci de nous avoir suivis. Merci d'avoir été des nôtres. On se retrouve la prochaine fois si Dieu le veut. Mais Dieu toujours le veut quand c'est beau, quand c'est chouette. Popourri Africain vous a été présenté par Campbell Lawson. On se quitte avec le groupe Africando. Sago. Au revoir.

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3: Bonjour à toutes, bonjour à tous. Très heureux de vous retrouver pour ce libretto qui sera consacré à une rencontre avec le metteur en scène des deux opéras. Oui, il y en aura deux cette fois-ci, des deux opéras que l'Opéra Royal de Wallonie vous propose. Mais c'est sur la même soirée. Hein. Nous aurons Bartleby suivi de La Voix humaine de Poulenc. Et nous aurons le plaisir aujourd'hui donc de rencontrer le metteur en scène de ces deux œuvres, c'est Vincent Boussard. Et comme accompagnement musical, nous allons essayer de faire un petit peu le parcours de sa carrière qui passe par tous les pays du monde. Hein. Nous commencerons avec Mozart, avec qui il a commencé sa carrière de metteur en scène. C'est Così fan tutte. Et puis nous retrouverons Vincent Boussard qui nous parlera de Bartleby, une création mondiale que l'on doit à Benoît Mernier.

0: Elisabeth Schwarzkopf, un extrait de Così fan tutte, Così fan tutte, qui fut un des tout premiers opéras que Vincent Boussard mit en scène. C'était en 2001 pour le compte de l'école supérieure Reine Sophie à Madrid.
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0: Avec aujourd'hui comme invité Vincent Boussard, c'est le metteur en scène de Bartleby et de La Voix humaine qui sera présenté, qui seront présentés, puisqu'on aura les deux opéras, à partir du 13 mai. Vincent Boussard, bonjour.
2: Bonjour.
0: De retour à Liège.
2: De retour à Liège, avec grand plaisir.
0: Avec grand plaisir.
2: Ouais. Ah, absolument, oui, c'est la troisième production que j'ai l'honneur de faire depuis quelques années, et avec une production toute particulière qui est cette création de Benoît Mernier sur un texte de Melville, d'après un texte de Melville, pardon, qui s'appelle Bartleby. Et Benoît est un compagnon de route depuis que nous avons ensemble, déjà il y a un peu plus d'une vingtaine d'années, ou quasiment une vingtaine d'années, en travaillant ensemble pour son premier opéra qui était à la Monnaie à l'époque. Qui s'appelait Frühlingserwachen, et c'est un projet qui nous tient à cœur depuis de quelques années, que nous défendons et qui a trouvé ici en les murs de l'ERW un accueil favorable, et Monsieur Pache a bien voulu s'y intéresser, et s'y intéresser de telle manière qu'il a décidé de le programmer.
0: Alors vous êtes metteur en scène de cette œuvre. C'est un petit peu particulier pour un metteur en scène de participer à la genèse d'un projet.
2: C'est la vraie aventure que je souhaite à tout metteur en scène, parce que participer dès la jeunesse, c'est vraiment la jeunesse, c'est-à-dire le choix du texte, le travail sur le livret, suivre les premières notes écrites. Benoît écrit chaque mois un nombre X de minutes de musique qu'il m'envoie. Donc c'est vraiment assister à la jeunesse dans ce qu'elle a de plus sympathique et de plus excitant. Et on n'a pas le sentiment d'être un mercenaire, comme parfois on peut avoir le sentiment quand on est metteur en scène. On vous donne une pièce et puis faites quelque chose avec ça. Et là, on a le sentiment de vraiment travailler dès la création, dès les premiers mots, dès les premières lignes, à la recherche de quelque chose en commun avec un compositeur et un librettiste en l'occurrence. Et ça, c'est vraiment une chose que je souhaite à tout metteur en scène une fois dans sa carrière, parce que c'est un long processus. C'est un processus qui engage sur 3-4 ans. Nous, on est habitués à travailler de manière plus courte, plus intense. Et là, d'avoir ce long temps pour y réfléchir, pour laisser maturer un projet, pour comprendre, surtout pour une œuvre qui est énigmatique comme Bartleby, et que nous avons choisi de ne pas expliquer, mais de dire dans son énigme, de travailler ensemble à ça, de s'en imprégner de cette manière, sans pour autant tout décider à l'avance, mais en étant... habitué à ce langage et déjà à pouvoir s'être approprié ce langage-là, on peut, au moment où on se retrouve face au chanteur avec cette musique qui est un peu déroutante, c'est une musique, c'est un peu complexe, je veux dire, il faut comprendre le sens. Avant de comprendre le sens et de savoir ce qu'on va en faire, il y a une petite phase comme ça d'appropriation. Et puis tout à coup tout prend son sens, tout prend sa lumière, tout prend sa couleur, et ça, c'est vraiment un travail merveilleux de pouvoir travailler avec un compositeur. Et le compositeur est là à chaque répétition, qui prend le soin de changer une ligne, changer une note, changer un accord, changer quelque chose, afin que qui le chanteur, qui le chef, puisse être au plus aigu, au plus précis, au plus à l'aise dans l'interprétation. Donc là, on est dans des conditions de rêve.
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1: Un extrait de Marie Golovine de Menotti, c'est une œuvre que notre invité Vincent Boussard a présentée en 2006 à Marseille. Bartleby, la voix humaine, ce sont les deux œuvres présentées par l'Opéra Royal de Wallonie à partir du 13 mai. Elles sont mises en scène par Vincent Boussard, notre invité, et on l'a découvert. Il a participé très activement à la préparation de Bartleby. Est-ce qu'on peut espérer retrouver un petit peu du Vincent Boussard dans cette œuvre ?
2: Mais on ne sait plus, c'est ce qu'on se disait avec Benoît l'autre fois, le compositeur Benoît me dit, qui est très content du travail tel qu'il se développe, et il me dit, mais j'ai l'impression que tu étais dans mon cerveau quand j'ai composé, parce que tu mets en scène exactement ce que j'avais comme idée au moment de la composition, même si ce sont des idées qu'on n'a pas forcément partagées dans l'instant, mais on ne sait plus très bien qui a posé la dramaturgie de l'œuvre. C'est une dramaturgie partagée. Après, il ne s'agit pas de laisser une trace de moi dedans, ce n'est pas la question. Mais en tout cas, d'avoir le sentiment qu'une dramaturgie qu'on s'est appropriée, sur laquelle on ne va pas forcer le trait, dont on va essayer de chercher justement dans le spectacle ce qu'elle a de naturel, non pas de ce qu'elle a de ce qu'elle a d'artificiel ou ce qu'elle devrait avoir d'original, absolument. Non, pas du tout. On cherche vraiment à trouver la ligne qui est un peu un fil comme ça sur lequel on peut traverser l'œuvre, qui permet de raconter, d'abord, parce que c'est ça le but premier, c'est de raconter l'histoire de ce garçon, de le raconter en musique et en théâtre, de raconter cette histoire-là sans tomber dans des petits pièges qui seraient d'être un peu dans l'entre-soi, d'être un peu dans la recherche absolument d'originalité, d'une forme de... Vous voyez ce que je veux dire, de forme de choses qui devraient être un peu époustouflantes. Non, on cherche vraiment la vérité du récit de ce personnage. Et ça, c'est une attitude qu'on a depuis le premier jour, qu'on a partagée avec le librettiste, et de chercher vraiment cette voie vraie et un peu sur le fil, qui est ce parcours assez étrange que fait ce personnage, qui plus il avance et moins il fait, plus il le dit. Et plus il met en crise le monde autour de lui.
1: Pour un metteur en scène, c'est un bonheur d'entendre l'auteur dire « c'est comme ça que je l'avais vu ». Si Puccini, si Verdi pouvaient lui dire.
2: Non, mais vous avez raison, parce que je me dis toujours à chaque œuvre que je fais, je dis « il faudrait que le compositeur puisse se lever et dire « ben voilà, c'est ça que j'ai écrit ». C'est mon petit rêve perso que je garde pour moi, et je me dis, je cherche quelque chose qui, évidemment, quand vous citez Puccini, on met aujourd'hui en scène Tosca, on ne peut pas le faire comme on le faisait en 1900, parce que le récit du monde, le récit des choses est différent, les gens sont habitués à une autre forme de récit, donc il faut de toute façon prendre ses distances avec le compositeur, mais les distances, ça ne veut pas dire s'en éloigner. On peut, en prenant des distances, s'en rapprocher. Et j'essaye, moi, toujours d'avoir un pied comme ça près du compositeur, un pied près de notre temps, essayer de trouver une conjonction des temps narratifs afin que le public d'aujourd'hui ne se sente pas face à un objet de musée, vieux, et qui raconte une histoire dans des termes qui ne sont pas ceux qui lui correspondent. Mais en même temps, ces termes ne doivent jamais abîmer le projet du compositeur. Donc ça, c'est quelque chose d'assez excitant. Justement, j'aime cette dialectique-là. Moi, j'aime ce défi-là de travailler avec ces deux temps qui doivent se rejoindre d'une certaine manière dans un troisième, qui est un temps de la fantaisie, quoi, un temps à inventer. La raison pour laquelle on est là, transformer un concert en spectacle. Donc ça, avec Benoît, là, c'est très flatteur, c'est très gentil de sa part de le dire. Mais en même temps, c'est, je pense, le résultat d'une fréquentation ensemble et commune de l'œuvre pendant plusieurs mois, pour ne pas dire plusieurs années.

0: Un extrait de I Capuletti et I Montecchi de Bellini. Notre invité Vincent Boussard a présenté cet opéra à San Francisco, à Munich, à Vilnius. C'est dire si notre invité aujourd'hui a une présence internationale sur tous les plateaux d'opéra.
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0: Et nous retrouvons notre invité Vincent Boussard. L'opéra, c'est quand même un média daté, qui correspond à une époque, à un style de spectacle particulier, et le faire vivre au contemporain, c'est quelque chose de...
2: Je n'utiliserai pas le terme daté, ancien. L'opéra moderne est né, à la fin du XVIe siècle, donc c'est effectivement très, très ancien. Ça. Mais ça veut pas, c'est pas pour autant qu'il est daté, la peinture n'est pas datée. Et la peinture, on la connaît depuis la grotte de Lescaut. C'est la manière dont on le traite et ce qu'on en fait qui peut avoir une odeur de vieillot, une odeur datée, ou quand on ne se saisit pas de ces œuvres pour interroger qui nous sommes aujourd'hui, effectivement, c'est daté. Si on en fait des jolis objets qui doivent flotter tout seuls, déconnectés du temps, déconnectés des envies des gens ou de leurs préoccupations, ou ce qu'ils ont en tête, ou ce qu'ils n'ont pas envie de voir, je sais pas. Si on leur parle pas d'eux, évidemment... On est déconnecté et ça paraît daté. Mais moi, je pense que justement, ce qu'il a d'archaïque fait de cet art un art indispensable. C'est justement parce que c'est un art de la transmission directe et pas par le média, par le filtre ou les filtres successifs de la technologie ou de la distance. Là, c'est un art de l'immédiateté, de l'exécution immédiate. C'est plus proche du sport que du vidéoclip. Vous voyez ce que je veux dire? Et cette dimension-là est, je pense, irremplaçable, parce que c'est le sport allié à l'exécution la plus raffinée. Donc quand on a les deux dimensions, qu'on arrive à la fois à avoir l'idée de performance, c'est-à-dire quelque chose se passe sous nos yeux qui nous coupe le souffle, et en plus, dans le tout, avec un langage d'un raffinement et qui prétend, je veux dire, qui peut nous émerveiller de beauté ou de sensibilité, là, on touche à des choses qu'on n'a pas beaucoup l'habitude de fréquenter aujourd'hui. Donc, je pense que dans cette acception-là, dans ce mariage-là, on trouve la pertinence de l'opéra.
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0: Nous abordons maintenant Bartholdi, cette œuvre de Benoît Mernier présentée à partir du 13 mai, c'est une création mondiale. Nous avons demandé à notre invité, Vincent Boussard, qui met en scène cette œuvre, comment est-ce que l'on peut faire vivre un personnage tel que Bartholdi, un personnage sur lequel on n'a pas d'emprise, qui semble transparent.
2: C'était un vrai défi au début, parce qu'effectivement, ce personnage n'existe pratiquement chez Melville que sous la forme d'une phrase « I would prefer not to », sur laquelle il fait quelques variations, qu'il développe à peine. Et l'histoire nous est restituée dans la nouvelle sous forme de récit fait par son patron. Donc, il décrit, donc, ce que fait le patron, c'est qu'il nous décrit aussi ses incompréhensions. Il nous dit qu'il ne comprend rien à lui, il nous décrit ses fausses routes, il nous décrit tout ça. Donc donner de la chair, je veux dire, théâtrale à un personnage comme ça, c'était un vrai défi, parce qu'il est privé de parole. Surtout à l'opéra, c'était un peu compliqué. Donc on a pris le parti déjà d'aller puiser dans le répertoire poétique de Melville. C'est-à-dire on a pris certains extraits de la poésie de Melville qui rentrent en résonance vraiment avec la problématique et qui permettent là de développer une psyché sous forme, appelons-le, des arias, si ça correspondait à cette dramaturgie aujourd'hui, mais c'est l'équivalent de ça. Ça nous permet de développer un personnage et de lui donner une assise, une base émotionnelle, quelque chose à défendre, qui ne soit pas simplement cette phrase obtuse ou cette phrase en négation, parce que c'est « I would prefer not to », donc c'est difficile de se définir par la négation. Donc ça a été la première chose. À partir de là, on a aussi compris que justement, ce qui nous intéresse du personnage et ce qui intéresse Melville, c'est l'état de crise dans lequel il met le monde au fur et à mesure. Ça démarre par mettre en crise le bureau dans lequel il travaille, puis dans tout le studio dans lequel il travaille, puis le quartier dans lequel il est, puis d'une certaine manière, de manière allégorique, le monde entier. Donc, finalement, le personnage évolue en fonction de l'impact que son désir de non-action ou de non interférer avec, avec les autres, parce que ça a à voir avec ça, l'impact qu'il a et, comment tout cela se développe dans le monde autour de lui, duquel il devient presque un élément exogène. Vous voyez ce que je veux dire? Donc, en travaillant sur les réactions, on arrive à comprendre ou à suivre, d'une certaine manière, le cheminement personnel du personnage. Mais, et ça, j'y attache une très, très grande importance, de même que Sylvain Faure, le librettiste, et Benoît Mernier, le compositeur, on s'attache très précisément à ne pas chercher à donner une explication. Il y a, sur le problème Bartleby, des maîtres linéaires entiers de bibliothèque qui prétendent ou qui s'essaient à une interprétation, parce que effectivement Melville l'a voulu comme ça. Il n'a pas donné, et de manière absolument, je pense, volontaire, intelligente et essentielle, il ne donne jamais le début d'une explication sur le comportement de Bartleby. Et je pense que c'est ça qui fait la force aussi de la pièce, c'est que chacun peut trouver dedans. Ah mais je connais ça, je connais ce type de... Mais j'ai connu ça chez un tel. Ah mais attends, pourquoi? Ah mais si ça... Et si... Et chacun peut s'y identifier, chacun peut le repousser, chacun peut le... Vous voyez ce que je veux dire? En gardant... Mais il faut quand même lui donner une consistance dramatique. Donc voilà, on a trouvé ce... C'est pas un subterfuge, mais on a pris cette empreinte poétique qui nous permet de le définir un peu plus.

0: Un extrait des Pêcheurs de perles de Bizet, un opéra que notre invité a présenté en 2013 à Strasbourg.
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0: Vincent Boussard, metteur en scène de Bartleby et de La Voix humaine, est notre invité aujourd'hui. Nous lui avons demandé comment est-ce qu'il concevait le mouvement en rapport avec la musique contemporaine de Benoît Mernier.
2: Moi, j'ai décidé de traiter cette musique comme si c'était du Puccini. Vraiment, de passer les... Vraiment de... Et je crois que Benoît en est très heureux. Il y a quelque chose de parfois d'un peu assourdissant comme ça, ou d'effrayant de se retrouver face à de la musique contemporaine, parce que c'est de la musique compliquée à mettre en place, c'est de la musique, oui, bon. C'est des langages qui sont particulièrement élaborés dans leur écriture, mais dont le rendu doit trouver son naturel. Et donc je la traite de manière très concrète, et j'essaye d'inscrire toute la, ce que vous appelez les mouvements, c'est-à-dire toute la constellation d'interactions de jeu des uns et des autres dans la partition. C'est-à-dire en m'inspirant vraiment de... Et là, la partition est très ludique de ce côté-là. Elle offre beaucoup de choses. Et donc vraiment, donner le sentiment que musique et mouvement sont vraiment liés de manière intime, l'un provoquant l'autre sans cesse. Donc ce mouvement-là, effectivement, il est, au bout du compte, on se rend compte qu'il est très élaboré, parce que c'est pas qu'il est laissé à l'improvisation des chanteurs, parce qu'il doit être absolument verrouillé dans la partition, sans donner le sentiment d'un verrouillage, parce qu'il faut qu'on ait le sentiment d'une chose naturelle qui se développe, ou d'un ludisme en tout cas qui se développe, qui se propose, qui effectivement est très incarné dans le mouvement, avec parfois des moments de fixité, des moments comme ça de tranquillité, et d'autres moments au contraire très très actifs, très clownesques, très burlesques, suivant les scènes. Ça, c'est une chose qui était très importante et qu'on voulait absolument maintenir avec Benoît, c'était cette idée que on doit garder une pièce contrastée. C'est-à-dire que le mystère de Bartleby ne doit pas nécessairement nous emmener dans des sphères éthérées et détachées du vivant. Non, pas du tout. Au contraire, il déclenche chez le vivant des grandes crises, et donc ça génère des choses très concrètes et très, très lyriques par moments et très burlesques par d'autres. Et effectivement, mon texte à moi, c'est la musique. Et c'est celui que je m'attache à comprendre, décrypter, duquel j'essaie de tirer toute la saveur et toutes les informations qui me sont nécessaires pour mettre en scène. Mais ça n'a rien d'effrayant. Il faut écouter la musique. Il faut évidemment, c'est plein de contraintes. C'est, comme vous le dites, on n'est pas maître du temps. Alors on peut prendre des options sur le temps. Surtout si on parle de Voix humaine tout à l'heure, un peu plus tard, c'est une pièce dans laquelle Poulenc met à chaque ligne des pauses avec des coronas dessus, c'est-à-dire des choses qu'on peut prendre en gros à volonté. Donc la question du temps dans cette œuvre-là est toute particulière et est essentielle. Donc, et là, Poulenc lui-même dit, ça sera en fonction de l'interprétation qui sera faite par la chanteuse et le metteur en scène, en gros, tout le temps, on va décider ça. Mais ça, c'est un cas très particulier. Le reste des opéras a un temps variablement, disons, dont la variable est très limitée, on va dire. Après, ça dépend, il faut aussi se mettre d'accord avec le chef sur les tempi, ça dépend du répertoire, mais on va dire que de manière générale, le temps n'appartient pas au metteur en scène à l'opéra, mais c'est aussi une contrainte dans laquelle moi je me mets très très très volontiers. Qui peut être très dynamique. Je ne veux pas dire que c'est un problème en moins, ce n'est pas ça du tout, mais c'est une chose posée à laquelle il faut réfléchir et qui donne une indication. C'est une indication. Moi, je suis à chaque fois dans le texte musical à l'affût de quoi que ce soit qui peut me donner une information sur le projet du compositeur, le projet intime du compositeur, à quoi il rêvait. Alors, il rêvait avec sa forme, avec ce qu'il avait comme idée dans la tête, ce qu'il avait comme forme narrative dans la tête. Ce ne sont pas les mêmes aujourd'hui, mais il y avait un truc dans le fond, il rêvait d'un truc. Et puis, comme tout le monde, le compositeur est peut-être pas forcément capable d'exprimer à 100% ce qu'il voulait faire. Peut-être qu'il y a encore des choses cachées, mais qui transpirent quand même. Et celle-là, elle m'intéresse. J'essaie d'aller les chercher, vous voyez ce que je veux dire. Peut-être que Bizet, ça l'intéresse plus. Il y a peut-être autre chose qui l'intéresse qu'une fille brune avec les mains sur les hanches. Peut-être que derrière, il y a un autre truc. C'est ça qui m'intéresse. Voilà, sans perdre de vue l'œuvre et ce qui en est le projet. Mais donc il y a toujours La musique, en plus, atteint toujours à un moment ou à un autre une espèce de degré de subjectivité, comme ça, qui laisse la place à l'interprétation, ou qui invite même à l'interprétation, qui invite à ce qu'on prenne un peu parti sur le plan esthétique, même à tout point de vue. Donc, la musique est une grande, grande source d'inspiration pour un metteur en scène. En tout cas, pour moi, comme metteur en scène, elle est le lieu le plus inspirant, plus qu'un texte nu. Outre le fait que le texte nu me limiterait dans une langue, tandis que la musique m'offre la capacité de parler à tout le monde.

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1: La célèbre barcarolle extraite des contes d'Hoffmann, d'Offenbach et les contes d'Hoffmann, notre invité a présenté cette œuvre à Séoul, l'occasion pour nous de lui demander comment il abordait ses mises en scène quand il se trouvait dans le lointain asiatique.
2: Alors j'essaye dans la mesure du possible d'ignorer cette question. Je dis dans la mesure du possible, parce qu'il y a des contextes dans lesquels il est difficile de le faire, mais les pays que vous avez cités, Corée ou Japon, sont des pays dans lesquels je me suis senti absolument libre de faire ce que je voulais. Il se trouvait que j'ai fait, par exemple, l'exemple du Japon, j'ai fait au Japon ma première Traviata, dont j'ai fait ensuite trois autres productions différentes. Donc moi, je suis arrivé vraiment dans le désir de partager une œuvre avec eux, de la manière la plus ouverte et au plus proche de ce qui était mon désir de la faire. Alors je ne me suis jamais senti en me disant « Oh là là, je suis au Japon, je dois la faire de cette... » Non, pas du tout. Ce sont des gens qui connaissent les œuvres mieux que nous, je vous assure, c'est surprenant, qui ont un désir de ces œuvres absolument incroyables, une culture de ça absolument hallucinante et qui, au moment de les exécuter, peuvent en donner des leçons à tout le monde. Je me suis retrouvé peu ou prou dans les mêmes conditions quand j'étais en Corée à plusieurs reprises et avec des gens surtout qui sont tellement désireux de le faire et qui sont tellement qui sont fanatiquement avides de comprendre, surtout dans ces pays-là quand on fait des pièces françaises par exemple. Moi, j'ai fait Comte Hoffmann, j'ai fait Manon, donc c'est les questions de langue se poser, de style. Là on arrive un peu porteur de quelque chose sur lesquels ils sont très demandeurs. Donc, effectivement, on est dans une autre position. Mais il ne reste pas moins que le projet artistique tel qu'on a envie de le développer est tout à fait possible. Au contraire, il est même demandé. Après, comme pour chaque projet, avant d'établir une proposition finale

0: Ben, je la fais un petit peu sur mesure pour le théâtre. Il y a des endroits, je sais que ça ne faut pas aller dans ce sens-là, parce que ça ne va pas bien se passer, parce qu'ils ne savent pas bien le faire. D'autres endroits, au contraire, là, ils ont cette qualité-là. On va essayer de la pousser si ça rentre en résonance avec le travail qu'on est en train de faire. Vous voyez, mais ça, c'est la connaissance de chaque endroit, de chaque lieu, où on peut orienter, effectivement, le projet qu'on a fait en fonction des qualités des endroits, mais rarement en fonction des qualités des publics. Rarement. Après, il peut se trouver des cas particuliers où, quand on est à l'Opéra National de Pékin, on est dans un contexte aussi politique un peu différent. Certaines choses, certains usages dictent certaines conduites. Mais sur le... ce n'est qu'à la marge.
1: Il y a une mondialisation.
0: Il y a une mondialisation de l'opéra, ça c'est évident. Ça c'est évident, effectivement, parce que moi j'ai eu la chance de pouvoir travailler, vous dites, de Tokyo à San Francisco, de Stockholm à... en Italie, en fin fond de l'Espagne, je veux dire, il y a effectivement une mondialisation, du désir, oui, du savoir-faire, mais c'est très surprenant, hein, vous trouvez des Coréens spécialisés du répertoire, des répertoires allemands qui le chantent comme j'ai jamais entendu, hein. Vous voyez ce que je veux dire, ça, il faut laisser tomber tout ce qu'on pense être des certitudes et qui ne sont que des clichés. On se retrouve avec des gens qui ont appris et qui savent le faire. Regardez les concours de chant depuis quelques années dans toute l'Europe. Hein. Regardez qui gagne ces concours. Et c'est pas parce qu'ils font du lobbying, hein. C'est parce qu'ils chantent très bien.
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3: Nous sommes toujours en compagnie de Vincent Boussard, le metteur en scène de Bartleby, mais également de La Voix humaine de Poulenc sur un texte de Jean Cocteau. Et avant de le retrouver pour nous parler de cette mise en scène qu'il nous proposera également le 13 mai en complément de Bartleby, nous allons écouter Denise Duval. C'est le tout début de cette œuvre « La voix humaine ».
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0: Denise Duval, extrait de La Voix humaine que nous aurons le plaisir de retrouver sur le plateau de l'Opéra Royal de Wallonie le 13 mai en compagnie de Bartleby. Justement, Vincent Boussard, vous qui mettez en scène les deux œuvres, y a-t-il une résonance entre elles ?
1: Elle n'est pas immédiate, mais en y travaillant, elle est devenue complètement évidente. C'est on a affaire à deux personnages qui font face à une solitude déchirante. L'une est presque recherchée, mais la conduit aussi à l'abîme. L'autre est bien évidemment subie, et elle est déjà dans l'abîme de cette solitude. Donc on a affaire à ces deux personnages qui se rejoignent à cet endroit-là. Après, sur le plan de la construction du spectacle, sur le plan scénographique, on a tenu à que les deux espaces se répondent, soit de la même facture, mais mis en perspective de manière différente. Après, on s'amuse à faire des petits clins d'œil comme ça, de l'une à l'autre. Mais la chose en commune qui justifie, si besoin est, de les mettre ensemble, c'est qu'on a affaire à deux personnages qui font face à une solitude dévorante.
0: Vincent Boussard, est-ce que c'est un défi de mettre en scène un personnage unique sur le plateau?
1: Mais faut jamais oublier que c'est une pièce de théâtre. Hein. Au départ, Cocteau l'écrit pour le théâtre parlé. Et elle connaît un énorme succès. Et un succès sulfureux même, parce qu'à l'époque, il y a eu une réaction qui était un peu brutale. Et Poulenc s'en saisit 15 ans, 20 ans après, je crois. Je ne sais pas exactement. Mais il veut rester vraiment au bord de cette langue-là, ce qui n'en fait pas pour autant une chose simple à exécuter. Parce que c'est faussement... Vous avez des moments très lyriques, c'est faussement parlé. Et effectivement, Poulenc ouvre plein de possibilités, très généreux avec le metteur en scène, là, et pour l'interprétation. Il dit plein de choses, allez-y, choisissez. Là, on peut faire long, on peut faire court, on peut faire comme ci, on peut faire comme ça. En gros, faites comme vous voulez. Et l'orchestre est, pour la plupart des pages qu'il écrit, finalement, est assez modestement comme un récitatif accompagné, on dirait chez Mozart. Il y a quelques instants lyriques, quelques pages d'un très très grand lyrisme sublime, mais volontairement, il les maintient à l'état de moments de crise du personnage. C'est pas un langage qui traverse toute l'œuvre, vous voyez ce que je veux dire. Donc effectivement, il faut sans cesse qu'on mesure le degré de détresse, finalement, de ce personnage-là. Et il y a des... Moi, j'essaie d'ouvrir au maximum entre des moments de grand calme, de grande ironie, de détachement absolument incroyable, et des moments où elle est complètement perdue, complètement... C'est un personnage qui est très troublant. Pour tout vous dire, quand je l'ai réécouté, je me suis dit, mais il a bien raison de se séparer d'elle, elle est insupportable. Je dis, elle est insupportable, elle est inaudible aujourd'hui. Elle est inaudible parce qu'elle se plaint, elle se complaît dans cette espèce de soumission à lui. Elle dit, non, mais c'est moi l'idiote, c'est moi. Et je lui dis, mais c'est pas possible. Il faut trouver le moyen de raconter que cette fille cherche à se sortir de, on va utiliser un mot à la mode, de la toxicité de cette emprise. Et que c'est un combat qu'elle mène et non pas une œuvre de soumission. Je ne vous en dis pas plus, mais c'est comme ça qu'on la traite. On a pris un parti pris fort sur l'œuvre qui nous permet de faire de ce moment un moment de combat et non pas un moment de soumission que je trouve inaudible aujourd'hui. On ne peut pas servir ça. On ne peut pas servir à des gens, vous voyez, voilà, les femmes se taisent et elles souffrent, et puis elles souffrent en silence, et puis elles souffrent, elles crient, mais elles sont toutes seules. Il y a quelque chose qui est insupportable. Vous voyez ce que je veux dire, Mais la musique de Poulenc est d'un tel cristallin, d'un tel impact, qu'elle nous donne le support justement à une interprétation qui, même si elle s'écarte de l'interprétation habituelle, reste complètement ancrée dans les propositions musicales. Et c'est ce qu'on va essayer de faire. On est en plein dedans. Là, on balbutie. Hein, on a encore un petit peu de temps, mais voilà le pari, c'est de donner à cette figure-là l'occasion d'un combat et non pas d'une œuvre de soumission.

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1: Denise Duval, dans un extrait de La Voix humaine de Jean Cocteau, et Poulenc. Ce sera à partir du 13 mai, sur le plateau de l'Opéra Royal de Wallonie, que nous découvrirons cette œuvre mise en scène par Vincent Boussard. Justement, Vincent Boussard, vous nous proposez Bartleby, vous nous proposez La Voix humaine. Ce sont des compositions très, très intimistes, très profondes. Vous n'avez pas envie de faire un petit peu quelque chose de plus réjouissant, de plus comique?
2: Écoutez, je suis très content parce que je suis en train de finir la préparation de Trittico, de Puccini, dans lequel je trouve de tout, du léger, du très dramatique, et moi j'aime les contrastes. J'aime les pièces, je trouve que même les pièces les plus bouffes, le ressort le plus bouffe, d'une certaine manière, est accroché dans quelque chose de tragique, et de même le tragique est toujours au bord du ridicule, il y a quelque chose, donc voilà. Donc ça ne me manque pas, et même on arrive avec Bartleby et avec la voix à trouver des moments de légèreté, des moments de divertissement très forts. On se marre, je vous assure, avec les chanteurs et la chanteuse. À certains moments, on essaie de pousser le personnage vraiment le plus loin possible. On se dit, mais c'est incroyable. Et on s'amuse. Voilà. Donc les pièces, je pense, vont porter ça. Le spectacle devrait porter ça. En tout cas, c'est son ambition.
1: C'est tout ce que l'on vous souhaite, évidemment, Vincent Boussard. Un grand merci.
2: Merci. À bientôt.
1: À bientôt. Vincent Boussard, metteur en scène de La Voix humaine et de Bartleby, était notre invité aujourd'hui. Un grand merci pour sa présence et moi je n'ai plus qu'une chose à vous dire. Bien des choses chez vous.

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0: Il est 6h30, bon dimanche sur RCF Notre-Dame.
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0: Bonjour à toutes et à tous et bon réveil à chacun d'entre vous. Nous sommes aujourd'hui le 10 mai et nous fêtons une petite bergère originaire du Berry. Isabelle Delaunay nous présente la vie de Sainte Solange de Bourges. Ce sera 6h43 dans le Saint du Jour. Dans une poignée de secondes, retour sur le 10 mai 1981, dans ce jour dans l'histoire, c'est juste après la météo que voici. Le temps devient de nouveau instable avec du vent et de fréquentes averses orageuses sur une grande partie du pays. En Belgique, le ciel est nuageux avec quelques éclaircies et des averses pour ce dimanche. Les températures ce matin, il fait actuellement 11 degrés à Aurillac, 12 à Lille, Metz et Brest, 13 à Rouen, Orléans et Dijon, 14 degrés relevés ce matin à Paris, Lyon et Bordeaux, 15 à Montpellier et Marseille et 16 à Ajaccio. Les températures pour votre dimanche après-midi, on prévoit 16 degrés à Saint-Étienne, 17 à Rouen, Paris et Tours, 18 à Lille, Rennes et Lyon, 19 degrés pour l'après-midi à Montpellier et Marseille, 20 à Nancy et Ajaccio et 21 à Bordeaux. Côté Belgique, aussi bien à Bruxelles qu'à Liège, il fera 20 degrés. Et pour débuter la matinale sur RCF Notre-Dame, on s'intéresse à l'histoire.
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0: Aujourd'hui, nous sommes le 10 mai. Déclenché le 1er septembre 1939, la Seconde Guerre mondiale entre dans une nouvelle phase le 10 mai 1940. En effet, l'Allemagne passe à l'offensive à l'ouest, mettant fin à la drôle de guerre.
2: Les soldats alliés, dignes successeurs des héros de la Marne, de l'Isère, des Flandres, de Picardie, de l'Artois, de la Champagne et de Verdun, se sont dressés devant l'agresseur avec l'indomptable volonté de briser ses assauts furieux. Les soldats alliés savent que Hitler a minutieusement mis au point un formidable appareil militaire et que pour arriver à ses fins, il est décidé à sacrifier, avec cette froide cruauté qui caractérise le nazisme, une grande partie de la jeunesse allemande.
0: Hitler lance ses troupes contre les Pays-Bas, la Belgique et la France. Le soir même, George VI demande à Winston Churchill d'assumer les fonctions de Premier ministre en Grande-Bretagne. Second tour de l'élection présidentielle en ce dimanche 10 mai 1981. Les Français attendent le résultat devant leur petit écran. Il est 20h.
3: 5, 4, 3, 2, 1. François Mitterrand est élu président de la République.
0: Pour la première fois, la 5e République va connaître l'alternance politique. François Mitterrand sera réélu président en 1988. Il est le seul en France à avoir assumé la présidence de la République pendant 14 ans. C'est l'un des épisodes les plus mystérieux de la Seconde Guerre mondiale. Le soir du 10 mai 1941, un avion décolle de la base aérienne d'Augsbourg en Allemagne, direction la mer du Nord. La Royal Air Force, qui suit par radar le vol, s'étonne. En effet, cet avion, le Messerschmitt, ne peut pas avoir assez d'essence pour revenir à son point de départ. Cet avion mystérieux survole à présent l'Écosse. Puis à court de carburant, le pilote saute en parachute près du domaine de Dungavel, dans la région de Glasgow. Récupéré par des habitants, le mystérieux pilote demande avec insistance à rencontrer le propriétaire du domaine, Lord Hamilton. À l'arrivée de ce dernier, l'homme révèle enfin son identité. « Je suis le Reichsminister Rudolf Hess. Je suis venu pour sauver la paix. » Hess, c'est le plus ancien compagnon d'Adolf Hitler, numéro 3 du régime et portant le titre d'adjoint du Führer. Il avait rencontré Lord Hamilton lors des Jeux Olympiques de Berlin en 1936. Il vient proposer de négocier un traité de paix avec l'Angleterre. En fait, il n'y aura pas de négociation. Hess sera désavoué par Hitler. Il sera condamné à la prison à vie lors du procès de Nuremberg. Il se suicidera en prison à l'âge de 93 ans en 1987.
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0: La culture à présent, c'est le 10 mai 1960 que voyait le jour le chanteur Bono, le leader du groupe irlandais U2 qu'il rejoint en 1976. Bono est le parolier de la plupart des chansons de ce groupe. Il est également engagé dans de très nombreuses causes humanitaires et environnementales.

0: Le groupe U2 pour refermer ce jour dans l'histoire. 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Très bon dimanche à tous, à notre compagnie. Dans quelques instants, bientôt la grande neuvaine. C'est le thème que nous aborderons avec Mgr Bernard Potvin. Vous retrouverez un nouveau numéro d'Aujourd'hui pour aimer.
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0: C'est le grand retour de Gaëtan Roussel avec un album sorti il y a quelques mois qui s'appelle Le Marjolaine. Et en extrait, nous écoutions Tout s'en va sur RCF Notre-Dame. Bientôt la grande neuvaine. C'est le thème abordé maintenant par Mgr Bernard Potvin. Voici Aujourd'hui pour aimer. Bonjour Mgr.
1: Bonjour Bruno. Dans quelques jours, nous allons connaître cette neuvaine remarquable de l'Ascension à la Pentecôte. La neuvaine qui consiste à implorer l'Esprit, désirer l'Esprit, invoquer la venue de l'Esprit-Saint. Les 9 jours qui sont fondateurs de toutes les neuvaines qui peuvent s'organiser à travers le monde, dans la pastorale, quel que soit le calendrier liturgique. Cette neuvaine qui est fondatrice de toutes les autres. Je vous invite, chers auditeurs, à y prendre cœur, à vraiment communier à ce désir de l'Esprit et de pouvoir, où que vous soyez, quelle que soit votre habitation, votre communauté chrétienne, de pouvoir vous unir à toutes les neuvaines qui, ça et là, à travers toute l'année, peuvent jalonner le calendrier des neuvaines à Notre-Dame, des neuvaines qui peuvent être envers un saint fondateur, neuvaines de religion populaire, toutes qui ont leur origine profonde dans ce désir de l'Esprit-Saint, de l'Ascension à la Pentecôte. Dans l'Épître aux Romains, on entend tant et tant de choses sur cet esprit de liberté et on réentend aussi toute une série de choses à la Pentecôte. Le Seigneur, c'est l'Esprit. L'Esprit du Seigneur, c'est la liberté. Nous ne sommes pas fils de servitude. Le Christ nous a libérés. Dieu a envoyé en nos cœurs l'Esprit de son Fils. Il crie « Abba, Père ». L'Esprit nous donne de nous adresser par le Fils au Père. De même, l'Esprit vient en aide à notre faiblesse, car nous ne savons pas prier comme il faut. Mais l'Esprit lui-même intercède pour nous en gémissement inexprimable. Et celui qui scrute les cœurs sait quelle est l'intention de l'Esprit. Mettons-nous donc à l'école de l'Esprit. Accueillons le fruit de l'Esprit. À titre personnel, j'aurai la joie de prêcher une neuvaine dans un sanctuaire qui est sous le vocable de Sainte Rita. Sainte Rita très, très célèbre, très populaire. Une sainte populaire s'il en est, en effet, elle est tellement reliée à la détresse des personnes, à leur espérance. Sainte Rita a connu dans son itinéraire tant et tant d'étapes de vie qui ont marqué son existence de femme, de religieuse, toute son existence personnelle, humaine et ecclésiale, qui fait que Rita est capable de parler aux contemporains. Elle parle à toutes les générations. Je suis frappé qu'on invoque Sainte Rita pour tant et tant de causes et que Sainte Rita vient comme susciter une espérance là où tout semblerait en désespérance. Sainte Rita, qui est si proche, vient aussi nous rappeler, chers auditeurs, toute l'importance de la religion populaire dans ces temps de réforme de l'Église, dans ces temps où nous cherchons à redonner à l'Église un souffle missionnaire. N'oublions jamais la religion populaire. Elle est une marque tellement essentielle et qui donne aux générations qui leur donne de se retrouver, de communier dans la simplicité du cœur et qui sont ouvertes à une catéchèse de l'Esprit-Saint. Soyons donc unis en ces journées, portons-nous les uns les autres, portons toutes les intentions des auditeurs. Vous êtes si nombreux, auditeurs de RCF Notre-Dame, à exprimer vos joies, vos peines, à travers les réseaux de nos radios. Tout ceci peut être dans la neuvaine. Je vous emporte tous dans ces 9 jours de prière qui se vivront dans le vocable de Rita, mais aussi, bien sûr, dans toute la communion des saints. L'ambiance de la neuvaine entre Ascension et Pentecôte est tellement porteuse de ce qui se vit au Cénacle. Marie et les apôtres qui, à la fois, sont dans cette grande transition qui est marquante pour eux entre le départ du Christ et ici le don de l'Esprit promis par le Christ. Le Christ a promis, il a promis cette force nouvelle. Nous pouvons l'invoquer. Viens, Esprit de lumière. Viens, Esprit qui veut nous réchauffer, qui veut être pour nous ce souffle, ce feu, mais aussi cette patiente braise dans tout ce qui est encore en attente. À tout moment, cette patiente braise est prête à nous surprendre si nous voulons bien y prêter nos cœurs. Nous avons aujourd'hui pour aimer.
0: Et oui, merci Monseigneur Bernard Potvin. Nous vous retrouvons dimanche prochain pour aujourd'hui pour aimer. Dans la suite de votre matinale sur RCF Notre-Dame, le Saint du jour avec Isabelle Delaunay.
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0: 6h44, merci de débuter avec nous cette journée sur RCF Notre-Dame. Voici le Saint du jour et on retrouve Isabelle Delaunay. Bonjour Isabelle.
6: Bonjour, aujourd'hui nous fêtons les Solanges. Écoutez son histoire. En Berry, une petite bergère d'une grande beauté, une humble fille, refusa d'épouser le fils du comte de Poitiers car elle voulait se consacrer à Dieu. Alors le jeune comte voulut l'enlever. Un jour, il la prit sur son cheval, mais la bergère se débattit avec force et ils tombèrent tous les deux dans un ruisseau. De rage, l'amant éconduit lui coupa la tête. Et la légende dorée continue. Solange décapitée prit sa tête dans ses mains et la porta jusqu'à l'église Saint-Martin de Crau, en invoquant trois fois le nom de Jésus. Cela se passait au IXe siècle et depuis lors, Sainte Solange est la patronne du Berry. Les habitants de Bourges ont eu recours à elle dans les calamités publiques. Par exemple, une chronique relate que le 6 mai 1635, sous le règne de Louis XIII, pendant une grande sécheresse, le peuple chantait « Sainte Solange, priez pour nous, Sainte Solange, donnez-nous de l'eau !» Un protestant sceptique s'écria au milieu de la foule « À quoi bon cette procession ? Croit-on que les cataractes du ciel vont s'ouvrir parce que l'on promène les reliques de Sainte Solange ?» Le ciel lui donna tort, car la messe était à peine commencée dans l'église où s'était arrêtée la procession, qu'une pluie torrentielle vint attester l'efficacité de la protection de Sainte Solange. Alors, bonne fête aux Solanges et à tous les Berrichons.
0: Et oui, merci Isabelle Delaunay, c'était le Saint du jour. Je vous rappelle également qu'aujourd'hui, c'est le 6e dimanche du temps de Pâques. Vous écoutez RCF Notre-Dame, à 6h50, vous retrouverez la prière du matin.

0: Le groupe Siméon avec le mystère de Matthieu. Le texte de la chanson s'appuie sur les Actes des Apôtres au chapitre 2, le verset 17, l'Évangile selon Saint Luc au chapitre 10, le verset 21 et sur les Écrits. Vous écoutez RCF Notre-Dame, il est 6h50, c'est l'heure de la prière du matin. Dans quelques instants, le Père Richard Escudier nous proposera sa méditation de l'Évangile. Pour ce sixième dimanche du temps de Pâques, l'Évangile selon Saint Jean, chapitre 14, les versets 15 à 21. « Moi, je prierai le Père et il vous donnera un autre défenseur. »
1: En ce temps-là, Jésus disait à ses disciples « Si vous m'aimez, vous garderez mes commandements. » Moi, je prierai le Père, et il vous donnera un autre défenseur qui sera pour toujours avec vous, l'Esprit de vérité, lui que le monde ne peut recevoir, car il ne le voit pas et ne le connaît pas. Vous, vous le connaissez, car il demeure auprès de vous, et il sera en vous. Je ne vous laisserai pas orphelins, je reviens vers vous. D'ici peu de temps, le monde ne me verra plus, mais vous, vous me verrez vivant, et vous vivrez aussi. En ce jour-là, vous reconnaîtrez que je suis en mon Père, et que vous êtes en moi, et moi en vous. Celui qui reçoit mes commandements et les garde, c'est celui-là qui m'aime, et celui qui m'aime sera aimé de mon Père. Moi aussi, je l'aimerai, et je me manifesterai à lui. »

Jésus promet à ses disciples un soutien, une aide, et plus même qu'un soutien et une aide, quelqu'un. C'est une personne que nous sommes invités à prier. Nous sommes peu habitués à regarder cette promesse comme le testament de Jésus. Or, ce que Jésus nous promet est la troisième personne en Dieu elle-même. Cette promesse suit le verset 14 où Jésus nous dit que si nous demandons quelque chose en son nom, il le ferait. Nous n'avons donc pas mieux à demander que l'Esprit Saint. Il est celui qui nous enseignera tout et nous rappellera tout ce que Jésus nous a dit selon les versets qui suivent. Tandis que ce temps pascal nous invite à nous pencher sur l'Écriture, nous ne pouvons le faire que si nous demandons à l'Esprit Saint de nous éclairer. C'est en toute humilité qu'avant même de nous pencher sur l'Évangile en ce temps de Pâques, il nous faut implorer la lumière de l'Esprit Saint. La promesse de l'Esprit Saint, c'est comme un nouveau principe d'alliance dans la continuité, bien entendu, de Jésus. Il nous faut compter sur une force et un don qui nous précèdent pour parvenir à ce que nous ne pouvons réaliser par nous-mêmes. Car c'est lorsque l'on se croit fort, quand on pense que l'on n'a pas besoin de celui que Jésus appelle le défenseur, que commencent malheureusement les conflits dans une spirale interminable de violence que nous connaissons bien. Et le mode de cette présence de l'Esprit-Saint, eh bien c'est le mode de l'amour. L'amour entre Jésus et nous-mêmes, d'une part, et l'amour du Père pour nous, d'autre part. Le point de jonction, bien entendu, c'est Jésus. Vous voyez, nous ne sommes pas seuls. Aussi, dans ce temps pascal qui nous reste encore à parcourir, n'hésitons pas à implorer l'Esprit Saint, celui qui se tient non seulement à côté de nous, mais en nous, celui que Jésus envoie, notre défenseur.

Notre Père qui es aux cieux, que ton nom soit sanctifié, que ton règne vienne, que ta volonté soit faite sur la terre comme au ciel. Donne-nous aujourd'hui notre pain de ce jour. Pardonne-nous nos offenses, comme nous pardonnons aussi à ceux qui nous ont offensés, et ne nous laisse pas entrer en tentation, mais délivre-nous du mal, car c'est à toi qu'appartiennent le règne, la puissance et la gloire pour les siècles des siècles. Amen.

C'était la prière du matin. Le père Richard Escudier avait préparé la méditation de l'Évangile. Pour ce sixième dimanche de Pâques, l'Évangile selon saint Jean, chapitre 14, les versets 15 à 21. Sur RCF Notre-Dame, comme chaque jour pendant ce temps pascal, voici le chant du Regina Cheli.

0: Sur RCF Notre-Dame, c'était le chant du Regina Celli. Dans un instant, nous avons rendez-vous avec le père Bernard Dever, le fondateur de l'association Habitat et Humanisme.
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0: Vous avez choisi RCF Notre-Dame, il est 7h. On s'intéresse à la suite de votre matinale dans cette nouvelle demi-heure. Nous allons parler de l'Ascension que nous fêterons jeudi prochain. L'Ascension, c'est quoi ? Réponse à 7h15 du Père Sylvain Gasser dans le rendez-vous liturgique du dimanche matin. Sur nos airs de résilience, c'est le programme de Robert Migliorini, un air qui me rappelle dans 5 minutes. Et avant d'accueillir le Père Bernard Dever, le fondateur de l'association Habitat et Humanisme, voici la météo de ce dimanche 10 mai. Le temps devient de nouveau instable avec du vent et de fréquentes averses orageuses sur une grande partie du pays. En Belgique, le ciel est nuageux, quelques éclaircies et des averses pour ce dimanche. Les températures ce matin, 11 degrés relevés à Aurillac, 12 à Lille, Metz et Brest. Il fait actuellement 13 à Rouen, Orléans et Dijon, 14 à Paris, Lyon et Bordeaux, 15 à Montpellier, Marseille et 16 à Ajaccio. Les températures pour votre dimanche après-midi, 16 degrés prévus à Saint-Étienne, 17 à Rouen, Paris et Tours, 18 à Lille, Rennes et Lyon, 19 à Montpellier et Marseille, 20 à Nancy et Ajaccio cet après-midi, 21 à Bordeaux. Pour la Belgique, 20 degrés aussi bien à Bruxelles qu'à Liège. Et c'est l'heure d'accueillir le Père Bernard Dever, le fondateur de l'association Habitat et Humanisme. Bonjour Père Dever.
6: Cher Bruno, chère auditrice et auditeur, bonjour. Ma chronique « Retrouver le sens du travail pour un monde plus humain ». La fête du travail ne manque pas d'être célébrée, cependant ne mériterait-elle pas d'être davantage habitée par la question de l'attractivité des métiers délaissés, comme ceux des soignants, mais pas seulement, et de cette recherche du sens à donner aux liens qui construisent une société plus humanisée. Alors le travail retrouverait une dimension quasi-existentielle qui, oubliée, met à mal la civilisation. Si le travail flirte avec la pénibilité et l'inquiétude, pour ceux qui ne l'ont plus et peinent à le retrouver, il est un bonheur quand l'engagement professionnel se révèle riche de sens et de ses relations concourant à bâtir la fraternité. Le travail est pour les uns une chance, pour d'autres une corvée. Là s'ouvre un abîme avec les conséquences qu'il entraîne et ses incompréhensions qui déchirent le tissu social. Les iniquités s'aggravent. Si travailler, c'est poursuivre l'acte de création, le livre de l'humanité rappelle que le septième jour, le Créateur se reposa. Ne faudrait-il pas comprendre qu'il déposa entre les mains de l'homme l'inachevé de l'univers, lui laissant le soin de poursuivre la destination universelle des biens dévoyée par les idées de possession, de pouvoir absolument étrangères à Yahvé. Dieu est Dieu pour être tout donné, selon l'expression de ce visionnaire qu'est Maurice Zindel, théologien et poète. Quelle inouïe et magnifique confiance le Créateur fit à l'homme. Comment s'en étonner ? Ne nous a-t-il pas créé à sa ressemblance, nous invitant à nous rassembler pour que les dons de chacun soient au service de tous. Prenons peur de ce que nous pouvions devenir, l'homme s'est précipité à prendre ses distances, jugeant qu'elles relevaient de sa liberté. L'homme s'est servi, oubliant de servir la cause des pauvres, la cause même de Dieu. Souvenons-nous du mythe de Babel, il n'a jamais été aussi actuel, et les autres. Ce cri se perd dans l'espace pour ne plus toucher ou peu les cœurs. Peggy l'évoque dans la fable des casseurs de pierres qui lui est attribuée. Seul celui qui est habité par la finalité de son travail sait en traduire le sens avec passion et enthousiasme. Ce que je fais, dit-il au voyageur qui l'interroge, et je bâtis une cathédrale. L'homme qui cassait les pierres pour mieux les sculpter ne parlait de rien d'autre que de l'universalité des biens, source de la fraternité. Où est-elle désormais cette universalité ? Il n'en est plus ou peu question. Ce « tout » tout de suite, qui déjà la brisait, se présente avec les nouveaux maîtres de la tech, un toujours plus pour toujours nourri par l'intelligence artificielle. Peut-être faudrait-il entendre le sénateur américain Joseph Hayley devant un parterre où étaient présents les barons de la tech. « Avec les robots nourris de l'IA, dit-il, l'emploi de beaucoup sera détruit, les jobs peu qualifiés le seront aussi, s'interrogeant alors sur quoi ils les remplaceront. » Et il appelle à résister à cette élite de tech qui a rendu nos enfants accros à leurs gadgets et amassé des fortunes équivalentes à celles d'États européens, le second rang. Quand l'intelligence n'a pas d'autre ambition que la possession et le pouvoir, alors la société se délite jusqu'à devenir inhabitable pour les plus fragiles. Si on ne s'éveille pas à l'urgence d'un travail sur soi pour un travail pour tous, que d'êtres deviendront les valets de ces nouveaux maîtres ?
0: C'était le père Bernard Devers, le fondateur de l'association Habitat et Humanisme. Très bon dimanche à tous, à l'écoute de RCF Notre-Dame, il est quasiment en 7h05.
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0: Place à la musique pour poursuivre ce dimanche matin sur RCF Notre-Dame, sur nos airs de résilience et le programme d'un air qui me rappelle. Bonjour Robert Migliorini.
7: Oui, bonjour à toutes, bonjour à tous. Eh bien, nous poursuivons le dialogue entre artistes sur des thèmes communs et différentes façons de les aborder, à partir d'une actualité et d'une nouveauté, le nouvel album de Pauline Bethuel, Résilience, qui nous a évoqué d'autres titres, notamment dans le registre plus profane, on va dire.
0: Pauline Bethuel, on la retrouve dans un instant, juste après Barbara Pravi, Prière pour reconstruire.

0: Prière pour reconstruire Barbara Pravi, Robert.
1: Oui, Barbara Pravi, c'est un titre qui est une nouveauté et qui inaugure sa tournée à venir. Barbara Pravi, on se souvient de son succès à l'Eurovision et surtout de cet album de prière en 2021. Donc, depuis, elle continue à jalonner son parcours avec ses prières. Ici, dans le sillage de la résilience, qui est le thème que nous évoquons aujourd'hui en deux titres, en deux chansons.
0: Et le second titre, le voici, Pauline Béthuel, Au-delà de mes peurs.

0: Pauline Détuel, Fratoun, au-delà de mes peurs, Robert.
1: Oui, c'est le titre qui ouvre le deuxième album de Pauline Bétuel, qui a pour titre Résilience, 6 ans après son premier EP qui s'intitulait Inspire. Ces 8 titres que l'on vous recommande forment un chemin, celui d'une âme qui traverse l'épreuve, accepte la transformation et avance en confiance. Au-delà de mes peurs est un titre en co-composition et co-interprétation avec Fratoun du groupe Les Guetteurs. 2 accords, couplets, pour mélodique, la traversée de la mer Rouge comme métaphore. Je sais qu'à Lyon, à Sainte-Blandine, le 29 mai, il y aura une grande soirée de lancement du nouvel album de Pauline Bétuel qui s'appelle Résilience au singulier.
0: Merci Robert Miglioni pour ces explications. On se retrouve dimanche prochain pour un air qui me rappelle. Et pour patienter, je rappelle votre blog au Cabaret du Bon Dieu sur le site internet de l'Assomption. Belle journée à tous à l'écoute de RCF Notre-Dame. On s'intéresse maintenant à la liturgie avec le Père Sylvain Gasser. Bonjour Père Gasser.
2: Bonjour Bruno.
0: Vous êtes rédacteur à la revue Prion. Cette semaine, nous allons fêter l'Ascension. Pouvez-vous nous expliquer d'où vient ce terme ?
2: Eh bien, 40 jours après être ressuscité, le Christ est monté au ciel devant ses apôtres, d'où le terme d'ascension. En latin, ascensio, on le comprend, veut dire action de monter. Mais en grec ancien, si on aime le grec ancien, évidemment, le terme qui est utilisé pour décrire cet événement, c'est analepsis, qui veut dire prendre en main, reprendre. On pourrait donc traduire cela par la prise, comme si Jésus était pris par le ciel, pris par son Père.
0: 40 jours, c'est pour cela que la fête a lieu un jeudi ?
2: Oui, c'est une fête mobile qui dépend donc de Pâques. Elle tombe toujours un jeudi, entre le 30 avril et le 3 juin. Et ça, c'est pour les églises occidentales. Et entre le 13 mai et le 16 juin, pour les églises orthodoxes. C'est une fête fériée dans de très nombreux pays, en Europe, en Afrique, mais aussi en Asie ou en Amérique du Sud. Mais certains pays, comme l'Italie, l'Espagne, la Pologne, le Portugal ou le Royaume-Uni, célèbrent cette fête non pas le jeudi, mais le dimanche qui suit.
0: Alors Père Gasser, que fait-on très exactement ?
2: Le livre des Actes des Apôtres rapporte que pendant toute cette période, le Christ s'est plusieurs fois montré aux apôtres. Ce sont les récits du ressuscité. Et puis au cours d'un repas qu'il prenait avec eux, le Christ leur a annoncé qu'ils allaient recevoir une force, celle du Saint-Esprit, qui viendrait sur eux. Et les Actes des Apôtres disent ceci : « Alors, vous serez mes témoins à Jérusalem, dans toute la Judée et la Samarie, et jusqu'aux extrémités de la terre. » Et après ces paroles, les apôtres le voient s'élever et disparaître à leurs yeux dans une nuée. Et comme ils fixaient encore le ciel où Jésus s'en allait, voici que 2 hommes en vêtements blancs se tenaient devant eux et disaient « Galiléens, pourquoi restez-vous là à regarder vers le ciel ? Jésus, qui a été enlevé du milieu de vous, reviendra de la même manière que vous l'avez vu s'en aller vers le ciel. » Et l'évangéliste Luc précise, parce que c'est lui qui écrit les Actes des Apôtres, que les apôtres retournèrent à Jérusalem remplis de joie.
0: Alors quel est le sens de l'ascension pour les catholiques ?
2: Le Christ, fils de Dieu fait homme, né de la Vierge Marie, c'est ce que nous disons dans le credo et c'est ce que nous croyons, a pleinement assumé cette condition humaine depuis le jour de sa naissance, depuis la nuit de Noël, et 33 ans plus tard, sa présence terrestre s'achève dans l'ascension. Pourtant, comme le mentionne saint Luc, les apôtres s'en retournent à Jérusalem remplis de joie et non tristes comme on aurait pu s'y attendre. De la même manière, l'ascension est célébrée dans la joie par les chrétiens. Finalement, l'ascension fait partie de l'événement inouï de Pâques. À la suite du Christ, qui a vaincu la mort en ressuscitant, les hommes sont appelés à la vie éternelle. Et comme le Christ à l'ascension, les hommes sont appelés à rejoindre Dieu et à vivre dans la gloire céleste. Alors il ne s'agit pas bien sûr de rejoindre le ciel au sens de l'espace que nous observons au-dessus de nos têtes. Il s'agit d'un espace spirituel, celui de l'immensité de Dieu, présence universelle et éternelle.
0: Père Gasser, qui sont les 2 hommes en blanc ?
2: Les 2 hommes vêtus de blanc, décrits par les Actes des Apôtres, sont des messagers, on dit aussi des anges, qui annoncent aux apôtres que Jésus reviendra de la même manière. Et pour le moment, ils les incitent à ne pas rester les yeux vers le ciel. Les hommes doivent retourner à leurs responsabilités. Celles-ci leur avaient été indiquées par le Christ, être ses témoins par toute la terre, en annonçant sa résurrection, en faisant connaître son enseignement et en baptisant. L'ascension est un envoi en mission adressé aux apôtres comme aux hommes de tous les temps. Il est l'articulation entre le désir du ciel et le service des hommes.
0: Alors l'impression qui se dégage de ce texte est vraiment la joie profonde.
2: Vous avez raison, Bruno. La joie qui fait suite à cet événement s'explique par cette annonce du Christ rapportée par Matthieu. « Et moi, je suis avec vous tous les jours jusqu'à la fin du monde. » Autrement dit, le Christ est sans cesse présent parmi nous. Même si à la suite de l'ascension, il n'est plus là physiquement, il l'est dans les sacrements, dans l'Eucharistie en particulier, et il l'est également auprès de ceux qui prient, seuls ou à plusieurs. Rappelez-vous cette phrase que tout le monde connaît, « Quand deux ou trois sont réunis en mon nom, je suis là au milieu d'eux. » Finalement, l'achèvement de la vie terrestre du Christ permet sa présence auprès des hommes de tout temps et de tout lieu. Vous voyez, Bruno, l'ascension fait partie des événements fondateurs de la foi en Christ, d'autant plus qu'il a donné aux hommes leur liberté. Loin de s'imposer à eux, le Christ les laisse libres de croire et donc d'aimer véritablement dans la joie.
0: Merci Percy de Magasser, on aura le plaisir de vous retrouver dimanche prochain pour continuer d'évoquer la liturgie sur RCF Notre-Dame.
2: Avec grand plaisir, Bruno. Et bon dimanche et déjà bonne fête de l'Ascension à tous les auditeurs.

0: D. C'est le titre de cette chanson, comme désir de Dieu. Le groupe Exalt, ils sont originaires de Saint-Romain-le-Puy, dans le diocèse de Saint-Étienne, dans le département de la Loire. Dans un instant, notre rendez-vous avec la communauté de Thésée. Ce matin, nous accueillerons frère Émile, qui nous proposera un commentaire des discours de l'adieu. C'est dans l'Évangile selon saint Jean.
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0: 7h26 sur RCF Notre-Dame, notre rendez-vous avec la communauté de Thésée. Et ce matin, je retrouve le frère Émile. Bonjour frère Émile.
3: Bonjour.
0: Et avec vous frère Émile, on va s'intéresser au discours d'adieu. C'est dans l'Évangile selon saint Jean, au chapitre 13 et 17. Quels sont ces textes ?
3: Oui, ce sont des textes très particuliers. C'est plusieurs chapitres, donc 13, 14, 15, 16, 17. Frère Roger, notre fondateur, disait souvent, si vous ne pouvez lire rien d'autre de la Bible, lisez ces chapitres-là. Il y a un ton très particulier où Jésus dit son attente par rapport à ses disciples, ce qu'il attend d'eux pour la suite et comment aussi il va les équiper pour tout ce qu'il leur demande.
0: À noter qu'il y a la présence des disciples, uniquement des disciples lors de ces discours.
3: Oui, oui. Alors que la première partie de l'évangile de Jean, Jésus s'adresse à la foule, à tous ceux qui l'ont qui devant eux.
0: Et puis frère Émile, dans ces textes également, la présence de l'Esprit-Saint, et ça tombe bien qu'on l'évoque à quelques jours de la fête de Pentecôte.
3: Oui, c'est très frappant dans ces textes qu'on appelle les discours d'adieu, la présence de l'Esprit. Jésus en parle d'une façon un peu différente que celle qu'on trouve dans les synoptiques, c'est-à-dire les trois premiers évangiles, Matthieu, Marc et Luc. Dans les synoptiques, Jésus dit qu'ils auront affaire à une forte adversité, une haine même, ils seront traînés devant les tribunaux, et qu'ils ne doivent pas s'inquiéter sur ce qu'ils doivent dire. L'Esprit sera avec eux pour témoigner. Dans l'évangile de Jean, il y a à peu près la même chose. L'Esprit vous donnera de témoigner, mais on n'a pas les tribunaux, on n'a pas ces forces adverses, on n'a pas ces personnes qui oppriment. Et c'est comme si Jean disait, pas moi qu'il y a de l'adversité, politique ou sociale, mais aussi quand de notre propre fond montent des objections, des problèmes, des obstacles pour croire.
0: Merci frère Émile, je rappelle les références d'un de ces textes dans l'évangile selon saint Jean, du chapitre 13 au chapitre 17, et on se retrouve la semaine prochaine pour ce rendez-vous avec la communauté de Thésée.
3: Merci beaucoup, au revoir.
0: Dans moins de deux minutes, nous évoquerons le Liban, un

0: Pays au cœur de la guerre, avec Benoît de Blanpré, c'est le directeur pour la France de l'AED, l'aide à l'église en détresse. La chanteuse franco-béninoise Angélique Kidjo sera au micro de Vincent Bellotti dans Il était une joie à 7h40 et puis à 8h10, la prière du matin. Cette semaine, c'est le père Richard Escudier qui nous accompagne avec sa méditation de l'évangile. Vous avez choisi RCF Notre-Dame, voici à présent la météo. À Saint-Étienne, 17 à Rouen, Paris et Tours, 18 à Lille, Rennes et Lyon, 19 degrés pour l'après-midi à Montpellier, Marseille, 20 à Nancy, Ajaccio et 21 à Bordeaux. Pour la Belgique, 20 degrés aussi bien à Bruxelles qu'à Liège. Voici notre rendez-vous avec l'AED, l'aide à l'Église en détresse, et j'accueille son directeur pour la France, Benoît de Blanpré. Bonjour Benoît.
1: Bonjour Bruno.
0: Benoît, vous êtes revenu il y a quelques jours d'une mission au Liban.
1: Oui, exactement. Je me suis rendu sur place pour dire aux communautés chrétiennes que nous ne les oublions pas et puis aussi pour mieux saisir la réalité de ce pays entraîné à nouveau, hélas, dans une spirale de violence et d'incertitude. L'impression la plus saisissante que je retiens de ces quelques jours sur place, Bruno, c'est l'omniprésence de la guerre. Et dans ce contexte, chacun se demande à quel moment, à quel endroit et avec quelle violence un missile frappera de nouveau. Et bien sûr, cette situation crée une peur diffuse et une incertitude constante qui pèse sur toute la société. Monseigneur Jules Boutros, qui est évêque syriaque catholique, m'a confié « Nous sommes épuisés ».
0: Alors Benoît, vous avez également été très marqué, je crois, par la situation des déplacés internes.
1: Oui, exactement. Rendez-vous compte, ils sont plus d'un million officiellement qui ont dû quitter leur maison, leur terre, leur histoire. Et pour ces familles parties en hâte pour échapper au bombardement, tout a basculé. Les parents n'ont plus de travail, les enfants ne vont plus à l'école, la vie devient une attente interminable, sans durée ni perspective.
0: Le désastre, vous souhaitiez revenir sur deux lueurs d'espoir.
1: Oui, exactement. Tout d'abord, la jeunesse libanaise. Elle est nombreuse et la quasi-totalité des jeunes chrétiens que j'ai rencontrés m'ont dit qu'ils souhaitaient rester malgré la peur et l'incertitude. Ils veulent défendre leur pays, bâtir son avenir et ne pas céder à ceux qui voudraient les voir partir. Comme me l'a dit une religieuse, la guerre les a forcés à rechoisir le Liban. Et puis ensuite, j'ai pu constater le travail remarquable que l'Église accomplit pour toute la population. Je le dis sans cesse au nom de l'AED, partout dans le monde, les évêques, les prêtres, les religieuses et les laïcs débordent d'énergie et de compassion pour aider tous ceux qui sont dans le besoin. Et au Liban, en ce temps de guerre, cette réalité est décuplée. L'Église du Liban a préservé la fragile flamme de l'espérance.
0: Merci Benoît de Blanpré de nous avoir parlé du Liban. On se retrouve la semaine prochaine pour ce rendez-vous avec l'AED, l'aide à l'Église en détresse.
1: Merci cher Bruno.

0: Ô Vierge pure, souveraine, immaculée et mère de Dieu, réjouis-toi, épouse inépousée, ô Vierge mère reine, texte d'après Saint Nectaire d'Égine. Annie Paterne, c'était Yacina Abra sur RCF Notre-Dame. Pour poursuivre ce début de journée, place à la carte blanche de Didier Rance. Bonjour Didier.
1: Bonjour Bruno.
2: Tolkien, missionnaire, vous allez peut-être un peu loin ce matin, non ?
1: Non, je ne crois pas. Il s'est certes toujours défendu d'être un missionnaire chrétien. Il se voulait seulement le créateur d'un univers littéraire. Mais en même temps, il n'a pas caché la finalité évangélisatrice au sens propre, il l'écrit, d'ouverture à l'évangile. Ainsi le Seigneur des Anneaux, il en va de même pour la nouvelle feuille par Nigol. Il est de ces auteurs dont la vie et les écrits coïncident. Plusieurs des convertis de l'homme, par un grand nombre de livres, toujours nourrissants d'ailleurs, et qu'on trouve un peu partout aujourd'hui, lorsqu'il se convertit, il est ébloui par la découverte que notre foi, c'est pas l'homme qui a cherché et qui trouve Dieu, mais Dieu qui a cherché et qui trouve l'homme. Et donc, pour nous, c'est tomber entre les mains du Dieu vivant. Quand il combattait le christianisme, il avait remarqué l'unité de celui-ci au-delà des diverses confessions. Converti, il veut, je le cite aussi, apprendre au monde extérieur ce que tous les chrétiens croient. La foi, l'attitude face à la souffrance, la prière, les miracles, le diable, les psaumes, etc.
2: Et ça marche ?
1: Écoutez, en 1941, la BBC lui demande de présenter en un quart d'heure quelques-unes de ses convictions. Participation à l'effort de guerre contre le paganisme nazi. Prenant comme thème le bien et le mal, clé du sens de l'univers, Lewis crée l'événement. Les conversations s'arrêtent dans les pubs pour l'écouter, à la radio, des milliers d'auditeurs réclament une sion. Des conférences, des livres se vendent comme des petits pains.
2: Merci Didier Rance, on se retrouve la semaine prochaine pour votre carte blanche.
1: Merci Bruno.
0: Et c'est l'heure sur RCF Notre-Dame de notre petite leçon de bonheur avec une personnalité. Et ce matin, c'est avec la chanteuse béninoise Angélique Kidjo, l'une des plus grandes voix de la scène africaine, 5 Grammy Awards, plus d'une vingtaine d'albums, des tournées dans le monde entier, et une artiste aussi très engagée dans l'enfance, notamment comme ambassadrice internationale de l'UNICEF. Hop, son nouvel album vient de sortir, avec toute une série de duos, comme avec Pharrell Williams.
3: Moi, dès que je suis dans la nature et que j'ai la montagne, la mer et de la forêt, moi, je suis bien. Toute ma tension descend. Je peux rester assise à regarder les vagues ou l'eau et lever la tête et voir les montagnes. Ça me ramène à ma mortalité, à mon humanité. Parce que ces choses-là étaient là avant moi. Ça me rend tout petit et en même temps, ça me nourrit.
4: Question gratitude, Angélique Kidjo. Est-ce qu'il y a une personne qui a beaucoup compté dans votre vie professionnelle ou privée et à qui aujourd'hui vous auriez vraiment envie de dire merci ?
3: D'abord, je dis merci d'être vivant et d'être en bonne santé. Ça, c'est important. Merci à Chris Blackwell d'avoir cru en moi, de m'avoir signé, qui a lancé ma carrière ici. Et merci à mon père d'avoir produit mon premier concert quand le promoteur local lui a dit « Je ne vais pas investir sur ta fille, elle est trop petite, on ne la verra pas sur scène. » Mon père a dit « C'est un commentaire d'idiot, je vais te prouver le contraire. S'il n'avait pas fait ce concert, je ne serais pas là aujourd'hui. » Et merci au public, parce que s'il n'y a pas le public, il n'y a pas de moi. Le public qui est là depuis que j'ai commencé à chanter, depuis 6 ans jusqu'à aujourd'hui, et le public qui continue à grandir partout dans le monde, je dis merci.
4: Pour terminer, Angélique Kidjo, vous connaissez le dicton « Pour vivre heureux, vivons cachés », mais pour vous, pour vivre heureuse, il faudrait vivre comment ?
3: Moi, pour vivre heureux, il faut être heureux et le partager. Essayer d'être heureux pour pouvoir rendre les autres heureux. Ne pas juger les gens. Parce que quand on se gargarise du malheur de l'autre et qu'on parle du mal de la personne sans penser à essayer de voir comment on peut régler les problèmes, ça n'arrange rien. Voilà, moi, le bonheur pour moi, pour vivre, c'est ça aussi. C'est être au service des autres et au service de soi. Sinon, il n'y a pas de vie.

Londo en duo avec Pharrell Williams, l'un des titres du nouvel album d'Angélique Kidjo, à l'Olympia le 12 mai prochain et en juillet prochain au festival Jazz à Vienne dans l'Isère. 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Dans un instant sur RCF Notre-Dame, pour poursuivre ce début de journée, ce jour dont l'histoire retourne sur le 10 mai 1981.

0: à une chanson qui vous donne la pêche pour ce début de journée. Sinsé Millia en 2004, tout le bonheur du monde sur RCF Notre-Dame. Allez, on s'intéresse maintenant à l'histoire.
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2: Aujourd'hui, nous sommes le 10 mai. Déclenché le 1er septembre 1939, la Seconde Guerre mondiale entre dans une nouvelle phase le 10 mai 1940. En effet, l'Allemagne passe à l'offensive à l'ouest, mettant fin à la drôle de guerre.
3: Les soldats alliés, dignes successeurs des héros de la Marne, de l'Isère, des Flandres, de Picardie, de l'Artois, de la Champagne et de Verdun, se sont dressés devant l'agresseur avec l'indomptable volonté de briser ses assauts furieux. Les soldats alliés savent que Hitler a minutieusement mis au point un formidable appareil militaire et que pour arriver à ses fins, il est décidé à sacrifier, avec cette froide cruauté qui caractérise le nazisme, une grande partie de la jeunesse allemande.
2: Hitler lance ses troupes contre les Pays-Bas, la Belgique et la France. Le soir même, George VI demande à Winston Churchill d'assumer les fonctions de Premier ministre en Grande-Bretagne. Second tour de l'élection présidentielle en ce dimanche 10 mai 1981. Les Français attendent le résultat devant leur petit écran. Il est 20h.
4: 5, 4, 3, 2, 1. François Mitterrand est élu président de la République.
2: Pour la première fois, la 5e République va connaître l'alternance politique. François Mitterrand sera réélu président en 1988. Il est le seul en France à avoir assumé la présidence de la République pendant 14 ans. C'est l'un des épisodes les plus mystérieux de la Seconde Guerre mondiale. Le soir du 10 mai 1941, un avion décolle de la base aérienne d'Augsbourg en Allemagne, direction la mer du Nord. La Royal Air Force, qui suit par radar le vol, s'étonne. En effet, cet avion, le Messerschmitt, ne peut pas avoir ministère Rudolf Hess. Je suis venu pour sauver la paix. Hess, c'est le plus ancien compagnon d'Adolf Hitler, numéro 3 du régime et portant le titre d'adjoint du Führer. Il avait rencontré Lord Hamilton lors des Jeux Olympiques de Berlin en 1936. Il vient proposer de négocier un traité de paix avec l'Angleterre. En fait, il n'y aura pas de négociation. Hess sera désavoué par Hitler. Il sera condamné à la prison à vie lors du procès de Nuremberg. Il se suicidera en prison à l'âge de 93 ans en 1987.
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2: La culture à présent, c'est le 10 mai 1960 que voyait le jour le chanteur Bono, le leader du groupe irlandais U2 qu'il rejoint en 1976.
5: Bono dit à ses disciples : « Si vous m'aimez, vous garderez mes commandements. Moi, je prierai le Père et il vous donnera un autre défenseur qui sera pour toujours avec vous, l'Esprit de vérité, lui que le monde ne peut recevoir car il ne le voit pas et ne le connaît pas. Vous, vous le connaissez car il demeure auprès de vous et il sera en vous. Je ne vous laisserai pas orphelin, je reviens vers vous. D'ici peu de temps, le monde ne me verra plus, mais vous, vous me verrez vivant et vous vivrez aussi. En ce jour-là, vous reconnaîtrez que je suis en mon Père et que vous êtes en moi et moi en vous. Celui qui reçoit mes commandements et les garde, c'est celui-là qui m'aime, et celui qui m'aime sera aimé de mon Père. Moi aussi, je l'aimerai et je me manifesterai à lui. »

promet à ses disciples un soutien, une aide, et plus même qu'un soutien et une aide, quelqu'un. C'est une personne que nous sommes invités à prier. Nous sommes peu habitués à regarder cette promesse comme le testament de Jésus. Or, ce que Jésus nous promet est la troisième personne en Dieu elle-même. Cette promesse suit le verset 14 où Jésus nous dit que si nous demandons quelque chose en son nom, il le ferait. Nous n'avons donc pas mieux à demander que l'Esprit Saint. Il est celui qui nous enseignera tout et nous rappellera tout ce que Jésus nous a dit selon les versets qui suivent. Tandis que ce temps pascal nous invite à nous pencher sur l'Écriture, nous ne pouvons le faire que si nous demandons à l'Esprit Saint de nous éclairer. C'est en toute humilité qu'avant même de nous pencher sur l'Évangile en ce temps de Pâques, il nous faut implorer la lumière de l'Esprit Saint. Car c'est lorsque l'on se croit fort, quand on pense que l'on n'a pas besoin de celui que Jésus appelle le défenseur, que commencent malheureusement les conflits dans une spirale interminable de violence que nous connaissons bien. Et le mode de cette présence de l'Esprit Saint, eh bien, c'est le mode de l'amour. L'amour entre Jésus et nous-mêmes, d'une part, et l'amour du Père pour nous, d'autre part. Le point de jonction, bien entendu, c'est Jésus. Vous voyez, nous ne sommes pas seuls. Aussi,

0: Notre Père qui es aux cieux, que ton nom soit sanctifié, que ton règne vienne, que ta volonté soit faite sur la terre comme au ciel. Donne-nous aujourd'hui notre pain de ce jour.
1: 15 à 21. Très belle journée à tous à l'écoute de RCF Notre-Dame. Il est l'heure de rejoindre Isabelle Delaunay. Voici le Saint du jour. Bonjour Isabelle.
2: Bonjour. Aujourd'hui, nous fêtons les Solanges. Écoutez son histoire. En Berry, une petite bergère d'une grande beauté, une humble fille, refusa d'épouser le fils du comte de Poitiers, car elle voulait se consacrer à Dieu. Alors le jeune comte voulut l'enlever. Un jour, il la prit sur son cheval, mais la bergère se débattit avec force et ils tombèrent tous les deux dans un ruisseau. De rage, l'amant éconduit lui coupa la tête. Et la légende dorée continue. Solange décapitée prit sa tête dans ses mains et la porta jusqu'à l'église Saint-Martin de Crau, en invoquant trois fois le nom de Jésus. Cela se passait au IXe siècle et depuis lors, Sainte Solange est la patronne du Berry. Les habitants de Bourges ont eu recours à elle dans les calamités publiques. Par exemple, une chronique relate que le 6 mai 1635, sous le règne de Louis XIII, pendant une grande sécheresse, le peuple chantait « Sainte Solange, priez pour nous, Sainte Solange, donnez-nous de l'eau !» Un protestant sceptique s'écria au milieu de la foule « À quoi bon cette procession? Croit-on que les cataractes du ciel vont s'ouvrir parce que l'on promène les reliques de Sainte Solange ?» Le ciel lui donna tort, car la messe était à peine commencée dans l'église où s'était arrêtée la procession, qu'une pluie torrentielle vint attester l'efficacité de la protection de Sainte Solange. Alors, bonne fête aux Solanges et à tous les Berrichons.
1: Et oui, merci Isabelle Delaunay, on vous retrouve demain matin pour le Saint du jour. Dans un instant, sur RCF Notre-Dame, la querelle des adorateurs du nom, aspect historique et politique au cœur de À l'école de la prière. Nous retrouverons Xavier Accard.
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1: 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La querelle des adorateurs du nom, aspect historique et politique, au cœur maintenant de À l'école de la prière. Nous rejoignons Xavier Accard et son invité.
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4: Bonjour et bienvenue à l'école de la prière, une émission qui vise à vous introduire à l'art de la prière. Aujourd'hui, j'ai le grand plaisir de recevoir Antoine Nivière, qui est professeur de langue, de littérature et de civilisation russe à l'Université de Lorraine, où il dirige notamment le Centre de recherche sur les cultures et les littératures européennes, France, Europe centrale, Europe orientale. Bonjour Antoine Nivière.
5: Bonjour.
4: Alors vous venez de publier un passionnant ouvrage, une enquête historique, une analyse aussi, qui s'intitule « Les glorificateurs du nom, une querelle théologique parmi les moines du Mont Athos 1907 ». Et aujourd'hui, nous allons nous attarder sur les dimensions historiques et politiques de cette querelle. Alors je résume en deux mots, donc c'est une querelle qui va prendre sein au sein des milieux hésicastes, c'est-à-dire les milieux de moines orthodoxes du Mont Athos qui pratiquent la prière du cœur, la prière répétitive du nom de Jésus au Mont Athos. Mais peut-être pouvez-vous nous dresser un cadre un peu plus historique de la présence des Russes au Mont Athos, qui est donc cette république de moines qui existe en Grèce.
5: Oui, alors le Mont Athos avec ses monastères existe depuis la fin du premier millénaire de notre ère, disons le 9e, 10e siècle. Il y a une présence russe qui est attestée sur cette presqu'île du nord de la Grèce, pratiquement juste après la conversion du prince de Kiev, Vladimir, au christianisme sous sa forme byzantine. Ça, en 988. Ouais. Or, la présence russe, dont on va fêter cette année le 1000e anniversaire, vous voyez, donc elle remonte au début du 11e siècle. Mais cette présence russe, à travers les siècles, à travers l'histoire, elle a connu toute une série de hauts et de bas. À la fin du 19e siècle, c'est une période d'essor pour cette communauté russe du Mont Athos. Elle a réussi à renaître de ses cendres dans la deuxième moitié du 19e siècle. Et à la fin du 19e siècle, début du 20e siècle, la présence russe est très marquée au Mont Athos, avec au total pratiquement 4000 moines d'originaire de Russie.
4: Ce qui représente combien de pourcents
5: Ça représentait plus de la moitié de l'ensemble de la communauté monastique athonite. Et donc cette présence russe est très forte, et c'est au sein de cette communauté que va se développer cette querelle théologique autour de la nature du nom divin invoqué dans la prière suivant la tradition hésychasme, comme vous le rappeliez à l'instant.
4: Le premier acte, c'est vers 1907, où donc il y a Hilarion, un ancien moine du Mont Athos, qui est ermite dans le Caucase et qui envoie un manuscrit à relire à ses confrères, qui s'appelle « Sur les monts du Caucase ».
5: C'est cela. Et c'est dans ce livre que ce moine, cet ermite, Hilarion, affirme la présence réelle de Dieu dans son nom invoqué à travers la prière. Ce qui suscite certaines oppositions, notamment parmi les dirigeants de la communauté monastique russe du Mont Athos, qui vont référer aux autorités ecclésiales de Russie pour obtenir leur avis. Comme cet avis va être négatif, et finalement le Saint-Synode de Russie, qui dirige l'Église russe à l'époque, dans une encyclique de mai 1913,

0: condamnera le livre d'Hilarion et ses théories comme étant déviationnistes par rapport à l'enseignement de la doctrine orthodoxe, eh bien, tout ça va envenimer cette dispute théologique sur laquelle viennent se greffer toute une série d'implications à la fois de politique internationale, car nous sommes en pleine guerre des Balkans, de politique intérieure russe, parce que nous sommes dans les dernières années du régime impérial qui est très contesté, et notamment les liens entre la monarchie et l'Église orthodoxe sont remises en cause à cette époque. Donc tout ça va donner une caisse de résonance à cette querelle au départ purement théologique entre quelques moines de cette péninsule éloignée de mer Égée, et va aboutir à une énorme querelle en Russie qui aura des échos dans la presse, dans les grands quotidiens, dans les milieux intellectuels et même au Parlement, à la Douma, où à plusieurs reprises les députés vont intervenir pour questionner le gouvernement sur la façon dont a été traitée cette querelle et notamment sur la façon dont ont été traités ou plutôt maltraités les moines partisans de la doctrine d'Hilarion qui ont été chassés manu militari de leur monastère.
1: On va y revenir, mais ce qui est très intéressant, c'est de voir comment une querelle spirituelle qui touche finalement au plus intime de la spiritualité, puisque c'est ce nom de Jésus, a des répercussions politiques. Et

0: inquiètent certains milieux nationalistes grecs. De l'autre côté, les autorités russes sont aussi inquiètes. Elles n'entendent pas voir passer en main étrangère, de leur point de vue, ces monastères.
1: Donc, de la même façon. Elles vont s'impliquer dans la querelle et elles vont aller jusqu'à envoyer des navires, c'est ça? Il y a une décision alors qui vient du tsar, ou en tout cas du gouvernement, pour faire évacuer ces moines qui considèrent que le nom de Jésus est la présence réelle du Christ.
0: Tout à fait, parce qu'il existe, une charte, un règlement intérieur du mont Athos, qui règle le mode de vie au mont Athos et qui interdit la présence de toute personne considérée comme hétérodoxe, comme non orthodoxe. Donc, la présence parmi ces communautés monastiques russes de moines qui dorénavant se trouvent considérés par le patriarche œcuménique de Constantinople, qui a la juridiction sur le mont Athos, la juridiction hiérarchique, canonique, et par le Saint-Synode de Russie comme hérétique, cela pose problème. Ils ne peuvent pas rester sur place. Ils risquent d'être expulsés. Et le gouvernement russe décide de procéder lui-même à cette expulsion plutôt que laisser d'autres puissances étrangères intervenir à sa place dans les monastères russes dont il se considère comme étant le protecteur.
1: Et alors ces pauvres moines, il y en a 800, nous dites-vous, vont se retrouver finalement en Russie, renvoyés dans leur village parce qu'on ne reconnaît pas leur profession monastique en Russie, et ils vont quand même essayer d'être connus, de défendre leur cause.
0: C'est cela. En juillet 1913, donc deux navires de guerre russes dépêchés par les autorités civiles et religieuses, enfin bon, les archives ont du mal à nous permettre de préciser exactement qui a pris la décision finale, mais enfin ces deux navires viennent récupérer ces moines qui sont chassés manu militari de leur couvent, et ils sont à peu près effectivement 800, mais il y a encore un troisième navire qui est venu plus tard encore chercher ceux qui volontairement voulaient rentrer en Russie. Et à leur retour en Russie, ces moines vont s'impliquer dans la réhabilitation de leur doctrine et de leur statut. Ils vont chercher à obtenir auprès des autorités religieuses sans grand succès, et auprès des autorités politiques, notamment auprès du tsar, et là avec un peu plus de succès, obtenir leur réhabilitation dans les ordres monastiques dont ils avaient été privés, voire même la reconnaissance de la juste opinion contenue dans leur doctrine, dans leur théorie.
1: Et alors tout ça se terminera un peu en queue de poisson, puisque finalement un concile se réunira en Russie, mais qui sera interrompu par la révolution bolchévique, donc qui ne tranchera pas la question.
0: Oui, à la faveur de la chute du régime tsariste en février 1917, le concile de l'Église russe qui avait été promis par le dernier tsar, par Nicolas II, dès 1905, mais finalement reporté sine die, va enfin pouvoir se tenir, et les moines atonites vont obtenir que leur statut, la question de la nature du nom divine soit examinée par une commission. Mais malheureusement, le concile de Moscou sera obligé de s'interrompre durant l'année 1918 à la suite des transformations politiques, l'arrivée du régime bolchévique, et la question ne sera finalement jamais conclue.
1: Merci beaucoup Antoine Nivière. Je rappelle votre livre « Les glorificateurs du nom, une querelle théologique parmi les moines russes du mont Athos » aux éditions Desirt. Vous mettez le doigt là sur une querelle de théologie spirituelle absolument passionnante dont certains théologiens qui nous écoutent se saisiront peut-être, je l'espère. Voilà, merci beaucoup et au revoir. Et chers auditeurs, je vous remercie de votre fidélité. Je vous donne rendez-vous à la semaine prochaine. Et en attendant, j'espère vous retrouver dans le mensuel Prier qui vous forme à la prière et qui vous propose un petit supplément, un petit livret avec l'Évangile chaque jour, commenté par un père de l'Église ou un mystique ou une grande figure de la spiritualité chrétienne. Merci, à très bientôt. Au revoir.
2: À l'école de la prière était présente à l'instant par Xavier Accard. Bon dimanche à tous. Vous avez choisi RCF Notre-Dame. Dans un instant, nous allons rendre hommage à Armand Abbé Cassis. Il nous a quittés ce dimanche 26 avril à l'âge de 93 ans. Salué dans le monde juif comme une figure

0: Le groupe Spirit avec Behold, les paroles de la chanson sont extraites du livre d'Isaïe au chapitre 12, c'est ce qu'on appelle le psaume 22. Pour poursuivre ce début de journée sur RCF Notre-Dame, hommage maintenant à Armand Abécassis. Voici Connaître le judaïsme présenté par Odile Riffaut.
1: Armand Abécassis nous a quittés ce dimanche 26 avril à l'âge de 93 ans. Salué dans le monde juif comme une figure majeure de la pensée juive du XXe siècle, il était aussi un acteur de premier plan dans le dialogue entre juifs et chrétiens. Nous lui rendons hommage avec vous, Jacqueline Kuch. Bonjour.
2: Bonjour.
1: Vous êtes déléguée pour le dialogue avec le judaïsme du diocèse de Strasbourg. Vous avez présidé l'Amitié judéo-chrétienne de France de 2014 à 2020. Et je signale que vous êtes aussi l'auteur du livre « Témoigner pour les Juifs, une parole catholique » aux éditions Parole et Silence. Merci d'avoir accepté de nous parler d'Armand Abécassis. C'était important pour vous de lui rendre hommage.
2: Ah oui, c'est important, très important, parce que vraiment, je pense qu'il y a peu d'hommes qui ont pu, à ce point, faire avancer le dialogue judéo-chrétien.
1: Alors justement, on va voir en quoi il l'a fait avancer. Dans quel contexte est-ce que vous l'avez rencontré ?
2: Je l'ai rencontré il y a longtemps, dans les années 90, à peu près, lorsqu'il habitait Strasbourg. Il habitait pendant 40 ans à Strasbourg, où j'habite moi-même, et j'ai eu la chance de pouvoir suivre ses cours de Shabbat qu'il donnait pour la communauté juive. Il avait tout un cercle de disciples autour de lui, et j'avais la chance de pouvoir aller l'écouter aussi. Donc c'était des cours pour les juifs, mais ce qui me frappait énormément, c'est que j'en ressortais très heureuse d'être chrétienne, comme si sa parole confortait chacun dans son identité. C'est
1: oui,
2: ça qui m'avait ébloui.
1: Ça, c'est un des aspects très particuliers, finalement, du dialogue entre juifs et chrétiens. C'est que souvent, les chrétiens se sentent encore plus chrétiens.
2: Absolument, absolument. Et c'est une richesse du dialogue. Le juif est heureux d'être juif, nous heureux d'être chrétiens. Et finalement, ça nous rapproche l'un de l'autre et nous aide à collaborer dans tous les domaines.
1: Oui, alors vous l'avez dit, Armand Abécassis a vécu à Strasbourg, oui. il avait grandi au Maroc, c'est là où il...
2: Mais en même temps, sa façon de parler était tellement chaleureuse, je pense que c'est le fait d'être séfarade aussi qui jouait, il avait une bienveillance souriante, une chaleur et une façon simple de parler et de présenter des choses parfois un peu difficiles, que finalement, c'est, je crois, une de ses marques de fabrique, savoir su faire rayonner tellement bien auprès de non-spécialistes, ce qui finalement était un peu le cœur de la tradition juive.
1: Oui, c'est ça, c'était vraiment une grande figure de la pensée juive, c'est-à-dire que aujourd'hui, au sein du monde juif, il est comparé à des grands noms comme André Néer, Léon Ashkenazi, Emmanuel Lévinas. On pourrait même se dire que finalement, avec cette reconnaissance-là qu'il a eue, il n'avait pas besoin, en fait, de s'engager dans le dialogue entre juifs et chrétiens.

0: Pourquoi est-ce qu'il l'a fait, selon vous ?
1: Un peu intimidé, impressionné par d'autres grands philosophes qui avaient peut-être moins que lui ce souci de transmettre autour de lui à n'importe quel public.
0: Mais justement, pourquoi est-ce que il a voulu aller vers les chrétiens à titre personnel ?
1: Je crois qu'il avait compris que c'est de la préface qu'il fait dans son livre « En vérité, je vous le dis ». Une préface magnifique où il dit que le moment, le temps est venu. Le temps est venu de nous rapprocher, le temps est venu de cesser de nous faire du mal l'un à l'autre, au contraire d'avancer ensemble. Je pense qu'il avait été très marqué, comme beaucoup de Juifs, par ce passé terrible que les Juifs d'ailleurs ne pourront jamais oublier. Mais qu'en même temps, on voulait lui prononcer ce remerciement, cette reconnaissance qu'on lui devait, parce que depuis des années déjà, il montrait ce souci de la transmission. Je me rappelle des colloques qu'il animait, des conférences qu'il prononçait, et puis donc les cours auxquels j'ai participé, ou bien les conférences qu'il avait prononcées à Strasbourg, où je l'avais invité plusieurs fois, pour l'association Charles Péguy, qui est une association chrétienne qui œuvre au rapprochement entre juifs et chrétiens. Et vraiment, c'était pour le remercier de cette disponibilité et ce désir de transmettre qui a vraiment nous a énormément marqué et a fait avancer énormément ce dialogue. Je crois que c'est une reconnaissance que nous voulions lui faire reconnaître aussi de la part des chrétiens et faire connaître aux chrétiens aussi et tous ceux qui nous entourent. Que d'abord, comme je le disais, sa parole était simple, accessible à tous, qu'il se montrait respectueux du christianisme, même s'il avait reconnu que pendant longtemps et dit que pendant longtemps les chrétiens faisaient une lecture finalement trop chrétienne de Jésus lui-même, enfin qu'il fallait le replonger dans son judaïsme, dans son origine, de son peuple, mais aussi il était humble et en même temps, je vous disais, bienveillant. Et quelle est la question, la deuxième que vous m'avez posée ?
0: Vous disiez courageux.
1: Oui, courageux. Bah, oui, parce que il faut reconnaître qu'il n'y a quand même pas énormément, et surtout à son époque, de juifs qui avaient tellement envie de faire avancer ce dialogue. J'ai quand même encore le souvenir de juifs qui étaient encore un peu effrayés du rapprochement. L'un d'eux avait dit un jour « N'est-ce pas maintenant par la douceur et la gentillesse ?» qui ont mis plus de temps à comprendre. Je me rappelle d'ailleurs les paroles plus récentes du grand rabbin Chaim Korsia aussi, qui disait « Mais chez nous aussi, dans nos séminaires, il faut que nous parlions des chrétiens, il faut que nous osions aller dans les églises. » Ce n'est pas encore très fréquent, mais bon, il faut comprendre qu'il faut du temps pour changer tout cela.
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0: Et sur RCF Notre-Dame, nous rendons hommage à Armand Abécassis avec vous, Jacqueline Cuche. Vous l'avez connu et vous avez été témoin de son engagement en faveur du dialogue entre juifs et chrétiens. Qu'est-ce que ça voulait dire, selon vous, pour lui, ce terme « dialogue judéo-chrétien » concrètement ? Qu'est-ce qu'il mettait dedans ?
1: Il mettait dedans, je crois, deux choses. Les chrétiens comprendraient mieux qui était Jésus et auraient une façon de regarder leur foi chrétienne purifiée, hein, meilleure, plus juste, plus ajustée à la réalité. Et puis aussi par amour, je pense, ou respect en tout cas, du christianisme, de la vocation de chacun. Je crois qu'il y a cette grande attention à l'autre, cette ouverture à l'autre, aux chrétiens, mais aussi d'ailleurs aux autres religions, hein, aux athées, qu'on trouve chez lui, qui est vraiment une bienveillance universelle, une volonté d'aider l'homme, quelle que soit sa religion, ou même son absence de religion, à donner le meilleur de lui-même. Je pense que c'était ça aussi qu'il conduisait dans cette attitude d'humilité, de bonté, et de services qu'il voulait rendre autour de lui.
0: Oui, il y a quelque chose qui n'échappera pas aux chrétiens ou du moins aux catholiques, c'est que Armand Abécassis est décédé un dimanche, le dimanche du bon pasteur, celui où on lit dans l'évangile la parabole du bon berger. Et cette image du berger, elle avait été reprise lors de la remise du prix de la JCF à Armand Abécassis. Elle avait été reprise par le grand rabbin Gilles Bernheim, qui l'avait comparé à un berger. Est-ce que vous, ça vous est arrivé de le percevoir comme ça, Armand Abécassis ?
1: Je verrais plutôt un maître, mais un maître qui n'est pas au-dessus de ses élèves, mais qui se met à leur niveau. Berger, pourquoi pas berger pour son peuple, ça c'est sûr. Oui, je trouve que l'image est bonne, effectivement. Je n'avais pas l'habitude de la prononcer, mais je trouve que l'image est relativement juste. Moi, ce qui m'avait frappé, ce qu'il disait, c'est que lors d'un Saint-Cours, c'était ce désir.

0: de transmettre. Donc c'est un peu la même chose, hein, de guider sur le bon chemin, transmettre là où il faut que les autres aillent. Et alors, cette soif de transmettre, c'est vraiment ce qu'il essayait de faire comprendre partout où il allait, aussi bien chez les Juifs que chez les chrétiens.
1: Alors justement, pour finir, si on voulait transmettre sa pensée, quels seraient, selon vous, les livres qu'on pourrait conseiller à nos auditeurs, puisqu'il en a écrit de nombreux, lequel est-ce que vous conseillez comme livre d'Armand Abécassis à nos auditeurs chrétiens?
0: Il en a écrit près d'une trentaine, lui-même ou en collaboration, de 200 articles peut-être. Oui. Écoutez, moi j'ai été... Dans les quatre tomes de la pensée juive sont remarquables, et surtout le quatrième, qui parle de des messianités, des temps apocalyptiques, à peu près l'époque de Jésus. Donc il remet exactement Jésus dans son peuple, en montrant effectivement tout ce qui est important et nous aide à mieux comprendre le christianisme. Bon, ce sont des livres un petit peu plus ardus, disons, mais qui sont passionnants. Mais j'avoue que j'ai une prédilection pour la première série à Bible ouverte. Qu'il a fait avec José Eisenberg. C'était éblouissant. J'ai été éblouie en les lisant, hein, puisque je n'avais pas écouté les émissions, je n'avais pas de télévision. Mais la lecture, on ne peut pas s'empêcher d'être éblouie par cette lecture juive qui est justement tellement ouverte, tellement riche, tellement profonde, qu'elle nous apporte aussi à nous chrétiens énormément.
1: Un grand merci Jacqueline Cuche. Nos pensées bien sûr pour ses proches et tout ce que sa pensée chez nos amis juifs et chrétiens engagés dans le dialogue a pu toucher, a pu faire grandir chacun dans sa foi respective. Merci à Pascal Gauthier, à la réalisation technique de cette émission que vous pouvez réécouter sur le site de RCF Notre-Dame.
2: Connaître le judaïsme était présenté à l'instant par Odile Riffaut. Très belle journée à tous à l'écoute de RCF Notre-Dame. Dans un instant, cette année dans l'histoire, aujourd'hui 1933, Adolf Hitler devient chancelier. Notre invité, l'historien Claude Quettel.
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2: Aujourd'hui, 1933.
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2: Mais que s'est-il passé pendant ces 12 mois? En France, création de la compagnie aérienne Air France. L'affaire Stavisky débute à la fin de l'année. Et en Allemagne, Adolf Hitler devient chancelier. Invité Claude Quettel, auteur d'une biographie du dictateur allemand qui sort chez Perrin.
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2: Élu en novembre 1932, Franklin Roosevelt devient le 32e président des États-Unis le 4 mars 1933, un poste qu'il occupera pendant 12 ans jusqu'à son décès le 12 avril 1945. Grande première pour la politique américaine, le premier cabinet de Roosevelt comporte une femme, Frances Perkins. Elle sera jusqu'en 1945 secrétaire au travail. Toujours le 4 mars, mais cette fois-ci en Autriche, le gouvernement est mis en minorité sur un projet de loi. Un vice de procédure entraîne la démission des trois présidents de la Chambre basse du Parlement. Prenant prétexte que ces démissions empêchent le fonctionnement de ce Parlement, le chancelier Dollfuss le suspend et instaure un pouvoir dictatorial. Dollfuss sera assassiné l'année suivante lors d'une tentative de prise de pouvoir par les nazis autrichiens. Le 16 juin, à Tel Aviv, situé à ce moment-là en Palestine mandataire, est assassiné le chef du département politique de l'agence juive, Victor Haïm Arlozorov. Parmi ses amours de jeunesse, une certaine Ma permet la création d'une compagnie nationale, Air France. La nouvelle compagnie est lancée le 7 octobre à l'aéroport du Bourget.
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2: C'est une affaire qui aurait pu faire chuter la République qui est découverte le 23 décembre 1933. Le directeur du crédit municipal de Bayonne est arrêté pour fraude et mise en circulation de faux

0: bon au porteur pour un montant de 261 millions de francs. Très rapidement, un nom apparaît dans ce scandale, celui du fondateur de ce crédit communal, un certain Serge-Alexandre Stavisky, le tout sous la surveillance du député maire de Bayeux.
1: Et qui a, en quelque sorte, muselé tout esprit de résistance. Les résistants désignés étaient les socialistes et les communistes. Ils vont être les premières victimes, emprisonnées, assassinées. C'est le processus même de la révolution. Les bolcheviks n'ont pas œuvré autrement lorsqu'ils ont commencé leur révolution.
0: Alors en vous lisant, on a l'impression que la guerre est vraiment l'un des buts d'Hitler au pouvoir. Comment va-t-il mettre au pas l'armée en 1937 ?
1: Alors, je vous réponds en deux temps. Donc le but, c'est même pas l'un des buts, c'est le but. C'est le but, enfin c'est ce que j'essaie de démontrer en tout cas. Tout pour la guerre. Mettre l'armée au pas, ça n'a pas été si difficile parce que l'armée n'était pas hostile au nazisme. Pas mal de membres de l'armée qui étaient favorables au nazisme. Hitler est en train de ressusciter l'armée. Le Hitler qui a bâti ça, tout de même, il est quand même arrivé au pouvoir, donc il a quand même fallu qu'il puisse convaincre un certain nombre d'Allemands, dénonce sans arrêt l'injuste traité de Versailles, le traité de Versailles qui était on ne peut plus mal foutu, hein, mais porteur d'une guerre future. Hein, je m'en explique aussi ça. Mais donc l'armée, les officiers. On leur promet de ressusciter l'indépendance nationale, la fierté nationale, la force, la puissance de l'Allemagne. Évidemment que la grande majorité des officiers se laissent séduire. Et puis ceux qui ne se laissent pas séduire, eh ben, Hitler va les mettre au placard, voire les faire assassiner. Ce n'est pas plus difficile que ça. On monte contre eux des faux scandales, des vrais scandales, mais contre de fausses accusations. L'armée, je ne vais pas être méchant avec l'armée, j'ai été moi-même militaire longtemps et j'ai beaucoup d'affection. L'armée aime bien être puissante, mais elle n'aime pas forcément faire la guerre. Hein. C'est là que ça va commencer. La guerre, ou alors une guerre victorieuse. Lorsque Hitler se lance dans la guerre, rien n'est assuré en ce qui concerne une victoire. Hein. Mais encore une fois, s'il y avait une classe de la société qui était toute désignée pour adhérer au discours de Hitler, c'est bien l'armée. Alors, l'antisémitisme de Hitler, mais attendez, Hitler se fonde sur un antisémitisme assez général, notamment dans l'armée.
0: Justement, l'une des dimensions du régime nazi, c'est son antisémitisme. Comment va se mettre en place la machine de mort des nazis et la solution finale ?
1: Alors, c'est un petit peu compliqué. C'est un petit peu compliqué, mais je pense avoir assez longuement développé cette question parce que je pense, peut-être un peu à contre-courant, que s'il y a une leçon à tirer de la Seconde Guerre mondiale, c'est celle du génocide. Dire que les guerres, Krieg, grosse malheur, on est bien d'accord là-dessus, hein, mais Krieg, grosse malheur, ça ne comprend pas le génocide des Juifs. J'ai assez insisté, je crois, dans mon livre là-dessus. Ça se met en place assez doucement parce que Hitler se méfie beaucoup de l'opinion publique. Hitler n'a peur de rien, ne craint rien, ne doute de rien, mais il a un petit peu peur de l'opinion publique. Et la suite là, le montre bien, puisque, bien sûr, il met en place toute une série de lois anti-juives, mais de là à commencer à les tuer, il y a quand même un pas à franchir, même lorsqu'on s'appelle Hitler. Et il met d'abord en place un système, ce mot, je n'ose à peine le prononcer tellement il me paraît aujourd'hui, se met en place tout doucement au début de la guerre. Hitler a compris que ce pas décisif, Hitler n'a pas imaginé d'emblée les Auschwitz et les chambres à gaz. C'est un processus, mais un processus inexorable. Et donc, il attend le début de la guerre parce qu'il sait que c'est la guerre qui va permettre justement ce franchissement, ce point absolument décisif de la mise à mort des Juifs. Et donc, d'abord, les malades mentaux qui finissent par révolter l'opinion publique, et à commencer d'ailleurs par les églises, qui aux médecins de tenir la seringue. Le pseudo-médical, la raison pseudo-médicale subsiste.
0: Alors Hitler va se suicider le 30 avril 1945, à la fin de la Seconde Guerre mondiale. Alors Claude Quettel, Hitler était-il fou ou au moins malade ?
1: Oh là là, alors vous savez, moi j'ai commencé ma carrière au CNRS comme historien de la psychiatrie. Je fais partie des historiens

0: qui ne font pas pendant 50 ans la même chose. Qu'est-ce que... Définissez-moi fou. Hein? Allez-y, définissez-moi fou. Enfin, il y a une bonne définition de folie. Dans ce tableau sombre, on peut avoir un petit sourire. Hein? La folie, ce n'est pas de parler aux murs, c'est quand les murs vous répondent. Est-ce que les murs répondent à Hitler? Non. Non. Je crois qu'il remplit, pour vous répondre enfin, toutes les cases de la paranoïa. Donc, paranoïaque, mais un paranoïaque névrotique, psychotique, est-ce qu'il garde le sens des réalités? Oui et non. C'est pas parce que je suis normand que je vous dis oui et non, mais c'est un peu ça quand même. Oui, parce que plus il s'enfonce dans la défaite, plus il perd le sens des réalités. Il fait bouger sur la carte des divisions qui n'existent même plus, ou qui ne sont plus que l'ombre d'elles-mêmes. Non, parce que jusqu'au bout, il sait ce qu'il fait. Dans son testament, la veille de son suicide, il affirme de nouveau la nécessité d'un combat où il faudra se débarrasser des Juifs, il y revient. Et d'ailleurs, la guerre qu'il voulait a un double objectif, la conquête à l'Est, l'espace vital, et la liquidation des Juifs.
1: Claude Quetzel, vous publiez chez Perrin une biographie très complète sur Hitler. Un très grand merci à vous.
0: Eh bien moi, merci aussi.
1: La semaine prochaine, on s'intéressera à l'année 1622. Les Mousquetaires étaient fondés par Louis XIII. Notre invité, l'historien Julien Villemar. 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Dans quelques instants, nous accueillerons Mgr Hugues de Boilemont. C'est le directeur de l'Œuvre d'Orient.

0: Francis Cabrel, l'un de ses premiers succès à la fin des années 70, c'était Petite Marie. 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
0: C'est notre rendez-vous avec l'œuvre d'Orient. J'ai le plaisir d'accueillir son directeur général, Monseigneur Hugues de Walmont. Bonjour Monseigneur.
2: Bonjour Bruno, bonjour chers amis.
0: Et avec vous, nous allons fêter un anniversaire aujourd'hui, les 170 ans de l'œuvre d'Orient.
2: Oui, cette année, l'œuvre d'Orient fête ses 170 ans. Tout commence en 1856. Au lendemain de la guerre de Crimée, des laïcs français, avec un prêtre, fondent ce qui s'appelait alors l'œuvre des écoles d'Orient. Leur intuition est simple et profondément moderne. L'éducation est le premier acte de solidarité. Former, transmettre, instruire. On sait bien que les pays, là où est l'œuvre d'Orient, nous sommes aujourd'hui dans 23 pays, du Moyen-Orient à l'Inde, en passant par l'Europe de l'Est et la Corne de l'Afrique. Chaque année, près de 1200 projets sont soutenus grâce à 70 000 donateurs, et nous en sommes très reconnaissants, également par des financements institutionnels. Beaucoup de ces régions, depuis 170 ans, ont traversé des guerres qui, pour certaines d'entre elles, continuent. Mais derrière les chiffres, il y a surtout les communautés. Aujourd'hui, ce sont dans de nombreuses régions, les chrétiens d'Orient sont pris dans des conflits qui les dépassent. Ils deviennent souvent les victimes collatérales de rivalités géopolitiques et leur présence, pourtant millénaire, est menacée. Mais je voudrais aussi, et c'est ce que je vois depuis mon arrivée à l'œuvre d'Orient, malgré les épreuves, ces chrétiens donnent un témoignage assez exceptionnel. Je suis frappé lors de mes visites par la foi et la fidélité de ces communautés. Une fidélité qui, pour nous, devient une leçon de courage. Alors aujourd'hui, qu'est-ce que je souhaite à l'œuvre d'Orient ? D'abord de

0: Rester proche, rester présent sur le terrain, au plus près de ces églises, être à leur écoute, les visiter, les accompagner. On le fait par des personnes du siège, mais aussi des volontaires et des bénévoles qui deviennent ce visage concret de la solidarité entre nos églises. Après, la sobriété, consolidée pour durer. On est dans un monde saturé de crise et chaque ressource doit être utilisée avec rigueur. C'est ce que nous faisons avec le conseil d'administration. Et puis peut-être le troisième mot, proximité, sobriété, puis les partenariats, le réseau. Très important que l'œuvre ne veut pas agir seule, mais avec les églises, les institutions, les congrégations religieuses que nous soutenons, tous ceux et toutes celles qui refusent de disparaître, car ils sont une part essentielle de l'histoire du christianisme.
1: Bon anniversaire, Monseigneur Hugues de Voilemont. Bon anniversaire à toute l'équipe de l'œuvre d'Orient. Quant à nous, on se retrouve dès la semaine prochaine.
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1: h 50 sur RCF Notre-Dame, voici la prière du matin. Dans quelques instants, le Père Richard Escudier nous proposera sa méditation de l'Évangile. Pour ce sixième dimanche de Pâques, l'Évangile selon Saint Jean, chapitre 14, les versets 15 à 21. « Moi, je prierai le Père et il vous donnera un autre défenseur. »
4: En ce temps-là, Jésus disait à ses disciples « Si vous m'aimez, vous garderez mes commandements. »
5: Peu habitué à regarder cette promesse comme le testament de Jésus. Or, ce que Jésus nous promet est la troisième personne en Dieu elle-même. Cette promesse suit le verset 14 où Jésus nous dit que si nous demandons quelque chose en son nom, il le ferait. Nous n'avons donc pas mieux à demander que l'Esprit Saint. Il est celui qui nous enseignera tout et nous rappellera tout ce que Jésus nous a dit selon les versets qui suivent. Tandis que ce temps pascal nous invite à nous pencher sur l'Écriture, nous ne pouvons le faire que si nous demandons à l'Esprit Saint de nous éclairer. C'est en toute humilité qu'avant même de nous pencher sur l'Évangile en ce temps de Pâques, il nous faut implorer la lumière de l'Esprit Saint. La promesse de l'Esprit Saint, c'est comme un nouveau principe d'alliance dans la continuité, bien entendu, de Jésus. Il nous faut compter sur une force et un don qui nous précèdent pour parvenir à ce que nous ne pouvons réaliser par nous-mêmes. Car c'est lorsque l'on se croit fort, quand on pense que l'on n'a pas besoin de celui que Jésus appelle le défenseur, que commencent malheureusement les conflits dans une spirale interminable de violence que nous connaissons bien. Et le mode de cette présence de l'Esprit Saint, eh bien c'est le mode de l'amour. L'amour entre Jésus et nous-mêmes, d'une part, et l'amour du Père pour nous, d'autre part. Le point de jonction, bien entendu, c'est Jésus. Vous voyez, nous ne sommes pas seuls. Aussi, dans ce temps pascal qui nous reste encore à parcourir, n'hésitons pas à implorer l'Esprit Saint, celui qui se tient non seulement à côté de nous, mais en nous, celui que Jésus envoie, notre défenseur.

0: C'était la prière du matin. Le père Richard Escudier avait préparé la méditation de l'Évangile. Pour ce sixième dimanche de Pâques, l'Évangile selon saint Jean, chapitre 14, les versets 15 à 21. (Rire) 8h50 sur RCF Notre-Dame. Très bon début de journée à toutes et à tous. Il est l'heure de rejoindre Isabelle Delaunay. Voici le saint du jour. Bonjour Isabelle.
1: Bonjour. Aujourd'hui, nous fêtons les Solanges. Écoutez son histoire. En Berry, une petite bergère d'une grande beauté, une humble fille, refusa d'épouser le fils du comte de Poitiers, car elle voulait se consacrer à Dieu. Alors le jeune comte voulut l'enlever. Un jour, il la prit sur son cheval, mais la bergère se débattit avec force et ils tombèrent tous les deux dans un ruisseau. De rage, l'amant éconduit lui coupa la tête. Et la légende dorée continue. Solange décapitée prit sa tête dans ses mains et la porta jusqu'à l'église Saint-Martin de Crocs, en invoquant trois fois le nom de Jésus. Cela se passait au 9e instant, ce petit s'écria au milieu de la foule. « À quoi bon cette procession? Croit-on que les cataractes du ciel vont s'ouvrir parce que l'on promène les reliques de Sainte Solange ?» Le ciel lui donna tort, car la messe était à peine commencée dans l'église où s'était arrêtée la procession, qu'une pluie torrentielle vint attester l'efficacité de la protection de Sainte Solange. Alors, bonne fête aux Solanges et à tous les Berrichons.
0: Et oui, merci Isabelle Delaunay, on vous retrouve demain matin. Un mot de vos conditions météo pour ce dimanche. Le temps devient de nouveau instable avec du vent et des fréquentes averses orageuses sur une grande partie du pays. En Belgique, le ciel est nuageux avec quelques éclaircies et des averses. Les températures pour votre après-midi, 16 degrés prévus à Saint-Étienne, 17 à Rouen, Paris et Tours, 18 à Lille, Rennes et Lyon, 19 degrés pour l'après-midi à Montpellier et Marseille, 20 à Nancy et Ajaccio et 21 à Bordeaux. Côté Belgique, on annonce...
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5: Neuf heures passées de quelques instants ce dimanche 10 mai, bonne fête à toutes les mamans qui nous écoutent. N'oubliez pas la vôtre, attention, hein, il y en a qui sont distraits des fois. Voici 30 minutes avec notre évêque.
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7: Qui vous souhaite la bienvenue dans cette émission en ce début du mois de mai. J'espère que vous avez pu profiter aussi du beau soleil des dernières semaines et notamment du week-end, du long week-end qui est déjà derrière nous. Alors avec moi en studio, comme d'habitude, celui qui vient animer cette émission, Monseigneur Jean-Pierre Delville, avec de Liège. Bonjour Monseigneur.
8: Bonjour Ralph.
7: Alors aujourd'hui, comme d'habitude, on va présenter un saint. Dans la deuxième partie, on va parler d'une actualité de l'Église. Je ne dis pas encore de quoi il s'agit. On verra dans 15 minutes. Mais tout d'abord, parlons de Saint Nuncio Sulpizio. Donc, comme le nom

0: On l'indique, c'est un Italien, un jeune ouvrier italien, canonisé par le pape François en 2018 et que nous fêtons le 5 mai. Quelqu'un qui est mort déjà à 19 ans, mais qu'est-ce qu'il a fait de particulier? Racontez-nous un peu son histoire, Monseigneur.
1: Voilà, ben, c'est l'histoire, je dirais, déchirante d'un jeune qui a vraiment vécu la maltraitance, quoi, durant toute sa vie et finalement qui en est mort, tout en ayant finalement été aidé dans ces dernières années. C'est le symbole voilà, de la jeunesse qui est fragile et qui est parfois maltraitée et qui trouve dans la foi aussi une capacité de résilience par rapport à ses persécutions. Donc, ce jeune nuncio naît le 13 avril 1817 à Pesca San Sonesco. C'est dans la province de Pescara, c'est l'Italie centrale, il provient d'une famille modeste. Alors il va avoir d'abord des problèmes de famille, puisque son père meurt en 1820, il n'avait que 26 ans. La mère se remarie, mais le nouveau mari n'est pas tendre avec l'enfant, avec donc notre nuncio. Et à son tour, la maman meurt, alors que l'enfant n'a que 6 ans. Et c'est la grand-mère maternelle qui le prend chez elle. Mais celle-ci décède à son tour le 4 avril 1826.
0: Vraiment pas de chance.
1: Vraiment, oui, voilà. Et on voit la précarité quoi, de ces familles où les parents meurent jeunes. Quoi. L'Italie était pauvre, tout particulièrement à cette époque-là. Ce qui fait que le petit nuncio est recueilli par son oncle maternel, qui s'appelait Domenico Lucianin, qui était maréchal ferrant. Mais c'est un homme très violent, grossier. Et finalement, il fait travailler Nuncio en le retirant de l'école et fait de lui un apprenti à la forge. Il le charge de travaux incompatibles avec son jeune âge. Là, on voit un peu, je dirais, l'écho de la révolution industrielle hein, à plus grosse échelle, la naissance du prolétariat dans les grands centres comme chez nous à Liège. Il n'y a plus de contrôle, comme dans l'ancien régime, des différentes industries ou des différents artisanats, et alors il y a des abus qui se font. Le pauvre garçon doit parcourir de longues distances. Il est pieds nus, il est couvert de haillons. Il doit porter les charges de fer, aussi bien sur les pentes du village de Rocca Tagliata, avec un chargement de fer forgé. Le pauvre enfant rentre le soir épuisé. Il a une jambe enflée et une forte fièvre. Il a une plaie au pied. Et donc il ne peut plus manier le marteau ni porter de charge. Alors son oncle l'oblige à tirer le soufflet et il s'amuse même à écraser le pied malade de l'enfant. Pour nettoyer sa plaie, Nuncio se traîne sur sa béquille jusqu'à la fontaine du village. Mais les femmes du village le chassent à cause du dégoût que leur inspire la blessure. L'enfant va alors 150 mètres plus loin, où il y avait une fontaine solitaire au pied d'une roche, et il se soigne ainsi, tant bien que mal. Finalement, en 1831, il est hospitalisé à L'Aquila, et là les médecins déclarent le mal incurable. De retour à la maison, il devient l'objet de coups et d'injures, et il doit mendier son pain pour se nourrir. Finalement, un habitant de Pesco San Sonesco finit enfin par informer de cette grave situation un certain Francisco Sulpizio, qui était oncle paternel, mais qui était caporal des grenadiers à la garde royale de Naples, lequel fait venir chez lui Nuncio, son neveu donc, et le présente au colonel. Un certain Félix Wohinger, homme charitable et très pieux, qui était d'ailleurs un ami du père Gaëtan Enrico, qui fondera plus tard les missionnaires des Sacré-Cœurs de Jésus et Marie. Alors le colonel s'attache à Nuncio dès le premier jour. Il l'appelle mon fils. Voilà ce que Nuncio lui rend.

0: Et en mai, le 5 mai, il décède, âgé d'à peine 19 ans. Mmh. Donc voilà, c'est une trajectoire qui est impressionnante de souffrance. Ça montre aussi la différence qu'il pouvait y avoir dans le monde d'alors, dans les villages de la région, on va dire, napolitaine, par rapport à un jeune. Il n'y a pas d'assistance sociale, il n'y a pas de CPAS, une famille vraiment négligente et égoïste, et finalement aussi, d'une part, exploité, en fin de compte, par des petits travaux qui sont, ou des gros travaux qui sont épuisants.
1: Alors, il est canonisé seulement en 2018, donc tout récemment, mais déjà en 1859, donc quelques années seulement après sa mort, une vingtaine d'années après sa mort, le pape Pie IX reconnaît l'héroïcité de ses vertus et le proclame déjà vénérable. Et puis, c'est au Concile Vatican II que Paul VI va le béatifier. Mais se pose évidemment la question, mais qu'est-ce qu'il a fait de particulier? Qu'est-ce qui fait sa sainteté? Parce que ce que vous avez raconté, c'est d'abord une histoire très triste, mais c'est peut-être la même histoire pour beaucoup, des milliers d'autres enfants de cette époque-là. Mais en quoi est-il vraiment un exemple pour les jeunes?
0: Donc, il avait une dévotion personnelle, une foi personnelle, voilà, qui lui a permis de réagir, qui lui a permis, par exemple, de se soigner lui-même, de résister, en quelque sorte, aux vexations qu'il subissait. Donc, il avait cette confiance dans le Christ qui lui donnait une force de vivre. Et en ce sens-là, voilà, sa foi, quelque part, l'a sauvé. Et en fin de compte, il a été recueilli par cet oncle paternel qui était charitable. Et donc là, il y a une preuve de solidarité chrétienne aussi. Mmh, il y a aussi une preuve, malgré tout, à côté de la grosse dose d'indifférence. Il y a vraiment, dans les dernières années de sa vie, un mouvement de solidarité chrétienne qui a constaté chez lui, chez l'enfant, chez le jeune, la force de sa foi.
1: Et puis, je crois que le pape François a reconnu aussi comme authentique un miracle qui est attribué à l'intercession de Nuncio Sulpizio. Donc, c'est toujours une condition aussi pour être canonisé, c'est ça?
0: Oui, tout à fait. Donc, ça veut dire que en priant sur sa tombe ou sur ses reliques et en invoquant son intercession, une personne a été guérie. Donc voilà, on considère que c'est parce qu'il est dans la gloire de Dieu que cette grâce peut arriver, et donc que la vie, on va dire, terrestre de Nuncio continue dans la vie céleste, dans la vie de Dieu, aujourd'hui même, se manifeste par un miracle.
1: Alors aujourd'hui, il est le saint patron des apprentis. Alors aujourd'hui, on parle énormément de Carlo Acutis, notamment, qui a été canonisé récemment aussi. Pourquoi est-ce qu'on parle si peu de Nuncio Sulpizio?
0: Je dirais parce que c'est un cas moins populaire, moins connu de son temps. C'est quelqu'un qui était discret, en quelque sorte. Voilà, c'est pas comme Carlo Acutis, qui avait ses capacités, en particulier au niveau informatique, au niveau des réseaux sociaux, etc., d'avoir tout un rayonnement. Ici, c'est une personne voilà, discrète, très fort à ce que vivent aujourd'hui les pays en développement, qui vivent aussi un essor économique, mais basé souvent sur des conditions de travail. C'est ça qui exploite très très fort les gens, quoi. Donc, en ce sens-là, il est un vrai modèle, une référence. Ce qu'il y a aussi, c'est que, comme je vous le disais, dans le monde d'aujourd'hui, il y a beaucoup de situations parallèles. Il y a la JOC internationale, la Jeunesse Ouvrière Chrétienne Internationale, qui fait tout un travail pour améliorer la condition des jeunes au niveau du travail. Elle a son centre à Bruxelles, désormais. Moi, j'ai pu rencontrer les responsables de la JOC, le père Jacques Anne. Son cas, sa situation est très actuelle. Il écrivait, paraît-il, « Soyez toujours avec le Seigneur, parce que tout bien vient de lui. Souffrez pour l'amour de Dieu et avec joie. » Donc voilà, il a cette confiance.

0: quelque part d'être soutenu en direct par le Seigneur et que le Seigneur lui permet en quelque sorte de supporter sa maladie et ses souffrances, quoi.
1: Ok, merci beaucoup, Monseigneur, donc pour la présentation de Saint Nuncio sul Polizio que nous fêtons chaque année le 5 mai, qui a été canonisé donc par le pape François en 2018, donc assez récemment. Dans la deuxième partie, il sera question aussi de jeunesse. Donc, je crois qu'il y a une complémentarité aujourd'hui entre les deux sujets, entre les deux parties. Nous en parlerons après une pause musicale.

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1: Et nous sommes toujours avec Monseigneur Jean-Pierre Delville, évêque de Liège. Monseigneur, en fait, après plus de 2 ans de réflexion collective, le Conseil de la Jeunesse Catholique, le CJC, change de nom et devient archipel. En fait, c'est un tournant symbolique et politique que son secrétaire général, Adrien Wilput, décrit comme une nécessité face aux défis actuels de la jeunesse. Donc concrètement, le CJC renonce à son identité catholique, peut-être à son appartenance à l'Église. Alors, ce changement de nom a été présenté le jeudi 23 avril devant 180 membres de la Fédération. Alors, Monseigneur, rappelez-nous, qu'est-ce que c'est le CJC ?
2: Donc, le CJC, c'est traditionnellement la réunion de tous les responsables des mouvements de jeunes de couleur catholique en Belgique francophone en l'occurrence.
1: Je crois qu'il y a 25 associations différentes.
2: 26 même pour être précis. Et le CJC représente en quelque sorte un front commun des mouvements de jeunesse par rapport, je dirais, aux décisions qui se prennent au niveau de l'État. Et donc, il protège les mouvements de jeunesse en leur donnant toute une série de conseils sur la manière d'organiser les camps de vacances, d'organiser l'encadrement des jeunes, en créant des formations et en défendant leurs droits au niveau, disons, des associations, au niveau plutôt des organisations, des autorités publiques.
1: Et donc là-dedans, on a

0: Le patro, les guides, les scouts, donc les grands mouvements, c'est ça?
1: Alors, il y a les grands et les petits.
0: C'est ça.
1: Et je dirais que c'est peut-être ce qui fait un petit peu la nouveauté progressive du CJC. C'est que à côté des grands mouvements comme ceux que vous venez de citer, donc le patro, qui voilà, est un mouvement ancien avec des dizaines de milliers de membres, il y a les guides catholiques, qui sont donc les scouts féminins, mais qui accueillent aussi aujourd'hui des garçons. Vous avez la JOC, qui, elle, grande autrefois, est devenue assez petite aujourd'hui. Mais à côté de ça, vous avez beaucoup de petits mouvements. Vous avez les mouvements, je cite au hasard, hein, vous avez le mouvement Déclic en perspective, vous avez le mouvement Action Média Jeune, vous avez le mouvement Tilt, vous avez le mouvement Magma, qui est centré sur la justice sociale, vous avez le mouvement Ocarina. Vous avez donc en fait des mouvements qui n'ont pas nécessairement des réunions avec les jeunes toutes les semaines ou même à la limite tous les mois, mais des réunions plus ponctuelles, quoi, avec des événements qui sont créés pendant les vacances d'été ou à des moments clés de l'année et qui ont bien sûr une coloration au niveau de leurs intentions et de leur objet. Toute particulière, quoi. Donc des originalités, si vous voulez, qui réunissent des jeunes qui alors sont plus, on va dire, temporaires que dans les mouvements traditionnels où ils sont davantage fidèles.
0: C'est ça.
1: Donc, il y a une grande diversité qui s'est créée avec des mouvements plus petits et plus ponctuels et qui ne sont pas nécessairement d'origine chrétienne, mais qui s'y retrouve quand même dans la doctrine sociale de l'Église et donc qui s'affilie au Conseil de la Jeunesse catholique.
0: Alors, qu'est-ce que vous pensez de cette décision, donc de changer de nom? Est-ce que c'est une façon vraiment de prendre distance par rapport à l'appartenance ecclésiale?
1: Oui, je pense que oui, parce que de facto, cette distance était prise. Il n'y avait plus de théologiens ou d'aumôniers qui étaient envoyés au CJC. Parce qu'il n'y avait plus de demande. Néanmoins, le lien a toujours continué avec la conférence des évêques de Belgique. Donc, d'une part, le lien subsistait, mais d'autre part, on voit bien que la plateforme commune chrétienne de tous ces mouvements est de plus en plus lâche, quoi, de moins en moins explicite. Ça dépend donc très fort d'un mouvement à l'autre. Et donc, la nouvelle dénomination archipel reflète davantage la diversité des mouvements qui sont là. Le CJC devenu archipel dit clairement qu'il ne renonce pas du tout à son histoire et à son aspiration chrétienne, mais qu'il renonce par contre à l'avoir figuré dans son nom. Ce qu'il y a aussi, c'est qu'il faut savoir que depuis très très longtemps, depuis le début du XXe siècle, il y a toujours la question de savoir est-ce qu'un mouvement chrétien doit comporter le mot chrétien? Avec l'abbé Potier, qui était le fondateur des syndicats chrétiens, à partir de Liège en Belgique, et il a contribué à les fonder aussi en Italie et en Espagne, Potier disait qu'il est indifférent qu'un syndicat chrétien porte le nom de chrétien ou non. Par exemple, en Italie, les syndicats chrétiens s'appelaient i sindacati bianchi. Ça veut dire syndicat blanc, par opposition évidemment au syndicat rouge.
0: Rouge.
1: Potier trouvait ça très bien. Il n'y a pas besoin qu'on s'appelle chrétien. De toute façon, disait-il, un syndicat admet des gens de toute couleur, de toute foi. S'il est chrétien, forcément, sa doctrine s'associe avec celle de l'Évangile. Mais d'autre part, ce n'est pas obligatoire que le nom comporte l'indication chrétienne, quoi. Donc voilà, en ce sens-là, on peut dire que le CJC adopte un peu cette tactique-là. Il ne veut pas être automatiquement reconnu comme mouvement chrétien, mais il s'en inspire fort pour une bonne partie des membres. Il y a aussi d'ailleurs entré des fraternités, il y a d'autres mouvements encore qui sont très présents dans notre Église institutionnelle.
0: Par contre, notre radio s'appelle toujours Radio Chrétienne
1: Oui,
0: Francophone.
1: radio, la radio s'appelle Radio Chrétienne RCF. C'est aussi un label, c'est ça qui est en quelque sorte ambivalent. Les mutualités chrétiennes s'appellent chrétiennes. C'est aussi un signe en quelque sorte de, je dirais, sérieux. Maintenant, ici, c'était le mot catholique, hein, c'était pas le mot
0: C'est ça.
1: chrétien. Et donc, ça fait davantage alors la branche armée, si vous voulez, de l'Église auprès des jeunes, ce qui n'est pas le cas. D'ailleurs, les scouts avaient abandonné eux-mêmes le CJC.

0: mais c'était plus pour des raisons, je dirais, de conflits internes. Toujours est-il que, voilà, il y aura donc une différence, une plus grande distanciation. Par contre, on le sait bien, quand il s'agit d'obtenir des subsides au niveau de l'État pour des mouvements de jeunesse ou pour des organisations sociales, le mot chrétien ou catholique n'est pas toujours bien vu dans l'attribution. Voilà, c'est un obstacle éventuellement. Donc en ce sens-là, il y a peut-être aussi une volonté d'être un peu moins explicitement et visiblement chrétien.
1: Alors, qu'est-ce qui change ou qu'est-ce qui a changé, selon vous, au niveau des mouvements et associations pour jeunes ces dernières décennies ? Parce que je crois qu'il y a, allez, disons, il y a 30 ans, cette discussion n'existait pas encore, si ?
0: Elle existait quand même déjà un peu parce qu'il y avait une certaine distanciation entre le CJC et l'Église catholique sur certains points. Et sur la question de l'aumônier en particulier, c'était jamais évident de savoir qui nommait cet aumônier, quelle était la fonction de cet aumônier, etc. Et ça date déjà d'il y a 30 ans. Donc on ne peut pas dire que c'est nouveau,
1: c'est ça.
0: Ce type de prise de distance. D'autre part, eux-mêmes disent qu'il y a 2 ans qu'ils travaillent sur le sujet, ça je n'étais pas au courant. Mais toujours est-il que ce n'est pas vraiment de l'improvisation, c'est quand même un petit peu dans la ligne des temps. Alors ce qui se fait évidemment, c'est que comme il y a cette prise de distance par rapport à une certaine confessionnalisation, il y a d'autres mouvements qui font l'inverse. Donc vous avez les scouts d'Europe qui vont insister sur le fait qu'ils sont catholiques.
1: C'est ça.
0: Néanmoins, ils s'appellent scouts d'Europe, parce que, pas scouts catholiques d'Europe. Donc il faut un peu savoir ce qu'il y a derrière les mots. Donc il y a des mouvements qui peuvent naître d'une façon, je dirais, autonome, qui ne sont pas affiliés au CJC.
1: Et des nouvelles communautés comme l'Emmanuel, etc., qui ont aussi beaucoup de jeunes.
0: Oui, ou le MEJ, Mouvement Eucharistique des Jeunes. Donc dans notre diocèse, on a le MEJ. Il n'est pas affilié au CJC, mais c'est quand même un mouvement de jeunesse et il recueille des membres. Donc voilà, ça n'empêche pas donc, qu'il y ait des mouvements, et des mouvements plus explicitement chrétiens, qui alors sont indépendants du CJC.
1: Merci beaucoup, Monseigneur, pour ces explications. Chers auditrices, auditeurs, vous pouvez le relire, notamment sur le site de Catobel. Donc, le CJC qui a changé de nom, qui devient maintenant Archipel. La semaine prochaine, d'autres actualités, un autre saint ou une autre sainte. Jusque-là, passez encore de bons moments sur les ondes de RCF. Au revoir.

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1: L'absence apparente de Jésus ne doit pas nous attrister ou nous désoler, car au cœur de ce creux, il y a de la place pour l'autre. L'autre avec un grand A et l'autre avec un petit A. C'est tout le sens de l'évangile de ce dimanche qui doit nous encourager à vivre pleinement notre vie en présence d'un Dieu source et qui en même temps nous invite à nous relever les manches. Pour commenter cet évangile, je reçois cette semaine Sébastien Anthony, bonjour.
2: Bonjour Béatrice.
1: Vous êtes prêtre assomptionniste, je le rappelle. Nous écoutons la parole au chapitre 14 chez Jean, versets 15 à 31.
2: Si vous m'aimez, vous garderez mes commandements. Moi, je prierai le Père et il vous donnera un autre défenseur qui sera pour toujours avec vous. L'Esprit de vérité, lui que le monde ne peut recevoir car il ne le voit pas et ne le connaît pas. Vous le connaissez, car il demeure auprès de vous et il sera en vous. Je ne vous laisserai pas orphelin. Je reviens vers vous. D'ici peu de temps, le monde ne me verra plus, mais vous me verrez vivant et vous vivrez aussi. En ce jour-là, vous reconnaîtrez que je suis en mon Père, que vous êtes en moi et moi en vous. Celui qui reçoit mes commandements et les garde, c'est celui-là qui m'aime, et celui qui m'aime sera aimé de mon Père. Moi aussi, je l'aimerai, et je me manifesterai à lui.
1: Sébastien Anthony, pour démarrer cette émission, resituons avec vous le passage que nous venons d'entendre. Nous sommes chez Jean.
2: Nous sommes donc dans le quatrième évangile, l'évangile de Jean, qui est l'évangile un peu spirituel. Nous sommes juste à la sortie d'un discours de Jésus qui annonce qu'il est le chemin, la vérité et la vie, qu'il est le chemin vers le Père. Et donc il se décrit comme étant finalement le but, le passage obligé plutôt que le but de l'existence du croyant pour avancer vers le Père, être en intimité totale avec Dieu. Et puis juste après notre passage d'aujourd'hui, il donnera quelques clés, quelques moyens pour être missionnaire et être porteur de cette bonne nouvelle, de cette connaissance à avoir de son identité pour justement avancer paisiblement vers le Père.
1: Dimanche dernier, l'évangéliste Jean mettait l'accent sur la relation très étroite qui lie Jésus et son Père. Et puis cette fois, il y a un troisième terme qui fait son apparition, c'est l'Esprit-Saint. Donc on peut dire que ces trois-là vont inspirer ce qui donnera plus tard la fameuse formule de la Trinité ?
2: Exactement, vous avez ici quelque chose du lien ou des liens qui unissent la Trinité et qui unissent aussi le croyant à la Trinité, comment finalement Père, Fils et Saint-Esprit et croyants se rencontrent, sont nourris, enfin du moins les croyants nourris de la Trinité et de voir comment finalement elle agit pour le croyant, pour celui qui veut se mettre résolument à la suite du Christ.
1: On peut dire que c'est aussi une manière très particulière de parler dans ce passage de Jean, de la part de Jésus. Il y a comme une initiation à un chemin d'intériorité pour les disciples qui vont apprendre à vivre sans lui.
2: Alors à la fois un chemin d'intériorité, mais en même temps, c'est pas une intériorité qui serait coupée des obligations

0: finalement à vivre au cœur du monde, parce que au premier verset de ce passage d'aujourd'hui, il demande à garder ses commandements. Donc l'idée de commandement, ce sont des choses à faire finalement, des choses à vivre, des choses à pratiquer, qui du coup ne nous dispensent absolument pas. Au contraire, elles affirment qu'il ne faut pas s'enfuir ou vivre dans une forme d'intériorité qui serait dans une bulle, déconnectée des réalités de ce monde. L'intériorité justement ne devrait pas être quelque chose qui nous coupe du monde, mais qui au contraire nourrit notre action dans le monde. Et là, Jésus, justement en liant commandement et amour, le signale et le formule de manière pressante.
1: Lisons avec vous justement le passage que nous écoutons ce dimanche. Jésus disait à ses disciples « Si vous m'aimez, vous garderez mes commandements ». Alors il est question de commandements. Dans le Premier Testament déjà, il y a des commandements, les 10 paroles reçues par le peuple au désert. Quels sont les commandements de Jésus? Est-ce qu'ils sont différents?
0: Jésus donne un certain nombre effectivement de commandements dans les versets, dans les chapitres qui précèdent, où on pourrait entendre ces commandements notamment comme un appel d'abord au service. C'est au chapitre 13 et avec un commandement qui est essentiel, qui est celui qu'il formule au moment du lavement des pieds, le soir du dernier repas si vous voulez, ou du moins qui introduit l'Eucharistie, c'est de dire voilà, lavez-vous les pieds les uns aux autres. Donc c'est une dimension, un appel à servir les uns les autres, à être au service les uns des autres. C'est un des premiers commandements. Après, au verset 34, toujours du chapitre 13, il nous parlera de cet appel à aimer son prochain, à s'ouvrir à l'autre, à lui offrir quelque chose de l'ordre de la tendresse, pas simplement du sentiment où on aime ou on n'aime pas un petit peu du bout des lèvres, mais véritablement à s'engager dans la relation avec l'autre en passant justement par l'amour, c'est-à-dire l'accueillir, le recevoir, le respecter, y voir en lui quelqu'un de profondément digne de cet amour, quelqu'un véritablement avec qui exercer quelque chose de toute la force de l'évangile finalement qui nous veut être en relation de paix les uns avec les autres, donc en aimant les autres. Et puis, il y a justement encore un autre commandement qui est l'appel à croire. Un appel à croire, mettre notre foi en Christ, mettre notre foi en lui. Donc, servir, aimer et croire, ce sont les commandements, les appels que le Seigneur nous donne pour vivre selon son évangile.

0: Sébastien Anthony, il est question de garder les commandements. Si vous m'aimez, vous garderez mes commandements. Jésus ne dit pas vous appliquerez mes commandements, vous vivrez mes commandements, mais vous garderez. Comment comprendre ce verbe?
1: Alors effectivement, garder, on peut avoir garder, c'est soit les garder, comment dire, les protéger, comme on monte la garde, si vous voulez. Donc il y aurait peut-être à y comprendre que ces commandements peuvent être blessés ou attaqués, pour reprendre un vocabulaire militaire, hein, par rapport à cette idée de garde. Parce qu'effectivement, qui peut prétendre qu'il sert les autres avec un désintéressement profond, avec un total empressement pour le faire? Qui peut prétendre qu'il aime effectivement chacun et chacune de ceux qui l'entourent, du plus proche au plus lointain? Qui peut prétendre qu'il a une foi à déplacer les montagnes, si j'ose dire, et pour reprendre cette expression, mais en tout cas une foi totale, une foi vraiment fondée et absolue? Personne. Personne vraiment ne vit les commandements, personne ne vit à fond ces appels que le Christ nous lance. Et on pourrait du coup être découragé ou se sentir découragé, être tenté de les abandonner, de les laisser. Et donc là aussi, cette dimension de garder justement s'oppose à cet abandon. Garder ces commandements pour ne pas les abandonner, mais en même temps en les défendant, en n'étant pas simplement satisfait de ou réduire entre guillemets notre manière de vivre en se disant ben voilà, j'y arrive pas, ben c'est pas si grave que ça. Donc ils sont attaqués par notre mode de vie, par nos lâchetés, par nos ambiguïtés, et en même temps le Christ nous dit mais ne les lâchez pas. C'est pas parce que vous n'y arrivez pas que pour autant il faut lâcher l'affaire.
0: Est-ce qu'on pourrait dire aussi que l'amour lui-même nous garde? Quand on vit vraiment dans l'amour, nous sommes gardés.
1: Ben c'est ce que le Christ effectivement développe ensuite, parce que c'est un petit peu plus loin, quelques versets plus tard, quand il dit « je ne vous laisserai pas orphelin ». Donc s'il ne nous laisse pas orphelin, c'est qu'il va s'occuper

0: s'occuper de nous, c'est qu'il va nous garder comme un père, comme une mère s'occupe de ses enfants, garde ses enfants, les protège, les accompagne. Et effectivement, ceci se fait dans un élan d'amour.
1: Jésus poursuit son discours devant les disciples. « Moi, je prierai le Père et il vous donnera un autre défenseur qui sera pour toujours avec vous, l'Esprit de vérité, lui que le monde ne peut recevoir, car il ne le voit pas et ne le connaît pas. Je prierai le Père. » Il est question de la prière de Jésus. On voit Jésus de temps en temps aller prier à l'écart dans les évangiles synoptiques. Ici, c'est comme si nous rentrions dans sa prière.
0: Alors voilà, là vous mettez le doigt sur quelque chose qui est essentiel même dans nos manières de prier, dans la liturgie. C'est presque même la définition même de la prière. Parfois, on se dit, ben voilà, prier, est-ce que c'est aligner un certain nombre de mots, de formules, apprises par cœur, plus ou moins claires? Est-ce qu'il s'agit d'avoir des attitudes particulières? Est-ce qu'il s'agit d'avoir un discours particulier? Est-ce que, en fait, la prière n'est pas simplement appuyé sur des formules. La prière, c'est véritablement, effectivement, comme vous le disiez, entrer dans la prière du Christ, entrer dans cette relation que le Christ a avec son Père. Et quand on dit que le Christ prie son Père, en gros, il nous englobe avec lui, il nous attire avec lui, il nous tourne vers son Père avec lui. C'est tout au début de l'évangile de Jean, dans le prologue de Jean, c'est le premier chapitre, où on voit que le Verbe qui est un autre nom de Jésus, est tourné vers Dieu. Tourné vers Dieu, si on regarde le Christ, eh bien, on voit dans quelle direction finalement il s'oriente et il nous oriente. Un peu plus tôt dans l'évangile, donc juste les versets qui précèdent notre passage d'aujourd'hui, il nous dit « Je suis le chemin, la vérité et la vie qui conduit vers le Père ». En gros, la prière doit nous conduire vers le Père. En fait, c'est un moyen pour nous orienter vers le but de notre vie, être en intimité avec le Père, en intimité avec Dieu le Père.
1: Il est question du paraclet, mais alors c'est intéressant parce que le paraclet c'est le défenseur et Jésus dit un autre, je vais vous donner un autre défenseur. Ça voudrait dire que lui est le premier défenseur et qu'il y aurait un deuxième défenseur? Ça veut dire quoi déjà, cet autre?
0: Déjà cet autre, et puis juste un tout petit peu avant l'autre, parlons du défenseur lui-même si vous voulez bien, parce que de quoi avons-nous besoin d'être défendus? C'est justement, quand on faisait tout à l'heure l'énumération des commandements, donc je rappelle, servir, aimer, croire, les commandements que Jésus nous laisse, et force est de constater que nous n'y arrivons pas, eh bien peut-être que nous avons une forme de culpabilité que nous pouvons porter. Peut-être que nous avons notre conscience qui nous accuse et qui nous dirait « ben tu n'y es pas l'auteur, tu n'y arrives pas, tu es un hypocrite, tu es en dessous de tout ». On a besoin d'être défendu. Le premier défenseur, c'est effectivement le Christ qui nous dit « le péché n'a pas d'importance, moi je te sauve ». Je te les donne, ces commandements, parce que ils sont pas simplement des applications morales à vivre ou des bonnes choses à faire pour être gentil, c'est pas du tout ça l'objet. C'est servir, aimer et croire, croyant ou non, on sait que ça nous fait du bien, on sait que c'est là le sens de notre vie qui se fonde ici. Donc le Seigneur, en fait, en nous donnant ces commandements, ne nous demande pas de faire des choses extraordinaires ou qui seraient hors de notre portée, mais simplement de durer dans ce qui nous fait du bien. Et paradoxalement, ce qui nous fait du bien, eh bien, on a du mal à le faire parce que, encore une fois, servir tout le monde, eh bien, on y met des objections, aimer aussi et croire encore. Donc il y a, c'est assez étonnant finalement. On sait que ça nous fait du bien, on l'expérimente. Rien de tel que de, voilà, il y a une certaine joie à servir les gens qui sont autour de nous, à voir que l'on peut participer à leur propre bonheur, leur propre joie. Il y a du bonheur à aimer les autres. Et pourtant, on blesse, on abîme ce qui est précieux et ce que l'on sait être précieux. Et donc le Christ, comme premier défenseur, nous dit « Je te sauve de cela ». Mais là, il se trouve qu'effectivement, le Christ n'est plus sur terre de manière visible, d'une certaine manière, enfin, carrément, enfin, il est ressuscité, certes, il est monté au ciel, on le sait, il est toujours présent avec nous, mais en tout cas, on ne le voit pas se balader dans la rue, enfin, sauf si certaines personnes sont gratifiées de certaines apparitions, mais ça reste quand même très très rare. Et l'Esprit Saint, donc cet autre défenseur, cet Esprit, il est peut-être un peu plus visible, d'une certaine manière, parce que cet Esprit, il ne s'agit pas d'y voir, essayer de se le représenter mentalement ou physiquement, de savoir à quoi il pourrait correspondre. Moi, je crois que cet Esprit Saint, finalement, c'est notre capacité à aimer et à vivre. Cette capacité de recevoir la vie qui se donne. Or, nous sommes tous des vivants. Donc, l'Esprit Saint est à l'œuvre en nous parce que nous sommes vivants. Quand on parle de l'Esprit Saint dans la Bible, même au tout début, il s'appelle pas l'Esprit Saint, mais l'Esprit, au moment

0: Au moment de la Genèse, au moment de la création, on nous dit l'esprit plane sur les eaux, comme si au moment où il n'y a pas encore de vie, voilà, il est déjà là, la vie est déjà là à l'œuvre et la vie va pouvoir surgir à ce moment-là. On dit aussi au moment de l'Annonciation, quand la Vierge Marie est visitée par l'ange Gabriel, l'esprit viendra sur toi et c'est à ce moment-là que la vie naît en elle d'une certaine manière avec la naissance de Jésus ou du moins elle est enceinte de Jésus à ce moment-là. À la résurrection, c'est pareil, c'est aussi l'Esprit qui relève finalement le Seigneur. Donc l'Esprit, en nous regardant les uns les autres, en nous regardant vivants, d'une certaine manière, on voit l'œuvre de l'Esprit simplement dans la vie qui circule autour de nous.
1: Sébastien Anthony, nous continuons à écouter et à commenter l'évangile de ce dimanche. Chez Jean, chapitre 14, versets 15 à 21, Jésus, je le rappelle, parle à ses disciples de la venue de l'Esprit. Revenons sur ce qu'il disait. « Cet Esprit, il sera toujours avec vous, l'Esprit de vérité, lui que le monde ne peut recevoir, car il ne le voit pas et ne le connaît pas. » L'Esprit est toujours du côté du disciple, à lui d'y penser, de le reconnaître, de le voir à travers les autres, vous le disiez à l'instant.
0: D'une certaine manière, oui. Quand on parle du monde aussi, il faudrait surtout pas penser que, en gros, le monde serait mauvais, inhabitable, et que nous serions une sorte de race de pure qui n'aurait surtout pas à se mêler avec la société telle qu'elle est. C'est pas du tout le propos de Jésus.
1: Alors, quel est le sens du monde là?
0: Quand on parle du mot monde dans l'évangile de Jean, ce sont ceux qui consciemment s'opposent à l'action de Dieu. Donc ce sont les opposants, en fait, ce sont les opposants, ce sont ceux qui s'opposent. Pour marquer une forme de liberté, c'est-à-dire que Dieu ne s'impose pas, ou en gros nous n'aurions pas le choix. Dieu ce n'est pas quelqu'un qui aurait un pistolet qui serait pointé sur notre tempe en disant « aime-moi » ou alors « tu n'existes pas ». Il s'autorise à ce que justement des personnes qui s'opposent à lui puissent être vivantes aussi et vivent. Donc il y a des opposants. Et donc quand le Christ dit « le monde ne me reçoit pas », c'est ce qu'il dit. Le monde ne me reçoit pas, ça signifie il y a des opposants qui ne me reçoivent pas et je ne peux pas aller contre cette volonté-là, je ne peux pas m'imposer à eux, je ne peux pas faire en sorte qu'ils me reçoivent malgré eux. Donc ce n'est pas une punition, ce n'est pas non plus une forme de don particulier qui serait donné à certains plutôt qu'à d'autres, mais voilà, le disciple, c'est celui qui justement accueille. Donc celui qui accueille, eh bien Dieu va se manifester à lui par ce don de l'Esprit.
1: Alors, Esprit de vérité, qu'est-ce que ça signifie? Parce que le Christ disait, effectivement, quelques versets plus haut, qu'il était la vérité.
0: Voilà, alors c'est justement, alors ils sont, c'est peut-être, vous ouvriez tout à l'heure votre propos en faisant le lien entre Père, Fils et Saint-Esprit, j'imagine qu'ils se causent entre eux. Donc cette vérité, en tout cas, qu'ils veulent révéler du sens de la vie de l'humanité, de la vie de tout homme, de la vie du sens du monde, du sens même de toute la création et même de tout le cosmos, finalement, si on entre dans cette idée et dans cette foi que le Seigneur a tout créé, que tout a un sens et qu'il y a une vérité par rapport à ce sens qui se donne à vivre, justement. Et cette vérité, ben, c'est ce que nous croyons. Alors là, je me pose évidemment en croyant. Encore une fois, il ne s'agit pas d'imposer ma foi aux autres en disant que tout le monde est dans l'erreur s'il ne pense pas comme nous les chrétiens. Chacun avance comme il peut et même au sein de l'Église, au sein des chrétiens, il y a aussi des manières de croire plus ou moins avancées. Nous n'avons pas tous, il n'y a pas de thermomètre, de baromètre de la foi qui donnerait une moyenne à tout le monde avec, voilà, on fait ce qu'on peut finalement, mais on est orienté vers cette vérité. La vérité n'est pas un acquis, elle est au bout d'un cheminement. Jésus nous tourne vers la prière, vers le Père, les versets plus hauts, je suis le chemin, la vérité et la vie, mais je suis le chemin qui conduit à cette vérité. Voilà, c'est le Christ lui-même qui est à découvrir, c'est le Christ lui-même qui est à accueillir, mais cela prend du temps. Et cette vérité, du coup, se déploie dans le temps.

0: Enfin une bonne nouvelle, Béatrice Saltner.
1: Nous poursuivons la lecture de l'évangile de ce jour avec vous, Sébastien Anthony, toujours chez Jean. En ce jour-là, vous reconnaîtrez que je suis en mon Père, que vous êtes en moi et moi en vous. Donc dans ce verset, il y a une sorte de rapprochement.

0: Franchement, Jésus est dans le Père, mais Jésus est aussi en nous. Ça voudrait dire que le Père est en nous.
1: En nous, on ne peut pas être plus intimement accueilli qu'en nous, si vous voulez. On n'est plus du tout extérieur à l'autre. C'est une manière de dire que vraiment l'intimité est totale. Donc accueilli en nous, oui, Père, Fils et Saint-Esprit, accueilli dans le cœur du croyant pour y demeurer, pour y rester, pour y être et s'y épanouir. D'une certaine manière, nous sommes tous en quête, et c'est la Bible nous le dit aussi, la quête d'une terre promise, la quête d'une demeure, la quête d'un lieu où habiter, la quête d'un lieu où véritablement nous sentir chez nous. C'est cela le sens de la quête de la terre promise. Nous sommes tous dans cette recherche-là d'une unification intérieure, de savoir qui nous sommes, de savoir qui nous sommes pour Dieu, de savoir qui nous sommes pour les autres, et d'être enfin finalement en paix avec toutes nos angoisses et toutes nos questions qui peuvent nous torturer parfois. Nous avons besoin de demeurer. Et là, le Seigneur se propose et nous dit la réponse à ta quête, la réponse justement à ce besoin d'être unifié, demeuré, elle se trouve en Dieu. Et accueille-nous dans ta grande liberté, bien sûr, mais accueille-nous pour pouvoir l'expérimenter effectivement.
0: Lisons avec vous la finale de l'Évangile. « Celui qui reçoit mes commandements et les garde, c'est celui-là qui m'aime. Et celui qui m'aime sera aimé de mon Père. Moi aussi, je l'aimerai et je me manifesterai à lui. » Le verbe « aimer » est prononcé 4 fois.
1: Aimer, c'est pas simplement... on ne se paye pas de mots dans l'Église en disant que l'on aime. Parfois, on entend, vous les chrétiens, vous avez ce mot d'aimer à la bouche énormément. C'est vrai, mais justement, il ne faut pas l'avoir qu'à la bouche d'une certaine manière. Il faut l'avoir en acte et le vivre dans ses commandements qui sont encore une fois le service de l'autre, l'accueil de la différence, l'accueil de tous ceux qui m'entourent et la foi en Dieu. Et effectivement, ce sont là ces marqueurs qui permettent d'authentifier notre foi en Dieu finalement. On fait quelque chose de cet ordre-là, notre être de disciple, celui qui aime vit ses commandements. On ne sait pas, c'est pas du sentiment, c'est pas quelque chose de mignon, c'est pas quelque chose de voilà, c'est vrai, ça nous engage pleinement.
0: Et qu'est-ce que ça veut dire quand Jésus dit que si nous aimons, il se manifestera à chacun d'entre nous?
1: Alors, la manifestation de Jésus après sa résurrection, ce n'est pas, encore une fois, le Jésus de l'histoire qui peut apparaître en chair et en os, si j'ose dire. Ça peut arriver, encore une fois, mais ce n'est pas ça d'abord. Après l'ascension, vous savez, ce moment où l'on dit que le Christ monte au ciel, les anges apparaissent aux disciples et disent « Mais n'ayez pas le nez en l'air. Pourquoi est-ce que vous fixez le ciel? Pourquoi est-ce que vous regardez là-haut? C'est pas là qu'il faut le chercher. Vous allez le retrouver en Galilée. » C'est cette région au nord du pays, tout autour du lac de Tibériade, pour faire court, où se mêle toute l'humanité. Il y a plusieurs nationalités qui sont par là, plusieurs langues qui s'y mêlent, on y fait du commerce, enfin voilà, c'est un grouillement de population. Et c'est là qu'on rencontrera le Seigneur. Donc, si le Seigneur se manifeste, il ne s'agit pas de le voir au coin de la rue, il s'agit d'abord de comprendre que c'est dans la rencontre de l'autre, dans la rencontre des autres, et justement en servant les autres, en aimant les autres, eh bien quelque chose de la manifestation de Jésus est possible parce qu'il ne peut pas se manifester autrement que finalement dans la rencontre des autres. C'est quelque chose de l'Église finalement, c'est quelque chose du corps du Christ. Alors c'est une notion un peu particulière, le corps du Christ, Église, son corps. Nous, les baptisés, nous sommes le lieu de la manifestation du Christ quand nous aimons, quand nous consolons, quand nous nous approchons des autres. Et si nous poursuivons ainsi son œuvre, comme il l'a vécu quand il était sur cette terre, nous le rendons visible au cœur du monde. Nous rendons l'Évangile crédible d'une certaine manière parce que nous le vivons effectivement. Nous sommes transformés, nous sommes habités par cet amour que le Seigneur nous donne et nous le rendons aux autres et ainsi nous rendons cet amour visible et donc le Christ visible à d'autres.
0: Sébastien Anthony, nous avons lu l'Évangile de ce dimanche. En quoi est-il une bonne nouvelle pour nous aujourd'hui?
1: Eh bien, moi, je crois que c'est un merveilleux appel que le Seigneur nous dit. Alors, cette histoire de défenseur qui nous protège, qui défend d'une certaine manière nos consciences inquiètes parfois, justement, nous dit que nous sommes délivrés de ce mal et que nous n'avons pas à nous y engluer ou nous y empêtrer ou ne regarder que cela et même parfois avoir un esprit un peu torturé par rapport à ça, mais de nous lancer encore et encore sur les chemins de l'amour, sur les chemins du service des autres, sur l'ouverture au monde. un monde à aimer, un monde à rencontrer, un monde à transformer, un monde à avoir un regard positif sur lui pour lui manifester la présence du Seigneur.
0: Mais alors, on lui parle justement, on lui dit que on compte sur lui, à cet esprit, on le prie, parce que on dit parfois que c'est un peu l'oublié entre le Père et le Fils.
1: Ben, l'esprit, encore une fois, pour moi, c'est ce qui nous rend vivants. Donc c'est tout ce qui conduit nos initiatives, qui nous pousse en avant, qui nous donne de l'imagination, qui déploie finalement tout ce que nous sommes et qui nous rend fort pour pouvoir avoir de l'imagination justement pour aimer ou pour servir ceux qui nous entourent. L'esprit, c'est ça. L'esprit n'a pas de limite dans la vie qu'il nous donne et qu'il nous demande de vivre avec lui en fait et de déployer dans toutes ses dimensions. C'est ça l'esprit.
0: Comment le recevoir ?
1: En le demandant, en croyant peut-être même déjà que nous l'avons reçu, qu'il est déjà là. Tous les sacrements, donc il y a 7 sacrements dans l'Église, ce sont des étapes, des moments importants, des moments clés que l'Église donne pour que justement la grâce de Dieu se communique. Chacun des sacrements fait appel à l'Esprit. Pour qu'il y ait un sacrement, il y a toujours l'appel de l'Esprit qui est mentionné d'une manière ou d'une autre. C'est ce qu'on appelle une épiclèse, un appel de l'Esprit, un appel dessus, dans l'Eucharistie, mais dans tous les sacrements, c'est le cas. Avec notamment ce geste que le ministre, le prêtre ou le diacre fait à ce moment-là, qui est d'imposer les mains pour bien dire qu'il y a quelque chose qui, comme quand on impose une main, c'est comme une forme de bénédiction, de passage, quelque chose qui se transmet. Et cet Esprit se reçoit ainsi pour celui qui s'ouvre et qui l'accueille, et peut-être de manière optimale, si j'ose dire, dans les sacrements.
0: Jésus vient aussi nous dire dans ce passage qu'une vie intérieure, aussi grande soit-elle, n'a pas beaucoup de sens si nous n'agissons pas.
1: Notre vie intérieure, elle se remplit de nos rencontres. Si vous n'avez personne finalement, si vous n'avez pas de, ne serait-ce qu'un prénom, un visage, une situation à présenter dans votre prière, de quoi parlez-vous à part parler de vous-même? Or, justement, si nous sommes envoyés aux autres, si nous nous ouvrons aux autres, eh bien notre prière se remplit de tous ces visages, de toutes ces situations, de tous ces espoirs, de ces cris, de ces joies, et nous devenons quelque part des transmetteurs ou des liens, des traits d'union entre ciel et terre, avec cette vie qui circule, qui se donne et se reçoit, où à la fois nous présentons la vie de nos contemporains au Seigneur, et en même temps lui nous donne la force pour les rejoindre, les servir, les aimer. Et là, du coup, quelque chose du lien de l'esprit se fait et nous demeurons effectivement ainsi en Dieu.
0: On peut avoir peur aujourd'hui, le mot peur, il revient, que ce soit vis-à-vis de la situation sociale, politique, économique, environnementale. Cet évangile vient justement nous donner de la force.
1: Je crois qu'il nous donne de la force et de l'espérance. Effectivement, les clignotants sont plutôt au rouge en disant « voilà, le monde va mal, etc. » Mais est-ce que c'est ce monde-là que l'on veut ? Le Seigneur nous demande de transformer ce monde. Ce monde est en état de... C'est un autre passage qu'on trouve notamment chez Paul. Le monde est en enfantement. Il est en train de naître encore. Il est en train de devenir. Et nous sommes invités justement à participer à cette transformation du monde. Jamais se résoudre à ce que nous connaissons ou à ce que nous voyons, jamais nous résoudre finalement au mal. Bon, il ne s'agit pas de dire qu'il n'existe pas, nous le constatons. Nous ne sommes pas non plus béats en ce sens où nous serions complètement déconnectés des réalités de notre quotidien et de nos contemporains, c'est évident. Mais il y a une forme d'espérance que certains nous reprocheront en nous disant « mes pauvres amis, vous êtes vraiment des bénis oui-oui ou béats ». Mais peu importe. Et justement, si nous sommes poussés par l'esprit, oui, l'esprit, la force de vie, la force de Dieu avec nous, peut transformer ce monde.
0: Un grand merci à vous, Sébastien Anthony. Pour ceux qui désirent relire l'évangile de ce dimanche, je rappelle les références. C'est chez Jean, chapitre 14, versets 15 à 21. À la technique, merci à Antoine Picot et Pierre-Henri Paget.

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1: Après 40 jours de carême, la passion et la résurrection du Christ, c'est maintenant la Pentecôte qui nous attend, mais l'austérité qui a marqué le carême habite aussi parfois une pratique de la foi exigeante. Faut-il pour autant oublier la joie qui émane de ceux qui suivent le Christ? Certainement pas, nous dit Sylvain de Tocque avec nous toute cette semaine. Bonjour frère Sylvain.
2: Bonjour Madeleine.
1: Vous êtes dominicain, docteur en littérature et en théologie. Vous enseignez les Pères de l'Église à l'Institut catholique de Toulouse où vous résidez, à l'Université pontificale de Saint Thomas d'Aquin à Rome. Vous êtes l'auteur de l'ouvrage « Au bon plaisir de Dieu ». L'évangile du bien-être, et c'est publié aux éditions du CERF, frère Sylvain de Tocque. Vous pensez que la question du plaisir a été éloignée de la foi?
2: C'est un grand tabou, effectivement, ça l'a été en tout cas longtemps. Dans toute la littérature spirituelle, on est même allé parfois très très loin dans le sens inverse. Le problème, c'est que quand on lit la Bible, et vous savez, dans la vie religieuse, on la lit beaucoup, on passe des heures, soit à l'église, soit dans sa cellule, ou quand on célèbre la liturgie, on lit la Bible, on lit, moi c'est mon métier aussi, des commentaires des tout premiers théologiens, hein, ceux qu'on appelle les pères de l'église, puis de grands théologiens, par exemple le dominicain Saint Thomas d'Aquin, j'ai été formé à son école. Et on s'aperçoit quand même que quand on lit toute cette littérature-là, la haute tradition de l'Église, ça ne matche pas vraiment avec parfois ce qui a fini par circuler dans des courants de spiritualité, plus tard, au Moyen-Âge, au XVIIe siècle, au XIXe siècle, aujourd'hui encore.
1: Un peu sévère, quelque chose d'un peu sévère.
2: Ouais, une doctrine sombre, c'est bien connu, hein, c'est ce qu'on appelle l'ombre portée de l'augustinisme, hein, c'est-à-dire cette manière de radicaliser l'enseignement de saint Augustin, et qui, quand on va trop loin, a donné lieu à de véritables maladies spirituelles. Des maladies qui se glissent, des tumeurs, des idées folles comme ça qui s'emballent. Et on ne sait pas trop pourquoi, elles continuent à métastaser, ça dure des siècles. Hein. Alors comme je m'appelle Sylvain de Tocque, un jour un libraire a dit « Le père de Tocque, il détoxifie la foi ». J'ai trouvé que le jeu de mots était très sympa, d'ailleurs je l'ai réutilisé dans l'une des parties de mon livre. Hein. C'est d'essayer de montrer comment, en reprenant racine dans l'Écriture sainte, chez les pères de l'Église, des contemporains aussi, des saints qui nous entourent, on peut retrouver une bonne santé spirituelle et se préserver pour la suite de ces déviances qui ont pollué le christianisme. Heureusement, on a aussi de bonnes boussoles. Vous savez, l'une de mes boussoles principales, hein, c'est le catéchisme de l'Église catholique. Et effectivement, on s'aperçoit qu'à certains moments de la vie de l'Église, on a voulu tellement battre en brèche non seulement le plaisir, mais tout simplement notre consistance humaine, notre nature humaine qui est si belle, dont la Bible nous dit qu'elle est façonnée à l'image et à la ressemblance de Dieu, qu'elle est faite pour s'épanouir ici-bas dans l'amitié avec Dieu et au-delà de cette vie terrestre dans la gloire. C'est une sorte d'éclosion et d'épanouissement continu. On est dans la glaise, on éclot dans la glaise pour s'épanouir dans la gloire. Et c'est toute une continuité. Et il n'y a pas à lutter contre ce qu'est la nature humaine, la vie terrestre, pour gagner son ciel. Hein. Ce qu'on va laisser à la porte du ciel, c'est notre péché. Ce n'est pas notre nature humaine. Et ce n'est pas la même chose.
1: Et alors, vous parliez des maladies spirituelles. Donc, on comprend qu'il y a ce qui circule, vous évoquez. Alors, on comprend qu'il y a le plaisir dedans. Qu'est-ce qu'il y a d'autre comme maladie sur lesquelles on ne s'arrêtera pas? Donc, on viendra sur le plaisir.
2: Écoutez, par exemple, vous avez cette vieille idée qui parcourt depuis l'Antiquité chrétienne notre foi qui la pollue. Cette vieille idée selon laquelle, en fait, nous faisons concurrence à Dieu. Nous serions comme en concurrence avec Dieu, ou Dieu serait en concurrence avec nous. C'est ce que mes professeurs de théologie, en particulier à l'école de Saint Thomas d'Aquin, appelaient le schéma des vases communicants, qui est une véritable catastrophe théologique. C'est l'idée que pour ajouter d'un côté, je suis obligé de soustraire de l'autre. Vous voyez, un peu comme sur les plateaux d'une balance. Si ça monte d'un côté, il faut que ça descende de l'autre. Hein. Et le vieux schéma mythologique qui a fini par contaminer le christianisme en la matière, c'est Dieu est bienheureux. Donc si Dieu est bienheureux, le bonheur de Dieu doit passer par le fait qu'on enlève du bonheur de mon côté, du côté de la créature. Et si moi je suis heureux, c'est qu'il y a un problème, c'est que je suis dans le péché. Et donc on finit par établir des équations folles entre être heureux et être dans le péché, par exemple. Comme si le péché était une source de bonheur. Non, il n'y a pas de bonheur dans le péché. Le péché, c'est toxique. Le péché, ça finit toujours par faire du mal. Même si on en tire momentanément un bien quelconque, un plaisir quelconque, à terme, c'est quelque chose qui va vous ruiner. Et donc, il y a toujours cette idée selon laquelle pour obtenir une sorte d'équilibre, il faudrait soustraire, assécher du côté de l'être humain, du côté de la créature, pour donner à Dieu. Mmh. Et on a fini par développer des spiritualités folles, même sous la plume des plus grands prédicateurs, au XVIIe siècle, par exemple, hein, dans un climat très jansénisant, le jansénisme. Donc, vous voyez, l'une de ces métastases de l'augustinisme dont on parlait tout à l'heure, avec un christianisme très raide, très rigoureux, très sombre, hein, l'idée qu'il y aura très très peu de personnes qui seront sauvées, et encore, c'est même pas sûr, quoi. Hein. On est quand même très très loin de l'évangile du bien-être, qui est le sous-titre de mon livre. Hein. Et à cette époque-là, il y a même, par exemple, en France, tout un courant de spiritualité qui va développer l'idée que ce qui va rendre gloire à Dieu, c'est le sacrifice, mais attention, pas le sacrifice au sens biblique de l'offrande, d'être généreux, mais au sens de se détruire. Mmh. L'idée, c'est plus je me détruis, plus ça rend gloire à Dieu.
1: Et comme s'il y avait une concurrence.
2: Il y a une concurrence. Et donc, si je me détruis, ça ajoute du côté de Dieu. Mais ça, c'est gravement faux d'un point de vue théologique. Et ça ne rend pas gloire au Créateur de détruire les œuvres qu'il a faites et qu'il est en train de sauver.

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1: Sylvain Détocq, on parle avec vous de votre ouvrage « Au bon plaisir de Dieu » et on parle surtout de ces maladies spirituelles, c'est-à-dire finalement ces idées qui traînent et qui traînent de génération en génération et dont l'Église n'arrive pas forcément à se débarrasser, qui viennent un peu parasiter la foi.
2: Ouais.
1: Et notamment l'idée que mon plaisir à moi vient en contradiction avec celui de Dieu. Quelles autres maladies spirituelles circulent ?
2: Mon plaisir ou mon épanouissement personnel, hein, parce qu'au fond, toute cette littérature qui a fleuri ces derniers temps... y compris sur les rayons des livres de spiritualité, de l'épanouissement personnel, du développement personnel. Ça dit un vrai désir du cœur de l'homme. Hein. Et dans le christianisme, on a eu tendance souvent à vouloir éteindre ça, à vouloir étouffer ça, parce que ça allait soustraire en quelque sorte de la gloire à Dieu. Bah, en fait, on est très très loin de ce que de grandes figures de l'Antiquité chrétienne ont pu nous enseigner. Je pense à saint Irénée de Lyon, je lui ai consacré ma thèse de doctorat. Le slogan d'Irénée par excellence, celui qui circule partout, c'est « la gloire de Dieu, c'est l'homme vivant ». C'est tout le contraire du schéma des vases communicants. C'est plus il y a d'un côté et plus il y aura de l'autre en quelque sorte. Plus

clés, pas étouffées. Et le drame, c'est que dans certaines écoles de spiritualité, y compris dans des communautés religieuses, on est allé très très loin dans ce sens, parfois. Hein. J'ai à l'esprit la très belle figure qu'on découvre mieux aujourd'hui, hein. Je ne suis pas le seul à en parler, mais ça m'avait beaucoup frappé, de la bénédictine Marcelle Gallois, qui est devenue mère Geneviève Gallois. Elle était entrée dans la vie religieuse en 1917, ici à Paris, au monastère des Bénédictines de la rue Monsieur. C'était une grande artiste, une dessinatrice extraordinaire. Et en fait, comme elle était allée très très loin une vie de moquerie de l'Église, très anticléricale, son papa était franc-maçon, un climat donc très toxique à l'égard de l'Église. Donc, en fait, quand elle s'est convertie, elle a lancé, si vous voulez, le mouvement de balancier dans l'autre sens, et elle est allée très loin, avec cette idée que se détruire, hein, vous voyez ce schéma dont on parlait tout à l'heure, au XVIIe siècle, il y a une résurgence là, dans la vie de cette femme, par exemple, cette jeune femme, elle a une bonne vingtaine d'années à ce moment-là, et pendant 20 ans, elle va vivre sa vie de moniale, en se disant, ce que je détruis en moi, ce que j'étouffe en moi, ça rend gloire à Dieu, et en l'occurrence, comme c'est une artiste, elle se met en tête que détruire son art, ça va rendre gloire à Dieu. Et il va falloir que Dieu lui fasse découvrir par des rencontres providentielles qui ne vont pas arriver tout de suite, qu'au contraire, qu'elle épanouisse son art pour la gloire de Dieu. Non seulement ça va rendre gloire à Dieu, mais elle, ça va la rendre heureuse. Et quand elle commence à retrouver cette possibilité, grâce à un mécène qui l'a découverte, qui avait découvert avant elle Modigliani, et qui a pu aussi subventionner son art, petit à petit, elle s'est mise à faire à nouveau des dessins, des gravures, et même des vitraux à la fin de sa vie, hein. Alors, elle a un style, elle a un coup de crayon très particulier, on aime ou on n'aime pas, ça c'est un autre débat, mais tout le monde s'accorde à dire que c'est une véritable artiste. Ce qui est extraordinaire dans son parcours, c'est de voir la corrélation entre ce moment où elle découvre avec l'aide de la Providence qu'elle est appelée, au contraire, à laisser fructifier ses talents pour la gloire de Dieu, et en même temps, elle va faire une découverte spirituelle, providentielle là encore. Ce sont les années où on découvre les enseignements de Sainte Thérèse de l'Enfant Jésus.

0: Le bon plaisir de Dieu, qu'est-ce que c'est ? Eh bien, à cette énigme, vous répondez, Sylvain de Tocque, dans votre livre publié aux éditions du Cerf, Au bon plaisir de Dieu, l'évangile du bien-être. Vous êtes docteur en littérature et en théologie. Vous enseignez les Pères de l'Église à l'Institut catholique de Toulouse, où vous résidez à l'Université pontificale Saint-Thomas d'Aquin à Rome. Père Sylvain de Tocque, on évoquait Mère Geneviève qui se contracte à l'idée même de prendre du plaisir dans son art, dans son art de peinture, dans sa peinture. Comment est-ce que tout cela va finir par se détendre ?
1: Alors on disait que grâce à des rencontres providentielles, elle avait repris à créer et le bonheur avait commencé à revenir. Hein. Elle avait une vie fraternelle avec ses sœurs qui étaient intoxiquées par ces idées folles qu'on évoquait dans la précédente émission. Et en particulier, elle était dure parce qu'elle elle avait une vie intérieure qui était très, très serrée, si vous voulez, qui ne respirait pas. Donc elle était dure avec ses sœurs étaient dures avec elle. Elle ne lui avait pas permis d'aller jusqu'au bout de son parcours pour devenir une vraie moniale, faire une vraie profession religieuse et tout ça. Et en fait, tout va se détendre le jour où, grâce à la petite Thérèse, Sainte Thérèse de l'Enfant Jésus, de la Sainte Face, Thérèse de Lisieux, elle va découvrir cette spiritualité complètement nouvelle qui a guéri des millions de catholiques des temps modernes, du jansénisme en particulier, à partir de la fin du 19e siècle, quand la petite Thérèse nous fait comprendre que ce que Dieu nous demande, c'est d'abord d'accueillir son amour inconditionnel pour nous, d'apprendre à nous détendre dans cet amour comme les petits savent se détendre dans les bras de leur papa, de leur maman. C'est cette spiritualité de l'enfance qui nous paraît parfois un peu si mièvre. C'est vraiment dommage parce que c'est extrêmement viril. D'ailleurs, heureusement, aujourd'hui, il y a des auteurs de spiritualité qui montrent que Thérèse de Lisieux, c'était une grande figure, une battante, une guerrière même, comme dit l'un des titres récents.

0: Et grâce à Thérèse de Lisieux, et grâce à cette littérature-là, Mère Geneviève va découvrir que Dieu lui a jamais demandé de se faire du mal pour le glorifier.
1: Et au début du XXe siècle, ça ne va pas de soi.
0: Ah non, mais pas du tout. Elle a baigné dans un climat. Si vous voulez avoir une idée de ce climat-là, vous lisez les romans catholiques de la fin du XIXe siècle, les années 1890. Léon Blois, Joris Karl Huysmans. Huysmans parle du monastère dans lequel est entré Marcel Gallois. Elle est entrée en 1917. Huysmans, c'est une bonne vingtaine d'années auparavant. Il décrit cette vie monastique comme un tombeau vivant. Et il trouve ça génial. C'est l'idée que entrer dans la vie religieuse, c'est comme des funérailles de première classe, quoi. Hein. Et encore, il ajoute, quand il décrit la prise d'habit d'une jeune fille qui entre au monastère, qu'elle entre vivante dans un tombeau. Et il ajoute, et encore, c'est un tombeau qui est pire que les autres, parce que dans ce tombeau-là, on continue de vivre. Hein. Donc la vie religieuse, vous voyez, c'est un dominicain qui vous parle, chers amis, donc un religieux, depuis presque 20 ans. Si la vie religieuse, c'était une entrée dans un tombeau, j'y serais pas entré. Moi, je veux vivre. Moi, c'est ça qui m'intéresse. C'est la vie avec Jésus. Hein. Donc, vous voyez, Geneviève, quand elle va découvrir ça, eh bien, elle va avoir des dessins, elle va faire des dessins pleins d'humour. Hein, le petit Saint Placide, par exemple. Hein. Et elle va écrire des textes très étonnant pour une grande dame, une bénédictine. Elle va dire, par exemple, la vie spirituelle, pour, à partir de maintenant, prier, c'est se détendre en Dieu. Elle dit, c'est clapoter en Dieu comme dans son bain. Hein. Une image de la vie en Dieu comme un bain. Alors au début, j'ai trouvé ça, entre nous, très amusant, mais un peu superficiel. Puis à un moment donné, on se dit, mais attendez, c'est quoi le baptême? Ça veut dire quoi, baptême, en grec? Ça veut dire un bain. Hein, quand saint Paul parle du baptême, il parle d'un bain, un bain d'eau qu'une parole accompagne. C'est la définition qu'il donne du baptême.
1: Oui, c'est voilà. Ce que vous appelez avec humour la spiritualité de la baignoire. Alors,
0: c'est ça.
1: Mais peut-être
0: ouais.
1: On peut continuer sur
0: bien
1: ce thème. Ce bain, les eaux, les termes, on sait qu'il y a là aussi une certaine pudeur finalement.
0: Oui, mais bah, vous savez, on peut être très très étonné, mais un grand théologien, docteur commun de l'Église, s'il vous plaît, référence entre toutes, saint Thomas d'Aquin, au deuxième partie du XIIIe siècle. C'est pas une époque très rigolote, hein. C'est quand même l'époque où flambe littéralement l'Inquisition, etc. Et saint Thomas d'Aquin, dans la Somme de théologie, dit par exemple, bon ben, quand vous êtes triste, la tristesse, c'est pas bien, la tristesse, il faut la chasser. Hein. C'est pas du côté de la vertu, la tristesse. Faut pas entretenir la tristesse, faut entretenir la joie. Donc Thomas dit, ben voilà, quand on est triste, il faut prendre les moyens de lutter contre la tristesse. Il donne plusieurs remèdes à la tristesse. Ben, vous serez sans doute très étonnés, mais l'un des remèdes à la tristesse, c'est pas seulement de prier, etc. C'est aussi d'abord de se faire plaisir, dit saint Thomas. Premier article, se faire plaisir. Un petit plaisir, ça va aider à aller mieux. Hein. Donc vous faites un bon repas avec des amis, vous buvez une bonne bouteille, que sais-je, vous faites quelque chose qui vous plaît. Hein. Et il dit, et puis l'un des autres grands remèdes à la tristesse, c'est prendre un bain, vous prenez un bon bain, un bain bien chaud, hein, avec beaucoup de bain moussant, du bain moussant d'ailleurs fabriqué, puisque même l'artisanat monastique en produit, c'est dire. Hein, et puis vous dormez, prendre un bain, se délasser et dormir, et vous verrez, vous serez moins triste après, ça ira mieux, vous allez remettre un petit peu les pendules à l'heure.

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1: Sylvain de Tocque, on évoque avec vous le plaisir. Alors, on était dans les bains, dans ce plaisir justement de la détente, à la fois la détente spirituelle et puis la détente physique. Qu'est-ce qui fait qu'il y a toujours eu ce tabou et puis cette culpabilité finalement à franchir un peu cette détente et ces moments relaxants, quoi.
2: Alors, il y a sans doute plusieurs facteurs, hein, plusieurs réponses à apporter. Hein. Mais entre autres choses, c'est que du point de vue de la théologie morale, on a fini par faire des confusions vraiment dommageables pour l'intelligence de la foi, c'est-à-dire qu'on a fini par exemple par confondre le plaisir et le péché. Tout plaisir n'est pas un péché.
1: Ça vient d'où ça ?
2: Le péché, ça consiste à désaxer le plaisir de la finalité de l'acte bon que le plaisir accompagne. Je vous donne un exemple très simple. On a traversé ces longues semaines de carême. L'exemple du carême, la pratique habituelle du carême, c'est le jeûne alimentaire, hein, peut-être d'une manière plus prononcée avant Pâques. Dans l'Antiquité chrétienne, par exemple, et au Moyen-Âge, des jeûnes très stricts, hein, très sévères, etc. Jésus, il a jeûné 40 jours au début de son ministère public, mais après son ministère public, il n'a plus jeûné du tout. À tel point que les gens étaient choqués, étonnés. On le voit s'asseoir à la table des publicains, il y a des pécheresses notoires qui viennent aussi se joindre à lui. On dit même que c'est un glouton et un ivrogne, ce Jésus. Hein. Ce Jésus qui commence sa vie publique par le signe de Cana, c'est-à-dire en laissant déborder le vin de la fête d'une façon spectaculaire quand même, en quantité astronomique et gastronomique aussi, parce qu'il est très très bon, ce vin. Hein. Et donc, on voit bien qu'en fait, c'est pas la même chose de prendre du plaisir à manger et de se goinfrer, ce qu'on appelle le péché de gourmandise dans le langage de la théologie morale, hein, être glouton, se goinfrer, parce qu'on perd de vue que ce plaisir de manger qui est bon, qui est sain, il accompagne l'acte bon de manger. Vous savez, vous vous rappelez pendant le Covid, il y a des gens qui ont développé des symptômes d'agueusie. Agueusie, ça veut dire on n'a plus de goût. On n'a plus l'odorat, on n'a plus le goût. Et il paraît que quand on souffre d'agueusie, c'est très pénible de s'alimenter. Hein. Oui. S'il n'y avait pas le plaisir de l'alimentation, s'il n'y avait pas le plaisir de la sexualité aussi dans les rapports conjugaux, ben, il serait beaucoup plus difficile de s'alimenter, de se maintenir en vie, et puis de communiquer l'espèce humaine, de se reproduire. Donc en fait, d'un point de vue moral, le plaisir est une réalité bonne qui accompagne un acte bon. Le péché, ça consiste à dévier cette réalité-là, à la dévoyer. En hébreu comme en grec, péché, ça veut dire rater la cible. Ça veut dire qu'on n'est plus dans l'axe de la cible. Et ce plaisir, en fait, on va le cultiver pour soi, en soi, de façon égoïste. Mais ce plaisir en tant que tel, il est tout à fait bon, il est tout à fait naturel. Et il faut qu'on réentende cela, qu'on retrouve cela. Alors, évidemment, le danger, ça va être d'aller trop dans l'autre sens. Hein, et c'est-à-dire de perdre de vue aussi que l'Évangile nous appelle à la conversion, que la conversion, elle passe aussi concrètement, parfois par des renoncements, par une certaine retenue, une sobriété,
1: forme de mesure,
2: etc.
1: Et alors, vous avez enquêté dans votre ouvrage, si on peut dire, sur les termes, parce que cette question de gratuite du bain, voilà, ça vous a, ça vous a intrigué, ça vous a intéressé. Ouais. Vous avez voulu savoir justement quelle place ça prenait. En
2: Geneviève Gallois, donc avec cette phrase que je trouve géniale, hein, quand elle dit prier, c'est comme c'est barboter, c'est clapoter en Dieu comme dans son bain. Là, je me suis dit, mais effectivement, la vie baptismale, d'abord, la vie chrétienne, elle commence dans un bain. Saint Thomas d'Aquin, que j'ai étudié en long, en large et en travers dans ma formation dominicaine, recommande de prendre des bains. Et puis maintenant, j'enseigne la littérature des pères de l'Église, donc de la fin du 1er siècle jusqu'au 8e siècle, en grec, en latin. Et quelle drôle de surprise de découvrir que, depuis l'époque des apôtres, il y a des tas d'anecdotes qui se passent dans les bains publics, dans les thermes. On apprend par Saint Polycarpe de Smyrne, qui avait comme élève Saint Irénée de Lyon et qui avait comme maître l'apôtre Saint Jean. Donc en fait, Saint Irénée nous dit « Oh, le vieux Polycarpe, un jour, il m'a raconté l'histoire que l'apôtre Saint-Jean était allé au bain public à Éphèse avec ses disciples. Et puis, il y avait eu tout un pataquès parce qu'ils avaient fait une mauvaise rencontre dans ces bains publics, à savoir un hérétique de l'époque. Hein, et donc, ils n'ont pas voulu frayer avec lui. » Parce qu'à l'époque, tout simplement, dans la civilisation méditerranéenne, les bains publics, les thermes, on n'a pas de salle de bain personnelle, hein, c'est rarissime. Donc les empereurs, pour faire plaisir à la population dans les grandes cités, font construire de véritables palais du bien-être. Hein, c'est un peu les espaces bien-être qu'on a aujourd'hui, vous savez, dans les centres nautiques, ou ce genre, avec des saunas, des hammams, des jacuzzis, etc. Hein, et bien, En fait, les empereurs eux-mêmes finançaient tout cela. Si vous allez à Rome, vous pouvez visiter, par exemple, les vestiges des thermes de Caracalla ou des thermes de Constantin. C'est spectaculaire. Hein. Et donc, les pères de l'Église montrent qu'ils se sont pas du tout affranchis de ces modes de la vie méditerranéenne et que quand il faut se laver, prendre soin de soi et même aller se détendre, y compris avec des disciples, eh ben, on n'hésite pas à y aller.

0: Au bon plaisir de Dieu, l'évangile du bien-être, c'est le livre sur lequel nous nous penchons et que vous avez rédigé, Sylvain de Togues. Vous êtes dominicain, docteur en littérature et en théologie et vous enseignez les Pères de l'Église à l'Institut catholique de Toulouse. Et c'est important de le dire parce qu'il y est fait mention dans cet ouvrage. Vous enseignez également à l'Université pontificale Saint Thomas d'Aquin à Rome. Alors, on évoquait notre pape Jean-Paul II et sa piscine.
1: Saint Jean-Paul II, s'il vous plaît.
0: Et c'est vrai aussi que Léon XIV n'est pas en reste. Sur le sport.
1: Bien sûr. En fait, Saint Jean-Paul II, c'est un bon point de départ pour nous parce que c'est quand même un grand saint. C'est quelqu'un qui n'était pas laxiste, qui s'est imposé une discipline de vie extraordinaire, mais quelqu'un qui a déployé ses talents, le théâtre, le sport, la randonnée, le ski, etc. Et donc, il y a ce fameux épisode dans sa vie. C'est un jeune pape, je crois qu'il a à peine une soixantaine d'années quand il est élu, et il fait construire, on dit que c'est le mécénat polonais qui a subventionné ce projet, une piscine donc dans la résidence d'été des papes, dans la banlieue de Rome, à Castel Gandolfo. Et il y a des gens qui s'en offusquent. Et ça remonte auprès du jeune pape. Et on lui dit quand même, une piscine, ça fait pas sérieux, etc. Et on raconte que Jean-Paul II aurait répondu, écoutez, une piscine, ça vous coûtera toujours moins cher qu'un nouveau conclave. Il voulait dire par là, si le pape n'est pas en forme, s'il peut pas servir l'Église, il faudra changer de pape. Et organiser un conclave, en fait, c'est très compliqué, c'est très coûteux. En fait, là-dedans, il y a un immense bon sens. Le dominicain que je suis saisit la balle au vol aussi. C'est saint Thomas d'Aquin qui, encore une fois, nous dit, mais la grâce ne détruit pas la nature. Oui. La grâce ne détruit pas la nature, elle l'élève, elle la guérit. Et donc, il faut faire avec notre nature humaine. On n'est pas des anges, on n'est pas des purs esprits. Donc, il faut aussi prendre soin de soi, s'exercer. N'importe quel médecin demande aujourd'hui à un homme de 60, 70 ans de développer une activité physique raisonnable mais régulière. Hein. Donc on ne va pas reprocher à un pape de faire du sport. Et c'est le cas de Léon XIV, figurez-vous.
0: Hein, y a une... Et donc là c'est moins complexe. Le chemin a été fait,
1: ça c'est génial. Bon, on a eu aussi avec le pape François un homme âgé qui avait un poumon en moins, qui ne pouvait pas se livrer à ce genre d'activité. Certaines personnes n'ont pas compris cela. Il faut avoir un petit peu traîné à Rome pour comprendre l'enjeu, hein, des choix qu'avait fait le pape François en la matière. Et c'est quelqu'un qui avait besoin d'un certain confort, celui d'un homme âgé qui ne peut pas prendre trop de risques avec sa santé, etc. Bon, Jean-Paul II, c'était tout à fait autre chose. Le pape Léon est jeune et plein de tonus. Alors, vous savez qu'il y a une anecdote savoureuse qui raconte que quand il a été élu, le soir, quand il est apparu en pape pour la première fois au balcon de Saint-Pierre, il y a un monsieur dans Rome qui regardait sa télé et qui s'est dit « Mais c'est pas possible, c'est Robert !» Parce qu'en fait, le cardinal Robert Prévost allait, comme beaucoup d'hommes d'église, il ne faut pas que nos auditeurs soient choqués, les hommes d'église à Rome, et moi aussi, on fait du sport, moi je vais courir plusieurs fois par semaine, c'est super, le long des quais du Tibre et tout, c'est très sympa. Il y en a qui vont faire un peu d'exercice en salle, et dans ces salles-là, il y a des coachs qui vous accueillent et tout. Donc en fait, le cardinal Robert Prévost, qui n'était pas n'importe qui quand même à la curie, quand il allait là-bas, il y allait incognito, il était en survêtement, et son coach le connaissait sous son prénom de Robert, c'est donc Rob, et il ne savait pas qu'il était cardinal, ni évêque, ni prêtre, et là, il le voit apparaître, c'est le pape de l'Église catholique. Quoi.
0: Donc, et vous voulez dire que finalement, on s'est familiarisé avec l'idée que le corps, ça pouvait aussi être, et au contraire, cultivé.
1: Là, je crois qu'un pas est franchi, et tant mieux. Je discutais autour de ces anecdotes avec un évêque émérite maintenant, qui m'a dit, mais pendant toutes les années de mon épiscopat, dans mon agenda, ma secrétaire bloquait une demi-journée par semaine pour que je fasse de l'exercice. Et en l'occurrence, l'exercice, c'était aller nager. Mais bon, écoutez, on est tous faits du même bois, quoi. On est tous, notre nature humaine, notre patte humaine, c'est la même. C'est la même avant, c'est la même ailleurs. Donc, ce qu'on vit aujourd'hui, il ne faut pas s'étonner de le voir dans la vie des pères de l'Église, des théologiens du Moyen-Âge, et de le voir ailleurs, parce que c'est la même patte humaine, il faut en prendre soin.

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1: Sylvain de Tocque, on évoquait nos papes sportifs.
2: Oui, et nos évêques.
1: Et nos évêques aussi, c'est vrai qu'ils vont à la piscine. c'est d'autant plus étonnant qu'on se surprenne à trouver un prêtre à la piscine que finalement la question du corps, mais ça parcourt tout l'évangile. Le Christ s'intéresse au corps des gens.
2: Sans arrêt. Toutes les rencontres que Jésus fait avec des malades, ça passe par du contact physique. Jésus les prend par la main, il leur impose les mains. Parfois même, il pose des gestes tout à fait étonnants, hein, comme la boue sur les yeux de l'aveugle-né.
1: Oui, il n'était pas obligé de faire...
2: Non, absolument pas, parce qu'on sait par d'autres évangiles que quand Jésus, il guérit d'une parole et même à distance. Donc, pourquoi il fait ça? C'est pour nous enseigner quelque chose. Les sacrements de l'Église, c'est pareil. Dans la continuité de Jésus et des apôtres, hein, pourquoi on a besoin d'eau pour baptiser? Pourquoi il faut commencer par prendre un bain dans la vie de l'Église? Pourquoi on a besoin de manger à la messe du pain, du vin consacré, le corps et le sang du Christ, mais c'est une nourriture concrètement, etc. Hein, pourquoi on a besoin d'huile pour guérir les malades, alors que d'innombrables miracles se produisent sans qu'on ait besoin de poser ces signes concrets? Parce que nous ne sommes pas de purs esprits, nous sommes des êtres vivants, incarnés, biologiques, et Jésus a voulu, par son incarnation, aussi évangéliser toute cette dimension-là. Hein. Il y a un prêtre que j'ai entendu il y a quelques mois à Bordeaux, dans une paroisse très, très vivante, très populaire. Il était médecin avant d'être prêtre, et il devait expliquer les sacrements, parce que c'était une messe de première communion. Et donc, les gens n'ont pas forcément l'habitude de venir à l'église, ils viennent pour accompagner un enfant, etc. Alors écoutez, les sacrements, je vais vous expliquer, c'est très simple. Les sacrements, c'est « parle à mon corps, ma tête est malade ». Ça va passer par le corps. Hein. Et ça, c'est vraiment viscéral dans le christianisme. Ça passe par le corps, parce que nous ne sommes pas des êtres désincarnés. Et la vie éternelle, dans la résurrection glorieuse, ne sera pas désincarnée.
1: Alors justement, quand on dit la résurrection de la chair, est-ce qu'on comprend bien que devient le corps? C'est vrai, ça interroge que devient le corps après dans la vie éternelle.
2: Ah ben ça c'est une autre question, on pourrait faire une longue série d'émissions, spécialement à l'occasion du temps pascal, mais ce qui est sûr c'est qu'il y a suffisamment de signes qui sont donnés dans la communauté chrétienne, des miracles. Ça, vous savez, un miracle, c'est pas le mode ordinaire de l'action de Dieu, ça se produit pas tous les jours. Mais en 2000 ans de christianisme, et à l'échelle de milliards de chrétiens, il y en a suffisamment pour qu'on puisse aussi les étudier, les prendre au sérieux, à Lourdes ou ailleurs. Hein. Et donc, on voit bien que, d'abord, dans la vie mystique, les contacts avec Jésus ressuscité, prenez simplement les évangiles de la résurrection, les contacts avec la Vierge Marie dans certaines de ses apparitions, comme à la rue du Bac, c'est sensible, c'est pas seulement visuel, c'est on touche. Hein. Les miracles eucharistiques passent concrètement par la matérialité du pain et du vin consacré, ça c'est extrêmement important. Et il y a aussi ces signes très étonnants, il y a ces corps de saints qui ne se corrompent pas. Comme pour nous dire, vous voyez, même la matière dont vos corps sont faits n'est pas en dehors de la main de Dieu, et Dieu qui a été capable de vous créer à partir de rien, comme disent les pères de l'Église, il sera bien capable de le refaire, et il sera bien capable de le faire encore mieux, de vous donner une réalité vivante, glorieuse, lumineuse. Simplement, on n'a pas l'expérience concrète de cette réalité-là. L'expérience, nous, qu'on a, c'est que les lois de la nature font que nos corps se dissolvent hein, dans des sépulcres ou des urnes cinéraires. Hein. Mais la foi nous fait tenir que c'est pas définitif, que la réalité de notre nature humaine, elle va s'épanouir en plénitude dans le royaume de Dieu.
1: Et alors, qu'est-ce qu'il en est, justement, du rôle aujourd'hui de l'Église dans cette... alors, ce que vous appelez dans votre livre le care, mais qu'on entend, ce terme anglo-saxon devient courant pour dire, justement, de prendre soin de l'autre. Qu'est-ce qu'il en est de la mission de l'Église sur cette thématique-là? Et je dirais même physique, parce que évidemment on a derrière en tête les abus, qui ont été une dérive de cela. Qu'est-ce qui, aujourd'hui, reste de ça et qui serait... à la gloire de Dieu.
2: Tout à fait. Alors, le care, hein, C-A-R-E, en fait, c'est la même racine que curé. Curé, ça vient de cura, c'est-à-dire le soin en latin. Un curé, normalement, c'est quelqu'un qui prend soin. J'espère que les curés qui vont nous écouter ne vont pas trop nous en vouloir, mais c'est bon de le rappeler. Alors, techniquement, autrefois, on disait c'est le soin des âmes, la cura animarum. Mais alors, vous avez remarqué, autour de nous, là, dans les rues, il n'y a pas d'âme qui se promène. Hein. il y a des gens incarnés, vivants. Hein. Donc prendre soin des âmes, concrètement, dans le langage de l'Église, ça veut dire prendre soin des gens tout court. Alors l'Église, elle a pris soin des gens dès le début. Elle a imité les gestes de Jésus sur les malades, sur les pauvres, les personnes souffrant de handicap, etc. Même sur les corps des défunts. Dont on a pris soin, qu'on a traité avec respect. Il y a un immense respect du corps en christianisme, contrairement à ce que beaucoup imaginent. Hein. Le christianisme ne malmène pas le corps de l'homme, au contraire, il le met en valeur, il lui donne sa juste place. Et bien, l'Église continue, c'est la grande aventure de la solidarité dans l'Église, avec les orphelinats, les hôpitaux et tout cela. Et il ne faut pas que la crise des abus nous fasse perdre de vue, ça c'est un vrai enjeu, le fait que le christianisme ne doit pas se délaver en quelque chose de désincarné sous prétexte qu'on a eu, en plus on a eu le Covid avant, donc il ne faut plus se toucher, et puis maintenant on a eu la crise des abus, donc dès qu'on pose la main sur la tête d'un enfant, tout de suite on se demande s'il n'y a pas quelque chose de malsain qui est en train de se produire. Et là, il y a quelque chose qui ne colle pas, et il est certain que d'un point de vue pastoral, il faut que l'Église catholique réfléchisse à une manière d'incarner vraiment cette bonté, cette solidarité.

0: frère Sylvain de Tocque. Vous êtes dominicain, docteur en littérature et en théologie, et vous enseignez les Pères de l'Église. Alors, vous êtes l'auteur de cet ouvrage, Au bon plaisir de Dieu, l'évangile du bien-être. C'est publié aux éditions du CERF. On a envie de savoir le bon plaisir de Dieu. Qu'est-ce que c'est donc ? C'est-à-dire, qu'est-ce qui fait plaisir à Dieu, au fond ? Ouais. C'est ça. Qu'est-ce que vous interrogez sur l'évangile ?
1: Alors, en fait, le bon plaisir de Dieu, c'est une clé théologique qui est extrêmement sérieuse, figurez-vous. L'expression est un peu vieillotte en français, bon plaisir, oui. C'est comme les rois d'autrefois qui signaient « tel est mon bon plaisir », ça veut dire « faut passer à l'action maintenant, il faut appliquer la volonté du roi hein. ». En fait, c'est un mot grec, un petit mot grec, « eudokia », que nos auditeurs connaissent par cœur, mais ils ne le savent pas, parce que c'est le mot que les anges ont utilisé dans le « gloire à Dieu » à Noël. « Gloire à Dieu au plus haut des cieux », et paix sur la terre, littéralement, aux hommes de bon plaisir. C'est-à-dire aux hommes qui sont l'objet du bon plaisir de Dieu. Ça lui plaît à Dieu qu'on existe. Il n'était pas obligé de nous créer, hein, personne ne l'a forcé. Hein. Ça lui plaît. Il nous crée parce qu'il trouve sa joie, son plaisir en nous. Hein. Alors après, il y a d'autres passages dans la Bible, Nouveau Testament, où on a ces mêmes mots pour dire que Dieu le Père trouve son bon plaisir dans son Fils au baptême. Oui. Hein. En lui, j'ai mis tout mon bon plaisir, dit littéralement le texte grec. Hein.
0: Et puis Saint Paul, dans la transfiguration aussi.
1: C'est exactement cette même idée. Et Saint Paul dit que c'est le dessein bienveillant de Dieu. En fait, c'est comme ça qu'on traduit le premier chapitre de l'Épître aux Éphésiens. C'est son bon plaisir que nous existions et que nous soyons sauvés. Hein. Le moteur de l'action de Dieu pour nous créer et pour nous sauver, nous faire partager sa vie éternelle, c'est ce qu'on appelle son bon plaisir. Ça lui plaît de faire ça, hein, contrairement à ce que aussi certains imaginent parfois. Hein. Et il est bon de s'en souvenir.
0: Donc au fond, évangile, bonne nouvelle, c'est bien une bonne nouvelle.
1: Exactement. Et aujourd'hui, les papes, hein, le pape Léon, il a commencé son pontificat en reprenant cette expression qui était un leitmotiv du pape François. C'est ce que les papes appellent l'amour inconditionnel de Dieu. Ça veut dire que Dieu se plaît à nous aimer. Quoi que nous fassions, nous serons aimés de Dieu. Hein. Ça ne veut pas dire qu'en nous, quand nous faisons le mal, ça nous blesse, ça nous atteint. Mais c'est nous que nous blessons, c'est pas Dieu. Ça, les grands théologiens, les pères de l'Église, etc., sont très attentifs à cette idée-là. Hein. C'est à nous que nous faisons du mal quand nous faisons le mal. Hein. Dieu, lui, il est éternel et bienheureux, il est tout-puissant. Il s'est mis à notre portée en Jésus sur la croix, hein, mais pour nous rappeler à quel point nous sommes aimés d'un amour inconditionnel. Encore une fois, c'est le pape Léon qui a commencé son pontificat comme ça au soir de son élection.
0: C'est vrai qu'il y a encore l'idée que Dieu punit.
1: Alors, en fait,
0: ce que
1: vous pouvez graver dans votre mémoire, dans votre cœur, hein, le bon plaisir de Dieu, c'est sa bienveillance, sa bonne volonté, son amour inconditionnel, tout ça c'est pareil. Et ça, c'est la racine d'une vie chrétienne heureuse et épanouie. Parce que le jour où on découvre ça, alors j'aime beaucoup travailler sur les récits de conversion, les nouveaux convertis, donc André Frossard, etc., qui font cette expérience mystique du bon plaisir de Dieu, en fait, on aurait dû s'attendre à ce qu'il soit écrasé par la peur d'un Dieu. Il découvre que Dieu existe, ça fait des années, parfois une vie entière, qui nie l'existence de Dieu, qui se moque de lui, qui lui crache à la figure, qui, comme dans la famille Frossard, où on était communiste, etc., on bouffait du curé à toute la journée. Et voilà qu'en fait, cette expérience spirituelle qu'il fait dans la chapelle de la rue d'Ulme à Paris, c'est l'expérience d'une bonté infinie qui va complètement le désarmer. Et il dit, j'ai eu le cœur brisé, mais pas parce que Dieu m'a fait peur, qu'il s'y est pris au marteau-piqueur. Hein. Non, mon cœur a été brisé par la tendresse de Dieu, par la bonté, la beauté de Dieu. Découvrir qu'on passe toute sa vie à côté de cet appel à être aimé, qu'on n'a pas encore accueilli, mais c'est une expérience cuisante.

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1: Sylvain de Tocque, on évoquait ce bon plaisir de Dieu, qu'est-ce qui fait notre joie et qui fait aussi la sienne. Il y a aussi un verset dans l'Évangile selon saint Matthieu, au chapitre 5. « Soyez parfaits comme votre Père est parfait ». Voilà qui pourrait un peu, là aussi, nous écraser d'une certaine manière. Quelle est l'ambition de Dieu pour nous ?
2: Heureusement, on a des bons biblistes qui ont fait du grec et qui nous expliquent que les mots qui sont utilisés, mais ça aussi, pendant des siècles, parfois, on s'est adossé à de mauvaises traductions. De l'écriture, des pères, etc. Il y a même de grands auteurs ont fait fausse route parfois à cause de la mauvaise traduction d'un mot de la Bible. Heureusement, on grandit dans l'intelligence de la foi, on fait des progrès et on découvre que ce que Jésus nous dit dans ce passage-là, c'est pas soyez parfaits au sens d'être des gens impeccables d'un point de vue moral. Ça veut dire ça aussi, mais c'est pas exactement ça. Ça veut dire littéralement soyez épanouis, accomplis, achevés. La finalité vers laquelle nous tendons est atteinte. Et Jésus nous dit grosso modo, soyez accomplis et épanouis en plénitude, comme votre Père est quelqu'un d'accompli et d'épanoui en plénitude.
1: Mais alors, quelle différence là vous feriez avec justement le développement personnel qui, d'une certaine manière, dit aussi, deviens ce que tu es, oui. Accomplis ta personne. Il y a une différence.
2: Il y a une différence, elle est colossale. C'est que la littérature du développement personnel, et spécialement en dehors de la vie de l'Église, elle bute contre un plafond de verre parce qu'elle ne sait pas que nous ne sommes pas appelés à nous épanouir seulement d'un point de vue terrestre, mais à nous épanouir en vie éternelle et bienheureuse dans la communion avec Dieu. C'est ce que les pères de l'Église appellent la divinisation de l'homme. Donc, si je prends une image très simple. Je crois qu'on disait dans l'une des émissions précédentes, voilà, on commence par s'épanouir dans la glaise, on est semé dans la glaise, on éclot dans la glaise, mais on est fait pour s'épanouir dans la gloire. Bon, quand vous plantez des bulbes au mois de novembre, il fait froid, il pleut, c'est pas pour qu'ils pourrissent dans la terre, c'est pour que quelques mois plus tard, sous un beau soleil de printemps, vous ayez une magnifique fleur, une jacinthe, une jonquille, une tulipe, que sais-je. Et là, vous comprenez quel était le but à atteindre pour ce bulbe. C'est pas de rester à l'état de bulbe. Bon, et bien c'est pareil. Dieu nous a appelés à exister sur cette terre et pas à exister d'une vie végétative, à nous déployer comme ces fleurs, à fructifier. Sauf que, vous l'avez remarqué, les fleurs du printemps, une fois que le printemps est passé, elles fanent et elles disparaissent. L'être humain est appelé à un au-delà de la réalisation de son programme biologique. On est appelé à un au-delà de cette vie terrestre, mais qui commence dans cette vie terrestre. C'est toute la difficulté, c'est la raison pour laquelle souvent on est tenté d'opposer les deux et qu'on bascule dans de véritables drames psychologiques, affectifs, relationnels, théologiques, etc. Parce qu'on veut mettre en opposition la vie terrestre et la vie du monde à venir. Non, la vie éternelle, comme dit l'Église dans sa liturgie, la vie éternelle est déjà commencée dans la vie du baptême, dans la vie de la célébration liturgique, etc. Mais elle n'est pas achevée sur la terre. On est fait pour plus grand que ça.
1: Et comment justement dépasser les limites qui parfois s'imposent à nous ? On aimerait être encore beaucoup plus, développer ce qu'on pressent chez nous, être comme une capacité. Est-ce que la prière peut aider ? Qu'est-ce qui peut finalement être une libération ?
2: Alors c'est toute la gamme de moyens surnaturels que l'Église offre à ses enfants, la prière, les sacrements, en particulier les sacrements de l'initiation chrétienne, le baptême, la confirmation, et puis ensuite les sacrements qu'on réitère pour réparer la vie chrétienne, le sacrement de la réconciliation, qu'on reçoit fréquemment quand on est un chrétien fervent, et pas seulement une fois par an ou moins encore, l'Eucharistie, qu'on reçoit fréquemment, au moins le dimanche, pour pouvoir vivre vraiment du Christ ressuscité.
1: Parce que ça nous donne une certaine lucidité, en fait.
2: Oui, puis parce que l'Église croit que ces moyens qui ont un aspect si simple, si concret, en fait, sont traversés par la grâce de Dieu d'une manière tout à fait particulière. Ces gestes ont été voulus par le Christ, ils ont été transmis par le Christ à ses apôtres, les apôtres les ont transmis à l'Église. Et les miracles eucharistiques, ça n'arrive pas tous les jours. Mais nous croyons qu'à chaque fois que nous célébrons l'Eucharistie, c'est vraiment Jésus qui est donné en communion. Et que nous sommes unis à lui, et que cette communion à lui, elle doit nous soulever en vie éternelle. La vie éternelle, chers amis, c'est pas seulement l'idée que ça va durer très longtemps, et que ça va être long, surtout vers la fin, comme disent les humoristes. Non, la vie éternelle, c'est la vie en plénitude. Une saisie de la vie en plénitude. Mais on n'a pas idée de ce que c'est. Il faudra y être. pour pouvoir en parler avec une certaine expérience. Là, les théologiens balbutient, hein, on bredouille comme on peut pour essayer d'expliquer ce que Jésus nous a fait entrevoir. Mais on sait bien que les mots humains sont trop courts, trop fragiles pour pouvoir dire ce bonheur extraordinaire du ciel. Hein. Ben, ce bonheur du ciel, en tout cas, on est appelé à en vivre dès maintenant. Et c'est ça qui manque cruellement à l'épanouissement, le développement personnel dans les catégories purement, vous voyez, j'allais dire égocentrique, auquel on est habitué. Et c'est aussi pour ça que nos auditeurs, peut-être mes lecteurs, peuvent être étonnés parfois par le fait qu'on puisse mettre en relation cet appétit d'épanouissement personnel, de bien-être, de développement de soi et la vie chrétienne. Parce que la vie chrétienne, en fait, elle nous appelle à être bien et à être bien pour toujours.

0: Peut-on être coquet et chrétien? C'est presque une des questions que vous posez dans votre ouvrage, Sylvain de Togges. Vous êtes dominicain, docteur en littérature et en théologie. Vous êtes l'auteur de l'ouvrage « Au bon plaisir de Dieu, l'évangile du bien-être » publié aux éditions du Cerf. Et c'est dans cet ouvrage que vous posez la question du plaisir, de la coquetterie aussi. Oui. Et on y reviendra parce que le rapport à la beauté est très intéressant, et notamment dans l'Ancien Testament. Mais avant, simplement, le bien-être, parce qu'on en a parlé un petit peu, mais par quoi ça se définit? Qu'est-ce qui vous a intéressé?
1: En réalité, moi, j'ai tout de suite été frappé par le fait que le bien, avec un B majuscule, et l'être, avec un E majuscule, c'est le nom de Dieu, soit dans la Bible, soit dans la grande tradition de l'Église. On dit, par exemple, les théologiens dans l'Antiquité, ils disent, Dieu, c'est la bonté subsistante, c'est le bien en soi, le bien le plus parfait. Et puis, dans l'Exode, quand Moïse demande à Dieu son nom au buisson ardent, il y a toute cette tradition qui nous dit, le nom de Dieu, c'est l'être. C'est exister en plénitude, c'est comme ça que Dieu se définit lui-même. Je suis tout court, ou je suis celui qui est, ou je suis celui qui suit. Alors les théologiens brodent à partir de
0: oui,
1: ça.
0: Oui, là, il y a beaucoup à dire.
1: Mais en fait, ce qui est très beau, c'est de découvrir que Dieu est la plénitude de l'existence, d'une existence belle, bienheureuse, réussie, libre. Tout ce qui nous attire dans la vie est pleinement réalisé en Dieu. Ça, c'est une bonne manière de faire de la théologie.
0: Et c'est là où, justement, peut-être, quand on est aspiré par cette quête, vous avez raison, ça attire, le beau attire, donc Dieu attire, l'amour attire. Est-ce qu'il n'y a pas un risque, en fin de compte, de comprendre qu'on n'y arrivera jamais?
1: Non, parce que l'idée, c'est quand même de placer que moi, je ne suis pas Dieu, je suis une créature. Mais je suis une créature appelée à participer à la vie de Dieu. Il suffit de bien voir ça à l'esprit. Je ne vais pas remplacer Dieu, je ne serai pas Dieu par nature, comme disent les pères de l'Église, mais par grâce. Recevoir, de participer à la vie même de Dieu, par grâce. Dieu me fait ce cadeau d'entrer dans sa vie. C'est ce qu'on est censé commencer à vivre par le baptême. Donc en fait, le bien-être avec des majuscules, c'est Dieu lui-même par excellence. Mais moi, je suis créé aussi, je suis d'abord, chaque chose que Dieu a créée, y compris nous tous, c'est un bien. Il y a de la bonté dans ce que Dieu a créé. Et tout ce qui a été appelé à l'être est appelé à s'épanouir dans l'être. Dieu ne nous a pas créés pour que nous vivions d'une vie végétative, comme on le disait auparavant. On est appelé à épanouir. C'est la parabole des talents, par exemple, dans l'Évangile. C'est les paraboles de Jésus sur les semences, les petites graines, la graine de moutarde, tout ça, c'est appelé à grandir, à porter des fleurs et du fruit. Et ces fruits, ensuite, ils sont communiqués généreusement dans le dessein de Dieu. On appelle ça la communion des saints dans la vie de l'Église. On partage les grâces, les charismes, les bienfaits de Dieu pour nous, les bienfaits naturels et aussi les bienfaits surnaturels. On est généreux dans ce partage.
0: Et alors, donc on entend bien ici le fait de cultiver son être, ses talents, ce qui va nous accomplir. Mais pour autant, dans l'Ancien Testament, il y a régulièrement, dans différents récits, des atours, des bijoux, du parfum, de nombreux éléments qu'on pourrait trouver peut-être superficiels. Et pourtant, ils sont bien dans la Bible et ils sont bien au cœur de la vie des personnages qu'on a découverts.
1: Et les filles comme les garçons. C'est-à-dire, vous prenez la fiancée du Cantique des Cantiques. Elle est belle, elle est parfumée, elle est souriante. Son sourire attire le regard de tous les hommes de la cour. C'est un psaume, il y a un psaume royal aussi. Je crois que c'est le psaume 44 qui reprend cette idée. Vous savez, le roi, le Messie, on le célèbre. Et donc, il y a la reine aussi qui est là, sa fiancée, notamment pour le mariage du Messie, etc. Donc, dans la Bible, il y a des échos à tout cela. Et ce qui est très amusant, c'est que le Messie lui-même, les figures masculines sont belles, sont parfumées. Aujourd'hui, on découvre que il n'y a pas que les femmes qui prennent soin d'elles dans les instituts de beauté, etc. Il paraît qu'il y a toute une clientèle masculine aussi. En fait, on voit ça dans la Bible et c'est très touchant. Le Messie, il est canon, comme on dirait aujourd'hui. Qu'on prenne le roi David, qu'on prenne son prédécesseur Saül, qu'on prenne le patriarche Joseph, qu'on prenne Salomon ou Absalom, le fils de David. Tous ces personnages-là sont décrits comme étant souvent très beaux, rayonnants, resplendissants. Et en fait, la tradition de l'Église, elle a appliqué évidemment ces préfigurations messianiques à Jésus lui-même, qui est le Messie par excellence.

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1: Sylvain de Toc, on est avec vous pour l'évangile du bien-être. C'est votre lecture, une interprétation des évangiles, et puis aussi de la foi qui ne se prive pas de la beauté et du plaisir. Alors, on évoquait l'Ancien Testament et puis les efforts pour se préparer, pour être beau. On n'a pas évoqué la séduction, elle en fait partie également. Et puis, vous nous disiez, mais en fin de compte, Jésus aussi a un lien avec la beauté.
2: Oui, tout à fait. Donc, c'est ce verset du psaume qu'on retrouve souvent dans la liturgie des heures. Hein, « Tu es beau, le plus beau des enfants des hommes. La grâce est répandue sur tes lèvres. Hein. » Donc, ce verset-là, la tradition de l'Église, évidemment, l'a appliqué à Jésus. Hein. Vous avez remarqué quand même dans l'iconographie, spontanément, on n'a pas envie de représenter Jésus comme un laidron. Hein. Les apparitions de la Vierge Marie nous disent que si Jésus était beau, c'est qu'il avait aussi de qui tenir, parce qu'elle est très belle, Marie. Hein. On entre dans le royaume de la beauté, où il n'y a pas de mal à laisser s'épanouir la beauté, la laisser rayonner. Pourquoi ? Parce qu'elle fait signe vers celui qui en est le Créateur et qui est plus beau encore. C'est la beauté dans sa source, Dieu. Hein. Donc moi, je crois qu'on doit prendre garde en christianisme à ne pas perdre de vue cette réalité-là. Et ce que j'aime bien rappeler, il m'arrive de faire des petites causeries, en particulier en partenariat avec l'artisanat monastique, c'est de rappeler que, vous voyez, dans ces boutiques des monastères, où on a quand même des produits qui sont fabriqués par des femmes et des hommes qui ont une vie de prière, mais alors stratosphérique par rapport à la nôtre, hein, une ascèse, etc. On imagine qu'ils ont abandonné leur corps à l'entrée du monastère. Ben pas du tout, parce que leur travail manuel, ça consiste à faire quoi ? Des produits plaisir et des produits bien-être, des friandises, des liqueurs, des chocolats, etc. Et puis aussi des huiles essentielles, des crèmes de soins, même des sels de bain, paraît-il. C'est extraordinaire parce que ces femmes et ces hommes ont un rapport à Dieu dans une vie tellement incarnée, une vie où on essaie tellement de magnifier la beauté de Dieu dans l'enceinte du monastère, en faire un petit ciel, si vous voulez, un petit paradis, un cloître dans un monastère, normalement, c'est une petite préfiguration du paradis, c'est paisible, c'est fleuri, c'est arboré, on y entend le chant des oiseaux, c'est ouvert sur le ciel, etc. Donc, c'est ça aussi qu'il faut faire goûter aux fidèles dans l'Église, et souvent, les gens ont de drôles d'idées sur la vie monastique ou la vie religieuse, et ils n'imaginent pas qu'on essaye de cultiver aussi les beautés de la création.
1: Alors, vous semblez dire que ce n'est pas uniquement un intérêt commercial.
2: Absolument pas, non. Alors, vous évoquiez la séduction, c'est un mot piégé, en fait, la séduction. Et puis, évidemment, après la crise des abus, on a à l'esprit ces figures de séducteurs dans l'Église, y compris dans le clergé, et parfois très haut dans le clergé. Hein. Il y a quelque chose de très malsain là-dedans. Il faut absolument purifier cette notion. C'est plutôt l'idée d'un rayonnement qui donne envie de connaître Jésus. Alors, dans mon livre, j'évoque en particulier les premiers dominicains. On a toute une galerie de portraits, Saint Dominique lui-même, mais d'autres frères parmi les premiers frères. J'évoque aussi la figure du fondateur de la vie monastique, hein, un moine, un ermite, on n'y pense pas, c'est Saint Antoine le Grand. Quand il est décrit par Saint Athanase au IVe siècle en Égypte, ben Athanase prend le temps de dire qu'il était très beau et que quand il arrivait quelque part, c'est un peu comme quand le soleil entre dans la pièce, quoi. Les gens étaient touchés par lui, attirés par lui. Donc évidemment, un saint, il attire pas à lui, il attire les autres à Jésus. Et l'idée, c'est comment ce rayonnement va pouvoir attirer vers la source du rayonnement qui est Jésus. Il y a une autre image qui est très utile, je pense, en la matière, c'est dans la Bible, il y a les parfums. Hein. On fait tous cette expérience, qu'il y a beaucoup de miracles d'ailleurs dans la vie de l'Église avec les parfums, l'odeur de sainteté, comme on dit. Hein.
1: Qui est une réalité, en fait.
2: Oui, tout à fait. Et y a, dans la vie de Saint-Dominique, par exemple, quand on a déterré ses ossements 10 ans après sa mort, évidemment, c'était une scène quand même un peu macabre, pour les placer dans un reliquaire, il était devenu un grand saint, tout ça. Il y a eu à ce moment-là un parfum merveilleux qui a rempli l'Église à partir du tombeau où ses ossements reposaient. Et ça a été un signe qui a énormément marqué les premiers frères. Il y en a d'autres, des signes de ce genre dans la vie de l'Église. Mais on voit bien que l'idée, c'est que quand vous rencontrez quelqu'un qui sent très bon, tout de suite, vous êtes, en fait, vous êtes attiré, vos narines sont attirées avant même que vous ayez vu la personne. Et vous voulez savoir, mais, tiens, mais qui est-ce qui porte ce parfum ? Ben, je pense que la sainteté, l'odeur de sainteté, ce sont des femmes, des hommes qui sentent bon le Christ, qui sentent bon Jésus, le royaume de Dieu. Et quand on les rencontre, on a envie de savoir d'où ça vient. On a envie d'aller à Jésus. Et ben, je crois que c'est aussi ça, l'évangile du bien-être. C'est que quand on rencontre des chrétiens qui vont bien, eh bien, il nous donne envie de connaître la source de ce bonheur, de cette bonté. Et comme dit la quatrième de couverture de mon livre, hein, Dieu va bien, Dieu merci.
1: Et on terminera à cœur joyeux, visage épanoui, à cœur chagrin, visage éteint, proverbe que vous citez dans votre ouvrage, ouais. Au bon plaisir de Dieu, l'évangile du bien-être. Merci beaucoup Sylvain Dutocq d'avoir été avec nous, c'était passionnant. Je rappelle que vous êtes dominicain, docteur en littérature et en théologie, vous enseignez les pères de l'Église à l'Institut catholique de Toulouse où vous résidez, et puis à l'Université pontificale de Saint-Thomas d'Aquin à Rome, où vous résiderez. Merci beaucoup à Jean-Paul Lérine d'avoir assuré la réalisation technique. Bonne semaine.

0: Les racines du présent, c'est avec Frédéric Mounier et c'est dans un instant.
1: Dans quelques instants, avec notre invité Jean-Jacques Bedu et son livre « L'Odyssée du savoir, vraie sagesse et fausses croyances », nous allons partir à la découverte des premières croyances de l'humanité, les chamanismes, les animismes, les druidismes, et tout ce que les découvertes scientifiques nous permettent d'en comprendre. Et puis nous allons confronter tous ces savoirs à ce qu'on appelle aujourd'hui la pseudo-histoire, les vérités alternatives. Vous allez voir, c'est un combat qui n'est jamais terminé. À tout de suite.
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6: Bonjour à toutes et à tous dans l'émission Vive Dieu, aujourd'hui consacrée à la musique chrétienne moderne ou ancienne. Et aujourd'hui, je voudrais vous présenter une production un peu spéciale, puisque ce n'est pas à proprement parler de la musique, c'est plutôt un mélange entre lecture et musique. Il s'agit en fait de la Bible des écrivains, publiée chez Bayard Musique, une interprétation immersive et musicale de 5 grands livres de la Bible, les psaumes, les proverbes, le cantique des cantiques, la sagesse et le siracide. Noam Morgenstern de la Comédie Française interprète ces 5 grands chants de la Bible des écrivains portés par la musique de Théophile Blancart. Noam Morgenstern a choisi de mettre en musique ces textes sur un rythme continu, une sérielle électro, enveloppante, envoûtante, d'ailleurs immersive, une interprétation audacieuse pour redécouvrir ces textes millénaires d'une manière totalement nouvelle. Entrons tout de suite dans cet univers particulier en écoutant le début du livre du Siracide, connu aussi sous le terme de Ben Sira le Sage.
7: Toute la sagesse appartient au maître, pour toujours elle est avec lui. Le sable des mers, les gouttes de pluie, les jours de toujours, qui peut les compter ? La hauteur du ciel, l'ampleur de la terre, l'abîme, la sagesse, qui peut les sonder ? Avant toute chose, elle fut créée, et l'intelligence prudente, depuis toujours. Sa source est en Dieu, parole d'en haut. Ses voies pour toujours sont des injonctions, pivot de sagesse à nul dévoilé, dessein mystérieux de tous inconnus. Science de sagesse à nul exposée, ingéniosité de tous incomprise. Et lui seul est frais, assis sur son trône. Le maître a créé tout seul la sagesse, il l'a contemplée, il l'a égrenée, il l'a répandue sur toutes ses œuvres. À tout corps mortel, il en a fourni, et davantage à ceux qui l'aiment. Sagesse imposante et l'amour du maître, quand il se fait voir, il en donne un peu à ceux qui le voient. La crainte du maître pèse et s'affiche, procurant bien-être et couronne heureuse. La crainte du maître égaye le cœur, assurant bien-être, joie et longs jours. La crainte du maître est un don du maître qui nous reconduit aux voies de l'amour. Si l'on craint le maître, on atteint sans mal le temps de sa fin. Au jour de sa fin, on est fécondé. Sagesse première, la crainte du maître, grandit dans le ventre de ses fidèles. La sagesse niche entre les humains, sa forme est à jamais la même, et leur semence la renforce. Sagesse à foison, la crainte du maître, nous saoule et régale de tous ses fruits. Elle emplit nos vies de tous les plaisirs, de son jus nos cuves. Sagesse en sautoir, la crainte du maître, fait fleurir le calme. Hygiène et régime sont donnés par Dieu pour trouver le calme. Il donne du poids à ceux qui l'adorent, il l'a contemplé, il l'a égrené. Il a fait pleuvoir science, intelligence. Il donne du poids à ceux qui en usent. Pivot de sagesse. La crainte du maître, rameau de long jour. La crainte du maître évite l'erreur. Qui s'y établit détourne sa rage. D'injustes fureurs seront sans excuse, car la fureur pèse et nous fait chuter. L'homme au souffle long attend la bonne heure et sa joie jaillit. Avant la bonne heure, il retient ses phrases et les lèvres louent son intelligence. Trésor de sagesse, adage de science, le respect de Dieu répugne à l'errant. Tu veux la sagesse? Applique les règles, il t'en dotera largement. Le maître, car sagesse et savoir, la crainte du maître et son bon vouloir, confiance et douceur. Ne conteste pas la crainte du maître, ne viens pas à lui le cœur divisé. Ne te masque pas sous la bouche humaine, veille sur tes lèvres. Ne te hisse pas de peur de tomber, de te mettre au banc. Le maître peut bien trahir tes secrets, te jeter au milieu de la communauté, pour avoir perdu la crainte du maître, pour avoir le cœur plein de fourberies.
6: Ces cinq grands chants que sont les psaumes, le cantique des cantiques, les proverbes, la sagesse et le siracide font partie d'une œuvre plus grande, la traversée audio intégrale de la Bible des écrivains, une création de 103 heures éditées par Bayard. C'est un paysage vraiment captivant qui nous invite à nous laisser emporter par les émotions et la puissance des textes interprété par Noam Morgenstern. Alors, une clé USB avec 11 heures d'écoute propose une interprétation immersive et musicale de ces cinq grands livres de la Bible. Elle vous offre trois modes d'écoute en qualité MP3 compatible sur tous les lecteurs. Par livre biblique pour une écoute fluide ou par chapitre pour une écoute précise et sélective. Et en haute qualité pour une écoute immersive et optimale. Passons maintenant au monde des 150 psaumes que comporte la Bible. À titre d'exemple, écoutons les psaumes 23 et 51.
8: Psalmodie de David. Yahvé, mon berger, je ne manque de rien. Grâce à toi, couché dans l'herbe des prés vertes, guidé vers les eaux calmes, tu me redonnes des forces, tu m'indiques le sentier le plus juste. Oh, à cause de ton nom, engagé sans malheur dans vallées obscures, tu es avec moi, ton bâton et ta canne me protègent. Pour moi seul, tu dresses une table face aux ennemis, huile sur ma tête et les coupes débordantes. C'est la bonté qui me poursuit. Oui, c'est l'amour. Toute ma vie, j'habite la maison de Yahvé pour le temps des temps. chef de chant. Psalmodie de David après avoir couché avec Bethsabée. Le prophète Nathan le rencontre. Oh Dieu, prends pitié de moi, aussi fort que ton amour, aussi fort que ta compassion, oublie mon offense. Lave-moi bien de ma faute, enfin pur de tout crime. Cette offense, je la connais bien, mon crime est toujours là. Ce

0: serait blanc. Tu me fais entendre des chants de joie, très grande joie, joie des corps brisés. Ne regarde pas mes crimes, oublie mes fautes. Dieu me fait un cœur pur, un grand souffle neuf en moi. Ne m'exclus pas de ta présence, ne me reprends pas le souffle de ta sainteté. Reviendra la joie de ta libération, un souffle bienveillant me soutient. Je montrerai ta direction à ceux qui t'offensent, et les criminels reviendront vers toi. Délivre-moi du sang, Dieu, Dieu de mon secours. Ma langue chantera ta justice. Adonai, ouvre mes lèvres et ma bouche dira ton psaume. Tu ne veux plus de mes sacrifices, et même pas par le feu et la fumée. Dieu, mon sacrifice, c'est ce souffle brisé. Dieu n'exclut pas un cœur brisé, broyé. Fais du bien pour Sion, reconstruis les murs de Jérusalem. Alors tu voudras les sacrifices justes. Offrandes complètes, fumées et feux. Des taureaux seront sacrifiés sur ton autel.
1: La voix que vous entendez est celle de Noam Morgenstern. Il est comédien, musicien et technicien du son. Il est pensionnaire de la Comédie-Française depuis 2013, au sein de laquelle il joue notamment sous la direction de Lorraine de Sagazan, Julie Deliquet, Sylvia Costa, Thomas Ostermeyer, Denis Podalides, Christian Eck, Valérie Lessort, Alain Françon, Igor Menjinski. Et au cinéma et à la télévision, il joue sous la direction de Jean-Xavier de Lestrade, Valérie Donzelli, Vanessa Philo. Et pour la radio, il est notamment Tintin dans les albums éponymes et adaptés par Benjamin Habitant pour France Culture. Il prête aussi sa voix de doublage pour des films de Steven Spielberg, Giuseppe Tornatore, Michael Haneke et Nanni Moretti. Laissons-le nous réciter un extrait du livre des Proverbes au chapitre 10.
2: Adage de Salomon. Fils sage réjouit son père. Fils fou rebute sa mère. Rien ne sort des trésors du crime, le bien que l'on fait arrache à la mort. Yahvé n'affame pas le juste, au brut il coupe l'appétit. La paume molle mendiera, la main active enrichira. Fils prudent moissonne en été, fils infâme dort sur la récolte. Bénédiction sur la tête des justes, crime secret dans la bouche des brutes. La mémoire du juste est bénie, le nom des brutes pourri. Le cœur sage apprend sa leçon, les lèvres idiotes bégaient. Qui marche droit marche à l'abri, qui fait un détour se trahit. Le clin d'œil fait mal, les lèvres sautent bégaient. Source de vie dans la bouche des justes, crime secret dans la bouche des brutes. La haine réveille les rancœurs, l'amour enterre les travers. Sagesse aux lèvres du savant, bâton au dos du cœur troublé. Les sages sauvent leur savoir, la bouche de l'idiot le perd. Fortune, fortin du riche, misère, masure du faible. Le salaire du juste est la vie, le profit des gâcheurs, gâchis. Pour qui s'instruit, ligne de vie, errance pour qui oublie d'apprendre. Les lèvres menteuses cachent la haine, le fou colporte les ragots. Trop de paroles nuisent, le rusé bride ses lèvres. Argent fin, la langue du juste, moins que rien, le cœur de la brute. Les lèvres du juste nourrissent les foules, les idiots meurent faute de cœur. La bénédiction de Yahvé enrichit, le labeur n'y ajoute rien. Le fou s'amuse à son vice, comme à la sagesse le savant. ce qui effraie les brutes.

0: arrive, exauçant le désir des justes. Le typhon emporte les brutes, le juste tient bon. Vinaigre aux dents, fumée aux yeux, le paresseux pour ses patrons. Le respect de Yahvé allonge les jours, les années des brutes tournent court. Les justes attendent dans la joie, le fil des brutes cédera. Rempart pour l'homme bien, la ligne de Yahvé, pour l'artisan du crime, malheur. Le juste ne flanchera pas, les brutes n'auront pas de terre. Fleur de sagesse, la bouche du juste, tranchée la langue infâme. Le juste a des lèvres qui plaisent, la brute une bouche infâme.
1: Vous êtes à l'écoute de RCF Liège dans l'émission consacrée à la musique chrétienne moderne ou ancienne. Et aujourd'hui, nous écoutons quelques extraits de la Bible des écrivains présentée par Noam Morgenstern de la Comédie-Française et le compositeur Théophile Blancart. La première édition de cette nouvelle traduction intégrale de la Bible est parue en septembre 2001. Pour la première fois, des spécialistes des langues et des textes bibliques, hébreux, araméens et grecs, avaient collaboré plus de 6 ans avec des écrivains contemporains pour aboutir à une traduction entièrement renouvelée des textes bibliques. Plus de 20 exégètes ont travaillé à cette traduction en binôme avec un écrivain. Un comité de relecture était présidé par les biblistes Pierre Gibert et Thomas Romer. Les évêques de France avaient salué par un communiqué officiel de la conférence épiscopale le travail accompli et son originalité. Cette traduction a depuis fait son chemin. Elle est connue sous l'appellation de Bible des écrivains. Il faut rappeler qu'il s'agit de traductions rigoureuses établies à partir d'un travail exégétique et philosophique approfondi sur les langues sources bibliques. Cette traduction a permis de renouveler vraiment le langage biblique et d'adapter les textes des Écritures à nos sensibilités modernes. Alors, la clé USB qui nous intéresse aujourd'hui est donc extraite de cette Bible complète et concerne donc 5 livres, dont aussi le Cantique des Cantiques. Il s'agit d'ailleurs du seul livre de la Bible qui ne contient pas une seule fois le nom de Dieu et qui parle avant tout d'une relation d'amour entre 2 fiancés, le et la bien-aimée. Voici 2 extraits du 1er et du 8e chapitre.
2: Poème des poèmes de Salomon.
3: Des baisers. Oh, des baisers de sa bouche. C'est très bon tes amours de toi, mieux que le vin. Comme odeur, tes parfums sont si bons. Un parfum s'impose. Ah, c'est ton nom. Voilà pourquoi les jeunes filles t'aiment. Emmène-moi, allez, courons après toi. Le roi m'a fait entrer dans ses chambres. Joie pour nous, joie par toi. En mémoire, tes amours mieux que le vin. On a bien raison de t'aimer. Fille de Jérusalem, je suis noire et magnifique, comme les tentes de Kédar, comme les tentures de Salomon, mais ne me voyez pas si noire. C'est lui qui m'a bruni, c'est le soleil. Les fils de ma mère en colère contre moi, ils m'ont faite gardienne de vigne. Mais ma vigne à moi, je ne l'ai pas gardée. Raconte où est le pré, toi que j'aime, moi. Là où tu emmènes les bêtes, comment tu les fais reposer à midi? je ne serai plus perdu au milieu des troupeaux de tes amis.
4: Si tu ne le sais pas, toi, la plus belle des femmes, allez, sors, à la poursuite du petit bétail, emmène auprès tes petites chèvres, tout près des maisons des bergers.
5: Mon ami, je te compare, une jument entre les chars du pharaon. Tes joues sont jolies entre les colliers, et ton cou entre les perles. Nous te ferons des colliers d'or constellés d'argent.
3: Le roi est au milieu de sa cour, et là, mon parfum de nard donne son odeur. Un petit bouquet de myrrhe, c'est mon amour à moi. Il passe la nuit entre mes seins. Une grappe de henné, c'est mon amour à moi dans les vignes. À Engedi.
5: Te voilà si belle, mon ami, te voilà si belle. Tes yeux, oh, des colombes.
3: Te voilà si beau, mon amour, si gracieux. Notre lit si frais. Les poutres de nos maisons sont des cèdres. Nos lambris des cyprès.
5: Pourquoi ne serais-tu pas mon frère, nourri au sein de ma mère? Je te trouverai dehors, je vais t'embrasser, je ne serai plus méprisé. Je t'emmènerai, je te ferai entrer dans la maison de ma mère. Tu m'exerceras, je te ferai boire du vin d'épices, du jus de ma grenade. Sa main gauche tient ma tête et sa droite m'enlace.
3: Je vous prie, fille de Jérusalem, allez vous réveiller, amour, avant envie.
4: Qui est celle qui monte du désert, appuyée sur son amour?
5: Sous le pommier, je te réveille. C'est là que ta mère t'a fait. C'est là que ta mère t'a fait et t'a eu comme enfant. Impose-moi comme un sceau sur ton cœur.

0: feu, flamme de ya. Beaucoup d'eau n'éteindra pas l'amour, aucun fleuve ne l'emportera. Qui donnerait sa maison entière pour l'amour?
1: Nous avons une sœur.
0: On le mépriserait.
1: Petite.
0: On le mépriserait.
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1: 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Il a donné la vigne au gardien. 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

0: Rappelons à la fin de cette émission que ces extraits de la Bible des écrivains présentés par Noam Morgenstern de la Comédie française sur les musiques instrumentales de Théophile Blanquart datent de 2023 et sont donc encore en vente sous forme de clés USB dans les librairies religieuses, pour les Liégeois notamment, à la librairie Siloé 40 rue des Prémontrés. Alors, pour terminer, voici encore un extrait du cinquième livre, celui que nous n'avons pas encore écouté, le livre de la sagesse. C'est le troisième chapitre, qu'on prend souvent comme lecture pour les funérailles, un très beau texte. Et s'il y a encore du temps, on écoutera encore le psaume 22. Je vous dis au revoir et à la semaine prochaine.
1: Les âmes des justes, elles sont dans les mains de Dieu. Nul tourment ne peut les atteindre. Ils sont passés pour morts aux yeux des insensés. Leur départ était tenu pour un malheur. Leur éloignement de nous pour un anéantissement. Mais eux, ils sont en paix. Et s'ils ont offert aux hommes le spectacle de leur châtiment, leur espérance à eux était pleine d'immortalité. Bien petite était leur peine au regard des bienfaits qu'ils vont recevoir, car Dieu les a mis à l'épreuve et les a trouvés dignes de lui. Comme l'or au creuset, il les a affinés, comme parfaite offrande, il les a acceptés. Au temps de sa visite, ils s'enflammeront, vifs comme le feu qui court dans la paille. Ils jugeront les nations, seront maîtres des peuples. Et le Seigneur règnera sur eux à jamais. Ceux qui auront mis leur confiance en lui comprendront la vérité. Les fidèles demeureront auprès de lui dans l'amour. Car il y a grâce et miséricorde pour ses saints, visite pour ses élus. Les impies, eux subiront une peine appropriée à leurs pensées pour avoir négligé le juste et s'être écartés du Seigneur. Malheur à ceux qui méprisent la sagesse et l'éducation. Vide est leur espérance et vains sont leurs efforts, inutiles leurs actes. Folles sont leurs femmes et vicieux leurs enfants. Maudite est leur descendance. Heureuse, plutôt, la stérile sans tache, celle qui n'a pas connu d'union dans la faute. Elle recevra des fruits lors de la visite des âmes. Heureux, l'eunuque dont la main n'a pas fait le mal et qui n'a pas eu de pensée mauvaise contre le Seigneur. Pour sa fidélité, il lui sera accordé une grâce de choix. Il aura un meilleur lot dans le temple du Seigneur. Le fruit des efforts honnêtes et plein de gloire, indéfectible est la racine de la pleine intelligence. Mais les enfants d'adultère n'atteindront pas le terme normal d'une vie. La descendance d'une union illégitime s'éteindra. Même s'ils ont longue vie, ils seront comptés pour rien. Et sur la fin, leur vieillesse sera sans honneur. S'ils meurent tôt, ils n'auront ni espérance, ni consolation au jour de la sentence. Cruelle est la fin d'une engeance injuste. Au chef de chant, sur l'air de Biche à l'aurore. Psalmodie de David. Mon Dieu, pourquoi m'as-tu abandonné? Les paroles de mon cri sont si loin de ma délivrance. Je crie le jour entier, « Oh, mon Dieu !» Et tu ne réponds pas. Nuit, sans mon silence. Pourtant, tu es le saint au centre des psaumes d'Israël. Nos pères ont espéré en toi. Ils ont espéré et tu les as sauvés. Ils ont crié vers toi. Tu les as sauvés. Espéré en toi. Ils ont vraiment raison. Je suis un ver de terre. Pas vraiment un homme. Tout le monde se moque de moi. méprisé par le peuple. Tous ceux qui me voient se moquent de moi. Rire énorme. Il secoue la tête. Ah, ce Yahvé en qui tu comptais, il n'a qu'à te délivrer. Lui qui t'aime tellement, il va bien te sauver. C'est vrai. Tu m'as extrait du ventre et des

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3: Bonjour, bienvenue dans Terre et Vie. Notre invité aujourd'hui est Marcel Tilquin, rotarien, membre depuis de nombreuses années du Rotary de Liège qui fête cette année son centenaire. Bonjour Marcel Tilquin.
4: Bonjour.
3: Alors vous venez nous parler aujourd'hui des 100 ans du Rotary de Liège. Alors, parce qu'il y a plusieurs Rotary, il y a le Rotary de Liège, à Liège il y a plusieurs autres Rotary aussi.
4: Absolument.
3: On va essayer de mettre un peu de lumière dans tout ça. Mais en l'occurrence, c'est le Rotary de Liège qui célèbre cette année ses 100 ans. Club de Liège, c'est quoi être rotarien aujourd'hui, Marcel Tilquin?
4: C'est assurément être un homme de son temps, soucieux de nombreuses valeurs et décidé à agir pour faire avancer le Schmilblick, comme disait l'autre, et de servir les communautés autour de nous et des communautés plus lointaines.
3: Vous avez été au sein du Rotary Club de Liège, président il y a quelques années. Qui est le président, la présidente actuelle?
4: Cette année, c'est Adeline Brühl, notaire à Liège, qui est notre présidente et qui sera suivie l'année de l'anniversaire par Éric Dumoulin, qui représente une banque privée.
3: Ce sont des mandats de combien d'années?
4: Tous les fonctions Rotary sont annuelles. Donc, on multiplie les présidents à tour de rôle.
3: Marcel Tilquin, donc je dis dans le cadre des 100 ans du Rotary liégeois, un brûle-pourpoint, là je vais citer quelques événements, on aura l'occasion d'en reparler. Il y a également au mois d'août le fantastique Hike and Bike Day, un rallye vélo et piéton à Liège. Et puis en septembre, un cocktail à Liège Expo. En septembre également, un dîner de gala. Et puis une foire au vin. Et puis tout ça se terminera en mars de l'année prochaine par un concert à l'Opéra Royal de Wallonie avec la participation de Valère Burnon. C'est un beau programme. Qu'est-ce qui a établi ce programme? C'est un programme pensé au sein du Rotary en groupe?
4: Absolument. Donc c'est une construction au sein de notre groupe où on a fait appel à toutes les bonnes volontés.
3: Vous me disiez, avant d'entamer cette émission, vous êtes entré au Rotary à l'âge de 17 ans, parce que votre papa, votre grand-père étaient déjà un peu dans le mouvement.
4: Oui.
3: Comment est-ce qu'on choisit d'abord d'y entrer? Bon, là, vous aviez une espèce d'ADN qui vous le permettait, et d'y rester, surtout.
4: Oui, y entrer, c'est par parrainage, sur invitation et cooptation de l'ensemble des membres du club. Mais nous sommes ouverts à toute une série de personnalités. Le Rotary, au départ, était un cercle d'affaires créé en 1905 à Chicago par un avocat qui s'est essaimé à travers le monde très rapidement, puisque actuellement, on compte 1 400 000 de Rotariens dans presque 200 pays à travers les 5 continents. Nous sommes devenus mixtes aussi, puisqu'à l'origine, le Rotary était un club de messieurs, mais j'ai eu l'honneur, mais je partage celui-ci avec tous mes camarades de l'époque, d'accueillir en 2004, lors de ma présidence, les 3 premières dames au club de Liège. Et alors que nous sommes un club ancien, nous étions parmi les premiers à passer à la mixité dans la région de Liège.
3: Alors il faut savoir que les Rotary sont organisés en district, hein, et dans le district qui compte le Rotary de Liège, vous êtes 35.
4: Donc, 35 dans la province de Liège, et puisque le district est aussi composé de la province du Grand-Duché de Luxembourg et le Grand-Duché de Luxembourg, il y a 75 clubs.
3: Vous arrive parfois de vous retrouver tous ou jamais?
4: Ah oui, moi je rentre ce week-end d'une réunion internationale à Paris, à l'UNESCO, où 800 Rotariens étaient présents, représentant 35 pays.
3: Oui, donc ça fait une belle brochette de Rotariens.
4: Oui, et c'est un aspect qui me plaît à moi particulièrement, c'est les relations internationales, parce que je suis sûr d'une part d'y rencontrer des garçons et des filles qui partagent les mêmes valeurs et qui ont aussi, chacun là où il est, sont actifs pour servir. Et notre devise de cette année, c'est « Unis pour faire le bien ».
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0: Passion. 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
1: Notre invité aujourd'hui est Marcel Tilquin, rotarien, membre depuis de nombreuses années du Rotary de Liège. Vous soutenez chaque année plusieurs projets dits d'action sociale, pour parler plus largement. Dans le cadre de ces 100 ans, vous allez notamment soutenir le foyer des orphelins de Liège. Ouais.
2: Nous avons effectivement choisi, parce que l'on les aidait déjà précédemment, le foyer des orphelins de Liège, rue de Joie, qui est une ASBL plus ancienne encore que notre club, puisque créée en 1917, au lendemain de la Première Guerre mondiale, où il y avait réellement des orphelins de guerre. Actuellement, ce sont surtout des enfants placés par le juge qui habitent le foyer des orphelins. Et ce foyer des orphelins est dans des locaux vétustes, plus adaptés aux contingences actuelles, et surtout, il cherche à s'agrandir pour pouvoir accueillir dans de meilleures conditions davantage d'enfants.
1: Et donc les actions, les différents événements dont on parlait, c'est aussi en soutien à ce foyer des orphelins.
2: Oui.
1: On est toujours dans Terre et Vie avec un gros plan cette semaine sur les 100 ans du Rotary Club de Liège. Et c'est Marcel Tilquin, notre invité, rotarien depuis presque toujours, on va dire ça comme ça, qui est notre invité. Marcel Tilquin, est-ce que le Rotary de Liège, qui est le plus ancien club à Liège, a aussi d'autres contacts avec les autres Rotary Clubs de Liège ?
2: Oui, assurément. Et d'ailleurs, nous avons intitulé l'objectif de l'anniversaire 100 ans de Rotary à Liège, pas du club de Liège, à Liège. Nous sommes le quatrième club créé en Belgique, après Ostende, Bruxelles, Anvers, et avant donc les 284 autres clubs actuellement actifs en Belgique et au Grand-Duché de Luxembourg.
1: Donc le premier francophone, finalement.
2: Nous sommes le... Oui, mais c'est... Moi qui suis aussi l'archiviste du club et qui est en ma possession les échanges et les rapports des réunions des clubs avant la Seconde Guerre mondiale, tous les clubs, même dans des villes qui sont actuellement sur la carte géographique comme des clubs, des villes néerlandophones, s'exprimaient et faisaient leurs réunions en français.
1: Ah oui. Donc le Rotary est vraiment encore témoin de cette époque-là.
2: Oui.
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1: Alors Marcel Tilquin, c'est important les actions sociales, vous le dites, être rotarien aujourd'hui c'est aussi vouloir le bien. Quel est le profil des personnes, des membres du club, hommes ou femmes, quel que soit leur âge et leur horizon, c'est quoi le profil principal? Qu'avez-vous en commun tous?
2: D'abord d'être tous ou d'avoir été des professionnels, et le Rotary dès le départ cherchait à rassembler des gens qui représentaient le mieux l'éventail professionnel dans la cité. Et donc le Rotary, pour éviter des problèmes de jalousie par exemple, recrutait ses membres de telle façon à ce qu'il n'y ait pas plus d'un par profession. Donc, il y avait un avocat, il y avait un notaire, un professeur d'histoire. Ce principe est toujours d'actualité, même si on a beaucoup d'imagination pour élargir les classifications. Et comme le Rotary n'a pas fixé de limite d'âge, ben, et c'est mon cas, des retirés des affaires, comme on dit entre nous, sont admis jusqu'au plus tard possible dans les rangs du Rotary.
1: C'est joli, les retirés des affaires. C'est plus joli que retraités.
2: Oui. Alors, nous sommes des retraités actifs, en tout cas.
1: Tout à fait.

0: la piscine.
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2: Notre invité aujourd'hui est Marcel Tilquin, rotarien, membre depuis de nombreuses années du Rotary de Liège. Est-ce que vous pouvez peut-être me parler de deux, trois autres actions sociales que vous avez soutenues ces dernières années ?
3: Ah, ben, on a été très actif au moment des inondations en 2021. Nous sommes organisés pratiquement militairement pour découper les zones sinistrées et les affecter chaque zone à un club en particulier qui s'est consacré à venir à la rescousse des sinistrés, les aider, parce que moi je me rappelle une conversation avec un monsieur âgé qui venait avec un bout de papier où il voulait déclarer à son assurance à peu près pour 1200 euros de dommages alors qu'il vivait dans une maison complètement ravagée et nous avons pris en charge et l'aider à remplir une déclaration correcte auprès de ses assurances.
2: Oui, Dieu sait si c'était compliqué, s'il y en a qui s'en sont à peine sortis, même 5 ans après. Hein.
3: Oui, tout à fait. Et nous avons beaucoup aidé, notamment l'administration communale de Trot. Trot était affectée au club de Liège. Et nous avons aidé à reconstituer, notamment dans des écoles, des plaines de jeux. Nous avons beaucoup aidé une autre institution qui s'occupait d'enfants, les Delways, en leur procurant notamment une installation entièrement nouvelle pour leur cuisine et leur buanderie.
2: Quand on veut soutenir par exemple le foyer des orphelins, on fait des dons sur le compte du Rotary ?
3: Oui, les dons sont possibles sur le compte du club, mais aussi, et je n'ai pas les coordonnées avec moi, mais un don défiscalisé peut être fait à la Fondation Roi Baudouin, affecté aux 100 ans du Rotary Club de Liège et qui reviendront au foyer des orphelins.
2: Ah ouais, le foyer des orphelins, rue de Joie, afin de l'aider dans ses travaux de rénovation et d'expansion. Je reviens sur cette notion de 100 ans de Rotary à Liège, avec le district 2160, donc qui est composé de la province de Liège, de Luxembourg et du Grand-Duché du Luxembourg. Mais c'est quand même le club de Liège, votre club.
3: Oui, nous sommes le club meneur de l'ensemble des événements, mais beaucoup des événements que j'avais cités, notamment la journée du 23 août, est en train de se préparer avec l'aide de 9 clubs liégeois. Hein, et c'est la troisième année que nous l'organiserons ensemble. Hein.
2: Rappelez-moi le nombre de clubs qu'il y a à Liège.
3: Il y a à Liège 30. Non, dans la province de Liège, hein, il y a 35 clubs. Il y a 9 clubs qui s'appellent Liège et quelque chose, puisque seul le club doyen porte le nom tout court de la ville dans laquelle il est actif, et tous les autres, Liège Nord-Est, Liège Sud, Liège Ouest, Liège Cité Ardente, Liège Ville-Mosane, et j'en passe les meilleurs.
2: Si on est un quidam absolument pas coopté, pas membre, pas rotarien et qu'on veut assister ou devenir membre, il faut être soutenu obligatoirement par quelqu'un de chez vous.
3: Nos réunions sont ouvertes, mais dans la pratique, c'est généralement parce que l'on connaît un rotarien que l'on est invité à nous rejoindre, mais nos portes sont largement ouvertes.
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1: Nous sommes toujours avec Marcel Tilquin, rotarien et membre actif du Rotary Club de Liège, qui célèbre cette année 100 ans de Rotary à Liège, avec donc l'ensemble des autres clubs Rotary liégeois. Marcel Tilquin, de quelle manière choisissez-vous une action sociale, un projet à soutenir ?
2: Mais nous n'avons que le choix, parce que nous sommes régulièrement et abondamment sollicités pour aider des associations les plus diverses. Et donc, il y a une équipe qu'on appelle la commission d'intérêt public qui sélectionne, choisit, parce que nous ne pouvons pas aider naturellement et subvenir à toutes les misères du monde. Mais nous ne nous attachons pas à accompagner spécialement une œuvre quelconque pendant des années. Nous essayons de leur donner un coup de pouce à un moment donné, et puis nous passons et nous réservons le résultat de nos actions pour d'autres œuvres d'année en année.
1: Oui, ce qui permet finalement d'élargir le spectre et de soutenir un certain nombre varié d'associations qui en ont besoin.
2: Absolument. Absolument.
1: Association ou projet, ça peut être aussi un projet porté par un collectif ?
2: Oui, tout à fait. Et non seulement donc, nous soutenons au niveau local, mais nous soutenons aussi des œuvres au niveau international. Nous avons beaucoup aidé le Maroc au moment des événements tragiques qui sont survenus là-bas. Nous avons aidé le Chili, en tout cas une communauté dans un village chilien. Et j'ai encore des tas d'autres exemples en tête.
1: Finalement, vous êtes autant une ASBL qu'une ONG en termes d'action.
2: Oui, plus proche de l'ASBL, mais il y a des grandes actions au niveau international, et notamment le Rotary s'est engagé depuis 1985 et a fait la promesse aux enfants du monde que l'on allait éradiquer la poliomyélite. Moi, j'ai encore connu à l'époque où j'étais à l'école primaire des frères ou sœurs de mes camarades de classe qui étaient dans des poumons d'acier à l'hôpital de Bavière. Or, la polio est entièrement disparu en Europe, y compris en Inde, par exemple, mais il reste quelques cas annuels, alors qu'on identifiait près de 300 000 enfants chaque année avant 1985 atteints de la poliomyélite, une maladie dont on ne guérit pas. Et aux dernières statistiques, il y a eu l'année dernière 40 cas de polio en Afghanistan et au Pakistan.
1: Ah oui, donc ça fait une fameuse chute de personnes concernées,
2: oui,
1: mais encore des personnes.
2: Et nous poursuivons parce que nous sommes conscients que ne pas aller jusqu'à l'éradication totale et définitive de la polio, cette maladie risque à nouveau de se propager parce que son mode de distribution est particulièrement insidieux.
1: Le chiffre de 44, même si ça reste encore trop, c'est quand même une fameuse satisfaction.
2: C'est une satisfaction, et nous disons toujours, en mettant deux doigts l'un au-dessus de l'autre, que nous sommes à ça d'y arriver, et on va y arriver avec l'aide de l'OMS, avec l'aide de la Fondation Melinda et Bill Gates et d'autres associations internationales.
1: Marcel Tilquin est rotarien à Liège. On fête les 100 ans du Rotary de Liège durant toute l'année, avec des actions qui vont se poursuivre jusqu'en mars prochain. Parce que l'année, vous m'expliquez, Marcel Tilquin, au Rotary, c'est de...
2: Oui, l'année rotarienne commence au 1er juillet et se termine au 30 juin de l'année civile suivante. C'est une tradition américaine que nous respectons par habitude.
1: Par habitude. Bah, écoutez, c'est une belle tradition en même temps, comme ça vous permet de célébrer plusieurs fois l'an neuf. Marcel Tilquin, vous êtes depuis plusieurs décennies, je ne dirais pas votre âge, rotarien. Quel plaisir on prend encore, avec le temps qui passe, d'y être ?
2: Ben, le plaisir de d'être actif avec des amis. Moi particulièrement, j'ai découvert le grand plaisir de me faire des amis aux quatre coins du monde. Je reviens d'une réunion à Paris où 800 rotariens de 35 pays s'étaient réunis pour un forum de réflexion sur l'avenir des organisations internationales.
1: Et qu'est-ce qu'il en est ressorti ?
2: Un livre blanc dont une première édition a déjà été sortie avant le forum et qui va être complétée par les discussions des quatre panels qui se sont succédés samedi dernier à l'UNESCO à Paris. Et ce livre blanc sera distribué à toute une série d'organisations internationales d'une part, mais aussi de gens actifs à l'échelle du monde, hein, au sens large.
1: Dans le contexte actuel, on sort un tout petit peu en cette fin d'émission des 100 ans du Rotary à Liège. Les associations et les clubs, les service clubs comme le Rotary, comme celui du Rotary, sont plus que jamais indispensables dans le bon fonctionnement de la société pour le soutien en termes d'action sociale, mais aussi à d'autres niveaux pour défendre, pour militer, pour différentes causes. Quel regard vous portez justement sur le fait que finalement, le temps passe, on connaît les développements technologiques à tout niveau, et pourtant, vos associations, le Rotary, reste quelque chose d'indispensable.
2: Oui, parce que toutes les technologies modernes ne remplaceront jamais le contact humain, la chaleur de l'amitié et le rassemblement d'hommes et de femmes de bonne volonté qui tentent, parfois modestement, mais avec concrètement, à faire le bien autour d'eux.
1: Ma dernière question, Marcel Tilquin, est-ce que c'est apolitique, le Rotary ?
2: Absolument. On accueille tous les genres, toutes les religions. La valeur fondamentale, c'est que l'on considère que chaque profession est utile à la bonne marche du monde.
1: Donc, il y aura peut-être des journalistes membres du Rotary liégeois.
2: Il n'y en a pas assez à mon goût, mais on n'a pas dit notre dernier mot.
1: Merci beaucoup Marcel Tilquin. Je rappelle les 100 ans du Rotary à Liège avec le district 2160, donc qui regroupe la province de Liège, la province de Luxembourg et le Grand-Duché. Ça se déroulera toute l'année. Tout ça, c'est au profit notamment et principalement cette année de la SBL Foyer des Orphelins de Liège, rue de Joie, afin de les aider dans leurs travaux de rénovation et d'expansion. Merci beaucoup Marcel Tilquin.
2: Merci, avec plaisir.
1: Merci, on se retrouve la semaine prochaine.

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0: Bonjour à toutes et à tous, et bonjour à toi Rémi.
1: Bonjour Pierre-Paul.
0: Eh bien, chers auditeurs, nous sommes toujours dans la lecture de la Genèse. Nous sommes à un passage clé ici, à la fin du chapitre 9, au chapitre 10 et 11. Nous terminons ce que certains appellent la Genèse de la Genèse. Et l'épisode suivant verra Abraham, en quelque sorte, entrer en scène. Peut-être un petit rappel. À la fin du déluge, on a eu des bénédictions de la part de Dieu. Il y a eu aussi une déclaration, jamais plus je ne détruirai l'humanité. Et puis il y a eu ce beau terme de l'alliance. C'est tout de même là quelque chose d'intéressant pour terminer cette première grande partie de la Genèse. Bénédiction, jamais plus, et alliance. Et ça répond probablement à cette question que nous avons posée depuis le tout début. Quelle est donc l'image de Dieu qui transparaît ici? Et quelle est l'image de l'homme aussi, évidemment.
1: Oui, c'est sûr que là, le récit nous conduit à réfléchir effectivement clairement sur cette image hein, de ce Dieu qui, on le rappelle, est présenté de manière double à la fin de cet épisode du déluge, puisque eh bien, il y a clairement deux conclusions, vraisemblablement rédigées par des auteurs avec une pensée différente, avec justement une vision différente sur qui est Dieu et comment il faut le rentrer en contact avec lui, ou le célébrer, ou l'adorer, etc. Hein, on a une première finale avec un Noé qui sort de cette arche et puis qui va faire un holocauste. Hein, et donc ça nous renvoie à tout un système sacrificiel hein, que l'on connaît faire partie de la culture et de religieuse du peuple. Et puis on a une reprise de cette même finale avec justement cette notion d'alliance inconditionnelle. Et c'est ça qu'il faut sans doute relever aussi, c'est que cette alliance qui clôture ce terrible épisode du déluge est une alliance dont seul finalement Dieu, dans le récit, est le garant. Il n'est pas demandé de garantie autre, ce qui en général est le cas hein, dans les systèmes d'alliance et de sacrifices rituels d'alliance. Ici, c'est pas le cas. On avait évoqué dans la dernière fois dont on a parlé de ce texte que il y a même toute une discussion un peu ironique de la part des rédacteurs de ces lignes hein, qui utilisent le vocabulaire technique de l'alliance et du sacrifice, hein, mais qu'ils vont l'adapter, enfin ils vont l'utiliser, mais dans un cadre où il n'y a pas de contrepartie. Et donc ça, c'est quelque chose de très intéressant à observer, de voir que, en tout cas, dans la pensée de ce rédacteur, vraisemblablement plutôt la classe sacerdotale, plutôt que hein, les déutéronomistes, eh bien, c'est Dieu qui s'engage, rien n'est demandé en contrepartie, et c'est une alliance qui concerne non pas seulement l'humanité, mais tout le créé. Et puis on a vu aussi comment il y a dans cette perspective la présentation d'un Dieu qui renonce à sa violence avec l'image de cet arc qu'on traduit arc-en-ciel et qui joue à la fois bah, sur cette symbolique de l'arc-en-ciel, mais aussi sur le fait que ce dont il est question, c'est l'arc de guerre hein, dans le passage concerné à la fin du chapitre 9. Et donc, une présentation d'un Dieu qui à la fois renonce à cette puissance et à cette violence, mais on peut le lire aussi comme un Dieu qui marque, en mettant ce rappel dans les cieux, justement, hein, sa capacité d'agir et d'agir puissamment, et qui marque aussi cette volonté de Dieu de toujours rester quelqu'un qui s'engage, ou un personnage dans le récit, qui s'engage pour la défense de la vie et de l'alliance dans laquelle il s'est engagé. Donc voilà, on va pas limiter ici, je pense que c'est vraiment pas notre propos depuis le début, hein, les interprétations, mais mettre une fois de plus en avant le fait que il y a là une possibilité de lire ces textes et d'entrer en dialogue avec eux par différentes entrées.
0: Merci pour cette précision et je voudrais simplement enchaîner en élargissant un tout petit peu notre résumé avec un petit texte de Marc-Alain Wachnin qui vient de son livre « Genèse de la Genèse » et qui définit véritablement ce passage de ce qu'il appelle la Genèse de la Genèse à la grande aventure d'Abraham. Je cite « Peut-on appeler les premiers chapitres de la Genèse une mythologie babylonienne où nous fut racontées les origines du monde, la création, le premier homme et la première femme, la première loi donnée à l'humanité, le premier couple de frères, le premier meurtre, la première fondation de ville, les premiers artisans, les premiers artistes, les premiers musiciens, les premières violences sociales, les premières luttes contre ces violences, la première destruction de l'humanité appelée déluge. Et puis, la première nouvelle humanité après le déluge qui construisit la tour de Babel et dont le destin fut la dissémination à travers l'espace et la création d'une multiplicité de langues et de peuples. » Fin de citation. On peut se dire que là, nous sommes en train de vivre un véritable basculement parce que la tour de Babel, bien souvent, on commence par pointer cette volonté quasiment totalitaire, d'une part, et on voit Dieu qui provoque une dispersion. Je crois qu'on a là deux mots-clés qui nous permettront d'aller un peu plus loin.
1: Oui, puis alors c'est intéressant de voir que Wachnin, dans sa propre tradition, lecteur de sa propre tradition, n'a pas peur de l'associer aux grandes mythologies du Proche-Orient ancien. Effectivement, on y a fait souvent référence au cours de cette émission en disant mais il y a de manière assez régulière mais et aussi éparse comme ça disséminée dans le texte des références à ces grands écrits qui les utilise, en tout cas dont le texte biblique fait son miel, mais en les déplaçant, en les subvertissant par endroits pour coller à son propos théologique et présenter cette compréhension de ce Dieu, Elohim, Yahvé, etc., dont normalement on ne dit pas, on ne cite pas le nom, mais en tout cas nous faire comprendre et nous faire réfléchir sur toute une série de sujets qui touche l'humanité, est-ce que Wachnin met bien en avant. Je reprends ici à mon compte Paul Ricoeur qui parle du mythe qui donne à penser. Je pense que ça, justement, c'est un des enjeux majeurs de ce texte biblique et de ce que nous faisons lorsque nous le lisons. Il ne s'agit pas d'un compendium de toute la doctrine qu'il faudrait faire pour être sauvé ou plaire à Dieu, mais avant tout, des écrits qui nous donnent à penser notre humanité, notre relation au divin, notre relation entre frères et sœurs, et tout ce

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1: Nous continuons notre lecture de la Genèse. Eh bien, nous sommes vraiment à la jointure de deux grands récits. Ce qu'on a appelé la mythologie babylonienne, qui nous raconte toute la grande saga de la création des premiers hommes et qui va jusqu'au déluge. Et puis maintenant, nous allons passer tout doucement vers ce grand personnage qu'est Abraham. Alors, j'ai dit juste avant cette pause musicale à quel point la problématique du nom était centrale. Et justement, dans le chapitre 10, il y a des généalogies qui sont tout de même un peu obscures, quoique il y a véritablement déjà dans le premier verset du chapitre 10, « Voilà la descendance des fils de Noé, Shem, Cham et Japheth. » Il leur naquit des fils après le déluge. Mmh. Là, l'aventure continue, manifestement. Mmh. Mais comment comprendre tout ça? Parce qu'il y a, on a entendu qu'il y avait une certaine hiérarchie dans le chapitre précédent, et ce n'est plus tout à fait le cas, semble-t-il.
2: Oui, alors, bon, il y a beaucoup de choses dans ce que tu viens d'évoquer. Effectivement, ces généalogies sont pour nous, lecteurs modernes en français, généralement les pages que l'on saute allègrement en se disant « mais bon, qu'est-ce que ça peut bien nous apporter toutes ces énonciations bon, et en plus de ça, bon, c'est pas très inclusif parce qu'il y a que des bonhommes là-dedans. » Ce qui n'est pas toujours vrai, mais en tout cas, souvent c'est le cas. Mais peut-être on peut répondre à cette question en remarquant déjà que le livre de Genèse est quand même structuré autour de ces généalogies qui reviennent à plusieurs reprises. On a croisé déjà au chapitre 5 et un peu des chapitres 6, hein, ces questions généalogiques. Elles reviennent ici au chapitre 10, dans ce que les commentateurs ont appelé la table des nations, hein, parce que ce chapitre va nous dire, ben voilà, dans ces descendants de Noé, eh bien, il y a tous ceux-là qui vont aller dans ce coin-là, tous ceux-là vont aller ici ou là, puisque là aussi, chaque nom des fils de Noé représente une région géographique, je vais y revenir tout de suite, mais on se rappelle aussi que le texte nous appelait précédemment à réfléchir sur comment, après la sortie d'Éden, comment cette humanité allait se déployer et est-ce qu'elle allait rester ensemble ou bien est-ce qu'elle allait être dispersée. Et on a grosso modo trois manières de décrire jusqu'à présent, entre Genèse 9 et Genèse 11, la dispersion des êtres humains sur la terre, selon les rédacteurs, dans l'idée qu'ils s'en faisaient. Tu as souligné dans Genèse 9, eh bien là, le récit va introduire une sorte de hiérarchie entre les fils de Noé, avec l'explication, là aussi un peu étrange pour nous, de cette ivresse de Noé, et puis de Cham qui va découvrir la nudité de son père, et puis va se mettre en marche une logique d'exclusion, de malédiction, et donc de hiérarchisation entre les descendants. Le texte de la table des nations, au chapitre 10, qui comporte là aussi un nombre impressionnant, hein, de noms, qui décrit un peu ce que l'auteur pensait savoir, hein, de son monde, qui va aussi être l'occasion de montrer comment bien ses descendants vont se répartir. Et le texte nous le dit, hein, voilà comment ils se sont répartis selon leur langage, hein, et leur nation. C'est intéressant parce que là, on a un mot-clé aussi qui est le mot « nation » dans la théologie d'Israël, qui est utilisé à dessein, sans doute ici parce qu'on est dans une théologie plutôt sacerdotale et donc universaliste. Et donc ça, c'est aussi intéressant de le soulever juste comme ça en passant. Mais effectivement, on va aussi voir comment eh bien, cet épisode de Babel contribue à nous amener à une troisième réflexion sur cette dispersion des différentes familles humaines

0: avec la notion du langage. Shem, Cham et Japhet, là aussi, des noms programmatiques. Japhet, qu'on pourrait associer au nord, hein, au niveau de la carte du Proche-Orient. Cham, qui est plutôt le sud. Et Shem, qui est l'est, hein, et dont les noms signifient Japhet, plutôt la beauté. Cham, chaleur, hein, quelque chose de chaud. Et Shem, c'est le nom dont on va parler abondamment aujourd'hui, hein, le grand nom ou la réputation, hein, voilà, c'est ça que ça signifie. Alors on trouve, pour faire le lien entre ce que tu disais, dans la réécriture du livre de Genèse, qui est le livre des Jubilés, il y a toutes sortes de livres comme ça, hein, de la tradition hébraïque, qui ont été réécrites à une période plus récente, et notamment le livre des Jubilés, qui est une réécriture, une réinterprétation du livre de la Genèse, qui nous parle des enfants de Noé, en nous disant ceci: ils s'approchèrent de Noé, et eux, les enfants, il les répartit, donc Noé, répartit la terre au moyen de morceaux de bois que ses trois fils devraient prendre. Ils tendirent la main et ils tirèrent un écrit dans le giron de Noé, leur père. Le pays de Japhet, était-il écrit, est froid, alors que le pays de Cham est chaud. Quant au pays de Sem, il n'est ni chaud ni frais, il est tempéré de froid et de chaleur. Hein, donc on voit là aussi cette hiérarchisation, hein, au nord fait froid, fait chaud, et puis ben, Cham, c'est le pays tempéré, on pourrait dire ben, le meilleur endroit, hein, appartient à Shem. Et fatalement, ce n'est pas dit pour rien.
1: On voit qu'il y a ici effectivement une sorte de répartition. Et puis tu as dit, tu as souligné il y a quelques minutes qu'il y a un grand thème de la nation. Alors je voudrais bien revenir au chapitre 10 et non pas prendre tout le détail, mais nous arrêter peut-être entre les versets 8 et 12. Parce que là, il y a véritablement une sorte de préparation, une préparation à l'épisode de la tour de Babel. Je lis entre les versets 8 et 12 au chapitre 10, Couch engendra Nemrod. Nous allons parler justement de Nemrod. Nemrod fut le premier héros sur la terre. C'est un vaillant chasseur devant le Seigneur. C'est pourquoi on dit être, tel Nemrod, vaillant chasseur devant le Seigneur. Les capitales de son royaume furent Babel, Érec, Accad, Calné, au pays de Shinéar. De ce pays sortit Assour qui construisit Ninive, Rehoboth, Ir, Cala et Resen entre Ninive et Cala. C'était la grande ville. On aperçoit les grands thèmes, la ville, la nation et puis le chasseur.
0: Alors effectivement, au niveau, pour parler de cet épisode de Genèse, qui est un épisode assez court en fait, mais lourdement chargé de symbolique, de sens, eh bien il faut d'abord remarquer que cet épisode dit de la tour de Babel, hein, qu'on connaît, qui a une réception encore grande aujourd'hui dans notre imaginaire, c'est la force du mythe, eh bien il est enchâssé entre le chapitre 10 et notamment ce que tu viens d'évoquer et de lire, et puis la toute suite du récit au chapitre 10, verset 11, et les chapitres suivants, et il sert vraiment quelque part de charnière. On a dit qu'on allait évoquer la thématique du nom, mais aussi il faut remarquer que dans ce chapitre 10, eh bien, dans ces généalogies, il y a des changements qui ont été opérés dans l'ordre des fils de Noé, puisque si l'on va plutôt dans la généalogie dont on nous parle au chapitre 5, on nous parle déjà de Noé, dans l'ordre Sem, Cham, Japhet, mais dans la table des nations au chapitre 10, tout est mis en œuvre pour que celle-ci se termine par la descendance de Shem. On va terminer la généalogie du chapitre 10 par la descendance de Shem, en rentrer dans le récit de Babel et puis reprendre la généalogie de Shem juste après. Il faut bien entendu amener cet épisode de Babel dans la réflexion, et c'est notamment à l'aide de ce ces petits passages dont tu nous as donné lecture, qui sert justement à nous faire entendre déjà quelques mots-clés, comme tu l'as dit, à propos de Nemrod. Alors on ne sait pas trop bien qui c'est ce personnage. D'ailleurs, on ne le retrouve pas vraiment par la suite. Mmh. Il y a eu beaucoup de spéculations pour savoir qui il était. En tout cas, c'est un chasseur héroïque devant Yahvé, avec apparemment un slogan, tel Nemrod, chasseur héroïque devant Yahvé. Mais surtout, on nous dit que le commencement de son royaume fut Babel, tiens donc, hein, ce dont on va parler juste après. Au pays de Shinéar, justement, on va le localiser là aussi dans le récit de Babel. Il sortit pour Assur et bâtit Ninive, etc. C'est la grande ville. Et là, on va effectivement voir que cette thématique de Babel, de la ville grande, etc., vont être la grande thématique aussi, pourrait-on dire, de ce qui nous sera donné à entendre au chapitre 11. Ce nom de la grande ville aussi, il est repris dans l'épisode de Jonas qui va justement à Ninive. Hein. Mais ici, il est effectivement donné pour nous servir de tremplin à ce qui va suivre dans le récit au chapitre 11 et au chapitre dans les versets qui nous parlent de Babel. Nimrod, aussi intéressant. Je vous l'ai dit, on s'est beaucoup interrogé dans l'histoire pour savoir de qui on parlait. Il y a eu plein de propositions. Une allusion à un roi assyrien, à Marduk, aussi à Gilgamesh, hein, qui lui aussi, son nom signifie qu'il est un grand chasseur, un grand héros, etc. Alexandre le Grand, Orion, dont la constellation ressemble à un chasseur, etc. Bon, est-ce qu'on n'est pas là devant une figure littéraire pour tout simplement nous amener à réfléchir et à faire le lien avec ce qui vient, puisque l'étymologie du nom Nimrod, et là aussi, c'est toujours les étymologies soumises à discussion, j'en conviens, mais pourrait signifier « nous allons nous révolter », ce qui laisserait déjà aussi entendre une certaine herméneutique de ce qui va suivre dans le début du chapitre 11.
1: C'est là-dessus que nous allons faire une pause musicale, toujours avec du jazz belge.

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1: Nous continuons notre lecture des chapitres 10 et 11 de la Genèse et manifestement nous sommes là tout près de ce grand épisode de la tour de Babel. Une des propositions pour l'étymologie de Nemrod, c'est « nous allons nous révolter ». Est-ce que nous n'allons pas justement assister à cette révolte qui a quelque chose peut-être de prométhéen, et en tout cas nous allons voir d'abord comment c'est raconté et comment ça va se vivre. Je vais lire le début du chapitre 11, les versets 1 à 9. « Toute la terre avait alors la même langue et les mêmes mots. Au cours de leur déplacement du côté de l'Orient, les hommes découvrirent une plaine en Mésopotamie et s'y établirent. Ils se dirent l'un à l'autre, « Allons, fabriquons des briques et mettons-les à cuire. » Les briques leur servaient de pierre et le bitume de mortier. Ils dirent, « Allons, bâtissons une ville avec une tour dont les sommets soient dans les cieux. Faisons-nous un nom pour ne pas être disséminés sur toute la surface de la terre. » Le Seigneur descendit pour voir la ville et la tour que les hommes avaient bâtie. Et le Seigneur dit, « Ils sont un seul peuple, ils ont tous la même langue. S'ils commencent ainsi, rien ne les empêchera désormais de faire tout ce qu'ils décideront. Allons, descendons et là, embrouillons leur langue, qu'ils ne se comprennent plus les uns les autres. » De là, le Seigneur les dispersa sur toute la surface de la terre. Ils cessèrent donc de bâtir la ville. C'est pourquoi on l'appela Babel, car c'est là que le Seigneur embrouilla la langue des habitants de toute la terre. Et c'est de là qu'il les dispersa sur toute la surface de la terre. » Et voilà, il commence par construire une tour et puis il se termine, à un moment donné, il cesse de bâtir la ville. Mmh. Il y a là toute une série de subtilités dans ce texte qui est assez remarquable. Mais d'abord, peut-être le premier verset. « Toute la terre avait alors la même langue et les mêmes mots. Mmh. » Est-ce qu'on peut dire que c'est un projet totalitaire, avec nos mots à nous ?
2: Alors, il paraît assez évident, et peut-être que ça ne saute pas aux yeux en français, mais il paraît quand même évident que le texte va jouer sur plusieurs registres de signification, comme c'est souvent le cas. Et puis, il faut remarquer que c'est un texte, comme tu l'as dit, qui est dense, mais à la fois riche, complexe, d'une certaine manière. Sans doute aussi, ici, le texte l'est-il parce que dans son histoire rédactionnelle, il a sans doute été édité avec deux textes préexistants qu'on a assemblés, avec sans doute une volonté, d'une part, de nous faire réfléchir sur cet agissement totalitaire, et puis aussi nous donner une explication étiologique de la diversité des langues. On le voit déjà tout de suite dans le prologue, au tout début, puisque on a dans le verset 1 et dans le verset 2 en hébreu, on a deux fois « et il arriva ». Et en général, bien, c'est la façon dont un récit hébraïque va commencer un récit. Or ici, il est doublé, il arriva que toute la terre avait une langue une et des mots un, ou d'une langue unique et des mots uniques. Verset 2, il arriva, lorsqu'ils décampèrent vers l'est ou de l'est, qu'ils trouvèrent une plaine au pays de Shinéar et ils s'établirent là-bas. Alors, concernant cette question de la langue unique, bien, il faut tout de suite remarquer qu'il y a une volonté dans le passage d'une certaine ambiguïté, puisqu'on peut se poser la question de savoir est-ce qu'on nous parle réellement du langage uniquement. Je le disais, il y a plusieurs niveaux, plusieurs registres de lecture, puisque le texte hébraïque préfère parler d'une même lèvre. Il utilise le mot à dessein, puisqu'on vient de nous dire déjà au chapitre 10, verset 31 de mémoire, que les descendants, là, hein, parlaient chacun selon leur propre langage. Et là, on a le mot hébraïque pour le langage, lachon. Ici, le passage qui nous éclaire sur ce langage, eh bien, utilise pas le mot langage, mais le mot lèvre. Il faut lire en sens premier, il arriva que toute la terre avait une lèvre unique, hein, et des mots uniques. Qu'est-ce que ça veut dire? Et sans doute, là, il y a une volonté de déjà nous mettre en garde sur ce qu'il va arriver. Qu'est-ce que c'est avoir une lèvre unique? Est-ce que, justement, ce n'est pas là avoir un discours commun, hein, à parler d'une même lèvre? On a en français le fait d'être suspendu, hein, à la bouche de quelqu'un, etc., quand on acquiesce à son discours.
1: Hein. D'ailleurs, on dit effectivement ici, c'est la figure de rhétorique, la partie pour le tout.
2: Alors, soit c'est la partie pour le tout, soit effectivement, il y a une volonté ici de mettre en avant, non pas seulement la question du langage, mais plutôt du projet qu'il y a derrière. C'est intéressant, la Septante traduit aussi que, eh bien, ils ont une même voix. Et ça, c'est intéressant quand même de le remarquer, parce que ça va dans ce sens-là aussi. C'est pas uniquement le langage en tant d'une même grammaire, mais on utilise des mêmes mots communs, un projet commun, un lexique commun et une voix commune.
1: Ce serait donc le côté performatif du langage qui fait ce qu'il dit. Il y a donc non pas seulement une communication, mais une action.
2: Oui, alors sans doute toujours, hein, puis l'hébreu est souvent dans cette dimension-là, mais effectivement, là, eh bien, j'ai envie de dire, on est dans le registre d'une communication très orientée et qui fait qu'on va mettre en place un projet qui est relayé par cette manière de communiquer, d'avoir les mêmes mots à la bouche, d'avoir un projet unificateur, unifiant, et donc qui, quelque part, ne laisse pas place à la diversité ici, puisque tout est centré sur ce discours où ils se disent l'un à l'autre « Allons, hein, », là c'est un impératif en hébreu, hein, « briquetons des briques et brûlons au brûloir », si on traduit littéralement, hein, « la brique leur servit de pierre et le bitume leur servit de mortier ». Ils dirent « Allons, encore une fois, bâtissons pour nous une ville et une tour, et son sommet, littéralement sa tête, sera au ciel, et faisons-nous un nom pour que nous ne nous dispersions pas à la surface de la terre. » Et donc, on voit qu'il y a une volonté, là, unificatrice, au travers d'un projet qui forme un tout, avec cette volonté de se créer un grand nom, et on comprend bien la métaphore, hein, de se dire, bien, de se faire un nom qui compte, hein, et qui n'est pas dispersé. On voit bien cette volonté de s'enraciner dans cette volonté, quelque part, de presque de puissance, pourrait-on dire.
1: Est-ce qu'il est absolument incongru de citer un personnage bien peu recommandable? C'est le docteur Goebbels, qui est ministre de la propagande d'Hitler, et qui disait de façon extrêmement claire qu'il fait une série de mots qui sont interdits. Et une fois que ces mots interdits ont dégraissé le vocabulaire, il disait cyniquement, quand les hommes n'auront plus tous ces mots interdits, il leur restera les nôtres. Donc les mots de la propagande, dans lequel, par exemple, le mot « purification » est devenu évidemment très important. Et on s'imagine bien ce qu'il y a derrière. Est-ce qu'on peut aller jusque-là?
2: Mais sans doute que ça peut nous amener à y réfléchir, dans le sens où, si on utilise ce langage à dessein pour porter un projet, et qu'il est attendu que tout un chacun adhère au lexique, puisqu'il faut être une lèvre une et parler d'une même bouche. Hein. En français, on va dire on est d'une même voix, un peu comme le grec l'aurait compris dans la Septante. Eh bien, effectivement, on peut se poser la question si ça laisse la place à des voix dissonantes, s'il y a de la place pour un autre projet. Ça n'a pas l'air d'être le cas ici dans notre récit. Et ça nous invite effectivement à élargir la focale et puis se rendre compte que la réduction du lexique et du vocabulaire est un réel outil de propagande des régimes totalitaires, du fascisme. Puis on ne peut ne pas penser à George Orwell et 1984, la novlangue, etc., qui s'emploie à bien cadrer, supprimer, voire à transformer, dans le cas de la novlangue, un mot en son contraire. Hein, la guerre, c'est la paix. Hein. Et ça nous invite là aussi à regarder notre actualité. Je suis certain qu'en discutant ici tous les deux, bien nos auditeurs auront vite franchi le pas des discours qui résonnent actuellement dans notre actualité politique internationale, d'un vocabulaire ultra simplifié qui ne permet plus la nuance et la voix du milieu.
1: Et c'est là-dessus que je vous propose encore une pause musicale avec du jazz belge.

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1: Nous continuons notre lecture de la Genèse. Nous sommes au chapitre 11, le fameux épisode de la tour de Babel. Nous avons beaucoup commenté le premier verset. Toute la terre avait alors la même langue, les mêmes mots, ou plutôt les mêmes lèvres. Entreprise qui peut donner à penser, et peut donner à penser que nous sommes ici devant une tentation totalitaire, ni plus ni moins. Mais il y a donc ce projet, fabriquons des briques, bâtissons une ville avec une tour dont le sommet soit dans les cieux, faisons-nous un nom, ça c'est encore un motif important, faisons-nous un nom pour ne pas être disséminés sur la surface de la terre. Donc le projet est bel et bien une uniformisation, peut-on dire.
2: C'est ça, hein, donc une uniformisation, une installation, hein, ils s'installèrent, etc. On peut aussi faire quelque part remarquer que dans le texte biblique, de manière générale, c'est plutôt le statut de nomade, hein, qui définit la foi, et le croyant, etc. Toujours être en déplacement, en mouvement, c'est ce qui définit aussi, me semble-t-il, d'un point de vue chrétien, la foi, hein, qui n'est jamais établissement quelque part, mais bien plutôt, j'allais presque dire errance, mais ça peut être connoté négativement en français, mais en tout cas déplacement ou dynamisme de la marche, de la mise en route, etc. Ici, vraisemblablement, dans le récit, quand on le lit et quand on le regarde, eh bien, on n'est pas dans ça. On n'est pas dans ce projet-là. Alors, chose assez intéressante, cette pointe d'ironie, hein, amenée par le rédacteur au verset 5, hein, Yahvé descendit pour voir la ville et la tour que les humains bâtissaient. Alors, petite pointe d'ironie, hein, donc si cette ville et cette tour devaient toucher aux cieux, ben, elle ne devait pas encore en être bien loin, puisque le personnage de Yahvé doit descendre pour voir. Hein, donc déjà tout de suite, ça donne le ton. Et Yahvé dit, voici un peuple unique, une langue unique, pour eux tous. Là aussi, ça rappelle des slogans célèbres et tristement célèbres. C'est le commencement de leur action. Maintenant, rien ne leur sera impossible de tout ce qu'ils se proposent de faire. Et allons, jusqu'à présent, ce allons était mis dans la bouche des humains. Allons, descendons, brouillons là leur langue, leurs lèvres, pour qu'un homme n'entende plus la lèvre de son prochain.
1: Mais finalement, ici, Dieu intervient, mais il ne détruit pas. Est-ce qu'on peut dire qu'il fait preuve d'une certaine pédagogie ?
2: Alors oui, évidemment, là, nous qui venons de lire la fin de l'épisode du déluge, il ne s'agit pas ici d'agir avec cette volonté de casser la ville ou la tour, mais effectivement, comme tu le soulèves, d'intervenir de manière beaucoup plus pédagogique, ou en tout cas de manière beaucoup plus fine dans ce récit, avec cette volonté de brouiller cette langue. Et donc là, effectivement, on voit bien le jeu de ce double projet du récit, à la fois nous donner une explication de la variété de toutes les langues, mais aussi, hein, cette volonté qui identifie, pardon, ce projet totalitaire de se faire un nom et quelque part, hein, de se faire égal des dieux, hein, de monter jusqu'aux cieux. On voit bien que les deux choses sont visées dans ce que Yahvé dit à ce moment-là. Hein. À la fois, il y a la question la question des langues et l'explication de la diversité des langues, mais aussi la critique de ce qui est en train d'être fait, hein, à savoir monter cette grande tour jusqu'aux cieux, etc., et se faire un nom. Verset 8, si je continue, hein, Yahvé les dispersa de là, sur toute la surface de la terre, et ils arrêtèrent de construire la ville. Je disais tout à l'heure, on voit bien, quand on questionne sur l'histoire du texte, de sa rédaction, qu'il y a sans doute deux mains, hein, dans le récit, et on voit bien ici que là, le verset 8 oublie de parler de la tour. et ne parle que de la ville, sans doute parce qu'il y avait déjà un récit qui ne parlait que d'une ville et pas d'une ville et d'une tour. Et d'ailleurs, là, les lecteurs l'ont bien compris, puisque la Septante, mais aussi le Pentateuque samaritain, vont rajouter et la tour dans le verset 8, hein, par souci d'harmonisation, pour montrer qu'on n'a pas oublié la tour dans le récit.
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2: Alors ce fameux verset 9, il resynthétise un petit peu tout le projet de l'histoire. Hein, c'est pourquoi on appelle son nom Babel. La thématique du nom, elle traverse le chapitre 10, elle traverse l'histoire elle-même de Babel. Au verset 4 du chapitre 9, l'humanité veut se faire un nom, un Shem, et on vient de quitter, au chapitre 10, la généalogie de Shem, le nom, hein, même terme qui sert au fils de Noé, et qui signifie, lui, la réputation, le grand nom. Or, que veulent faire les hommes? Se faire un nom, ne pas être dispersés en construisant une ville, une tour. Il y a également tout un jeu de mots sur la notion de grandeur. Migdal, la tour, vient de Gadol, grand. Et là aussi, il y a toute une résonance, tout un projet sémantique, pourrait-on dire, là où l'auteur veut nous amener. Au verset 10, voici les engendrements de Noé, Shem, Cham, Japhet. À Shem naquit, et qui veut dire le nom, hein, naquit aussi des fils, fils de Shem, etc. Verset 4 au chapitre 11, faisons-nous un Shem, faisons-nous un nom. Hein, voici, au verset 10 du chapitre 11, les engendrements de Shem. Shem était âgé de 100 ans, Shem vécut encore, etc. Qui nous amène au chapitre 12, qui commence au verset 2, je rendrai grand ton Shem. Je rendrai grand ton nom. Shem a des descendants, au chapitre 11, faisons-nous un nom. Mais le nom qui va surgir dans le chapitre 11 et l'épisode de Babel, c'est justement Baal, le brouillage. Le nom qui va émerger de l'épisode, c'est le brouillage, c'est un échec. Par contre, le nom qui va se réaliser avec l'histoire, c'est Abraham, au chapitre 12, le vrai nom qui est donné par Yahvé dans la descendance de Shem. Le grand nom, c'est Abraham. Et on l'avait déjà dit, un des grands projets de Genèse, c'est de nous amener du récit des origines ou de ce grand poème de la création, de nous amener à la thématique des patriarches. Ce que le récit est en train de faire, avec à la fois le nom Shem, qui va être associé à Abraham, et aussi la thématique de la grandeur, au verset 10 du chapitre 10, cette histoire de Nemrod, on l'avait dit, qui introduit la thématique qui va être développée. Le commencement de son royaume fut Babel, au pays de Shinéar, et c'est là il bâtit, etc., des villes. C'est la grande ville, thématique de la grandeur. Au verset 4, de nouveau au chapitre 11, bâtissons une ville, une tour, Migdal, dont j'ai dit que c'était la racine du mot grandeur, enfin c'était une dérivée de la racine du mot grandeur, hein, et on va appeler son nom, son Shem, Babel. Verset 2 du chapitre 12, je ferai de toi, promesse à Abraham, hein, je ferai de toi un grand peuple, Gadol, et je rendrai grand Gadol ton Shem. On voit très bien qu'il y a toute cette thématique qui va nous inviter à montrer que cet épisode de Babel va amener à un échec en ce qui concerne ces thématiques du nom et de la grandeur qui vont être accomplies, pourrait-on dire, pour le rédacteur dans le personnage d'Abraham et qui va se déployer dans ce que les exégètes appellent le cycle d'Abraham. Et puis on va avoir cycle de Jacob, etc. Tous ces grands récits sur les patriarches. Et c'est comme ça, quelque part, que ces 11 premiers chapitres de la Genèse vont nous amener à rencontrer ces patriarches d'Israël.
1: Et donc ce n'est pas simplement l'expérience de la limite ou l'expérience de l'échec. Il y a un prolongement et cette grandeur va s'accomplir autrement. Est-ce que c'est vraiment une leçon pour l'humanité ?
2: Certainement. En tout cas, je l'espère. Et puis, c'est un petit peu toujours cette même thématique de voir que lorsque les choses paraissent être mises en échec, il y a une voie de sortie, il y a un ray de lumière dans l'obscurité, ou bien comme ici, on a ce projet que tu as qualifié de prométhéen tout à l'heure, qui s'arrête, mais la grande histoire ne s'arrête pas là et le récit va continuer. Effectivement, la grande tour ne va pas être construite, l'humanité paraît de nouveau dispersée, brouillée, mais pour le rédacteur, eh bien, la solution va se trouver dans l'histoire d'Abraham, et cette histoire du patriarche va devenir en sorte une contre-histoire du récit de la tour de Babel, puisque eh bien, tous vont être appelés à se retrouver, s'unir dans le nom d'Abraham. C'est un texte que l'on pourrait aussi envisager, j'en dis quelques mots rapidement parce qu'on arrive au terme de l'émission, mais que l'on pourrait envisager sous son angle politique et notamment d'une critique de la toute-puissance du royaume assyrien. C'est un contexte historique qui nous permet de le dire, c'est assez intéressant, puisque les thèmes de la construction d'une ville et de sa citadelle, le thème du nom, du langage, mènent vers la rhétorique impériale des inscriptions royales mésopotamiennes et en particulier néo-assyriennes. Or, on a une date dans l'histoire qui est autour de 705 avant Jésus-Christ, avec l'arrêt abrupt de la construction de la nouvelle capitale de Sargon II, d'Ur-Sarrukin. Sargon meurt lors d'une bataille en 705 et la construction de la ville s'arrête. Et on sait que les Assyriens, pour faire assez rapidement, voulaient faire de l'araméen une langue majoritaire, en tout cas, qui serait celle de l'ouest de la partie de l'Empire. On trouve d'ailleurs des similitudes, même au niveau du vocabulaire, puisque on a dans des inscriptions de Sargon un texte qui dit ceci, et je le cite parce qu'il est vraiment clair. Au sujet des quatre coins du monde avec les langues étrangères que j'ai sur l'ordre de mon seigneur Assur pris comme butin, avec mon sceptre de colère, je leur ai donné une seule bouche. Un ordre unique, un langage ici, une parole unique, qu'on y mette ce qu'on veut, mais on voit bien ce projet d'unification autour d'un empereur et d'une royauté, de quelque chose qui relève de l'ordre d'une sociologie du langage, qui est promu dans ce discours. Mais bon, on n'a rien inventé lorsqu'on disait un pays, une langue, un Führer, pour ne pas le nommer. Enfin, voilà, on est dans l'ordre de cet esprit totalitaire. Être d'une même lèvre, avoir un projet commun, indifférencié, etc., eh bien, on est là-dedans. Hein. C'est intéressant de voir aussi que, vraisemblablement, les rédacteurs ont gardé à l'esprit ou ont été marqués par ce qu'ils ont vu lors de la déportation et ces grandes constructions des ziggourats, etc., du monde babylonien. Mais on pourrait aussi le rapprocher de cette volonté assyrienne d'établir une hégémonie au travers d'un projet d'unification du langage.
1: Eh bien, Rémi, merci pour cette mise en perspective, parce qu'en fait, nous assistons à cet échec raconté dans l'épisode de la tour de Babel, mais les choses ne s'arrêtent pas là, et c'est un petit peu la grande image, la métaphore que nous avons utilisée plusieurs fois. Dans l'impasse, il y a une issue, et l'aventure humaine et l'aventure divine va continuer. Un grand merci.
2: Oui, et si j'ai encore 30 secondes d'émission pour le dire, on est aussi de nouveau dans quelque chose d'un peu paradoxal, puisque tu soulignes cette ouverture, puisque le récit nous rapporte que la confusion du langage et la dispersion de l'humanité, quelque chose qui est mis en œuvre par ce texte, mais d'autre part, eh bien, ce Baal, ce Babel en acadien, signifie la porte de Dieu. Alors paradoxalement, eh bien, la diversification de l'humanité et de son langage peut-être ici entendue comme une chance où elle constitue une porte aussi pour aller vers l'un, vers Dieu. Donc voilà, au lecteur de s'approprier ce qu'il entendra sur la fin de ce récit.
1: Merci de nous aider à penser davantage, à penser plus, comme le disait Paul Ricoeur. Chers auditeurs, Rémi Paquet et Pierre-Paul Delvaux vous saluent bien, vous donnent rendez-vous non pas dans un mois, mais dans deux mois, pour des raisons médicales, tout simplement. Et ben, nous vous souhaitons le meilleur. À bientôt.
2: À très bientôt.
1: Et je vous laisse avec, de nouveau, un peu de jazz belge.

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Et puis, il y avait aussi des mesbrudis. Ah, mais cela, c'est tout tué, hein? Quand on faisait mesbrudis, c'est qu'on s'est fait un accident, par exemple. On s'est coupé en deux, à vous une soudette, par exemple, hein? Ou à vous une hep. Ou on s'est spillé en vanné. Ou on s'est perdu une ouille, à vous un scloque, et c'est, hein? Des affaires qui arrivaient quand on s'ouvre ou quand on fait un accident. C'est tout là, est-ce mesbrudis? 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

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Ah, c'est t'as dit pareil à vous, cet homme-là. 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Il faut t'as dit, dire les mêmes affaires. Allez, Charles, Jésus a dit, vous serez t'offert fidèle. Il vaut mieux qu'il se t'offert et qu'on est fidèle. 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On est fidèle, pas de bon, disons, pas t'offert, allez. 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L'avocat, Charles, c'est le Saint-Esprit. 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Dieu donnerait un avocat, voilà pourquoi qu'il a dit. Il Joseph de Diawalon, hein, Jésus. Et il savait bien qu'il grec, c'est ce comme les Wallons, et compter avocat des deux côtés, pour le Saint-Esprit. Les gens disent-ils, les gens sont nés à même de la rissure, l'avocat, là. 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Quoi qu'il ne sache qu'il demeure, c'est qu'il est là et qu'il vit là. 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
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C'est des musiques pour danser, hein, jouées par l'ensemble Musica Antiqua. Voilà pour la musique. Pour la technique, c'est Christophe. On lui dit merci. Et vos autres, dites-le à la semaine qui vient, s'il plaît, c'est à Dieu.

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2: Chers amis, bonjour. Je vais m'attacher aujourd'hui à un fils spirituel de Charles Baudelaire, Stéphane Mallarmé. Le maître admiré, connu pour son entêtement poussé à l'extrême, a traqué par les mots une idéalité inaccessible. Mallarmé vivra l'épreuve épuisante du langage aminci, désincarné jusqu'à l'apparition de l'idée. Quête philosophique s'il en est, que de décider de plonger dans le gouffre du langage, au fond de l'inconnu, pour trouver du nouveau. Vous vous souvenez sans doute de vers tels que « Un coup de dé jamais n'abolira le hasard » ou « Aboli bibelot d'inanité sonore ». Je vous lis aujourd'hui un poème tiré de poésie et intitulé « Apparition ». La lune s'attristait, des séraphins en pleurs, rêvant, l'archer au doigt, dans le calme des fleurs vaporeuses, tiraient de mourantes violes, de blancs sanglots, glissant sur l'azur des corolles. C'était le jour béni de ton premier baiser. Ma songerie aimante à me martyriser s'enivrait savamment du parfum de tristesse que même sans regret et sans déboire laisse la cueillaison d'un rêve au cœur qui l'accueillit. J'errais donc, l'œil rivé sur le pavé vieilli, quand, avec du soleil aux cheveux dans la rue et dans le soir, tu m'es en riant apparu. Et j'ai cru voir la fée au chapeau de clarté qui jadis, sur mes beaux sommeils d'enfant gâté, passait, laissant toujours de ses mains mal fermées neiger de blancs bouquets d'étoiles parfumées.
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2: Le titre « Apparition » au singulier a de quoi surprendre les auditeurs attentifs que vous êtes, car il est bien sûr question de deux femmes dans ce poème. Nous y reviendrons. Le début du texte nous plonge dans une scène onirique qui associe la lune, personnifiée, elle s'attristait, et des séraphins, ces anges de la plus haute hiérarchie qui entourent le trône de Dieu. Ces créatures, souvent représentées à six ailes rouges, les brûlants en hébreu, ont pour seul objet d'adorer et de louer Dieu. Ils symbolisent l'ardeur, la purification, la lumière. Nouvelle surprise, nouveau désarçonnement, ces séraphins sont en pleurs et loin du trône céleste. Le décor terrestre plonge le lecteur dans une atmosphère crépusculaire qui colore le calme des fleurs et l'azur des corolles. Ces séraphins rêve, autre détournement de leur rôle, et joue sur des instruments anciens. Ici, il est question de viol et l'archer au doigt. Et ces instruments transforment d'un coup l'atmosphère du soir, calme, vaporeuse et l'azur des corolles. Si la nature reste présente, notamment par les couleurs blanc et azur, associées à la brume du soir, la présence des séraphins, leur visualisation rêvant, l'archer au doigt, l'adjectif mourante et les blancs sanglots glissant sous l'archer justement, confèrent à ce début de poème une impression de rêve, d'un univers qui mêle ailleurs et réalité, paix et tristesse. Dès lors, le vers suivant, introduit par un tiret, a de quoi surprendre. C'était le jour béni de ton premier baiser. Ce premier baiser ne peut qu'engendrer l'euphorie comme l'adjectif béni. Et pourtant, cette révélation de l'amour après les premiers vers interroge. L'adjectif béni ne nous renvoie-t-il pas aussi aux séraphins ? Ce vers d'ailleurs apparaît comme une rapide parenthèse, ou plutôt, étonnamment, il n'empêche pas la poursuite du rêve. Récoutez plutôt les vers suivants. « Ma songerie aimante à me martyriser s'enivrait savamment du parfum de tristesse que même sans regret et sans déboire laisse la cueillaison d'un rêve au cœur qui l'accueillit. » Manifestement, ce moment d'amour, pourtant particulier, ne peut empêcher la rêverie. Le texte a recours cette fois au substantif « songerie », simple synonyme de rêverie pour la plupart, mais qui évoque l'attachement à un sujet, un état de veille, de pensée sous-jacente, alors que le rêve nous apparaît souvent décousu et irréaliste. La songerie du narrateur nous ramène à l'atmosphère de tristesse du début du poème. « Ma songerie aimante à me martyriser. » Souffrance permanente et comme désirée, aimant, dit le texte, à l'image des sanglots tirés de la viole mourante par l'archer, insidieuse et persistante, que même sans regret et sans déboire laisse. Le texte insiste sur le paradoxe qui lie douleur et est pourtant recherche du souvenir, notamment par la construction symétrique qui met en lumière le caractère fortuit et récurrent d'un souvenir comme l'inconscient d'un état de son âme. La répétition de la préposition « sans » et le parallélisme des sonorités « même » et « laisse » prépare le magnifique vers suivant, centre du poème et cause, je dirais inconsciente, en tout cas puissante, de son état d'âme, la cueillaison d'un rêve au cœur qui l'accueillit. Au centre du vers et du poème, il y a donc un rêve, écrit avec une majuscule. Le mot revient pour la deuxième fois et est ainsi associé aux anges, les séraphins, et aux instruments anciens, ici la viole, mais aussi à la fonction première des séraphins, les brûlants, qui symbolisent l'adoration, la lumière, avec tout ce que les premiers vers ignorent de cette fonction, rappelez-vous. Ce vers central commence et se termine par « cueillir », affirmation répétée qui à la fois met l'accent sur le concept, la cueillaison, et sur son implication personnelle, le cœur qui l'accueillit. Ce moment apparaît donc crucial, primordial dans la vie du narrateur et lié au passé, ce que confirme le vers suivant qui nous ramène à la fois à l'errance, c'est-à-dire au rêve, à la quête et au passé, l'œil rivé sur le pavé vieilli. Ainsi, une nouvelle fois, le passé, ici le pavé vieilli, est intrication de rêverie et de douleur. Le net contraste avec le présent réapparaît. Vous n'avez pas oublié, c'était le jour béni de ton premier baiser. En voici, sans transition, la suite. Quand, avec du soleil aux cheveux dans la rue et dans le soir, tu m'es en riant apparu. Le retour à l'euphorie, toujours dans le soir, s'accompagne de lumière. L'amoureuse apparaît avec du soleil aux cheveux. Elle illumine d'autant plus qu'elle survient soudain. Apparu, que son sourire s'oppose aux sanglots précédents. La voilà bien présente. On n'est plus dans le rêve, nimbée, auréolée de soleil. Quel contraste! C'est ainsi que la vision populaire aime faire se rejoindre deux amoureux. Vision apaisante donc, rassurante pour chacun. Image de bonheur et pourtant, très vite, le narrateur l'abandonne. Pour une autre, vient se superposer à ces retrouvailles amoureuses une toute autre apparition, celle d'une fée au chapeau de clarté. Et nous voici replongés d'emblée dans le rêve, le songe, avec une fée au chapeau de clarté. Elle aussi, comme la jeune fille, baigne dans la lumière et pourtant, dès le mot « fée », elle nous renvoie à un autre monde, celui du rêve initial, exprimé au passé. Souvenez-vous du premier verbe « s'attrister ». Et cette fée de jadis, dont le narrateur se souvient envers et contre tout, cette fée qui surpasse en clarté la jeune fiancée, celle qui est désignée sans l'être dans le verbe central parce qu'elle fut et reste centrale, sa mère, et le rêve, avec majuscule, du cœur qui l'accueillit. Les trois derniers vers, très explicites, justifient cette cueillaison à travers un geste, le geste familier de toutes les mères, mais exprimé avec tant de beauté et d'émotion, qui jadis, sur mes beaux sommeils d'enfant gâté, passait, laissant toujours de ses mains mal fermées

0: comme les fées. Et le dernier vers, neigé de blancs bouquets d'étoiles parfumées, nous apparaît bien en lien direct avec les premiers vers et notamment le soir et les blancs sanglots. C'est parce que ce moment est révolu que le temps est à la tristesse au début du poème, que les séraphins, les anges du trône créés pour adorer, les brûlants d'amour, de pureté et de lumière, sont en pleurs. Et les mourantes violes qui pleurent la mère morte accaparent tellement l'esprit du narrateur qu'il s'enivre de ce parfum de tristesse, parfum qu'elle abandonnait de ses mains mal fermées et dont aujourd'hui encore il recherche la lumière qu'il tente aujourd'hui encore de cueillir au hasard de ses jours. Le texte est donc bien un hymne à l'amour et l'errance permanente du narrateur, que même sans regret et sans déboire laisse, disait le poème, s'explique par l'infini regret d'une mère disparue, qui surpasse et même semble effacer son amour présent. Semble effacer, je dis bien semble effacer son désir.
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0: Dans la deuxième partie de l'émission, je tiens à évoquer une étude de Charles Mouron qui a pour objet les métaphores obsédantes chez Mallarmé. Dans cette analyse, Mouron s'attache à la relation homme-œuvre essentiellement à sa dimension inconsciente. Sa démarche, casser un texte, superposer les morceaux avec un deuxième, un troisième, etc., de la même époque, à la recherche de récurrences pour constituer des réseaux. Plus ces derniers sont complexes, plus on peut supposer qu'ils ne sont pas le fruit du hasard, que les mots s'appellent inconsciemment dans l'esprit de l'auteur. Ce travail d'interprétation permet de constituer le mythe personnel d'un auteur qu'il va alors confronter à sa biographie. Alors voici un premier autre texte dont je vous lis qu'une partie. Il s'intitule « Don du poème ». Je t'apporte l'enfant d'une nuit d'Idumée, pays des anges, noir, à l'aile saignante et pâle, déplumée, par le verre brûlé d'aromates et d'or, par les carreaux glacés, hélas, mornes encore, l'aurore se jeta sur la lampe angélique. Et plus loin, et ta voix appelant viol et clavecin, avec le doigt fané presseras-tu le sein par qui coule en blancheur sibylline la femme pour les lèvres que l'air du vierge azur affame. Le poème montre à l'évidence que les réseaux se retrouvent. Ici, vous aurez repéré Idumée, l'ange, l'aile, la lampe angélique, la nuit, les instruments anciens, viol et clavecin, et la femme pure, la blancheur sibylline de la mer qui allait, et le vierge azur. Au terme de plusieurs textes, qu'en conclut Mouron ? Il fonde son explication à partir du poème « Démon de l'analogie », poème en prose, dont je vous lis le début. « Des paroles inconnues chantèrent-elles sur vos lèvres, lambeau maudit d'une phrase absurde ?» Je sortis de mon appartement avec la sensation propre d'une aile glissant sur les cordes d'un instrument. Vous voilà occupé à repérer, j'espère. Traînante et légère, que remplaça une voix prononçant les mots sur un ton descendant, la pénultième est morte. Expression qu'il répète en la détachant. La pénultième est morte. Mouron souligne l'importance affective de la pénultième et de sa mort. Observant la biographie de Mallarmé et des écrits d'adolescence, Mouron découvre que Mallarmé a perdu deux femmes, sa sœur et, bien avant, lorsqu'il avait 5 ans, sa mère, la fameuse pénultième. D'après les réseaux relevés, voici la conclusion de Mouron, c'est-à-dire le mythe personnel que le critique propose. confronté au problème du rapport à la femme,

Mallarmé se heurte à deux images contradictoires. Une, Angélique, sa sœur, sa mère, l'autre, charnelle. Selon Mouron, Mallarmé vit inconsciemment une forme d'interdit de l'inceste. Très attaché à sa mère, il s'interdit tout rapport avec la femme pour éviter les affres de l'angoisse. Par contre, s'il reste vierge et attend, il est frustré. Ce mythe, évidemment, ne dure qu'un temps limité. Mallarmé n'était ni malade ni détraqué. Voilà un exemple extrême d'amour maternel. La beauté du poème et son côté un peu ésotérique m'ont amené à la théorie psychanalytique de Charles Mouron. J'y ajoute deux remarques. Moins une écriture est contrôlée, plus la loi y parle. Pour que l'inconscient parle tant soit peu dans une écriture, il faut qu'elle soit ultra contrôlée, selon Prigent. Et une autre remarque de Roland Barthes à laquelle je souscris. Interpréter un texte, ce n'est pas lui donner un sens, mais apprécier de quel pluriel il est fait.

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1: Chers amis, à l'occasion de la fête des mères, vous avez peut-être mémorisé un jour un poème de Maurice Carême. Je commence donc mon florilège par ce poète bien de chez nous et par un poème intitulé « Mère ». Mère, j'ai de toi une image qui ne vit qu'en mon cœur. Là, tes traits sont si purs que tu n'as aucun âge. Là, tu peux me parler sans remuer les lèvres. Tu peux me regarder sans ouvrir les paupières. Et lorsque le malheur m'attend sur le chemin, je le sais par ton cœur qui bat contre le mien. Et puis, un incontournable pour moi, c'est Rainer Maria Rilke. Et je vous lis d'abord de lui un texte tiré des Quatrain valaisans et qui s'intitule « Comme tel qui parle de sa mère ». Comme tel qui parle de sa mère lui ressemble en parlant, ce pays ardent se désaltère en se souvenant infiniment, tant que les épaules des collines rentrent sous le geste commençant de ce pur espace qui les rend à l'étonnement des origines. Et puis deux extraits tirés des cahiers de Malte Lauritz-Brigg, toujours de Rainer Maria Rilke. Et de quelle mélancolique douceur était la beauté des femmes lorsqu'elles étaient enceintes et debout, et que leur grand ventre sur lequel malgré elles reposaient leurs longues mains contenait deux fruits, un enfant et une mort. Leur sourire épais, presque nourricier dans leur visage si vidé, ne provenait-il pas de ce qu'elles croyaient quelquefois sentir croître en elles l'un et l'autre ? Et toujours de Rilke, et qui n'est pas sans rappeler Mallarmé, vous allez voir, il y avait en elle quelque chose qui me rappelait ma mère, si frêle et si svelte. Plus je la regardais, plus je retrouvais dans son visage les traits fins et légers dont je n'avais plus, depuis la mort de ma mère, pu me souvenir bien nettement. À présent que je voyais quotidiennement Mathilde Brach, je savais qu'elle avait été le visage de la morte. Peut-être même le savais-je pour la première fois. À présent seulement se composait en moi de sang et sans détail une image de la morte, cette image qui depuis m'accompagne partout. Et maintenant, un poète incarcéré pendant 8 ans sous Hassan II, Abdelatif Lahabi, poète marocain, qui écrit à sa mère. Mère, ma superbe, mon imprudente, toi qui t'apprêtes à me mettre au monde, de grâce, ne me donne pas de nom, car les tueurs sont à l'affût. Mère, fais que ma peau soit d'une couleur neutre. Les tueurs sont à l'affût. Mère, ne me parle pas devant moi. Je risque d'apprendre ta langue et les tueurs sont à l'affût. Mère, cache-toi quand tu pries. Laisse-moi à l'écart de ta foi. Les tueurs sont à l'affût. Mère, libre à toi d'être pauvre, mais ne me jette pas dans la rue. Les tueurs sont à l'affût. Ah, mère, si tu pouvais t'abstenir, attendre les jours meilleurs pour me mettre au monde, qui sait, mon premier cri ferait ma joie et la tienne. Je bondirais alors dans la lumière comme une offrande de la vie à la vie. C'est tiré de Splendeur de Casablanca. Et puis je reviens à un poète que vous commencez à connaître, c'est Christian Bobin, dans « Un bruit de balançoire ». Bobin rend hommage à sa mère pour sa vocation de poète et il écrit « Mère, comment as-tu formé ma tête dans le secret de tes entrailles? Comment, par quel songe jamais dit, as-tu modelé mon cerveau de façon à ce qu'un jour une phrase m'affole et me détourne de mes projets? Le cheval du songe m'a jeté bas, mère. Ma tête a éclaté. Le cheval des poètes est sans cavalier. Il court sur les espaces gelés du monde assez vite pour que son poids ne fasse jamais céder la glace. Le paradis est cette course, mère. C'est ma plus belle vie, écrire. D'ailleurs, je n'ai guère d'autre titre à l'existence. Chers amis, je dédie cette émission à toutes les mères du monde, jeunes ou déjà mamies, belles, aimantes, renfermées ou expansives, rêveuses, entreprenantes, se souvenant de leurs mains un jour posées sur le secret de leur ventre. Et je reviens à Bobin. Je te revois, préparée à manger pour les tiens. Le travail infini pour lequel personne jamais ne nous remercie. Les mères, par leurs soins élémentaires, fleurissent les abîmes. S'il y a encore des lions, des étoiles et des saints, c'est parce qu'une femme épuisée pose un plat sur la table à midi. Cette femme est la mère de tous les poètes. C'est en la regardant qu'ils apprennent à écrire. La poésie, c'est le bec grand ouvert de l'oisillon et un silence qui tombe dans la gorge pourpre. Alors, parlez, écrivez-leur, chers amis, car lorsque les mots ne franchissent pas les lèvres, ils s'en vont hurler au fond de l'abîme. Merci pour votre écoute. Merci à toi, Christophe. Nous nous retrouverons dans 15 jours.

0: 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Compostelle de Yann Samuel, lève-toi et marche. On s'y intéresse dans L'œil de Dieu avec Laurent Verporten.
1: L'œil de Dieu à la découverte du cinéma chrétien. Bonjour à toutes et à tous, aujourd'hui nous parlons du film Compostelle réalisé par Yann Samuel et sorti en l'année 2026.
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1: Et avec Sandy Louis.
3: Bonjour Laurent.
1: Bonjour Sandy, merci de m'accompagner aujourd'hui dans l'œil de Dieu.
3: Laurent, vous avez donc été voir Compostelle de Yann Samuel.
1: Bien sûr, avec un titre pareil, je ne pouvais pas ne pas aller voir ce film, actuellement en salle, et en parler dans l'œil de Dieu, puisque Compostelle fait référence au célèbre pèlerinage de Saint-Jacques de Compostelle, dont le but est d'atteindre la cathédrale de Saint-Jacques de Compostelle, située en Galice, en Espagne, une cathédrale dans laquelle se trouve un tombeau attribué à l'apôtre Saint-Jacques le Majeur. Alors, ce pèlerinage, il est très ancien. On en trouve les premières traces au début du 9e siècle et bien plus tard, en 1492, le pape Alexandre VI va déclarer officiellement Saint-Jacques de Compostelle comme l'un des trois grands pèlerinages de la chrétienté. Le plus ancien, c'est évidemment le pèlerinage vers Jérusalem. Il y a aussi le pèlerinage vers Rome, notamment en empruntant la Via Francigena. C'est un peu moins connu, mais il existe. Et cette route démarre d'Angleterre, traverse notamment une partie de la Belgique, part sur l'Allemagne et puis redescend sur l'Italie. Et puis, le pèlerinage de Saint-Jacques de Compostelle, qui depuis donc le 9e siècle n'a jamais cessé de perdurer et dont le succès n'a cessé de s'amplifier à partir du début des années 1990, puisque je vous donne deux chiffres. En 1994, on estimait que le nombre de pèlerins à faire le pèlerinage de Saint-Jacques de Compostelle à environ 40 000 personnes. Eh bien, tenez-vous bien, 30 ans plus tard, en 2024, ils sont près de 500 000 à prendre la route, équipés d'une crédentiale, un document tout à fait officiel que vous marquez de tampon tout au long de la route pour montrer précisément que vous êtes passé par les différentes étapes de ce pèlerinage. Donc vous le voyez, il s'agit d'un scénario, d'une thématique éminemment chrétienne, puisque les deux personnages principaux du film vont eux-mêmes faire, dans des circonstances un peu particulières, ce pèlerinage de Saint-Jacques de Compostelle. Alors pour eux, ce sera 2000 km à réaliser en 3 mois, ce qui fait une moyenne de 25 km par jour, ce qui n'est pas rien. Oui, c'est ça le scénario. On pourrait presque dire qu'il s'agit d'un road movie à pied. Et les personnages de ce film, ils sont en fait deux. Ils forment un couple, alors pas du tout un couple amoureux, un couple sentimental, mais tout au long du film, on ne voit qu'eux et tous les autres personnages sont vraiment ultra secondaires. Alors, qui sont ces personnages? Eh bien, il y a une femme d'une bonne quarantaine d'années, une ancienne enseignante, qui s'est vue mise à pied parce qu'elle a giflé un élève, et à cela s'ajoute le fait que son compagnon la quitte et que sa fille part faire ses études aux États-Unis. Donc elle vit une période très difficile puisqu'elle se retrouve sans emploi et sa vie familiale est complètement détruite. Et donc, comme elle est sans activité, elle va se présenter dans une association qui permet à des jeunes délinquants d'effectuer ce qu'on appelle un parcours de rupture. C'est-à-dire que, à la place d'aller en maison de redressement ou peut-être même en prison, eh bien, la justice leur propose d'effectuer donc ces 2000 km vers Saint-Jacques de Compostelle avec évidemment toute une série de règles qu'ils doivent respecter et on refait une évaluation, un bilan à la fin de cette longue marche pour voir si cette expérience les a changés, les a fait évoluer en bien. Donc, c'est ça le film et très vite, on se rend compte que ce pèlerinage, en réalité, il va changer certes la vie de ce jeune garçon qui, en effet, va progressivement mettre à distance la colère qui le ronge et ses attitudes violentes, mais on se rend compte aussi qu'il va redonner du sens à la vie de cette ancienne enseignante. Et le film, on s'en doutait un petit peu, se termine très bien puisque cette enseignante va remplacer progressivement la mère de ce jeune garçon, parce qu'on comprend très vite que son comportement de voyou vient du fait qu'il a été abandonné par sa mère. Alors il la revoit à intervalles très épisodiques, et notamment quand il va au tribunal, mais on comprend très vite que cette mère est totalement démissionnaire. Elle l'a abandonné et puis elle a refait sa vie, elle a eu d'autres enfants et en quelque sorte, elle ne veut plus vraiment entendre parler de ce garçon qui d'ailleurs lui fait peur parce qu'il est très agressif. Et il espère en entamant cette marche que sa mère l'attendra à la fin de la marche, et c'est d'ailleurs ce que lui promet cette enseignante, mais en réalité, c'est pas comme ça que ça se passera. La mère, on ne la verra jamais dans le film, et on comprend, comme je viens de le dire, que cette enseignante va un peu la remplacer, et ce jeune garçon, finalement très solitaire, va retrouver une famille. Et c'est d'ailleurs ce qui est dit à la toute fin du film, il dit « Mais finalement, des gens qui, comme nous, ont appris à se connaître, se sont engueulés, se sont querellés, mais ont aussi appris à s'aimer, mais est-ce que ce n'est pas cela une famille ?» Et le film se termine avec un petit dialogue par téléphone. Le jeune garçon a enfin trouvé du travail et a mis de côté ses petits trafics illicites. Et elle-même, en fait, a décidé de continuer dans cette association. Et on la voit qui accompagne une autre jeune. Donc, ils ont tous les deux trouvé un sens à leur vie. Ils se sont tous les deux reconstruits. Et donc, le film se termine de cette manière-là, de manière très positive.
3: Un mot peut-être sur le réalisateur et sur le casting.
1: Oui, bien sûr, il faut quand même dire un mot, mais ce ne sera pas beaucoup plus qu'un mot du réalisateur et des comédiens. Le réalisateur est français, il s'appelle Yann Samuel et il a commencé sa carrière en 1995 et depuis il a réalisé une quinzaine de films et de téléfilms. Alors il me semble que ces deux films les plus connus sont le premier qu'il va réaliser et qui s'intitule « Jeu d'enfant ». En 2003, un film qui mettait en scène Guillaume Canet et Marion Cotillard. C'est d'ailleurs sur ce tournage qu'ils se sont rencontrés et qu'ils ont formé un couple. Et petite anecdote, une partie de ce film a été tournée à Liège. Alors il y a un autre film qui va faire parler de Yann Samuel. C'est son remake en 2011 de La guerre des boutons. Mais vraiment, il faut préférer l'original qui sortait en 1962, un film délicieux et émouvant réalisé par Yves Robert. Alors depuis, Yann Samuel a réalisé un autre film où il surfe en quelque sorte sur le succès qu'il a malgré tout obtenu avec La guerre des boutons, puisque en 2023, il va réaliser un autre film qui met en scène un groupe d'enfants relativement isolés, indépendants du monde des adultes. Adulte intitulé La guerre des Lulu. Donc vous le voyez, ce sont des films qui sont restés, je ne vais pas dire confidentiels, qui ont obtenu un certain succès. D'ailleurs, sinon Yann Samuel ne continuerait pas à tourner. Mais bon, ça n'a pas vraiment marqué l'histoire du cinéma. Et sans doute que Compostelle sera le film de Yann Samuel qui aura obtenu le plus de succès, puisque en un mois, il totalise près d'1 million d'entrées en France et qu'en Belgique, il fonctionne bien. C'est d'ailleurs intéressant parce que voilà un film à thématique chrétienne, même si encore une fois il va falloir revenir là-dessus parce que cette thématique, si elle est existante, elle n'est pas mise en avant, c'est pas l'argument du film, mais néanmoins on peut pas s'empêcher de penser à un autre film qui lui avait une thématique chrétienne totalement affichée et qui est sorti à la moitié de l'année 2025, et c'est le film Sacré-Cœur, réalisé par Sabrina et Steven Gunnell, un film qui contre toute attente va totaliser près de 500 000 entrées. Mais encore une fois, j'insiste, ce film Sacré-Cœur est un film réalisé par un couple de chrétiens, de catholiques, qui se revendiquent comme tels et qui racontent l'histoire du Sacré-Cœur de Jésus tout au long précisément de l'histoire. Alors que Compostelle, bien qu'il situe son scénario sur le pèlerinage de Compostelle, va afficher son identité catholique d'une manière beaucoup plus distanciée. D'ailleurs, je pense même que Yann Samuel ne voudrait pas qu'on dise qu'il s'agit d'un film chrétien, d'un film catholique. Alors, on va le voir, il ne peut pas s'empêcher de réserver dans le scénario de son film quelques moments qui sont strictement liés à la religion chrétienne. Et encore une fois, je vais y revenir. Mais on sent bien qu'il veut en même temps s'en distancier. Peut-être estime-t-il que comme cela, le film apparaîtra plus grand public. Et c'est d'ailleurs cette espèce de positionnement d'entre-deux qui peut être intéressant à analyser, mais qui laissera peut-être certains spectateurs chrétiens sur leur faim. Moi, personnellement, je ne suis pas tout à fait d'accord avec ça, mais c'est une critique qu'on a pu lire ou entendre dans certains médias catholiques. Alors, un mot du casting, composé de comédiens inconnus, ou en tous les cas très peu connus. C'est d'ailleurs une marque de fabrique de Yann Samuel, sans doute. En tous les cas, j'avancerai l'idée que c'est pour faire baisser le coût de ces films. Alors, le jeune délinquant, le jeune de banlieue, il est joué par un garçon qui, jusque-là, n'a participé qu'à un seul film et il s'appelle Julien Lebert. Donc, on verra ce que ça donnera par la suite. On verra s'il fait une belle carrière. Il est encore très jeune. Alors, il se débrouille pas mal, mais bon. Finalement, c'est pas un rôle très difficile à jouer. C'est le jeune de banlieue, colérique, grossier, taciturne, mais qui finit par bien évoluer. Non, ce qu'il faut pointer, c'est évidemment la comédienne qui joue cette enseignante mise à pied, c'est Alexandra Lamy. Alors, Alexandra Lamy, je regardais un petit peu sa filmographie, c'est très impressionnant parce qu'elle n'arrête pas de tourner, alors beaucoup dans des films mais également dans des téléfilms, mais ce sont vraiment des films qui restent inconnus, qui remportent des succès moyens et qui bien souvent ne traversent même pas la frontière franco-belge. C'est pour ça que je ne citerai quasiment aucun de ces films. J'ai l'impression que le film dans lequel elle a joué et qui est le plus connu, il date de 2005 et c'est un film qui s'intitule Brice de Nice. Brice de Nice qui était une comédie qui a remporté beaucoup de succès et qui a eu droit à des suites et dans laquelle joue Jean Dujardin. Et c'est important de citer Jean Dujardin parce qu'en réalité, Alexandra Lamy, c'est un visage qui est très connu du public français puisque de 1999 à 2003, elle était la comédienne principale avec Jean Dujardin d'un programme court, hein, c'était très à la mode à l'époque, hein, qui s'appelait Un gars et une fille. Ça a donc duré 4 ans, c'était diffusé sur différentes chaînes françaises, c'était un rendez-vous de début de soirée, et c'était une série qui mettait en scène, de manière d'ailleurs généralement assez amusante, des situations que vivait un jeune couple. Alors c'était très dynamique, ça marchait très bien, tellement bien d'ailleurs que Alexandra Lamy et Jean Dujardin ont fini par former un vrai couple à la ville, même si aujourd'hui ils sont séparés. Mais ce qu'il faut bien comprendre, c'est que ce programme quotidien dans lequel le public pouvait se reconnaître puisqu'on nous présentait des situations de la vie quotidienne d'un couple a apporté aux deux comédiens une très grande notoriété et une très grande sympathie de la part du public français. Et j'ai un peu l'impression que 20 ans plus tard, le rôle dévolu à Alexandra Lamy dans Compostelle est un peu la redite de ce rôle qu'elle interprétait dans Un gars et une fille. Et d'ailleurs, je dis rôle, et évidemment c'est un rôle, mais c'est vraiment un rôle de basse intensité, dans le sens qu'elle joue le rôle de quelqu'un d'ordinaire. C'est un peu ce que les Américains appellent « the girl next door », c'est-à-dire quelqu'un du quotidien. Alors certes, c'est une femme qui est sympathique, qui est plutôt bien faite de sa personne, et qui a son petit caractère et ses moments d'énervement. Mais voilà, elle n'a pas un passé exceptionnel, c'est pas une vampe, elle n'a pas un talent particulier. Elle est vraiment la bonne copine. Et ça, il faut reconnaître qu'Alexandra Lamy peut tout à fait interpréter cela, même si encore une fois, à mes yeux, c'est pas un rôle très difficile à jouer parce que c'est pas un personnage complexe. Pas plus d'ailleurs que le personnage interprété par Julien Lebert, Adam, donc dans le film Compostelle, qui est vraiment l'archétype, pour ne pas dire la caricature, du jeune de banlieue. Tout au long du film, Alexandra Lamy, elle passe de la bienveillance à l'énervement, alors que le jeune Adam, lui, réduit encore la focale émotionnelle en jouant 90% du film la colère, qu'il s'agisse d'une colère rentrée ou d'une colère explosive. Et à cela, vous ajoutez le cliché par excellence du jeune de la banlieue, puisqu'évidemment, il fait du rap. Alors, On pourrait penser que je suis très critique par rapport au film Compostel du point de vue de son scénario, ou plus exactement de la construction de ses personnages, qui sont très peu complexes et qui sont, il faut bien le reconnaître, un peu à la limite du cliché. Mais néanmoins, je porte un regard très positif sur ce film parce que, sans en avoir l'air, il fait passer un message qui, je ne vais pas dire réhabilite la foi chrétienne, mais la fait apparaître, soit comme une possibilité, soit comme un point d'aboutissement logique, non seulement de la découverte de l'amour, mais de la découverte de l'identité profonde de chacun. C'est en tous les cas ce que je vais essayer d'expliquer dans la seconde partie de L'Œil de Dieu. Mais auparavant, précisément, écoutons la chanson de rap qui apparaît au milieu du film, alors que Fred et Adam passent une nuit dans une communauté monastique. Une bande originale entièrement composée par Romeo Lowercase, et la chanson que nous écoutons s'intitule « Ave Maria ».

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2: Et à l'instant, un extrait de la chanson Ave Maria que l'on peut entendre dans le film Compostelle, une chanson qui est une bonne porte d'entrée pour comprendre le message de ce long métrage.
3: Oui, tout à fait, c'est une excellente porte d'entrée, et cela à plusieurs niveaux. Alors je vais essayer de procéder par ordre. Tout d'abord, au-delà de la qualité de cette chanson, on peut aimer le rap, on peut aussi ne pas l'apprécier. On voit bien qu'ici, on est face à une chanson fusion, c'est-à-dire que c'est deux mondes qui se rencontrent, le monde de la tradition chrétienne, catholique, incarnée par cet Ave Maria qui tire vers le chant grégorien, la rencontre donc de cette grande identité bimillénaire avec la culture d'aujourd'hui, la culture urbaine, la culture du rap, présentée, à juste titre d'ailleurs, comme très éloignée de problématiques ou de thématiques spirituelles. Mais donc c'est l'histoire d'une rencontre. Et cette chanson, elle prouve quelque chose, c'est que la foi chrétienne est bien présente dans le film Compostelle. Or si je précise cela, c'est parce qu'une partie de la critique, plutôt d'obédience athée ou laïque, s'est réjouie du fait que les deux personnages principaux font le pèlerinage vers Compostelle, mais ne semblent jamais avoir la foi, ou en tous les cas ne le disent jamais. Ce pèlerinage n'est jamais présenté comme un chemin vers Dieu, mais comme un chemin plutôt vers soi-même. Et en effet, Fred et Adam seront transformés au terme de ces 2000 km de marche. Et une autre partie de la critique, plutôt d'obédience chrétienne, elle a salué le film, mais néanmoins a regretté que cette foi chrétienne ne soit pas davantage mise en avant. Personnellement, je trouve que ce n'est pas le cas, puisque, encore une fois, cette chanson-là, elle montre bien que la foi chrétienne, elle est dans le film. Et d'ailleurs, que lorsqu'on entend les paroles, c'est une confession, cette chanson. C'est quelqu'un qui regrette ses actions passées et qui les confie à la Vierge Marie en disant qu'il ne recommencera plus. Je reviendrai sur la figure de la Vierge Marie dans quelques instants, mais je poursuis. En fait, lorsqu'on regarde le film attentivement, on se rend compte que Yann Samuel a pris soin de ponctuer son film de rencontres ou de références à la foi chrétienne. Alors, elles sont toujours très courtes, et c'est pour ça que peut-être on a l'impression qu'elles sont sans importance. Elles ont une très grande importance, mais comme dans le reste du film, on voit deux personnes s'engueuler, se chercher, se réconcilier, l'intensité de la relation entre Fred et Adam prend vraiment beaucoup de place dans le film. C'est le ressort principal de l'évolution de l'action. Et donc, peut-être qu'on a tendance à mettre sur le côté ces moments qui, pour moi, pourtant sont cruciaux. Et quels sont ces moments? Eh bien, tout d'abord, lorsque il décide de partir sur la route, ça commence dans une église. Il y a un prêtre qui bénit les pèlerins. Et d'ailleurs, c'est une très belle scène parce qu'il y a un escalier souterrain qui s'ouvre et qui donne vraiment l'impression que quelque chose commence. Mais donc, ça signifie que bien que les deux personnages, Fred et Adam, ne se revendiquent pas comme croyants, toute leur marche est placée sous la bénédiction de ce prêtre. Dieu est là, comme en filigrane, et ça va se poursuivre tout au long du film. Un peu plus tard, Fred et Adam se sont séparés, et Fred est assise sur un banc, elle ne sait pas comment faire, et elle va rencontrer une jeune chrétienne qui va l'inciter et presque un peu la forcer, en lui prenant la main, à réciter un « Je vous salue Marie ». Alors cette jeune chrétienne, elle est très clichée, elle est propre sur elle, elle est un peu bourgeoise, elle a un bandeau dans les cheveux, mais n'empêche qu'elle pose ce geste, et par la suite, Fred va retrouver Adam dans une église en train de contempler une statue de la Vierge. Et au détour de la conversation, il comprend que Fred a prié pour lui Et pour une fois, alors que jusque-là, il critiquait toutes les paroles et tous les actes et toutes les attitudes de son accompagnatrice, là, il ne le fait pas. Certes, il est étonné et il pose cette question « Donc tu as prié pour moi ?» Mais derrière cet étonnement, on voit bien qu'il est touché. Parce que même si peut-être il ne croit pas aux vertus de la prière, eh bien, il ne s'y trompe pas. Il voit que cette prière, c'est déjà un acte d'affection, c'est déjà un acte d'amour posé envers lui qui en manque tellement. Alors plus tard, il y a la rencontre avec cette communauté monastique. Ils y passent plus ou moins une journée. Alors les moines, ce qui est vraiment bien, c'est que dans un premier temps, ils sont décrits comme un groupe d'hommes qui se soumettent à un ensemble de règles strictes. Mais en réalité, ce n'est pas le cas. Parce que pendant le repas, alors qu'ils doivent respecter la règle du silence, Adam n'arrive pas à se taire. Et les moines vont décider de lever cette règle le temps du repas pour pouvoir en quelque sorte mieux communiquer avec ces deux visiteurs qu'ils sentent dans une forme de demande. Et d'ailleurs, cette rencontre avec la communauté monastique se termine d'une manière qui a vraiment son importance pour le reste du film, puisqu'en fait, le jeune Adam repart avec une statue de la Vierge qui porte l'enfant Jésus. Dans un premier temps, Fred croit qu'il a volé la statue, mais en fait non, les moines lui ont donné en remerciement, disent-ils, de la belle chance qu'on a entendu et qu'il a interprété. Mais en réalité, ils ont bien compris qu'il se passe quelque chose entre Adam et la Vierge Marie. Il est touché par cette image d'une mère qui porte son enfant. Puisque, comme je l'ai expliqué dans la première partie de l'émission, en fait, la plus grande souffrance d'Adam, c'est qu'il est en manque de sa mère. Sa mère qui ne vient jamais le voir, sa mère qui l'a rejetée. Et donc, il est touché par une mère qui joue son rôle de mère, c'est-à-dire qui porte son enfant. Et c'est pour ça qu'il souhaite acquérir cette statue. Alors, cette statue va se briser, mais Fred va récupérer la partie supérieure, les visages de la Vierge et de l'enfant Jésus qui sont rassemblés. Et ce bout de statue va jouer un rôle dans la suite du film. Je trouve ça intéressant parce que dans Compostelle, Dieu n'apparaît pas en tant que tel, mais c'est la figure de la Vierge Marie. Mais bon, voilà, il n'y a rien de plus chrétien et de plus catholique, bien évidemment, que cette magnifique relation et ce magnifique amour qui a lié Jésus à sa sainte mère. Enfin, lorsqu'ils parviennent au bout de ce périple de 2000 km, il y a une réplique qui me semble très importante. Ils sont donc sur la place en face de la cathédrale de Saint-Jacques de Compostelle et Adam prononce cette phrase, il dit « ça donne envie de croire en Dieu ». Ça donne envie de croire en Dieu. Mais qu'est-ce qui donne envie de croire en Dieu ? Mais qu'est-ce qui donne envie de croire en Dieu à Adam ? Eh bien cette marche dans laquelle il a dû se confronter à lui-même, mais également aux autres. Il a renoncé à s'exprimer ou réagir avec colère. Il a rencontré aussi une jeune fille qui semble lui trouver des qualités. Donc en fait, c'est tout ce qu'il a vécu de positif, tout ce qu'il a transformé qui lui donne envie de croire en Dieu. Alors on ne le voit pas se faire baptiser. Mais encore une fois, je trouve que ce n'est pas si mal. On atteint Dieu, on a envie de croire en lui au travers de l'amour, au travers de tout ce qui nous arrive de positif. Donc, si le film démarre comme une mise en route de deux athées ou de deux agnostiques, Dieu, ou au moins la possibilité de Dieu, elle est bien au bout du chemin. Ils partaient pour se découvrir eux-mêmes, se changer eux-mêmes, retrouver un sens à leur vie. Et lorsqu'ils atteignent leur but, eh ben Dieu est là, comme une possibilité désormais ouverte. Alors hélas, on arrive à la fin de cette émission. On n'aura pas le temps de réfléchir au choix du réalisateur d'avoir donné comme prénom à ce jeune de banlieue le prénom Adam, qui le place d'emblée dans la tradition judéo-chrétienne. Adam, c'est évidemment à la fois le premier homme, celui qui vit dans une forme d'état de nature, peut-être un peu frustre et qui va se séparer de Dieu. Mais Jésus, c'est aussi le nouvel Adam, celui qui a été transformé, qui a racheté les fautes, comme c'est le cas de ce personnage dans le film. Et enfin, pour souligner une dernière fois l'arrière-fond totalement chrétien du film Compostelle, il suffit de se poser une question. Est-ce que ce film aurait la même intensité si ces deux personnages avaient effectué une marche ailleurs que sur cette route de Compostelle. Si par exemple le réalisateur avait décidé de leur faire effectuer un très beau chemin de grande randonnée, par exemple le GR de Corse qui paraît-il lui aussi vaut le détour, et ça aurait permis d'ailleurs à Yann Samuel de tourner les mêmes plans magnifiques, hein, parce qu'il y a de très belles vues dans le film Compostelle, des vues qui d'ailleurs sont réalisées grâce à des drones, ce qui montre l'importance croissante que ce type de prise de vue, qui permet en effet de faire de magnifiques plans très larges, eh bien la place de plus en plus importante que ça occupe dans le cinéma, mais c'est une autre question. Mais ce que je veux dire, c'est que si l'objectif du réalisateur avait été uniquement de nous montrer comment une longue marche peut transformer deux individus, eh bien il aurait pu faire ça sur n'importe quel chemin de grande randonnée européen. Je pense que s'il a choisi de le faire sur la route de Compostelle, c'est parce qu'il tenait, sans le souligner, à inscrire la trajectoire de ces deux personnages dans une vénérable tradition chrétienne. Ils rejoignent le peuple de ces milliers de pèlerins qui, depuis un millénaire, marchent vers la cathédrale de Saint-Jacques de Compostelle pour retrouver, peut-être, en tous les cas pour se souvenir, qu'ils peuvent retrouver ainsi leur véritable identité, leur identité de chrétien. Encore une fois, tout cela donne envie de croire en Dieu.
2: Merci Laurent, et on se quitte en écoutant la chanson Ave Maria dans son intégralité.
3: Merci.

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0: Soyez les bienvenus dans notre émission Forme et Formation. Vous connaissez notre devise pour rester en forme spirituellement, moralement, peut-être aussi intellectuellement et peut-être même physiquement, eh bien, il est important de se former. Alors aujourd'hui, il sera question d'une formation un peu particulière ou plus particulièrement d'une célébration qui aura lieu le 31 mai prochain à la cathédrale de Liège. Ce sera à 16h30, une célébration retransmise d'ailleurs par RCF Liège en direct avec moi. J'ai Delphine Mirgaud. Bonjour Delphine.
1: Bonjour.
0: Alors, on va parler des ministres institués, parce que il y a 5 candidats. Je suis tenté de dire qu'ils seront ordonnés, mais justement, ce n'est pas une ordination, c'est une institution, c'est ça?
1: Oui. Donc,
0: c'est quoi la différence?
1: Alors, une institution, c'est de l'ordre du sacramental et pas un sacrement. Donc, ils ne vont pas recevoir un sacrement supplémentaire puisque nous avons 7 sacrements et on n'a pas inventé un nouveau sacrement dans le diocèse de Liège. Mais sur le fondement de leur baptême, ils vont être institués pour un service particulier de l'Église. Et évidemment au service de l'annonce de la bonne nouvelle aujourd'hui.
0: C'est donc une nouveauté, on en a beaucoup parlé notamment avec l'évêque dans différentes émissions déjà. Rappelez-nous peut-être très brièvement, c'est quoi exactement un ministère institué?
1: Alors un ministère institué, c'est donc un ministère qui est confié aujourd'hui à des laïcs, hommes ou femmes. Et depuis, le pape François, en fait, a ouvert les ministères aux femmes. Ils étaient avant réservés aux hommes. Notre évêque ayant souhaité que nous prenions ce chantier, j'ai envie de dire, à bras le corps et que nous avancions dans cette réflexion. Donc, c'est une réflexion qui a commencé il y a à peu près 5 ans, je pense. Et donc, il a été décidé que dans le diocèse, nous avions besoin, en fait, de ministres reconnus par l'Église, envoyés par l'évêque au service de la mission commune, à côté et avec d'autres ministres, qui sont les ministres ordonnés, mais aussi d'autres ministres laïcs, je dirais, comme les assistants paroissiaux ou les animateurs en pastorale. Mais que le diocèse de Liège reconnaissait qu'il avait besoin au service du bien commun, de l'ensemble du peuple de Dieu, d'avoir aussi des ministres institués dans des domaines particuliers. Une demande qui émanait d'ailleurs du peuple de Dieu lui-même, suite à la consultation en vue de l'Assemblée synodale. C'est une réflexion qui revenait vraiment régulièrement de la bouche même, j'ai envie de dire, du peuple de Dieu, d'avoir dans le diocèse de Liège des ministres laïcs reconnus vraiment par l'Église et donc envoyés par l'évêque au service
0: C'est
1: de
0: ça.
1: Tous.
0: En fait, ces ministères en soi ne sont pas nouveaux, puisqu'ils sont donnés aussi, notamment aux candidats qui deviennent prêtres, donc aux séminaristes, depuis très longtemps. En résumé ou en raccourcissant, on peut dire c'est lecteur, acolyte, catéchiste, mais je crois que aujourd'hui on donne une autre dénomination à cela parce que évidemment acolyte on pense tout de suite à un enfant de cœur ou bien lecteur à celui qui lit la première lecture ou la deuxième lecture à la messe le dimanche.
1: Alors juste le ministère de catéchiste, il n'est pas donné au futur clerc.
0: Oui.
1: Et c'est pas du coup au futur prêtre mais au futur clerc, donc pour les futurs diacres, le ministère du lectorat et de l'acolytat sont donnés dans le parcours en vue d'une ordination. Dans le diocèse de Liège, on a décidé de leur donner un nom particulier, mais qui est quand même équivalent au ministère institué en vue d'une ordination. Donc c'est le ministère de la parole de Dieu, le ministère de la prière communautaire, et donc ce que vous disiez, le catéchiste, qui est donc dans celui qui n'est pas donné au futur clerc, le ministère de l'évangélisation. Mmh. Donc, ce sont des termes qui regroupent une réalité plus large que celle à laquelle on pense quand on pense lecteur, celui qui lit la parole de Dieu lors de l'Eucharistie. L'acolyte, on pense aux enfants, hein, vous l'avez dit. Le catéchiste, on pense à la maman catéchiste avec un petit groupe d'enfants. Et la dimension du ministère institué étant plus large, celui de porter la parole de Dieu, celui d'accompagner la prière communautaire et celui d'être porteur d'une manière particulière de l'évangélisation. Trois mots, trois domaines qui évidemment font partie de la vie de tout fidèle. Hein, on est tous amenés à porter et à parler de la parole de Dieu. On est tous amenés à participer à la prière communautaire et on est tous amenés à évangéliser autour de nous, vont le faire d'une manière particulière, signe en même temps de ce ministère particulier et aussi exemplarité, j'ai envie de dire, pour les autres et amener à réellement entraîner, entraîner la communauté avec eux. Autour d'un domaine qui est plus spécifique.
0: Et particularité aussi, cette institution, elle est à vie, c'est ça ?
1: Alors, c'est une institution qui est à vie, ce qui, évidemment, ne veut pas dire que la personne fera la même chose tout au long de sa vie. Mais comme vous le savez, un prêtre est ordonné à vie, mais ce n'est pas pour ça qu'il est toute sa vie curé de paroisse ou toute sa vie dans une autre mission. Donc, l'institution à vie dit qu'on porte ce ministère et que ce ministère est stable. Ça veut dire que l'Église en a besoin aussi dans sa mission. C'est aussi reconnaître ce besoin de l'Église. Et il s'exerce au fur et à mesure en fonction de la vie de la personne, mais aussi en fonction de la vie de la communauté, des appels et des besoins du peuple de Dieu qui est à Liège. Il va se déployer de différentes manières.
0: Alors, comment faut-il maintenant imaginer concrètement cette célébration du 31 mai parce qu'on sait, par exemple, pour un prêtre, il y a différents moments très forts, la litanie des saints, l'imposition des mains, etc. Qu'est-ce qu'il y aura peut-être comme signe ou comme moment particulier pour les ministres institués ?
1: Je dirais peut-être que un des moments particuliers, c'est l'appel par son nom pour ce service justement particulier. Il y aura la remise d'un objet, mais je ne vais pas le dévoiler aujourd'hui puisque ça ne laissera aux personnes qui vont participer la joie de le découvrir.
0: Et donc, un objet symbolique.
1: Ils recevront un objet symbolique en fonction de leur ministère. Et une bénédiction et un envoi solennel de la part de notre évêque, qui est quand même la personne qui les envoie au nom de l'Église de Liège pour cette Église de Liège.
0: On peut peut-être citer aussi les noms et souligner aussi qu'ils ne vont pas tous les cinq, parce qu'ils sont cinq, ils ne vont pas tous les cinq recevoir les trois ministères. Donc chacun reçoit un ministère.
1: Oui, chacun reçoit un ministère. Nous aurons un ministère de la parole de Dieu, deux qui recevront le ministère de la prière communautaire et deux de l'évangélisation. Deux hommes, trois femmes, une belle diversité qui est assez représentative et qui est une joie pour moi et je pense une joie pour tous ceux qui vont participer de voir justement que il y a une réelle diversité dans les ministères.
0: D'ailleurs, des personnes qui ont déjà une certaine place importante aussi dans la pastorale du diocèse et notamment à l'évêché.
1: Et donc des personnes qui ont des responsabilités actuelles déjà importantes et qu'on connaît bien et d'autres qu'on connaît peut-être moins bien.
0: C'est ça.
1: Donc je vais citer, si vous me permettez, les noms. Donc on a Marie de Lovafos, Sabine Wistenberg, Françoise Vervier, Marc Deltour et Fabien Delarbre. Et je vous invite à les porter tous les cinq dans la prière, aussi bien avant le 31 mai que ce jour-là, si vous ne savez pas être parmi nous.
0: Eh bien, le mot prière nous amène aussi à la pause musicale, on va écouter un chant d'invocation à l'Esprit-Saint.

0: Et nous voilà arrivés à la deuxième partie de notre émission Former Formation aujourd'hui avec Delphine Mirgaud qui, je ne vais pas dire qui est responsable des ministères institués. Dites un peu de quoi vous êtes responsable Delphine exactement?
1: Oui, je ne suis pas responsable des ministères institués puisque en toute logique c'est notre évêque qui a la responsabilité des ministères institués. Mais je suis dans le vicariat de la formation, responsable de l'équipe d'un service qui va accompagner et le discernement et la formation des candidats, les rencontrer et les accompagner dans leur chemin personnel et leur chemin de formation.
0: Alors, on peut dire aussi qu'il y a déjà des candidats pour d'autres années. Donc, on ne sait pas encore pour quand, peut-être l'année prochaine, mais il y a déjà des gens en formation pour la prochaine fournée.
1: Oui, il y a une dizaine de candidats qui ont entamé déjà un petit peu la formation.
0: Alors, justement, parlons alors de cette formation. À quoi faut-il se former quand on veut devenir ministre soit de la prière, soit de l'évangélisation, soit de la parole de Dieu?
1: Alors, il n'y a pas de schéma type, j'ai envie de dire comme ça. Une vraie volonté de notre part de prendre la personne comme elle se présente, avec les acquis qu'elle a, aussi bien les acquis théoriques, avec ou sans diplôme, que les acquis de la pratique et aussi de reconnaître justement cette expérience des personnes et à partir de leur cheminement propre et donc expérientiel et théorique, on va leur proposer un parcours de formation personnalisé qui va donc dépendre de ce que je viens de dire, avec une attention évidemment aux fondements de la foi, mais aussi avoir des cours plus bibliques, évidemment pour le ministère de la parole de Dieu, une approche plus sacramentelle et liturgique pour l'évangélisation et la prière communautaire, et des modules parfois spécifiques par ministère. On va être aussi très attentif à ce qu'il y ait un cours d'interministérialité, de pluriministérialité, c'est-à-dire aussi de comprendre la diversité des ministères dans l'Église, puisque soi-même on sera amené à être ministre de l'Église. Un cours de déontologie, puisque c'est quand même quelque chose d'important dans la vie ecclésiale, de savoir finalement mais quels sont mes devoirs quand je suis amenée à parler, à être représentant de l'Église aujourd'hui. Et à côté de ces cours et ces modules plus théoriques, il y a un accompagnement de stage qui est une lecture et une relecture de différentes activités par module à peu près de 10 heures de stage par période à peu près. Hein. On a 3 ou 4 périodes de 10 heures sur une année où la personne présente un projet hein, de voilà, 10 heures, mais c'est entre 8 et 12, on va dire, hein, ce n'est pas tout à fait 10 heures, mais qui permet une vraie relecture aussi bien pour sa position au sein du groupe ou de l'animation qu'elle va proposer, une relecture personnelle.

0: de relecture, de l'accueil qui est fait, de l'activité en elle-même. Ce qui permet vraiment d'allier en fait une partie de théorie et de connaissance à qu'est-ce que finalement je vais faire sur le terrain. Et il est important d'avoir ces deux aspects-là.
1: Alors, quand quelqu'un devient prêtre ou diacre, son ordination est toujours suivie d'une nomination quelque part, concrètement. Qu'en est-il ici des ministères institués?
0: Alors, on peut faire le parallèle. Donc, une fois qu'ils sont institués, ils vont recevoir une mission précise dans un lieu précis avec une célébration d'accueil dans le lieu où ils vont exercer leur ministère, en tout cas dans un premier temps. Et puis, au bout de 1 an, 2 ans, 3 ans, en fonction des personnes, il y aura, comme pour tout ministre dans l'Église, une relecture, ou je dis relecture parce que le mot évaluation est en moins bien perçu, mais pour se dire, voilà, on fait le point, où est-ce qu'on en est? Est-ce qu'on garde cette même mission? Ou est-ce qu'il y a des ajustements à faire? Est-ce qu'on ouvre à d'autres lieux en fonction de la personne, mais aussi en fonction des besoins qui se font ressentir dans la vie du diocèse? Je pense qu'il faut être à l'écoute de la vie, tout simplement, pour que le ministère soit le plus ajusté possible, aussi bien pour la personne qui l'exerce que pour la communauté au service duquel elle l'exerce.
1: Donc, concrètement, est-ce que vous pouvez donner l'un ou l'autre exemple où ils vont peut-être travailler sans nécessairement révéler les nominations concrètes de chacun ou de chacune, mais qu'est-ce que ça peut être comme mission et comme activité?
0: Alors, ça pourrait être une mission d'accompagnement de groupes bibliques, création de groupes autour de la parole de Dieu. On pourrait avoir une mission qui accompagne la prière au sein d'une unité pastorale ou plus largement au sein d'un doyenné. Ça peut être un engagement dans un service diocésain où on va apporter cette dimension de manière plus particulière. Voilà, alors ça reste des exemples assez flous et larges, ce que je dis, mais on n'est pas encore sur des cahiers des charges déterminés, et donc je préfère.
1: C'est ça. Alors, est-ce qu'on peut dire que les ministères institués sont une étape vers, par exemple, le diaconat, voire le sacerdoce pour les femmes?
0: Je ne pense pas du tout, personnellement, mais peut-être certains l'espèrent. Je pense que c'est plutôt une réflexion sur la ministérialité au nom de son baptême et un redéploiement du baptême dans la vie de l'Église de manière différenciée et diversifiée. Je pense que tout ministère, et je pense qu'on pourrait poser la question pour les ministères ordonnés aussi. C'est comment je déploie mon baptême dans la vie de l'Église, parfois avec une mission particulière reçue. Donc les ministères institués, c'est une manière particulière de déployer son baptême dans la vie de la communauté. Mais le ministère ordonné est aussi une manière particulière de déployer son baptême, et être baptisé est déjà la plus belle chose qui nous est donnée, comme de mettre notre confiance en Dieu et en Jésus-Christ. Et donc, voilà, je pense que c'est vraiment cette question-là, et que la question de l'ordination des femmes, elle n'est pas liée à cette ouverture-là. En tout cas, c'est des questions qui se posent de manière différente, il me semble.
1: Mais certains le considèrent quand même un peu comme une porte d'entrée ou une petite ouverture d'une porte.
0: Alors, on peut le considérer, mais alors on va considérer que les ministères institués sont des ordres mineurs, ce qui n'est quand même plus le cas depuis très longtemps.
1: C'est ça, parce que notamment pour les séminaristes, on parlait d'ordre mineur, c'est ça.
0: Oui, mais d'en faire un ministère à part entière, ça, c'est justement encore plus enlever ce rapport entre ordre mineur et ordre majeur. Donc, je ne veux pas décevoir les personnes, mais je pense que, en tout cas, ce n'est pas en vue d'ouvrir l'ordination aux femmes.
1: Alors, qu'est-ce qu'on peut encore dire au sujet? Donc, vous avez parlé un peu de l'information. Donc, il doit y avoir aussi un équilibre, vous l'avez dit, entre théorie et pratique. Donc, ça veut dire qu'il y a des stages.
0: Oui, donc ce que je disais tout à l'heure, on a 3 ou 4 modules de stage de 10 heures dans des lieux de manière générale. Et jusqu'à présent, nous avons des candidats qui sont déjà insérés hein, dans une vie soit paroissiale ou au niveau diocésain. Et donc, ils vont faire des stages dans des lieux qu'ils connaissent avec justement cette prise de recul intéressante. Quand on est déjà engagé quelque part, bah, il est toujours intéressant de se dire ah, finalement, qu'est-ce que je fais? Est-ce que je suis toujours dans le même mouvement? Et une proposition de stage dans un lieu tout à fait autre de ce qu'on a d'habitude pour aussi s'ouvrir à d'autres réalités ou découvrir d'autres manières de faire que celles que l'on connaît déjà.
1: Ici, les 5 personnes qui recevront donc les ministères le 31 mai sont déjà engagées très fort au niveau de la pastorale. Est-ce que vous avez aussi déjà des candidats qui n'ont peut-être aucun engagement ou qui demandent ce ministère, qui sont peut-être jeunes, je ne sais pas. Est-ce que c'est possible donc, ou bien est-ce qu'il faut une certaine expérience déjà dans un domaine?
0: Alors jusqu'à présent, je dois dire qu'on n'a aucun candidat qui n'a aucune expérience. Alors, n'avoir aucune expérience, ben, il est compliqué de peut-être arriver vers un ministère institué si on ne connaît absolument rien de la vie de l'Église. J'ai envie de dire, ce serait quand même particulier. Et je pense qu'il y a une articulation à faire entre un appel qui est personnel et une vocation propre, c'est-à-dire la personne ressent quelque chose de personnel, mais aussi à un appel et un accompagnement d'une communauté, d'un lieu de vie ecclésiale qui entoure cette personne. On n'est pas chrétien catholique tout seul, on est baptisé avec d'autres, on a une foi commune. Et donc c'est cette articulation entre l'appel personnel, l'appel d'une communauté, tout en reconnaissant l'appel premier, qui est l'appel du diocèse dans son ensemble, qui a appelé de ses voeux à des ministères institués au sein de ce diocèse.
1: Peut-être dernière question, je reviens à cet engagement à vie que vous avez souligné aussi. Pourquoi à vie? Pourquoi pas, par exemple, à une institution pour un certain temps, par exemple pour 10 ans
0: Je dirais pour la stabilité du ministère. Reconnaître un ministère à vie, ça veut dire que dans la vie de l'Église, on a besoin de ministres institués, tout comme on a besoin de prêtres, tout comme on a besoin de diacres, tout comme on a besoin d'un évêque. Il y a la stabilité, cette institution à vie reconnaît que le déploiement de ce ministère est vraiment indispensable à la vie de l'Église. Et je pense qu'on sera quand même d'accord que des personnes qui portent de manière particulière la parole de Dieu, la prière communautaire et l'évangélisation sont réellement indispensables à la mission de l'Église aujourd'hui.
1: Delphine Mirgaud, merci beaucoup pour toutes ces informations. J'espère que vous aurez beaucoup de monde à cette célébration. Donc le 31 mai, dimanche 31 mai, 16h30 à la cathédrale de Liège. Je rappelle que cette célébration sera aussi retransmise en direct par RCF Liège. Ce n'est pas une raison pour ne pas aller à la cathédrale, mais pour ceux qui n'ont pas l'occasion, bah, ils peuvent se mettre aussi devant leur poste radio ou avec leurs écouteurs ou réécouter même cette célébration ou la revoir aussi sur YouTube. Je crois qu'elle sera aussi filmée. Voilà beaucoup de moyens pour participer aussi à cette nouveauté dans notre diocèse, donc le 31 mai. Merci Delphine et merci à vous chères auditrices et auditeurs d'avoir suivi cette émission. À la semaine prochaine pour une autre formation, un autre sujet. Au revoir.

0: Forme et formation à l'instant sur RCF Liège en compagnie de Ralph Schmeder. Famille, patrie, humanité. Le philosophe français Maurice Blondel nous fait comprendre l'articulation dynamique de la famille, de la patrie et de l'humanité par la référence au dynamisme profond de la personne qui trouve sa source en deçà des abstractions rationalistes dans la charité que découvre la foi.
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2: Bonjour et bienvenue dans l'émission Sous le figuier, à l'ombre de la sagesse, où nous échangeons avec le père Xavier Dijon. Bonjour Père Xavier Dijon.
3: Bonjour Véronique.
2: En réfléchissant sous le figuier, nous cherchons à voir clair sur les biens inhérents à la nature que nous recevons de la bienveillance du Créateur. Après avoir abordé le don de la vie qui entend persévérer jusqu'au bout d'elle-même, puis de la différence sexuelle qui permet l'engendrement des enfants, nous avons examiné dans nos deux émissions précédentes le fait de vivre en société. Et je rappelle aux auditeurs que vous pouvez les retrouver sur le site RCF. Toutes ces émissions sont podcastées, comme on dit. Vous avez rappelé à ce sujet, d'abord, sur la plus petite échelle, ce premier lien social qu'est la famille. La famille, considérée par la Déclaration universelle des droits de l'homme comme l'élément naturel et fondamental de la société. Ensuite, sur la plus grande échelle, l'humanité entière, qui cherche les voies de son unité, puisque selon la même déclaration universelle, tous les êtres humains naissent libres et égaux et doivent agir les uns envers les autres dans un esprit de fraternité. Or, entre d'une part la fraternité que vivent dans l'intimité de la famille les descendants, frères et sœurs de l'homme et de la femme, d'autre part, la fraternité présentée à l'immensité de l'humanité entière comme l'idéal qu'elle doit poursuivre, nous avons rencontré la particularité de la nation. Cette particularité du pays ou de la cité définit proprement l'homme, selon les mots d'Aristote, comme un animal politique, c'est-à-dire un être vivant dans une cité. Vous avez donc cherché à rendre compte de cette particularité de la cité en la rapportant à l'origine du lien social qu'est le lien familial et qui compte à la fois la puissance de ceux qui ont décidé de créer ce lien, en l'occurrence les parents, ainsi que l'affection des membres de la famille entre eux. Mais cette entité particulière qu'est la nation, coincée entre ces deux réalités toutes naturelles que sont le cercle familial d'un côté, l'humanité entière de l'autre, reste tout de même difficile à comprendre. Je voudrais, Père Xavier Dijon, que nous approfondissions ce point ensemble.
3: Oui, c'est une bonne idée, Véronique, car que ce point est capital pour y voir clair dans notre compréhension du fait social et de ne pas le considérer de façon abstraite, mais de façon intime, de façon intérieure. Je pense que pour ça, il est bon de nous référer à un philosophe français du siècle dernier qui s'appelle Maurice Blondel et qui a défendu sa thèse d'agrégation de philosophie en 1893. Et c'est une thèse qui portait un titre curieux, simplement l'action. L'action. Et c'est sa réflexion sur l'action qui lui permet le sous-titre « Essai d'une critique de la vie et d'une science de la pratique ». Eh bien, dans cette réflexion sur le dynamisme, sur le déploiement du dynamisme de l'être humain, il a tout un chapitre qui est consacré, qui est intitulé « Famille, patrie, humanité ». Et donc, est consacré précisément à cette articulation des trois. Et donc, si vous voulez, Blondel explique que l'être humain sort nécessairement de lui-même par l'action. Pourquoi est-ce qu'il sort de lui-même ? Parce qu'il veut égaler un dynamisme qui lui est inhérent. C'est ce qu'il appelle la volonté voulante. Bon, c'est un terme un petit peu compliqué, mais il y a en lui une volonté voulante qu'il veut essayer de rattraper, d'égaler par ce qu'il appelle sa volonté voulue. Donc je veux, moi, de moi-même, épouser le dynamisme qui m'habite et qui me pousse à sortir de moi-même. Et paradoxalement, c'est en sortant de moi-même que je me trouverai moi-même. Et la première sortie, si je puis dire, c'est la rencontre de l'âme sœur. Donc l'homme et la femme vont se rencontrer et sortir l'un de l'autre d'eux-mêmes, l'un et l'autre, ils vont sortir d'eux-mêmes pour se rencontrer et trouver que c'est là, c'est en sortant de soi-même qu'ils se trouvent eux-mêmes. Et donc vous avez cette première rencontre et où il y a, si vous voulez, un mouvement de sortie, mais un mouvement de retour où on dit, mais oui, c'est ça. Et alors, ils ne vont pas rester longtemps seuls puisque le troisième va arriver et c'est l'enfant. Et donc, l'enfant est aussi le vœu de la sortie de soi. Aussi, dit Blondel, la fin de l'amour n'est pas l'amour, mais la famille. Premier groupe naturel et nécessaire où la vie prend naissance. Mais alors, ce mouvement de la famille, qui a provoqué la famille, si vous voulez, va plus loin. Et donc, l'être humain va aussi vouloir égaler ce mouvement qui le pousse plus loin pour s'y retrouver lui-même. Et c'est ce qu'il appelle la cité ou la patrie. Et donc, chaque sujet, finalement, veut ce bien commun, le bien commun de la patrie, qui le déborde au-delà même de la famille. Est-ce que vous voulez lire ce qu'il dit sur ce passage-là ?
2: Or, la vie sociale n'est pas seulement un échange réglé d'intérêts. Elle n'est pas bornée aux phénomènes économiques, elle ne demeure pas étrangère à l'intimité des affections et neutre dans le domaine réservé des consciences. Tant qu'un peuple n'est pas un par la pensée, ce n'est pas un peuple, mais un conflit équilibré d'appétit et de convoitise. Donc, tout un programme, hein ?
3: Oui, donc il veut dire par là que nous ne pouvons pas simplement considérer l'apparition de la vie en société, d'abord famille et puis la patrie, comme un phénomène extérieur où nous avons chacun quand même intérêt à nous regrouper. C'est un petit peu sous-jacent à ça toute une critique du contrat social, où chacun est considéré individuellement, c'est le cas de le dire, comme des individus, c'est-à-dire comme des êtres séparés les uns des autres, et qui se mettent en société parce qu'il le faut bien. Non, lui, il dit que nous ne sommes pas seulement des individus, nous sommes des personnes, c'est-à-dire des êtres en relation, et nous portons déjà en nous-mêmes une volonté voulante, un dynamisme qui nous pousse à entrer en société dans la cité. Et si nous sommes personnes, c'est-à-dire que nous ne sommes pas interchangeables. Donc il y a quelque chose d'unique. Nous ne sommes pas nés comme des champignons en une nuit. Nous ne sommes pas des pièces de monnaie fabriquées à l'emporte-pièce. Nous naissons d'emblée dans un état social où nous nous reconnaissons les uns les autres et nous sommes heureux de voir que nous sommes en train de former ensemble un bien commun. Et donc, c'est comme pour la famille, nous nous sommes projetés, nous avons voulu sortir de nous-mêmes dans une cité, et c'est pour recueillir un bien commun.
2: Donc il y a toujours les deux mouvements.
3: Voilà, il y a le mouvement centrifuge où je sors de moi-même, vers l'autre, femme, enfant, et puis vers le concitoyen, celui qui partage la même cité que moi. Et je vois que lorsque nous avons établi ce groupe particulier qui a ses propres murailles, qui a ses propres frontières, lorsque nous avons établi ce groupe particulier, nous avons formé un bien commun qui fait retour sur nous-mêmes. Et nous pouvons, en quelque sorte, jouir de ce bien commun comme étant un bien propre. Et donc, ça correspond à mon propre bien, à moi, de me dépasser moi-même dans la cité et de recevoir de la cité, en retour, cette affection. Et donc, cette particularité de la cité qui peut paraître étrange par rapport à un rationalisme qui voudrait qu'on passe directement de la famille nucléaire, papa, maman et les enfants, ou à la grande fraternité humaine. Non, il y a, ça c'est une vision abstraite. Il y a à l'intérieur de l'homme, de l'être humain, ce dynamisme qui le pousse à sortir, à vivre en société, à se donner, à se livrer dans la famille et dans la cité, et que ce retour puisse lui confirmer qu'il a bien fait les choses. C'est important de voir, si vous voulez, qu'il y a en quelque sorte un mystère de la société, que la société n'est pas simplement un calcul, mais qu'il y a une correspondance profonde entre la personne qui est un être de relation et autrui. Autrui est déjà d'emblée accordé à moi. Il reste étranger à moi, mais il est accordé à moi. Et nous formons ensemble un bien commun qui rejaillit sur chacun d'entre nous. Et donc ça, c'est une vision concrète qui se démarque par rapport aux abstractions que sont aussi bien le cosmopolitisme, où on est d'emblée dans l'humanité entière, mais aussi, parce que nous allons aller plus loin tout à l'heure, qui se démarque du nationalisme, parce qu'on va voir que l'être humain veut aussi aller plus loin que la cité, vers l'humanité. Est-ce que vous voulez lire justement ce passage-là, où il va plus loin que la nation ?
2: La volonté de l'homme et son action ne s'arrêtent pas aux frontières de la patrie. En essaimant, la cité est le symbole de cette vie intérieure de la volonté qui se répand, sans qu'aucune enceinte en borne l'expansion. Ce n'est plus assez de porter en soi comme une nation entière et de ne faire qu'une âme avec elle. L'homme aspire, pour ainsi parler, à épouser l'humanité même et à ne former avec elle qu'une seule volonté.
3: Moi, j'aime bien ce que vous venez de dire. La cité est le symbole de cette vie intérieure de la volonté qui se répand. Et donc, il y a la première étape de la famille, nous l'avons vu, puis la cité est le symbole d'une volonté qui se répand par-delà la famille, mais qui est elle-même débordée pour aller vers l'humanité. Donc, c'est une articulation qui est plus concrète.
2: Est-ce qu'on peut prendre, Père Xavier Dijon, pour méditer tout cela, une petite pause musicale ?
3: Oui, et je vous propose, Véronique, une chanson de Roberto Blanco. Alors, pour ce qui est de l'universalité, il est bien placé, puisque c'est un Afro-Cubain qui est né à Tunis et qui chante en allemand. Et c'est Humanaho, sur le thème « Tous les hommes sont frères ».

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1: Avec le père Xavier Dijon, nous réfléchissons sous le figuier, et si j'ai bien compris, la séquence famille, patrie, humanité, dont on a parlé dans la première partie de cette émission, doit être comprise comme le déploiement d'un même dynamisme inhérent à la personne humaine qui se transporte depuis l'intimité du lien familial jusqu'à l'universalité du lien à l'humanité entière et en passant par la particularité politique de la nation. C'est nécessaire au fond.
2: Oui, et justement, précisément à cause de ce mouvement centripède qui revient sur l'origine du mouvement centrifuge. Si vous voulez, l'État a tout intérêt à protéger la famille. Il ne faut pas opposer la famille et l'État, parce que c'est dans la famille que vont s'apprendre les premières bases de la vie sociale. Donc, la Déclaration universelle des droits de l'homme a raison de dire que la famille a besoin de la protection de l'État. Et de même, l'humanité entière a tout intérêt à protéger la diversité des nations, qu'il n'y ait pas l'abstraction d'un État mondial, mais que reconnaissance mutuelle des humains entre eux au niveau de l'humanité entière se puisse déjà se jouer à partir des nations.
1: Du moment que ça ne devient pas du nationalisme.
2: Voilà.
1: C'est ça que vous disiez.
2: Oui. Prenez par exemple les droits de l'homme. Les droits de l'homme sont considérés comme universels. Donc c'est une prise de conscience, disons, de l'humanité entière. Eh bien, les droits de l'homme consacrent le droit à la nationalité. Donc il n'y a pas de contradiction entre l'universalité de l'humanité et l'appartenance à une communauté particulière, singulière, parce que ça fait partie de l'universalité de l'homme d'être dans une communauté particulière. Et d'ailleurs, le premier défenseur des droits de l'homme, sur le plan juridique, c'est l'État dont le sujet est ressortissant, ou qui abrite sur son territoire le sujet en question. En contrepoint, on peut citer le travail de la philosophe juive allemande Anna Arendt, où elle réfléchit sur sa propre condition d'apatride en disant « l'apatride n'est pas l'être le plus universel, comme n'ayant pas de patrie, c'est l'être qui est le plus malheureux parce qu'il n'a pas une entité particulière qui pourrait défendre ses droits contre une autre nation. » Et donc, ceci nous fait comprendre qu'il ne faut pas simplement considérer l'espace de la communauté en disant « l'humanité, c'est beaucoup mieux que la patrie, et la patrie, c'est beaucoup mieux que la famille ». Fénelon disait, à tort, « il faut aimer les siens plus que soi-même, son pays plus que sa maison, le genre humain plus que son pays ». Et Blondel, qui lit cette phrase de Fénelon, dit « vous avouerai-je que l'apparente clarté de cette règle m'a toujours paru grosse des plus redoutables confusions. »
1: Alors, la confusion vient d'où ?
2: De l'oubli, justement, de ce mouvement centripète où l'homme, sortant de lui-même dans la cité, aime le retour, comme dans la famille, l'homme et la femme sont sortis l'un de l'autre et puis on se retourne sur eux-mêmes. Idem dans la cité, on sort pour former la cité et puis il y a ce bien commun. Et puis on est prêt à sortir de l'humanité, mais en s'appuyant précisément sur cette affection-là. Donc, et ce qui est intéressant alors avec Blondel, c'est que on doit donc se garder d'une vue extérieure qui fait les abstractions que nous avons dites tout à l'heure du nationalisme ou du cosmopolitisme. Donc c'est plus articulé. Mais finalement, la source dernière de ce mouvement-là qui porte l'homme à sortir de lui et à recevoir la récompense, pourrait-on dire, de cette sortie, se trouve être la charité. Alors, c'est étonnant de voir chez un philosophe un mot qui relève de la théologie, mais Maurice Blondel est un philosophe chrétien, et pour lui, finalement, on ne peut pas séparer la foi de la raison, donc la foi en théologie, de la raison en philosophie, car le réel est un. Et donc, pour comprendre, lui, il dit que pour comprendre la réalité sociale dans le déploiement que nous avons dit, il faut s'en référer au mystère de la création. Dieu a voulu la diversité des particularités sociales comme une image et ressemblance de son propre mystère. Voulez-vous lire ce qu'il dit à partir de là ?
1: Si, selon l'enseignement traditionnel, l'humanité est faite à l'image et ressemblance de Dieu, la suprême perfection en son infinie simplicité ne peut, dans l'ordre des êtres imparfaits et changeants, être manifestée que par une plus riche multiplicité de formes et de qualités. C'est pourquoi la sublime plénitude de l'humanité, avec toutes les ressources qu'elle a à produire dans le temps, l'espace et l'éternité, ne saurait se fixer dans une uniformité et une immobilité. Il lui faut, des plus rudimentaires aux plus splendides réalisations, s'incarner en ces chefs-d'œuvre variés de la vie sociale, se spécifiant en des âmes nationales, en des patries historiques, chacune avec sa physionomie originale, avec sa vie laborieuse et expressive d'un esprit, avec sa fonction et sa mission propre.
2: Donc vous voyez, nous sommes loin d'une vue abstraite des choses. Il y a un bien commun, les gens travaillent et forment une particularité entre eux qui ne s'oppose pas, encore une fois, qui ne s'oppose pas à l'humanité, à l'amour de l'humanité, parce que c'est le même amour du Créateur qui a voulu à la fois le lien de l'homme et de la femme, et qui a voulu évidemment le lien de la fraternité humaine, puisqu'il est le Père de tous, mais qui a voulu aussi inscrire en notre nature, dans la nature humaine, cette vie dans la cité.
1: Si je vous comprends bien, en fait, on devrait vivre tout ça harmonieusement, c'est l'idéal.
2: Oui.
1: Si on vivait bien la famille, bien la patrie et bien cette humanité entière.
2: Parce que il s'agit d'un mouvement intérieur, d'un dynamisme profond qui est inscrit dans notre nature, et cette nature provient du Créateur qui nous a voulu ainsi tels que nous sommes.
1: Et c'est vrai aussi pour les non-croyants alors ?
2: C'est tout le débat sur ce qu'est la nature humaine. En principe, la même nature humaine, elle est celle de tous les croyants. C'est celle qui nous rejoint ensemble. Mais d'où vient cette nature humaine ? On peut dire elle vient de l'évolution des espèces, ou bien elle vient d'un Dieu créateur. C'est là tout le débat. Mais nous aurons l'occasion de voir dans une prochaine émission précisément toute cette question de Dieu.
1: Père Xavier Dijon, pour terminer cette émission, est-ce qu'on n'a pas un danger de mélanger alors la philosophie et la théologie ? Est-ce que ça va ensemble ?
2: C'est tout un débat, précisément. Mais Maurice Blondel, c'est un philosophe que j'apprécie beaucoup parce qu'il montre que dans la rigueur de la raison, il faut à un moment donné s'arrêter et être dans l'attente d'une vérité qui vient de plus loin que la raison.
1: Et ça, c'est vrai pour tout homme.
2: Oui.
1: Merci beaucoup, Père Xavier Dijon, de nous avoir aidés à réfléchir à cette trilogie Famille, Patrie, Humanité.
2: Merci, Véronique.
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6: Bienvenue dans l'émission Surprise, l'émission du vicariat cheminé célébré. Nous voici, Marie de Lovafos, responsable du service biblique, et moi-même, Sabine Wüstenberg. Bonjour Marie.
7: Salut chère Sabine. Bonjour à chacun et chacune de vous.
6: Alors aujourd'hui Marie, quel passage proposes-tu que nous abordions ?
7: Dans l'évangile selon Jean, nous avons un morceau tout à fait unique, c'est la grande prière de Jésus, juste avant de vivre sa passion, sa mort et sa résurrection. Et c'est la plus longue prière de Jésus dans les évangiles, donc c'est vraiment un grand cru.
6: Alors nous allons nous préparer pour proclamer et pour recevoir cette parole, cette prière de Jésus.
7: Oui, et je nous propose une traduction à partir du grec, en cherchant à laisser résonner la richesse des mots d'une façon nouvelle.
6: Jésus communiqua ces choses, puis, après avoir levé ses yeux vers le ciel, il dit
7: « Père, l'heure est venue. Glorifie ton Fils pour que le Fils te glorifie, comme tu lui as donné autorité à l'égard de toute chair. » Que tout ce que tu lui as donné leur donne vie éternelle. Ceci est la vie éternelle. Qu'ils reconnaissent toi, le seul vrai Dieu, et celui que tu as envoyé, Jésus, oint. Moi, je t'ai glorifié sur la terre, en ayant accompli l'œuvre que tu m'avais donnée pour que je la fasse. Maintenant, toi, Père, glorifie-moi auprès de toi-même, de la gloire que j'avais auprès de toi avant que le monde ne soit. J'ai révélé ton nom aux êtres humains que tu m'as donnés du milieu du monde. Ils étaient à toi, et à moi tu les as donnés, et ils ont gardé ta parole. Maintenant, ils ont reconnu que tout ce que tu m'as donné est de toi, car les paroles que tu m'avais données, je leur ai données. Ils les ont reçues. Ils ont reconnu vraiment que je suis sortie de toi et ils ont cru que toi, tu m'as envoyé.
6: Moi, à propos d'eux, je prie. Pas à propos du monde, je prie, mais à propos de ceux que tu m'as donnés, car ils sont à toi. Tout ce qui est mien est tien, et ce qui est tien est mien, et je suis glorifiée en eux. Je ne suis plus dans le monde, et eux, ils sont dans le monde. Moi, je viens vers toi.
7: Père Saint, garde-les dans ton nom que tu m'as donné, afin qu'ils soient un comme nous. Quand j'étais avec eux, moi je les gardais dans ton nom que tu m'as donné. J'ai veillé et aucun d'eux ne s'est perdu, sauf le fils de perdition, afin que l'Écriture abonde. Maintenant, je viens vers toi et je communique ces choses dans le monde, afin qu'ils aient la joie qui est mienne, abondante en eux-mêmes.
6: Moi, je leur ai donné ta parole, et le monde les a haïs, parce qu'ils ne sont pas du monde. Comme moi, je ne suis pas du monde. Je ne prie pas pour que tu les enlèves du monde, mais pour que tu les gardes du mauvais. Du monde, ils ne sont pas. Comme moi, je ne suis pas du monde.
7: Fais-les saints dans la vérité. La parole qui est tienne est vérité. Comme tu m'as envoyé vers le monde, moi aussi je les ai envoyés vers le monde. Et pour eux, je fais saint moi-même, afin qu'eux aussi soient faits saints en vérité.
6: je ne prie pas seulement à propos de ceux-ci, mais aussi à propos de ceux qui se confieront, grâce à leurs paroles, vers moi. Que tous soient un, comme toi, Père, en moi, et moi en toi. Qu'ils soient en nous, eux aussi. Que le monde croie que tu m'as envoyé. Moi, je leur ai donné la gloire que tu m'as donnée, pour qu'ils soient un comme nous sommes un. Moi en eux, et toi en moi. Qu'ils soient accomplis vers un. Que le monde reconnaisse que tu m'as envoyé, et que tu les aimes comme tu m'aimes.
7: Père, ceux que tu m'as donnés, je désire que là où moi je suis, ceux-là aussi soient avec moi. Qu'ils contemplent la gloire qui est mienne, celle que tu m'as donnée, parce que tu m'aimes depuis avant la fondation du monde. Père juste, le monde ne t'a pas reconnu. En revanche, moi je t'ai reconnu, et ceux-ci ont reconnu que tu m'as envoyé. Je leur ai fait reconnaître ton nom, et je le ferai connaître, pour que l'amour dont tu m'aimes soit en eux, et que moi aussi je sois en eux.
6: Alors c'est une prière très dense. Nous allons peut-être entrer point par point pour essayer de comprendre ce qu'elle vient nous apprendre, ce qu'elle vient nous dire. Alors moi, une des premières phrases qui m'interpelle, Marie, c'est le tout premier verset. « Après avoir levé les yeux vers le ciel ». Qu'est-ce que ça vient nous dire de particulier dans notre façon de prier, nous aussi ?
0: Oui, c'est une parole propre à l'évangile selon Jean, du moins le sens qu'il y donne, parce que ce n'est pas simplement une façon de se mettre en scène. C'est une façon d'exprimer combien il est important, avant de prier, de se préparer. Et qu'est-ce qui me fait dire ça ? C'est parce que la même expression, nous la retrouvons au chapitre 4. Et quand Jésus dit lui-même « Et levez les yeux hein, et regardez, les champs sont blancs pour la moisson. » Donc, lever les yeux, ça veut dire, dans l'évangile selon Jean, arrêtons de regarder simplement le bout de son nez.
6: Tout à fait.
0: Et prenons le temps du recul pour reconnaître quelle est la priorité du moment, qu'est-ce qui est important à vivre maintenant et à quoi cela nous engage, nous invite.
6: Donc, c'est se décentrer pour regarder ce qui est vraiment vital, ce qui est fondamental dans notre vie, en fait.
0: Exactement. Donc, ça veut dire que ce n'est pas simplement prendre Dieu comme une machine à bonbons. Là, j'ai faim. Bon, Seigneur, tu me donnes à manger. Non, je commence par prendre le temps de descendre. Bah, ça, c'est un autre verbe aussi qui revient aussi bien dans l'évangile selon Jean que dans les autres évangiles. De descendre ou bien, pour le dire autrement, de lever mes yeux, de prendre du recul pour chercher en fait à regarder avec Dieu ce qui se vit maintenant, ce qui est important maintenant à vivre et que je désire vivre avec lui.
6: Une belle invitation pour chacun d'entre nous de nous préparer pour écouter et vivre chaque instant avec Dieu, en fait.
0: Oui, et tout spécialement avant de prier, alors que ce n'est pas nécessairement un réflexe. Hein, nous commençons à prier, pouf. Mais de se dire, de prendre un petit temps pour me situer au bon niveau. Pour que ma prière ne soit pas un simple blabla,
6: ouais.
0: Mais vraiment un moment qui fasse une différence dans ma journée.
6: Et alors, Jésus dit dans sa prière, « Père, l'heure est venue ». Quelle est cette heure particulière qui est venue ?
0: C'est justement la suite de ce que nous venons de voir avec, après avoir levé ses yeux vers le ciel. Cela lui donne de reconnaître quelle est la priorité. Donc, c'est l'heure de quoi maintenant ? Il y a un temps pour chaque chose, dit l'Ecclésiaste. Et maintenant, c'est l'heure de quoi ? À quoi est-ce que Dieu m'invite ? Aller boire un verre ?
6: Et juste un peu plus loin, il dit « Glorifie ton Fils pour que le Fils te glorifie ». Alors, le terme « glorifier », il peut avoir un sens assez pompeux. Ici, dans l'Évangile, qu'est-ce que ça veut vraiment dire ?
0: Oui, c'est un terme qui n'a rien à voir avec la façon dont nous l'entendons dans le quotidien, parce que dans le quotidien, se glorifier, c'est se mettre en évidence, hein, c'est « m'as-tu vu ?» Alors que dans le langage biblique, c'est faire l'expérience d'une qualité de présence qui ouvre, qui rassemble, qui tourne vers les autres et qui fait bouger la vie. Et donc, Jésus, là, il est conscient qu'il va bientôt être trahi, il va bientôt être condamné, il va donc souffrir de bien des manières. Et ce qu'il demande à son père, c'est pas « je ne veux pas souffrir », mais « donne-moi de goûter à cette qualité de présence, de ta présence auprès de moi, et donne-moi à mon tour aussi de vivre cette qualité de présence » vers toi, puis aussi vers les autres.
1: C'est tout un beau défi.
0: Oui, ça demande du dépassement. Oui,
1: clairement. Et il y a encore une autre phrase dans ce début, vraiment ce tout début de prière qui m'interpelle un tout petit peu. Quand on parle « comme tu lui as donné autorité à l'égard de toute chair », comment est-ce qu'on peut comprendre cette autorité à l'égard de toute chair ?
0: L'autorité... En grec, c'est un mot très riche, très beau, très stimulant, alors que souvent dans le langage humain, l'autorité peut faire peur. On se dit « Ouh là là, je risque d'être écrasé ». En grec, ça veut dire « c'est quelqu'un qui a une façon d'être en relation qui donne au meilleur de l'autre d'émerger ». Et donc Jésus, par excellence, c'est le don qui le caractérise, c'est qu'il nous donne à chacun, chacune, d'émerger au meilleur de nous-mêmes, et en particulier à l'égard de toute chair, là, comme il est écrit, c'est-à-dire au cœur de ma condition humaine. Hein, je peux avoir un petit stress, on en parlait tout à l'heure. Eh bien, dans ce stress, Jésus est là avec moi pour me donner de le dépasser et de le vivre comme un tremplin, en reconnaissant que j'y vais avec toi, Seigneur, puis aussi ensemble avec les autres qui sont avec moi.
1: Alors prenons quelques minutes pour laisser descendre tout ce qui vient d'être proposé, expliqué, exprimé, en écoutant le chant « Je n'ai que ma prière » de Glorius.

0: Nous revoici dans l'émission Les Missions Surprises sur les ondes de RCF avec l'équipe du service biblique, Marie et moi-même, Sabine. Dans la première partie, nous sommes entrés dans la prière de Jésus dans l'évangile selon Jean au chapitre 17, versets 1 à 26. Alors nous allons continuer à découvrir les richesses de cette grande prière de Jésus avec notamment une phrase que Jésus dit « Père Saint, garde-les dans ton nom ». Alors, qu'est-ce que ça peut bien vouloir dire ?« Garde-les », je peux encore le comprendre, mais « dans ton nom ». Qu'est-ce que ça signifie, Marie ?
1: Jésus commence à prier pour ses disciples et nous avons là la première demande qu'il exprime à son Père, puis en reconnaissant qu'il est saint, c'est-à-dire qu'il est tout à fait unique, « garde-les dans ton nom ». Et c'est quelque chose d'essentiel, et en même temps, comme tout ce qui est essentiel, qui n'est pas évident. Et il y a un bel exemple, parce que souvent les exemples sont les plus concrets, faciles pour entrer dedans, pas simplement comprendre intellectuellement, mais voir quelle est une façon d'en vivre. C'est par exemple, dans la journée, apprendre à choisir un refrain, ou un mantra, diront certains, où je prononce « qui est Dieu pour moi ?». Ça peut être par exemple, là pour Jésus, il dit « Père Saint ». Ça peut être aussi « Amour, Dieu amour, toi qui es ma source ». Et de pouvoir, au long de la journée, eh bien, l'appeler comme je t'appelle Sabine, pour dans la joie justement de me relier à toi, d'être attentive à ce que tu portes, ce que tu vis, et puis de te partager aussi ce que je vis. Eh bien, si c'est vrai entre des personnes humaines, c'est encore plus vrai avec Dieu. Et donc, c'est apprendre simplement à prononcer le nom de Dieu avant d'entrer dans des grandes considérations, grandes demandes, parce que tout est là, et c'est ça aussi qui nous aide à nous placer justement au bon niveau, comme on l'évoquait au début de la prière.
0: Oui, j'allais dire, c'est pas, enfin pour moi, ce n'est pas instinctif, mais je remarque ces jours-ci que quand je suis, on parlait de stress tout à l'heure, quand je suis stressée, qu'il y a quelque chose qui va se passer, quand je me tourne vers Dieu en disant, voilà, là, inspire-moi ou guide-moi, Seigneur, eh bien, il y a quelque chose qui change, je ne sais pas comment dire ça autrement, qui change en moi, et il y a une paix qui s'installe et je peux y aller. Sinon, d'habitude, je vais monter, je vais parler plein de fois de choses, enfin, des choses qui n'ont pas de sens. Et là, pouf, d'un coup, ça retombe et je suis... je parle de l'intérieur. Je ne parle pas de moi toute seule, mais je parle de l'intérieur. Ça, c'est quelque chose que j'ai pu remarquer, effectivement.
1: Merci pour ce bel exemple. Et à ce moment-là, nous faisons l'expérience que la prière, en fait, la vraie prière, elle est toute simple.
0: Oui, tout à fait.
1: Un mot, un nom, et puis tout est dit.
0: Tout à fait. Et dans cette prière, il est mentionné à de très nombreuses reprises le monde. Et notamment, une phrase qui, pour moi, est assez interpellante. Au verset 14, il dit « Moi, je leur ai donné ta parole et le monde les a haïs ». Est-ce que tu peux nous expliquer un peu ce que ça veut dire, ce qu'il exprime par là ?
1: Dans l'évangile, selon Jean, le monde est une réalité qui bouge. Parce que le monde, il a été créé par Dieu, il est advenu grâce à Dieu, et plus exactement grâce à la parole qu'est Jésus. Et donc, il a été créé par amour. Dieu aime le monde. Hein. Puis, il est dit au chapitre 3, Dieu a tellement aimé le monde,

0: qu'il a donné son fils unique, non pas pour le juger, mais pour qu'il ait la vie. Donc ça montre que ce qui est premier dans le visage du monde, c'est l'amour dont Dieu l'aime et Dieu qui l'a créé par amour. Et puis il y a comme notre vie, c'est une histoire, ben, le monde aussi a son histoire. Il y a une autre étape où Jésus se manifeste, vient vivre au cœur du monde et puis donne sa lumière et sa vérité, son amour et sa grâce. Et là, il y a un choix à vivre. Et donc, c'est comme l'enfant hein, qui est une merveille d'amour. Et en même temps, moi aussi j'étais enfant, mais je ne peux pas rester toujours enfant. Et j'ai à apprendre à grandir, à mûrir. Et le monde, c'est la même chose. Donc le monde est appelé à choisir la lumière et à refuser les ténèbres. Mais tant qu'il reste dans ce non-choix ou dans ce choix des ténèbres, il reste monde. Hein. C'est comme l'enfant qui n'apprend pas à vivre des dépassements. Même une personne qui grandit physiquement, elle peut rester très enfantine. Mmh. Et donc à ce moment-là, quand je n'apprends pas à oser vivre des choix courageux, je reste fondue dans la masse qu'est le monde. Et donc les personnes qui viennent m'interpeller, elles me dérangent et donc je les renvoie, je les rejette. Et donc c'est ça que ça vient exprimer. Et en même temps, vers la fin, on voit que Jésus, ce qu'il espère pour le monde, c'est qu'il puisse, au verset 23, que le monde reconnaisse que tu m'as envoyé et que tu les aimes comme tu m'aimes. Donc la note qui continue de traverser même cette part de crise que le monde vit, c'est une note d'amour et d'espérance exprimée par Jésus et c'est pour cela qu'il prie.
1: Oui, c'est très beau de se dire que ce que Jésus cherche, c'est qu'on se tourne, que chacun d'entre nous, nous tournions vers Dieu, vers sa lumière, pour avoir son amour et vivre de cet amour. Quoi.
0: Oui. Et mûrir.
1: Et mûrir, oui, grandir, sortir de cette masse qui informe quelque part et devenir des personnes, des individus qui choisissent individuellement de demeurer avec Jésus pour faire une unité.
0: J'irais plus que des individus, parce que individu, c'est proche d'individualisme,
1: oui.
0: Mais devenir justement une personne à part entière,
1: ah oui.
0: Une personne sujet, où je choisis, j'apprends à discerner avec Dieu, en vis-à-vis avec d'autres, et pour aussi devenir un avec Dieu, puis mm-hmm. un tous ensemble, faire l'expérience. Il y a quelque chose de fort qui nous rassemble, alors que chacun nous apprenons, et chacune aussi, à devenir qui nous sommes, à émerger à contre-courant.
1: Mm-hmm. Et alors, un peu plus loin, et je me demande s'il n'y a pas un petit lien là, fais les saints dans la vérité. Comment est-ce que cette vérité et fait les saints aussi, comment est-ce que tu exprimerais ça par rapport à ce qu'on vient de dire peut-être?
0: Oui, devenir saint, c'est un grand désir que Jésus nous invite à cultiver. Et ce qui est beau, c'est que dans le langage biblique, même si ce n'est pas le cliché que nous pouvons en avoir, ça n'a rien à voir avec une façon morale de se comporter. C'est plutôt un positionnement. Devenir saint, c'est apprendre à oser devenir qui je suis tel que Dieu me regarde. Et donc, même si ce n'est pas ce que les autres me mettent comme pression, mais oser devenir qui je suis avec ce que je suis et à partir du regard que Dieu pose sur moi, qui est un regard d'amour, puis en même temps aussi de vérité, et une vérité qui libère. Et ça veut dire aussi apprendre à sortir de la masse, comme nous l'évoquions mm-hmm. justement tout à l'heure, et aller à contre-courant, puis au besoin aussi d'être dérangeant, parce que moi-même, je me laisse déranger.
1: Oui, tout à fait.
0: Et que c'est tellement libérateur, en fait. Hein. Et Jésus lui-même, ce qu'il souhaite pour nous, c'est ce que lui-même aussi vit. Et dans sa passion, ça va être d'autant plus flagrant que Il se démarque complètement des clichés qu'on pouvait avoir sur le Fils de Dieu, mmh. sur le Messie. Et il le fait avec une audace et en même temps aussi une sagesse qui a de quoi nous inspirer.
1: Oui, quelque part, il nous encourage à devenir de plus en plus lucides en regardant, enfin, avec son regard à lui, donc en discernant avec Dieu.
0: Oui. Lucide et libre,
1: oui,
0: intérieurement. Il y a aussi comme ça une belle formule, devenir la meilleure version de moi-même,
1: oui,
0: pas celle que j'aurais voulu être, celle que je suis vraiment et qui est tellement plus belle en fait, et le devenir avec Dieu, avec les autres et dans cette unité qui devient en fait un bouquet aux mille et une couleurs et parfums.
1: Et tu as parlé de cet amour que Jésus souhaite pour chacun d'entre nous. Et cette prière se termine justement par « pour que l'amour dont tu m'aimes soit en eux ».
0: Oui, c'est le plus grand don que Dieu nous fait en Jésus. Ce n'est pas simplement de nous dire « ben voilà, regardez mon fils et moi qui suis père au cœur de mère, nous aimons d'une façon unique ». C'est de dire « voyez l'amour fort qui est entre nous et c'est ce même amour fort auquel nous sommes invités ». Et c'est Dieu qui nous dit aussi, je désire vous apprendre avec vous, à entrer dans cet amour fort qui est un amour sans réserve, un amour vrai et libérateur. Et c'est ce que Jésus nous souhaite et c'est ce pourquoi il donne sa vie pour nous.
1: Alors, à chacun d'entre nous de choisir d'entrer dans cet amour, nous vous laissons sur cette belle preuve d'amour de Dieu. 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Et nous vous laissons avec le chant « Prends Seigneur et reçois » interprété par Le Chemin Neuf.

0: Marine avec son titre Escroc à l'instant sur RCF Liège. On aborde à présent la naissance de Jésus et l'annonce en berger. Nous sommes au chapitre 2 de l'évangile de Luc dans Au risque de la parole.
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2: Bonjour à toutes et à tous. Bonjour à toi, José.
3: Bonjour à toutes et à tous. Bonjour, Pierre-Paul. Et on y va.
2: Et on y va, en effet. Nous sommes à la fin du chapitre 1er de l'évangile de Luc. Et nous avons entendu la dernière fois le fameux psaume prophétique de Zacharie. Et ce psaume prophétique, eh bien, se termine aux versets 78 et 79 du chapitre 1 par deux versets où il y a quelques mots clés. C'est l'effet de la bonté profonde de notre Dieu. La bonté profonde. Grâce à elle, nous a visité l'astre levant venu d'en haut. Il est apparu à ceux qui se trouvent dans les ténèbres et l'ombre de la mort, afin de guider nos pas sur la route de la paix. Il y a comme quelques mots-clés, la bonté profonde de notre Dieu. Grâce à elle, nous a visités. C'est bien des visitations qui sont l'objet de nos commentaires. Et en plus, au verset 79, il nous est apparu afin de guider nos pas sur la route de la paix. Ce sont vraiment des choses qui sont importantes à rappeler. Le verset 80, « Quant à l'enfant, il grandissait, et son esprit se fortifiait. Il fut dans les déserts jusqu'au jour de sa manifestation à Israël. » Voilà, nous allons laisser grandir Jean-Baptiste. Et nous entrons dans le chapitre 2, la naissance et la circoncision de Jésus. Je vous relis ce texte en vous rendant attentif à tous ces épisodes où il y a des étonnements, où il y a de la joie. C'est un mélange absolument extraordinaire avec comme acteurs Joseph, Marie, Jésus qui naît et puis les bergers. Qui, comme vous le savez, en Israël, à ce moment-là, était considéré comme vraiment dans le dernier échelon social. Je lis le début du chapitre 2. « Or, en ce temps-là, parut un décret de César Auguste pour faire recenser le monde entier. Ce premier recensement eut lieu à l'époque où Quirinius était gouverneur de Syrie. Tous allaient se faire recenser, chacun dans sa propre ville. Joseph aussi monta de la ville de Nazareth en Galilée à la ville de David qui s'appelle Bethléem en Judée parce qu'il était de la famille et de la descendance de David pour se faire recenser avec Marie son épouse qui était enceinte. Or, pendant qu'ils étaient là, le jour où elle devait accoucher arriva. Elle accoucha de son fils premier-né, l'emmaillota et le déposa dans une mangeoire parce qu'il n'y avait pas de place pour eux dans la salle d'hôte. Il y avait dans le même pays des bergers qui vivaient aux champs et montaient la garde pendant la nuit auprès de leurs troupeaux. Un ange du Seigneur se présenta devant eux. La gloire du Seigneur les enveloppa de lumière et ils furent saisis d'une grande crainte. L'ange leur dit « Soyez sans crainte ». Car voici, je viens vous annoncer une bonne nouvelle qui sera une grande joie pour tout le peuple. Il vous est né aujourd'hui, dans la ville de David, un Sauveur qui est le Christ Seigneur. Et voici le signe qui vous est donné. Vous trouverez un nouveau-né emmailloté et couché dans une mangeoire. Tout à coup, il y eut avec l'ange l'armée céleste en masse qui chantait les louanges de Dieu et disait « Gloire à Dieu au plus haut des cieux et sur la terre paix pour les hommes ses bien-aimés ». Or, quand les anges les eurent quittés pour le ciel, les bergers se dirent entre eux « Allons donc jusqu'à Bethléem et voyons ce qui est arrivé, ce que le Seigneur nous a fait connaître. Ils y allèrent en hâte et trouvèrent Marie, Joseph et le nouveau-né couchés dans la mangeoire. Après avoir vu, ils firent connaître ce qui leur avait été dit au sujet de cet enfant. Et tous ceux qui les entendirent furent étonnés de ce que leur disaient les bergers. Quant à Marie, elle retenait tous ces événements et les méditait dans son cœur. Puis les bergers s'en retournèrent chantant la gloire et les louanges de Dieu pour tout ce qu'ils avaient entendu et vu en accord avec ce qui leur avait été annoncé. 8 jours plus tard, quand vint le moment de circoncire l'enfant, on l'appela du nom de Jésus, comme l'ange l'avait appelé avant sa conception. Fin de citation. Il y a là-dedans, comme je l'avais annoncé, la grande histoire, et puis il y a des choses très humbles. Finalement, elle accoucha de son fils premier-né, l'emmaillota, le défaissa dans une mangeoire, parce qu'il n'y avait pas de place pour eux dans la salle d'hôte. Et puis, il y a les anges qui viennent, les bergers qui sont saisis d'une grande crainte. Et puis, ils sont rassurés. Et puis, ils viennent. Ils viennent voir parce qu'ils sont dépositaires d'un message. Ils ont été jugés dignes de transmettre un message. Voilà. Le résumé. Et puis, on pourrait peut-être s'arrêter sur quelques détails.
3: Oui.
2: Notamment, ce moment où Jésus naît, Marie accoucha de son fils premier-né, l'emmaillota et le déposa dans une mangeoire.
3: J'aurais bien aimé revenir sur ce que tu avais souligné, c'est l'effet de la bonté profonde de notre Dieu. Il nous a visité l'astre venant d'en haut. Je voudrais, vous savez que mon commentaire essaye de vous initier un petit peu, si vous n'êtes pas déjà plus que moi, au fait que l'évangile a été écrit après la résurrection, et que la bonté profonde de notre Dieu, sous la plume de saint Luc, c'est ce qui succède la résurrection. C'est la communauté fraternelle de la première communauté chrétienne, mais à la lumière de ce qu'a été la fin de la vie de Jésus, donnée, partagée. J'aime bien que le mot « bonté », comme tu l'as souligné, soit présent. Et cette bonté de Dieu, elle n'est pas apparente tous les jours pour tous les hommes, surtout pour les humbles, et surtout pour Jésus quand il a été crucifié. Et donc c'est le renversement des apparences qui n'est possible sous la plume de saint Luc que parce qu'il y a eu la résurrection.
2: C'est l'intuition que tu as eue quand nous avons commencé toutes ces émissions. Souvenez-vous, chers auditeurs, nous avons commencé par l'épisode des disciples d'Emmaüs. Nous avons voulu mettre tout notre commentaire dans la lumière de la résurrection. C'est bien ça.
3: C'est bien ça. Et je ne peux pas m'empêcher de relire ou d'écouter ta relecture du texte en repensant à cette inversion des valeurs qu'a été la vie de Jésus. Et cette inversion, elle commence à être décrite par une inversion des valeurs au temps de César Auguste. C'est l'empereur de l'époque. Ça, c'est le Tout-Puissant. Et qu'est-ce qu'on va chanter? On va chanter la naissance d'un enfant qui ne trouve pas de place. Et les parents, ne trouvant pas de place, vont l'accoucher dans une étable. Et ça, c'est le renversement de toutes nos conceptions de toute puissance.
2: Oui, et les premiers auxquels la naissance est annoncée, ce sont des bergers, justement.
3: Et donc, c'est C'est l'éducation de, enfin c'est la vertu éducative de l'écriture de Saint-Luc qui continue avec la mise en évidence des bergers, comme tu l'as souligné, qui sont la caste la plus basse de cette société, des hommes rudes qui vivent avec les bêtes, ce qui est les rend impurs. Et c'est à eux que s'adresse en premier lieu la parole des anges.
2: Ils reçoivent une parole, et ce qui est intéressant dans l'épisode que j'ai lu, c'est qu'ils la transmettent. Une fois qu'ils ont entendu la musique céleste, ils se disent « Allons-y » et ils racontent ce qu'ils ont entendu. Donc ils ont un message, ils sont dépositaires d'un message.
3: C'est pour ça que certains commentateurs de Saint-Luc que j'ai lus disent qu'ils sont, comme après Pâques, les apôtres ont été les annonciateurs de la bonne nouvelle, et bien que les bergers ont été appelés les premiers apôtres.
2: Effectivement, ils transmettent quelque chose, alors que, effectivement, ils sont...
3: Qui vient du ciel.
2: Quelque chose qui vient du ciel. D'ailleurs, il y a toujours cette même, ce même enchaînement, la crainte, et puis l'ange leur dit...
3: N'ayez pas peur.
2: C'est toujours la même chose. Il se passe des tas de choses. C'est pas la première fois qu'on entend cette succession.
3: Et dans notre contexte occidental, nous ne pouvons pas ne pas entendre Jean-Paul II qui a fait toute sa proclamation autour du « N'ayez pas peur ». Parce que l'Occident avait peur de la Russie. « N'ayez pas peur ». Lui qui venait des peuples de l'Est. Je pense que c'est la même logique, c'est l'inversion de la logique de la puissance, la logique d'un petit enfant qui naît, qui est visité par des bergers et qui naît dans une mangeoire.
2: Le texte au verset 17, « Après avoir vu », ils firent connaître ce qui leur avait été dit au sujet de cet enfant. Alors, et tous ceux qui les entendaient furent étonnés.
3: Oui, alors, encore un petit accent de type théologique, ce qu'ils avaient entendu. Vous voyez, la culture juive fait fond sur la parole donnée, et pas sur ce qu'on voit. Ce qu'on voit est souvent bercé d'illusions, mais ce qu'on entend d'une parole a du sens net. C'est porteur de significations qui ne peuvent pas être démenties.
2: C'est là-dessus que nous allons faire une pause musicale.

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1: Continuons notre commentaire du chapitre 2 de l'évangile de Luc. Nous assistons à la naissance de Jésus et puis à la visite des bergers. Je reprends ces versets 17 et 18. Après avoir vu, les bergers firent connaître ce qui leur avait été dit au sujet de cet enfant. Et tous ceux qui les entendaient furent étonnés de ce que disaient les bergers. Bergers qui ont reçu un message et qui ont pris ça au sérieux. Ils transmettent une parole. Alors, ce qui est très intéressant, c'est la fin de cette séquence. C'est pas toujours facile à comprendre. Et Marie retenait tous ces événements et les méditait dans son cœur. Là, on peut penser que, ici, Luc, en tant que grand écrivain, écrit ceci au début de son évangile, mais il y a quelque chose qui va traverser tout l'évangile.
2: Luc est témoin, de là où on a entendu parler, mais il est peut-être témoin de cette parole de la fin de l'évangile où Jésus dit « Ma mère, voilà ton fils à Saint-Jean ». Et donc, il y a une espèce de dépossession de la filiation qui est partageable, qui n'est pas une propriété. Et Marie est au début de son apprentissage quand elle a Jésus comme enfant. Mais elle sent bien, c'est l'apprentissage de tous les parents, mais ici il est avec des colorations tout à fait étonnantes. Elle se demande bien qu'est-ce qu'il va devenir, qu'est-ce qui va être cet enfant.
1: Oui, et nous allons retrouver l'étonnement et la méditation de Marie dans un épisode suivant, quand Jésus, à 12 ans, fausse compagnie à ses parents et reste à Jérusalem.
2: C'est dans la même logique. Jésus, on a compris qu'il était au service du désir de son Père, non pas qu'il meure, mais qu'il montre que l'amour était jusqu'à donner sa vie, eh bien, ça va être le cœur de la découverte de la dernière scène et des derniers moments de Jésus. Mais on ne comprend les derniers moments qu'à la lumière de la vie de Jésus. Et sa vie a été donnée à ceux qui étaient les exclus d'Israël. Et ici, Saint-Luc met tout ça en scène. Il a compris tout ça et il met les bergers là et il met l'étonnement de Marie qui aura été un étonnement qui va aller jusqu'au bout de la vie de Jésus. Mais Saint-Luc a tout ça dans sa tête quand il écrit.
1: Donc elle médite tous ces événements, elle les médite dans son cœur et donc méditer ici c'est véritablement... laisser les événements imprégner sa vie.
2: Et sa propre vocation à elle d'être mère d'un tel enfant.
1: Elle découvre en effet tout cela, mais par la méditation et donc pas par sa vie intérieure et non pas par le jugement. Mais voilà, il y a quelque chose de très profond qui se passe, en effet. Et puis, pour terminer cette séquence, 8 jours plus tard, quand vint le moment de circoncire l'enfant, on l'appela du nom de Jésus, comme l'ange l'avait appelé avant sa conception. Donc il y a encore un lien qui est fait avec l'histoire.
2: L'histoire antérieure. Comme on avait dit, ils vont obéir à ce qui avait été dit, il s'appellera Jésus.
1: Et ça fait écho d'ailleurs à une autre... nomination, c'est quand Zacharie écrit son nom est Jean, à propos pour Jean-Baptiste, bien sûr. Et donc on voit qu'il y a ici une série de visitations, une série de naissances et une série de nominations.
2: De nominations, pas de domination, n'est-ce pas, chers auditeurs, de nominations. Et ça, donner un nom à quelqu'un, tous les parents savent bien que donner un prénom, c'est lourd de sens.
1: Et particulièrement dans la civilisation juive, je pense.
2: Peut-être, mais encore chez nous.
1: Oui, sans doute. Mais j'ai lu un livre assez bouleversant par rapport à ces juifs qui, pendant la Deuxième Guerre mondiale, se sont cachés dans la France profonde, qui ont été invités par les résistants à changer de patronyme et donc de s'appeler Dumont, Duval, Durand, etc., etc. Et pour eux, c'était un déchirement de changer ce patronyme qui venait évidemment de toute leur filiation.
2: C'était tout le sens de leur conviction, de leur foi, de leur espérance, mais qui était incrusté dans leur nom.
1: Absolument. Et c'est pour ça que ça a été vécu, un déchirement, non pas comme une trahison véritablement, mais un déchirement par rapport à leur vécu. Et ça leur a sauvé la vie, tant mieux évidemment.
2: Pour assurer la vie et l'émergence de la paix.
1: En effet, c'est avec ce verset que nous avons commencé notre entretien aujourd'hui. C'est Zacharie qui dit « Il est apparu à ceux qui se trouvent dans les ténèbres et l'ombre de la mort afin de guider nos pas sur la route de la paix. »
2: C'est magnifique, hein? Et dans les temps que nous vivons, chers auditeurs, c'est magnifique de nous rappeler qu'il y a une inversion, que les tout-puissants n'ont pas toute puissance selon la logique de Dieu, même s'ils s'en réclament. La logique de Dieu, c'est de faire passer les bergers et les pauvres, ceux qui n'ont même pas d'hôtel pour s'inscrire. C'est ceux-là les élus de Dieu. Et ça, c'est important pour notre temps.
1: Ça me fait penser, pour terminer, chers auditeurs, à cette traduction que l'on donne du Notre Père dans ce qu'on appelle la source quelle, c'est-à-dire la source, où après le Notre Père qui est aux cieux, il y a une traduction qui dit « Fais-nous voir quel Dieu tu es ».
2: Or,
1: c'est magnifique parce que effectivement, c'est ce que nous découvrons ici. Fais-nous voir quel Dieu tu es. C'est un Dieu qui va confier la nouvelle de la naissance à des pauvres.
2: Et tu as fait allusion tantôt dans la préparation à Moïse qui s'approche d'un buisson ardent et où la parole, c'est la parole de Dieu qui le détourne et l'écoute. Et il écoute une parole qui lui dit quoi ?
1: Oui, qui est véritablement le début d'une aventure. Et effectivement, dans la scène du buisson ardent, il se passe quelque chose. Et moi, ce qui m'a toujours frappé, c'est le début de la réaction de Moïse. Il est intrigué et il fait un détour. Et c'est suite à ce détour qu'il va entendre toute une série de choses et que sa mission va prendre une direction tout à fait intéressante. Voilà.
2: Donc, chers auditeurs, les détours valent vraiment la peine parfois dans vos vies.
1: Absolument. Mérite le détour, comme dit un célèbre guide touristique. C'est là-dessus que nous allons terminer cet entretien pour aujourd'hui. Chers auditeurs, comme d'habitude, José Rodinck et Pierre-Paul Delvaux vous saluent bien et vous souhaitent le meilleur et vous donnent rendez-vous dans 15 jours. Au revoir et à bientôt.
2: Au revoir et à bientôt, chers auditeurs et auditrices.

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2: Depuis les troubadours du XIIe siècle, une question hante les amoureux. La passion, peut-elle survivre à la vie commune? L'éros des philosophes grecs, ce désir qui se nourrit du manque, n'est-il pas condamné à mourir dès lors que l'être aimé devient quotidien et accessible? Dans son ouvrage intitulé « Ne vous mariez jamais !» point d'exclamation, vraiment point d'interrogation, publié en 2026 aux éditions de l'Observatoire, le philosophe et ancien ministre Luc Ferry revisite les grands récits de la littérature courtoise, Tristan, Lancelot, la princesse de Clèves, pour poser cette question de la durabilité de l'amour-passion, mais refuse de s'arrêter au constat des abusés. Car le vrai poison du couple moderne, écrit-il, n'est pas la proximité, mais la confusion entre qualité et singularité. Il va s'en expliquer dans cette émission, puisque Luc Ferry est aujourd'hui l'invité de Perspective. Luc Ferry, bonjour.
3: Bonjour.
2: Luc Ferry, merci de répondre à mon invitation dans ce nouveau numéro de Perspective. On va parler de votre dernier ouvrage publié aux éditions de l'Observatoire, « Ne vous mariez jamais, point d'exclamation, vraiment, point d'interrogation ». En fait, dans ce livre, vous vous attaquez à une problématique éternelle, celle de l'amour-passion. Est-ce que finalement cet amour-passion peut s'inscrire dans la durée et plus particulièrement dans le cadre du mariage? Alors pourquoi avoir abordé cette problématique? Est-ce que c'est le nombre de divorces et de séparation qui caractérise notre époque, qui est une partie de l'explication?
3: Oui, parce que en fait, l'invention du mariage d'amour en Europe est très récente. Hein. C'est le 19e siècle, enfin, très récent à l'échelle de l'histoire. C'est le 19e siècle. Jusqu'au 19e siècle, comme vous le savez, on est marié, on ne se marie pas. On est marié par les parents, on est marié par les villages. Le mariage est l'occasion, par exemple, dans les campagnes, de mettre ensemble des parcelles de terrain, de réconcilier des familles qui étaient fâchées, dans l'aristocratie aussi. D'ailleurs, on se marie dans l'aristocratie pour mettre ensemble des politiques de puissance, si je puis dire. Et donc, le mariage d'amour est à l'échelle de l'histoire très récent, et c'est uniquement occidental. Hein. Les deux tiers de la planète aujourd'hui vivent encore sous le régime du mariage arrangé. Et donc, ce qui est très intéressant dans la littérature que j'ai analysée dans ce livre, c'est-à-dire 12e, 13e siècle, la littérature, ce qu'on a appelé la révolution de la courtoisie, c'est que, évidemment, dans les grands livres, le plus connu, c'est peut-être c'est Tristan et Iseut, Lancelot et Guenièvre. Leur idée, l'idée de Tristan et de Iseult, l'idée de Guenièvre et de Lancelot, c'est que l'amour-passion ne peut absolument pas exister dans le mariage, puisque c'est le mariage arrangé, voyez. Et donc, dans ces deux grandes légendes, la plus connue, c'est celle de Tristan et Iseult, l'amour-passion est forcément hors mariage et adultère, les deux. C'est quand même assez fascinant. Tristan est le neveu du roi Marc. Il aime infiniment son oncle, il est prêt à mourir pour son oncle, mais il le trompe à pied, à cheval et en voiture, parce que dans la révolution de la courtoisie, l'amour-passion, le dieu-amour, comme on dit chez les Courtois, le dieu-amour est plus important que le dieu des chrétiens, et le suzerain est moins important que la femme, voyez. Et donc, évidemment, aujourd'hui, la problématique rebondit. Comme vous le disiez, 5 mariages sur 10 se terminent par un divorce. Aujourd'hui, en Europe, en France en tout cas, c'est le cas. Mais en plus, vous avez beaucoup de séparations, de gens qui sont séparés, mais qui restent mariés quand même pour des raisons fiscales ou pour la bienséance ou pour les enfants. Bon. Et donc, en fait, vous avez 7 mariages sur 10 qui se terminent par une séparation aujourd'hui. Et parce que, justement, l'amour-passion des débuts n'a pas résisté à la vie conjugale, à la présence des époux, la présence permanente des époux. Et donc, mon livre, il est beaucoup écrit pour mes filles, d'ailleurs. C'est un peu pour dire aux jeunes gens qui se marient, préserver la distance, préserver l'altérité de l'autre, préserver la singularité de l'autre. Vous savez, il y a un beau livre de Simone Veil, avec le W, la philosophe, évidemment, La pesanteur et la grâce, ne soyez pas pesant. Et quand la grâce, c'est la préservation de la singularité, de l'altérité de l'autre, voyez. Et donc, voilà, c'est un livre où je raconte ces grands romans du XIIe, XIIIe siècle. C'est aussi le moment où l'Église va faire du mariage un sacrement. Et donc, c'est un moment qui nous reparle aujourd'hui avec l'invention du mariage d'amour et avec cette prolifération des divorces.
2: Luc Ferry, vous êtes philosophe de formation et pourtant, dans votre introduction, vous expliquez que bien souvent, les réponses, les arguments, les réflexions des différents philosophes au sujet de l'amour et du couple vous ont déçu ou tout du moins laissé sur votre faim. Vous citez notamment Emmanuel Kant, hein, dont vous êtes un spécialiste de l'œuvre, une œuvre évidemment qui est fondamentale, mais qui n'est pas d'un grand secours pour nous apprendre ou nous conseiller sur la manière de faire durer notre amour, de vivre un beau mariage. Alors, Luc Ferry, les philosophes ne seraient pas doués en amour?
3: C'est plutôt les psychologues, la psychologie positive qui m'inquiète aujourd'hui, parce que dans la psychologie positive et dans les théories du développement personnel qui prolifèrent, qui nous viennent des États-Unis d'ailleurs, hein, qui ont vraiment proliféré en Europe, l'idée, vous avez même des livres qui s'appellent, je sais pas, il y a un livre de Fabrice Midal qui s'appelle Soyez narcissique et sauvez votre peau. Bon, et vous avez une espèce un éloge de Narcisse, un éloge de l'amour de soi, un éloge du souci de soi. Occupez-vous de vous-même avant de vous occuper des autres, voyez, ne soyez égoïste, voilà. Et donc, ce qui m'inquiète dans cette psychologie positive et dans ces théories du développement personnel, dans cette espèce de prolifération des coachs du bonheur, vous voyez, où on vous promet le bonheur en 15 leçons, voilà, c'est que, en fait, on oublie que ce qu'il y a de beau dans l'amour, c'est la transcendance de l'autre. C'est pas l'amour de son nombril qui est beau, hein. Ça a rien de beau, hein. Et donc, ce qui est beau, c'est pas le souci de soi, c'est pas le narcissisme. Le narcissisme, c'est dans la mythologie grecque, Narcisse, c'est une atrocité. Narcisse, il va d'ailleurs mourir de manière absolument atroce. Le malheureux Narcisse, bon, il est tombé amoureux de lui-même, il va être puni terriblement. Bon, et donc, ce qui est beau dans l'amour, c'est la transcendance de l'altérité. Or, le problème, c'est que si vous voulez, la vie conjugale, le mariage. Comme l'autre est toujours présent, et comme on est constamment les uns sur les autres, on risque, le grand risque, c'est la pesanteur, et le grand risque, c'est en quelque sorte d'abîmer, à cause de cette présence permanente, d'abîmer l'altérité, la singularité de l'autre. Et donc, dans ces grands romans courtois, ce qui est magnifique, évidemment, dans ces romans courtois, c'est que, comment dire, ils nous donnent une leçon de sagesse. C'est la suivante, c'est si vous voulez que votre union dure, si vous voulez que votre mariage dure, c'est par exemple le cas dans Érec et Énide, qui est un roman de Chrétien de Troyes. Alors c'est symbolique évidemment, ils partent ensemble en voyage, mais ils décident de ne pas se parler du tout pendant un an. Alors évidemment, c'est un symbole, hein, c'est pas à prendre au pied de la lettre, mais ça veut dire qu'ils veulent garder en quelque sorte, ils vont voyager ensemble pendant un an, mais ils veulent préserver cette altérité parce qu'ils savent très bien que si cette altérité disparaît, si la singularité de l'autre, l'altérité de l'autre disparaît, eh bien leur union va s'effondrer, voyez. Et donc je pense que c'est une leçon de sagesse qui est extraordinairement profonde, surtout à l'époque de Tinder et de Hinge, à l'époque de ces logiciels de rencontres qui ne fonctionnent que sur le matching, que sur la correspondance. Comme si il fallait absolument avoir les mêmes idées, lire les mêmes livres, avoir les mêmes habitudes, à vouloir les mêmes voyages, avoir les mêmes opinions politiques. Alors, ça permet la rencontre, mais ça permet pas de durer, parce que les couples qui durent, c'est des couples qui durent sur la différence de l'autre, pas sur le matching, pas sur l'identité, voyez. C'est comme sur les réseaux sociaux. Vous allez dans des sites de réseaux sociaux, on vous enferme avec des gens qui pensent la même chose que vous. On met les mêmes avec les mêmes, mais ça marche pas. Ça marche au début, c'est amusant au début. Ah, on est bien, on est tranquille, on a les mêmes idées politiques, on lit les mêmes livres, on va voir les mêmes films, on mange la même chose, on va faire les mêmes voyages. Ça marche au début, mais après, ça devient ennuyeux. Encore une fois, ce qui sauve les couples, c'est la différence, c'est pas l'identité. Voyez. Et donc, dans cette littérature du Moyen Âge, on a une leçon. Chaque roman est une merveilleuse leçon de sagesse, et je les raconte, c'est dans mon livre, parce que évidemment, les gens ne les ont aujourd'hui plus. Personne ne lit ça. Donc je les raconte comme je les raconterai à mes filles au coin du feu.
2: Le secret, c'est donc la distance, la préservation de la singularité, laisser une place au manque. Et ça, vous l'expliquez très bien, puisque l'amour-passion, bien qu'il ne s'y résume pas, est plutôt du côté de l'éros. Et l'éros, on sait par son origine, par ses parents, ce qu'il est, il les manque. C'est bien ça.
3: Oui, en fait, il y a trois visages de l'amour. Bon, c'est bien connu, il y a philia, il y a agapé, l'amour chrétien. Philia, c'est compliqué, philia. Au fond, la formule de philia, c'est merci d'exister. Quand vous croisez quelqu'un dans la rue que vous aimez, vous n'attendiez pas à le rencontrer, c'est ah chic, tiens, voilà, avant même toute réflexion, tout calcul, on est content, on a le sourire qui vient aux lèvres. C'est ça, philia. On a traduit par amitié, mais ce n'est pas une bonne traduction parce que philia comprend l'amour des enfants, voyez. Et puis vous avez eros. Eros, c'est compliqué parce que. Dans la mythologie grecque, qui est géniale, moi je crois avoir écrit une cinquantaine ou une soixantaine de livres sur la mythologie grecque, bon. Mais Eros, il est le fils de Paignia. Paignia, c'est la misère. Ça veut dire quoi? Là aussi, c'est symbolique. Ça veut dire que Eros, il est toujours en manque. Eros, c'est comme la faim et la soif. Quand vous avez fini de déjeuner, vous n'allez pas recommencer tout de suite. Quand vous avez bu, vous aviez soif, vous buvez une bonne bière, vous buvez un demi-litre d'eau fraîche, vous n'allez pas recommencer tout de suite. Là, Eros, c'est pareil. Quand vous avez fait l'amour, vous n'allez pas recommencer tout de suite. Et donc, il faut qu'il y ait un temps de manque. Que ce soit pour la faim, que ce soit pour la soif, ou pour que ce soit l'amour physique, l'amour sexuel, il faut un temps de manque. Or, le problème de la vie conjugale, c'est que l'être aimé, il est toujours là, il est toujours présent sur l'évier. Si vous voulez, à la salle de bain, le matin, il y avait un film comme ça qui était assez drôle, où le mari se plaint à sa femme, ah, mais tu as tortillé, mais comment ça se fait que tu tortilles toujours le tube de dentifrice? Bon, mais ça, c'est mortel pour l'amour-passion. Parce que si on est tout le temps pesant les uns sur les autres, ce manque dont Eros a besoin, il va finir par disparaître. Moi, j'ai un ami, par exemple, qui est très amoureux de sa femme, mais ils ont chacun un appartement à Paris, ils ont chacun un studio, il n'y a pas besoin d'être riche.

0: pas normal. Alors, on se marie par amour, passion, et on se sépare 10 ans après. Ça veut dire que ça va pas. Et encore une fois, s'il n'y avait pas les enfants et les infidélités, ce serait 9 mariages sur 10 qui se termineraient par une séparation. Donc, vous voyez, ça veut dire que ça ne va pas. Et donc, mon livre, c'est un peu une leçon de sagesse. Je ne me permettrai pas de délivrer une leçon de sagesse, je ne suis pas prétentieux à ce point-là, mais je la délivre à partir de cette littérature du XIIe, XIIIe siècle qui est magnifique.
1: Luc Ferry, je vous propose, avant de nous retrouver, d'écouter une chanson qui, je pense, illustre à merveille le propos de votre livre, une chanson de 1974 dans laquelle un mari se redécouvre une passion amoureuse pour son épouse. On écoute Richard Anthony, Je suis amoureux de ma femme.

0: Qu'est-ce qui m'arrive? Je suis amoureux de ma femme. C'était ce que chantait en 1974 le chanteur français Richard Anthony, manière pour nous d'illustrer le sujet qui nous occupe dans ce nouveau numéro de Perspective. Est-ce que l'amour-passion peut résister à l'usure du temps et notamment dans le cadre du mariage? Et pour mon invité d'aujourd'hui, le philosophe et ancien ministre de l'Éducation nationale sous Nicolas Sarkozy, Luc Ferry, la réponse, et c'est fort heureux, est oui, mais sous quelles conditions? On le retrouve immédiatement.
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0: Luc Ferry, dans votre ouvrage publié en 2026 aux éditions de l'Observatoire, intitulé « Ne vous mariez jamais, point d'exclamation, vraiment, point d'interrogation », vous expliquez qu'au fil des siècles, l'amour-passion a généralement été associé à la notion d'éros. Et que c'est cette dimension érotique possédée par l'amour-passion qui explique pourquoi l'Église, le magistère, s'en est méfié. Vous citez notamment saint Jérôme qui déclare qu'un mari qui aime trop sa femme est adultère. C'est assez surprenant.
2: Oui. Alors, j'ai un chapitre dans mon livre sur ce sujet-là, sur l'Église, parce que c'est absolument

0: Passionnant. Début du XIIIe siècle, l'Église va faire du mariage un sacrement, ce que les protestants luthériens n'accepteront jamais d'ailleurs, c'est intéressant. Mais l'Église catholique va faire du mariage un sacrement. Avant, le mariage n'était qu'un contrat de droit privé.
1: C'est
0: Et
1: ça.
0: donc, l'Église fait du mariage un sacrement. Et ce que dit une grande partie de l'Église, pas toute l'Église, hein, il y a un débat à l'intérieur de l'Église qui est très intéressant, mais toute une partie, l'essentiel de l'Église, vous citiez Saint Jérôme, dit voilà. L'amour-passion dans le mariage, l'amour-passion entre époux est adultère. À l'époque, adultère, ça vient du latin, adultère, ça ne veut pas dire qu'on trompe sa femme ou son mari, ça veut dire que c'est fallacieux, c'est faux. Voilà. Et donc, il y a cette phrase de Saint Jérôme qui aujourd'hui est assez comique, à l'époque, il dit ça sérieusement. Le mari qui aime sa femme comme on aime sa maîtresse est adultère. Vous voyez ce que ça veut dire? Ça veut dire que la maîtresse, éventuellement même la prostituée, c'est celle qu'on aime sexuellement. Mais sa femme, non, on doit surtout pas l'aimer comme ça. Pas d'éros. On fait des enfants avec elle, c'est le debitum conjugale, c'est le devoir conjugal. On a pour elle de l'amitié, de la tendresse peut-être, mais on ne doit surtout pas l'aimer comme on aime sa maîtresse. Hein, voyez. Et donc, souvenez-vous de la phrase de Montaigne qui est dans les essais de Montaigne, je la cite sans
1: Oui, elle est
0: changer de
1: terrible.
0: virgule. Hein.
1: Elle est terrible.
0: Voilà. Elle est incroyable. Épouser la femme qu'on aime, sous-entendu d'amour-passion, épouser la femme qu'on aime, c'est chier dans le panier avant de se le mettre sur la tête. La phrase est de Montaigne, hein, change pas une virgule, évidemment. Et donc, qu'est-ce que ça veut dire? Ça veut dire que, au fond, jusqu'au XVIIIe siècle, jusqu'au XIXe siècle, on va considérer que l'amour-passion dans la vie conjugale, c'est absolument interdit, c'est tout à fait délétère. L'amour-passion, c'est réservé à sa maîtresse. Et sachez, il faut quand même être honnête, jusqu'au 19e siècle et peut-être même encore un peu aujourd'hui, mais enfin, le bordel est une institution officielle qui permet à la vie conjugale de subsister. Parce que, en fait, paradoxalement, le bordel préserve la vie conjugale. Voyez? Et donc, tout ça, on est sorti de ça, heureusement, aujourd'hui. Moi, je trouve ça détestable, on est sorti de ça aujourd'hui. Mais du coup, on divorce, on divorce, on divorce. Et donc, je pense que, voilà, mon livre, c'est au fond un livre de. Encore une fois, je prétends pas du tout être un sage, et j'ai pas du tout cette prétention-là. Mais je pense que cette littérature, elle nous délivre une sagesse de l'amour. Qui est celle que, voilà, on disait tout à l'heure, préservez l'altérité, sinon vous divorcerez.
1: Alors on va revenir évidemment sur le discours de l'Église dans le passé et même aujourd'hui avec la célèbre encyclique de Benoît XV, mais revenons quand même à cet amour courtois parce que vous venez de le dire, évidemment l'amour-passion est associé à la maîtresse et parfois même à la prostituée. Mais dans les histoires que vous racontez, dans ces grands romans, on est quand même sur quelque chose de beaucoup plus élevé. On aime une princesse, on aime une reine. Et d'ailleurs vous citez certaines critiques qui ne supportent pas que l'amour-passion soit un amour facilis, c'est-à-dire un amour facile. Il faut qu'il y ait une sorte de défi, une sorte d'élévation. Donc c'est pas quelque chose de vulgaire.
0: Non, non, parce que le soupirant, il met longtemps à conquérir la dame dont il est amoureux. Mais encore une fois, dans 99% de cette littérature, c'est hors mariage et adultère,
1: Oui.
0: comme Tristan, comme Guenièvre et Lancelot, comme Tristan et Iseult, Guenièvre et Lancelot, qui non seulement sont hors mariage et adultère, mais trompent le roi, alors qu'ils ont quand même une immense, vous rendez compte, une immense admiration pour le roi. Ce qui est quand même leur suzerain, qui est quand même leur maître, si vous voulez. Et donc le Dieu amour est plus important que le Dieu chrétien, et la femme est plus importante que le suzerain, vous vous rendez compte? Et donc c'est ça qui est fascinant dans cette littérature. Mais évidemment, quand on vient à aujourd'hui, c'est au mariage d'amour, nous essayons de faire rentrer l'amour-passion dans la vie conjugale. Et moi, ce que j'aime, moi, je ne suis pas croyant. Mais j'ai vraiment, je peux dire, adoré, le mot n'est pas excessif, l'encyclique de Benoît XVI, O Theos Agape Estin, en bon français, Dieu est amour, Deus Caritas Est en latin, Dieu est amour, parce que justement, Benoît XVI, de manière extraordinairement intelligente et profonde, dit, voilà, l'idéal, c'est de réconcilier ces trois amours, et surtout les deux, Eros et Agape. Et vous savez, il a cette phrase qui est incroyable, parce que bon, il est allemand. Et donc, il connaît Kant. Moi, j'ai traduit Kant dans la Pléiade. J'ai traduit de nombreuses œuvres de Kant dans la Pléiade. J'ai fait mes études en Allemagne. Et il a une phrase qui est une parodie de Kant. Alors, bon, pardon, excusez-moi, mais personne ne le voit parce qu'il faut vraiment avoir, il faut vraiment avoir lu Kant pour voir que c'est une parodie de Kant. Et il dit ceci. laissons la cuistrerie de côté, mais il dit ceci. Il dit, Agapé sans Eros est vide, Eros sans Agapé est aveugle. Eros sans Agapé, il conduit à la pornographie. On va chez les prostituées, c'est ça qu'il veut dire. Mais Agapé sans Eros est vide. Et donc Eros remplit Agapé. Alors la formule de Kant, c'est le concept sans intuition est vide et l'intuition sans concept est aveugle. Vous voyez, c'est assez amusant qu'il parodie cette formule de Kant. Mais peu importe le Kant, laissons-le de côté. Mais voyez, ce que veut dire Benoît XVI dans cette encyclique, moi qui ne suis pas croyant, je le regrette d'ailleurs, mais c'est magnifique. Ce qu'il veut dire, c'est qu'au fond, l'amour réussit, le mariage réussi, c'est celui qui parvient à réconcilier agapé et eros, donc philia, tant mieux, agapé et eros, mais encore une fois, ça suppose qu'on préserve l'altérité. Encore une fois, la pesanteur et la grâce, c'est magnifique, le livre de Simone Veil. Ne soyons pas pesants. Par exemple, une des formes de la pesanteur, c'est la jalousie. Si je suis jaloux de ma femme, ou de mon mari, si je suis jaloux, si je surveille, si je mets par exemple, vous savez, il y a beaucoup de gens qui mettent je vais mettre un tracker là, enfin, dans son portable pour savoir où elle va, où il va, avec qui est-ce qu'il rencontre. Si je suis jaloux, je suis pesant. Voilà. Et donc la jalousie est une des formes les plus attestées, les plus communes de la pesanteur. Mais il y en a beaucoup d'autres. Beaucoup d'autres. Je vous dis, le tube dentifrice le matin dans la salle de bain, non, ça, c'est pas possible. Il faut réfléchir à ça. Moi, je dis ça. Bon, j'ai trois filles. C'est aussi pour mes filles que j'écris ce livre. Elles ont des amoureux, évidemment, qui sont d'ailleurs charmants. Mais bah, elles vont se marier, elles auront des enfants. Mais je leur dis, mais faites attention à ça. Si 7 mariages sur 10 se terminent par une séparation, 5 par un divorce et puis les deux autres par des séparations, faites attention, c'est parce qu'on n'a pas réussi à préserver cette altérité. Il faut bien comprendre que, et c'est pour ça que j'aime pas ces Tinder et Hinge, ces logiciels de matching, comme on dit en mauvais français, parce qu'ils ne fonctionnent que sur l'identité, jamais sur la différence. En fait, il faudrait des logiciels du non-matching,
1: C'est
0: des
1: ça.
0: sites de rencontre du non-matching, vous voyez?
1: D'ailleurs, et c'est une phrase qui fait vraiment réfléchir, vous dites que finalement, un conjoint, voire un enfant, puisque c'est aujourd'hui parfois proposé, dont on aurait choisi les qualités parce qu'elles nous correspondraient, qu'elles ressembleraient aux nôtres, eh bien en fait, on n'aurait aucune raison de l'aimer davantage que quelqu'un que la vie aurait mis sur notre route.
0: Absolument, absolument. Et vous savez, il y a un texte de Pascal, le grand philosophe, le grand, pas philosophe, c'est un grand penseur chrétien. Bon, les pensées de Pascal, c'est en plus un immense écrivain. Et il y a un texte de Pascal qui est vraiment génial. C'est une immense réflexion d'une très grande profondeur. Il dit, voilà, si on m'aime moi pour mes qualités. Si on aime quelqu'un pour ses qualités, parce qu'il est intelligent, parce qu'il est beau, parce qu'il est fort, parce que ceci, cela, bon, si on aime quelqu'un pour ses qualités, il dit, mais voilà, mais avec la vieillesse, peut-être ses qualités, il va les perdre. Voilà, il est clair que Brigitte Bardot est moins jolie à 90 ans qu'à 20 ans. Ça, il n'y a aucun doute. Bon, donc avec, et Alain Delon aussi, il est moins joli à 85 ans qu'à 25 ans. Donc, et peut-être même moins intelligent, parce qu'on a aussi le cerveau qui s'abîme. Bon, les connexions neurales, le bout des axones, moi j'ai enseigné la biologie, bon, le bout des axones, ça se connecte moins bien. On cherche le nom de gens qu'on connaît très bien, à 50, 60 ans, on commence à chercher les noms. Bon. Et donc, si je perds ces qualités, est-ce qu'on m'aimera encore? Si je n'aime quelqu'un que pour ses qualités, que pour ses qualités communes, au fond, est-ce que je l'aimerai encore après? Et le texte de Pascal est génial. Ce que Pascal veut dire, c'est que le véritable amour, alors il pense à l'amour que Dieu a pour nous, le véritable amour, c'est l'amour qu'on a pour la singularité de quelqu'un. Parce que c'était lui, parce que c'était moi, dit Montaigne. Vous voyez, au-delà des qualités, bien sûr qu'on préfère quelqu'un de beau plutôt que quelqu'un de moche, on préfère quelqu'un de riche plutôt que quelqu'un de pauvre, on préfère quelqu'un d'intelligent plutôt que quelqu'un de bête. Je ne dis pas le contraire, c'est pas ça que je veux dire. Mais au fin fond de l'affaire, ce qu'on aime chez quelqu'un, c'est sa singularité. Et même si ses qualités s'abîment en vieillissant, on continuera à l'aimer. Si on aime sa singularité, son altérité, voyez, il faut réfléchir à ça quand on se marie, parce que, en effet, on se marie avec une femme ravissante, on se marie il y a 40 ans avec une femme ravissante, et puis 40 ans après, et Pascal dit ça, et ben 40 ans après, elle est moins belle, et puis le mec aussi, il est moins beau. Et puis soyons clairs, on fait moins l'amour après 40 ans de mariage qu'après un an de mariage. Il faut dire les choses comme elles sont. Et donc, voyez. Mais si on veut qu'un mariage, une vie conjugale dure, qu'on continue à s'aimer, il faut parier sur cette singularité plutôt que sur des qualités communes qui, de toute façon, finissent par s'ébrécher, par s'éroder avec le temps.
1: C'est ça, mais donc c'est quand même un peu difficile de faire la distinction entre ces qualités que vous appelez en fait les
0: Oui.
1: qualités universelles et la singularité. Et la singularité, ce serait quoi alors? Ce serait un mélange unique, une sorte de tournure d'esprit qui va
0: Oui.
1: traverser le temps, quelque chose comme ça?
0: Oui, c'est un peu comme les empreintes digitales, si vous voulez. Bon, ma mère, elle vient de mourir, elle avait 101 ans, mais je l'aimais toujours. Bah, Dieu sait qu'elle était beaucoup moins belle que quand elle avait 20 ans, elle était beaucoup moins intelligente aussi, parce que quand on a 101 ans, bon, on cherche les mots, on parle moins vite, on n'arrive plus à parler et à penser comme quand on a 20 ans, ou 30 ans, ou 40 ans, ou 50 ans encore. Voilà, mais je l'aimais toujours parce que c'était ma mère, parce que c'était elle. Et parce que je savais qui c'était, parce que je savais sa singularité, voyez. Ben c'est pareil pour nos enfants, voyez. Donc c'est ça qui est quand même fascinant dans la singularité, dans l'altérité. Alors évidemment, bien sûr que l'amour érotique, au bout de 50 ans de mariage, il s'est érodé, il a même disparu, soyons clairs, c'est pas la peine de mentir, il a disparu. Bon, mais néanmoins, le problème du couple aujourd'hui, qui est fondé sur l'amour-passion, on se marie par amour-passion, c'est de transformer cet amour-passion en quelque chose qui peut être plus beau que Eros, qui est justement cet amour de la singularité. Voyez, et c'est ça que, au fond, cette littérature du Moyen Âge nous fait passer. Dans les livres, il y en a deux, par exemple Yvain et le Chevalier au Lion, et puis Érec et Énide, où paradoxalement, Érec et Énide, c'est magnifique parce qu'ils se marient deux fois, en fait, c'est extraordinaire. Et en fait, l'amour-passion ne va s'épanouir que dans le mariage parce que justement, quand ils voyagent et qu'ils disent on ne se parlera pas pendant un an, bon, symbolique encore une fois, c'est pas à prendre au pied de la lettre, mais ils vont chercher constamment à préserver cette singularité, cette altérité de l'autre. Voilà. Et l'altérité, elle n'est pas dans des qualités qui sont des universaux, si vous voulez,
1: C'est
0: pour
1: ça.
0: parler comme au Moyen Âge. Voilà. Alors évidemment, encore une fois, je ne suis pas idiot, on préfère quelqu'un de beau, quelqu'un de laid, quelqu'un d'intelligent, quelqu'un de bête, mais ce n'est pas l'essentiel. Vous savez, je vais vous dire. Il y a des gens très intelligents qui sont des salauds. Heidegger est à mes yeux le plus grand philosophe du XXe siècle. Ben, il était nazi. Foucault et Sartre n'étaient pas des imbéciles. Ben, ils étaient maoïstes. On ne peut pas faire pire que le maoïsme. 70 millions de morts, la révolution culturelle chinoise. Et Sartre et Foucault ont encensé Khomeini quand Khomeini est venu en France. Bon. Donc on peut être très intelligent et être complètement con. On peut être très intelligent et être un salaud. Donc, il ne faut pas aimer l'intelligence, il y a beaucoup plus important que l'intelligence, il y a beaucoup plus important que la beauté, voyez. Et donc, bien sûr que ça compte dans la rencontre, on peut être séduit par quelqu'un de beau, on peut être séduit par quelqu'un d'intelligent, mais ce n'est pas l'essentiel, parce que ce qui va durer, ce n'est pas ça qui va durer, ce qui va durer, encore une fois, c'est la singularité de la personne. Et la singularité de la personne, c'est à chercher en dessous des universaux, en dessous des qualités universelles. C'est pour ça que le texte de Pascal est vraiment très, très intelligent. Et cette littérature du XIIe siècle, XIIe, XIIIe, Érec et Énide, par exemple, donc je le raconte longuement dans mon livre, je raconte encore une fois comme au coin du feu, parce que les gens n'ont pas lu, plus personne n'a lu ça. Mais c'est très intéressant de voir comment ce qu'ils vont aimer l'un dans l'autre, c'est plus, par exemple, le courage. C'est plus cette splendeur de qualités qui sont des qualités fortes plutôt que la beauté. La beauté, vous savez, bon, il y a des gens qui sont très très très séduisants et même très sexy sans être beaux, hein.
1: Cela dit, la question de la beauté, vous l'abordez d'une manière tout à fait étonnante, originale, grâce à un auteur du passé, André Le Chapelain, puisque
0: Ah oui.
1: lui, il dit quelque chose qui m'a complètement saisi. Il dit qu'un aveugle ne peut pas comprendre l'amour. Et c'est ce que vous avez
0: Oui.
1: appelé la preuve physico-théologique. En fait, vous
0: Oui.
1: vous posez la question, est-ce que l'amour courtois, bien qu'il soit hors mariage et qu'il soit adultère, n'est pas malgré tout l'idéal de l'amour s'il pouvait être chrétien en quelque sorte, et notamment parce qu'on donne, on prête à la femme bah, des qualités qui sont en fait le reflet de la divinité, le reflet de Dieu. D'où le fait que l'aveugle, qui ne voit pas, eh bien en fait perdrait, n'aurait pas accès à certains leviers qui lui permettraient d'accéder pleinement à cet amour. C'est très intéressant.
0: Oui, c'est évidemment tout à fait faux. Un aveugle peut très bien aimer, peut
1: Oui, bien
0: très bien
1: sûr.
0: C'est-à-dire la beauté, bien sûr. Mais à l'époque, on pense comme ça. Alors, André Le Chatelain, il écrit un livre qui s'appelle Le De Amore, de l'amour. Je l'ai là sous les yeux. C'est un gros livre de 800 pages que j'ai lu avec passion parce que c'est vraiment le code de l'amour. Il a voulu codifier la philosophie de la courtoisie. Et c'était un prêtre catholique, mais qui était invité dans les cours aristocratiques de la belle Provence, où les troubadours, vous savez, les troubadours, ce sont eux qui répandaient cette philosophie courtoise, à travers la musique, à travers la poésie, à travers des romans, à travers des récits. Tout ça est magnifique, d'ailleurs. Et donc, bien sûr, c'est là encore métaphorique, pas à prendre au pied de la lettre, mais pourquoi André Le Chapelain, qui est un prêtre catholique, dit ça, un aveugle ne peut pas voir la beauté du monde. Là encore, c'est totalement faux, bien sûr, mais c'est métaphorique, c'est symbolique. Ce qui veut dire, c'est que vous savez ce que c'est que la preuve physico-téléologique, elle existe encore, elle est dans le.
1: Oui, mais
0: Vous
1: expliquez-la.
0: ouvrez le catéchisme officiel de l'Église catholique, vous la trouverez, la preuve, elle
1: Ouais.
0: existe encore. C'est l'idée que la beauté du monde. Par exemple, quand vous regardez un organisme vivant, imaginez vous disséquer même une petite souris. Bon, je ne fais pas ça parce que j'aime beaucoup les animaux, y compris les souris, mais peu importe. Imaginez que vous avez disséqué une souris, vous regardez comment fonctionne cet organisme vivant. Le cœur, le foie, la rate, comment ce système est incroyablement bien fait. Et donc, vous arrivez dans une île grecque, vous voyez cette beauté du monde dans une île grecque, vous voyez la beauté de l'eau, la beauté du ciel, le soir, la beauté de cette plage, la beauté de ces petits animaux qui sont là. Bon. Et donc, ce que veut dire cette preuve physico-téléologique, c'est que la beauté du monde, la beauté d'un organisme vivant, mais ou bien la beauté naturelle, ça prouve l'existence de Dieu, parce que les humains ne sont pas capables de faire ça. Voyez, donc on voit bien qu'il y a eu un créateur intelligent, un créateur qui a créé quelque chose de magnifique qu'aucun humain ne serait capable de créer. Voyez, c'est ça l'idée de la preuve physico-téléologique. Alors, ce que veut dire évidemment André Le Chapelain, c'est que voilà, un aveugle ne peut pas voir la beauté des femmes. Et donc, du coup, il ne peut pas tomber amoureux d'une femme, et il ne peut pas être un soupirant, il ne peut pas rentrer dans cette logique de l'amour courtois. Bien sûr, là encore, c'est à prendre métaphoriquement, puisqu'on sait aujourd'hui que c'est complètement faux. Bien sûr qu'un aveugle a tout à fait l'idée de beauté, même un aveugle-né peut très bien avoir l'idée de beauté et peut très bien comprendre ce que nous disons en ce moment. Mais c'est, comme souvent dans cette littérature, c'est à prendre au troisième degré, au 12e degré, c'est
1: Oui, bien.
0: métaphorique.
1: Oui, bien sûr. D'ailleurs, Luc Ferry, la relation métaphorique qui est parfois faite entre le sentiment amoureux et le sens de la vue, elle est bien souvent envisagée dans le sens contraire de celui exposé par Alain Le Chapelain. Ce n'est pas l'aveuglement qui empêcherait d'accéder à l'amour, mais c'est plutôt l'amour qui amènerait à l'aveuglement. C'est le célèbre adage, l'amour rend aveugle. Et je vous propose d'ailleurs d'écouter un morceau de musique qui illustre cela. Cette chanson s'intitule tout simplement Amour aveugle et elle est proposée sur YouTube par une page qui s'intitule Saveurs de France. On écoute Amour aveugle sur RCF et puis Luc Ferry, on vous retrouve pour la troisième et dernière partie de Perspective.
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0: Amour aveugle, tel est le titre de cette chanson proposée par la page YouTube intitulée Saveurs de France. Et de l'amour, il en est question dans l'émission d'aujourd'hui dans laquelle j'ai le grand plaisir de recevoir le philosophe et ancien ministre sous Nicolas Sarkozy, Luc Ferry, auteur en 2026 d'un livre touffu mais très intéressant intitulé « Ne vous mariez jamais, point d'exclamation ». Vraiment, point d'interrogation, publié aux éditions de l'Observatoire, dans lesquelles Luc Ferry propose une relecture de Tristan et Iseut, de Lancelot et Guenièvre. Ça se passe ça évidemment dans la légende arthurienne, mais aussi la princesse de Clèves ou la belle au bois dormant, afin d'interroger ces récits pour savoir quelle est la place que l'amour-passion peut occuper dans notre vie lorsque nous souhaitons que précisément la relation que nous entretenons avec une personne aimée, eh bien, puisse se prolonger. Est-ce que ce prolongement peut se faire sous la forme de l'amour-passion ? Est-ce que le feu de la passion peut continuer à brûler entre deux êtres, cela au fil de longues années et notamment au travers du mariage ? C'est une question en fait que l'on s'est posée tout au long des siècles. Alors Luc Ferry, vous avez déjà cité dans cette émission, comme vous le faites dans votre ouvrage, l'encyclique publiée en 2005 par le pape Benoît XVI, intitulée « Dieu est amour, Deus est caritas », dans laquelle, d'une manière très originale, il n'exclut pas l'amour sous forme d'éros pour ne privilégier que l'amour agapé ou l'amour philia. Non, en réalité, au sein du mariage chrétien, éros et agapé doivent marcher de même, mais dans un grand mouvement de purification qui leur permet précisément de subsister, de cohabiter et même de communier pour faire naître un amour digne de ce nom. Mais évidemment, Luc Ferry, pour pouvoir y parvenir, il faut posséder la foi. Car l'amour que Dieu porte à l'humanité, c'est en fait le modèle de l'amour que nous devons développer ici dans notre vie terrestre, et notamment dans le cadre du mariage entre un homme et une femme. Mais justement, Luc Ferry, lorsqu'on n'est pas croyant, ce qui est votre cas, cet équilibre doit être beaucoup plus difficile à atteindre, puisqu'on ne possède pas de véritable modèle, ou que le modèle qui existe, on n'y croit pas. Ce qui pourrait d'ailleurs peut-être expliquer pourquoi dans nos sociétés fortement déchristianisées, on constate un si grand nombre de séparations et de divorces. Qu'est-ce que vous en pensez ?
1: Ben c'est très difficile. Moi, j'étais croyant, comme beaucoup de petits Français, j'ai été élevé dans la religion catholique. Ma mère faisait le catéchisme à l'église, à côté de la maison où nous habitions, et elle était très proche des prêtres ouvriers, qui étaient des gens merveilleux, qui venaient à la maison. Je me souviens encore de leur nom, je me souviens de leur visage encore. C'était il y a 70 ans. J'avais 5 ans, 4 ans, 5 ans. Donc à l'époque, j'ai été élevé dans la religion chrétienne. Puis j'ai eu beaucoup d'amis prêtres, j'en ai encore d'ailleurs des amis prêtres. Ma meilleure amie, c'était Sœur Emmanuelle, qui était un ange, bon, que j'aimais vraiment. Elle venait toujours dîner à la maison quand elle venait à Paris. Moi, j'allais la voir à Callian. Donc j'ai le plus grand respect pour la religion chrétienne. Il n'y a pas un texte que je préfère au monde à l'évangile de Jean, qui est une merveille. Simplement, je ne crois pas à ce qui est malgré tout l'essentiel, c'est-à-dire à l'immortalité de l'âme et la résurrection des corps. J'aimerais bien y croire, mais j'y crois pas. Voilà, j'y crois pas. Je pense qu'on a inventé ces idées de retrouvailles, au fond, avec les gens qu'on a aimés, pour se consoler de la mort, et surtout, pas de la sienne, c'est pour se consoler de la mort d'un être aimé. Il n'y a rien de pire dans la vie que le deuil d'un être aimé, le deuil d'un enfant, c'est insupportable. Donc on a inventé les religions parce que, voilà, on s'est dit, ah ben, si je peux le retrouver après sa mort, j'y crois. Voilà, et donc je pense, il y a un texte de Schopenhauer qui est génial, que j'ai cité dans beaucoup de mes livres, dans lequel il dit la mort, écoutez bien ça, parce que c'est très intelligent en fait, la mort est le musagète de la philosophie et de la religion. Le musagète, c'est Apollon, c'est celui qui conduit les muses. Et les muses, elles n'inventent pas seulement la musique, elles inventent aussi la poésie, la littérature, les romans, etc. Et donc, elles inventent, au fond, toute la culture, d'une certaine manière, les muses. Et donc, voilà, la mort est le musagète de la religion et de la philosophie. Et il continue en disant, voilà, Jamais on n'aurait inventé les religions si, et la métaphysique si nous n'étions pas mortels. Les dieux n'ont pas besoin de religion puisqu'ils sont immortels. D'accord? Les animaux n'ont pas besoin de religion parce qu'ils ne savent pas qu'ils vont mourir. Enfin, peut-être que certains animaux le savent au dernier moment, la pauvre petite bête. Bon, mais moi, je suis très défenseur des animaux. Mais peu importe. Mais nous, nous savons que dès qu'un être est né, il est assez vieux pour mourir. Donc, je pense qu'on a inventé les religions pour ça. Et donc, je n'arrive pas. J'aimerais bien y croire, mais j'y arrive pas. Bon,
0: Oui,
1: et
0: mais
1: donc.
0: Luc Ferry, en fait, vous ne partagez pas l'espérance d'un amour infini, parce que retrouver les gens qu'on aime lorsqu'on
1: Voilà.
0: les a perdus, c'est finalement prolonger l'amour. Or, précisément, la question que
1: Exactement.
0: vous posez dans votre ouvrage, c'est comment faire, même évidemment au niveau terrestre, au niveau humain, dans les limites d'une vie humaine, mais comment cet amour peut-il être prolongé? Et c'est ce que je vous disais tout à l'heure, quelque part, lorsqu'on n'est pas croyant, faut être inventif.
1: Il faut être très inventif. Bon, je ne reviens pas sur la préservation de l'altérité et la singularité. Je l'ai déjà dit 40 fois, je ne vais pas être radoté. Mais je pense que la question de la mort est omniprésente et que d'une certaine manière, voyez, c'est pour ça que je n'aime pas la psychologie positive et les théories du développement personnel, parce qu'elles perdent, avec cet éloge du narcissisme, ce qui fait, au fond, la dimension religieuse quand même de l'amour. Même pour un non-croyant, il y a une double dimension religieuse, je vais vous le dire. Pour un non-croyant comme je suis, il y a une double dimension religieuse de l'amour. Un, la transcendance de l'autre, donc il y a une forme de transcendance. Et deux, il y a la sacralisation de l'autre. L'être que vous aimez, même si vous n'êtes pas du tout croyant, il est sacré. Sacré, qu'est-ce que c'est que le sacré? Il faut bien réfléchir à ça. C'est pas le religieux d'une certaine manière. Alors oui, il y a une connotation religieuse quand on parle du sacré. Mais le sacré, c'est le lieu du sacrifice et du sacrilège. Le lieu, pour la personne que j'aime, je serais prêt à donner ma vie, à sacrifier ma vie. Et c'est pas une blague. Si je devais sacrifier la vie pour ma femme ou pour une de mes filles, je le ferais immédiatement. Je n'hésiterais même pas un millième de seconde. Je donnerais ma vie si ça pouvait sauver la leur. Donc ça veut dire que je considère que ces êtres que j'aime sont sacrés, c'est-à-dire le lieu du sacrifice. Et si on touchait à quelqu'un que j'aime, voilà, je considérerais que c'est sacrilège, si vous voulez. Voilà. Et donc je pense que ce que nous vivons à travers cette histoire de l'amour dans la famille, ça va bien au-delà de la famille, c'est la sacralisation de l'humain. Voilà. Alors, si j'étais, par exemple, dans un métro, dans un train, et que je voyais une dame agressée au couteau par des salauds, est-ce que j'aurais le courage d'y aller? Je ne sais pas, je suis pas plus courageux qu'un autre, mais je sais que je devrais y aller parce que l'humain est sacré, voyez? Même si je ne suis pas croyant, l'humain est sacré et le sacré, il est venu par cette sacralisation, par l'amour dans la famille d'amour, c'est-à-dire dans la famille fondée sur la famille moderne fondée sur le mariage d'amour, voyez? Et donc moi, je considère que l'humain est sacré, même si je ne suis pas
0: Bien
1: croyant,
0: sûr,
1: voyez?
0: bien
1: Parce
0: sûr.
1: que voilà, aller agresser au couteau un humain, même si je ne le connais pas, c'est sacrilège. Et si j'ai le courage, je dois être prêt à sacrifier peut-être même ma vie pour le sauver, voyez. Alors, est-ce que je suis au niveau ou pas?
0: Oui, ça c'est encore une autre question, une question que nous devons tous nous poser, que nous soyons croyants, agnostiques, ou athées. Mais cette conversation, en tous les cas, Luc Ferry, nous aura permis de comprendre, et vous l'avez déjà écrit dans d'autres livres, que la notion de sacré, elle est donc accessible à tout un chacun. Vous venez d'expliquer pourquoi et ce sacré que l'on pourrait qualifier de sacré laïque est sans doute, en tous les cas, du point de vue d'un croyant, d'un chrétien, la première marche, le premier pas vers un sacré qui permet la rencontre avec Dieu, avec le Christ, qui permet de s'interroger précisément sur l'origine de ce sentiment de sacré. Mais Luc Ferry, nous arrivons à la fin de cette émission et j'aimerais vous poser une dernière question qui fait le lien avec un autre de vos sujets de réflexion, Luc Ferry, il s'agit de l'IA, de l'intelligence artificielle, sur laquelle vous avez déjà beaucoup écrit, puisque l'intelligence artificielle, son mode de fonctionnement, c'est l'imitation. Une imitation qui est aujourd'hui très impressionnante et qui se base sur la récolte d'une masse immense de données, mais qui reste malgré tout toujours du plagiat, toujours de la redite. Or, vous, précisément, pour que l'amour dure, vous prônez la mise en valeur de la singularité. Dès lors, peut-on imaginer que l'IA puisse être d'une quelconque utilité pour le développement de nos relations affectives ou amoureuses, puisque on peut se poser la question de savoir si, de par sa nature même, l'IA est capable de penser précisément cette singularité, Luc Ferry.
1: Oui, hélas, elle peut penser la singularité, elle peut être très créative. Si vous voulez, la vraie différence entre l'humain et nous, c'est pas dans la créativité, c'est pas dans l'intelligence. Il y a un LLM, une IA qui a été médaille d'or aux Olympiades internationales de mathématiques. Donc, elle a lu tous les livres de toute l'humanité dans toutes les langues. Donc, elle est infiniment plus intelligente et plus cultivée que moi. Elle peut être très créative en art, en littérature. Elle peut inventer un tas de choses. C'est pas ça. La vraie différence avec l'humain, c'est la question des valeurs. C'est-à-dire que les IA sont alignées, c'est le terme technique, et vous savez, moi je travaille tous les jours avec des ingénieurs IA, je suis dans des groupes de scientifiques et j'apprends grâce à eux tous les jours. Les IA, que ce soit ChatGPT, que ce soit Grok, que ce soit Gemini, que ce soit Claude, qui aujourd'hui est peut-être la meilleure, elles sont alignées sur des codes éthiques, mais elles sont alignées par les programmateurs, d'accord? C'est pas elles qui choisissent leurs valeurs. Donc vous pouvez fabriquer des IA qui sont wokistes, qui sont libérales, qui sont socialistes, qui sont communistes, qui sont racistes, qui sont nazis, qui sont catholiques, qui sont musulmanes, qui sont juives. Vous pouvez faire ce que vous voulez. Elles sont alignées sur des codes éthiques qu'elles n'ont pas choisis.
0: C'est
1: Voilà.
0: ça.
1: Et c'est ça la vraie différence avec l'humain. C'est que les IA aujourd'hui, si vous parlez avec Gemini, vous allez parler avec Google, vous allez parler avec des IA qui sont très, très morales. Oh là là, elles vont vous donner des réponses qui sont très morales, qui seront très. Mais parce qu'elles ont été programmées par des programmateurs pour être démocrates américaines, en gros, voilà, pour être wokistes. Donc elles sont écolo, féministes, elles défendent les animaux, tout ça est très bien. Bon, mais vous pouvez fabriquer une IA nazie. Et donc, vous voyez, c'est ça la vraie différence avec. Alors, je vais à l'essentiel. Une IA ne peut ni aimer ni haïr. Elle ne peut pas aimer, elle ne peut pas détester. Donc elle n'a pas, en vérité, elle imite les valeurs parfaitement, mais elle n'a pas de valeurs. Voyez. Donc c'est ça la vraie différence. C'est pas une question d'intelligence, c'est pas une question de créativité, c'est une question d'amour. Elle ne peut ni aimer ni détester. Donc c'est ça la vraie différence avec l'humanité. D'ailleurs, si vous lui posez la question, si vous posez la question à ChatGPT, si vous lui demandez, mais est-ce que tu as des émotions? Il dira non, non, non, il est honnête. Il dira non, j'ai aucune émotion humaine. Je ne peux rien ressentir. Tandis que nous, quand on écoute la radio le matin, bah, on a des émotions qui vont en même temps que notre conscience théorique, en même temps qu'on écoute la radio et qu'on comprend ce qu'on entend. On est indigné, on a de la pitié, on rigole, on a toutes sortes d'émotions qui vont avec. L'IA n'en a aucune. C'est ça la vraie différence. Et si vous réfléchissez à ça, c'est très important parce que ça permet de réfléchir aussi aux emplois qui ne seront pas remplacés par l'IA et à ceux qui seront au contraire remplacés par l'IA. Voyez, donc c'est un très très grand sujet, mais bon, ça mériterait une prochaine émission si vous voulez.
0: En tous les cas, Luc Ferry, vous parliez de ces IA qui sont programmées et qui ont des valeurs ou des idéologies qui sont celles de leur créateur. Il faudrait peut-être qu'il y en a une qui soit programmée par un Luc Ferry, parce qu'on apprécie toujours votre franc-parler et votre humour.
1: Ah, vous êtes gentil.
0: C'était vraiment un grand plaisir de parler avec vous aujourd'hui. Et je renvoie donc à votre ouvrage, aux éditions de l'Observatoire. Ne vous mariez jamais vraiment. Alors vous l'avez dit, vous n'êtes pas croyant, mais on parle beaucoup de la religion catholique qui a joué un rôle évidemment éminemment important dans toute cette histoire, qui a d'ailleurs évolué sur le sujet, qui a abouti finalement à une conception du mariage où il y a donc cette union stable et équilibrée de l'éros et de l'agapé, qui est un peu un idéal aujourd'hui pour pas mal de gens, oui. Même si on n'y arrive pas.
1: Oui, oui. Et l'encyclique de Benoît XVI est géniale. Voilà. Moi, je ne crois pas à l'immortalité, malheureusement, mais encore une fois, je trouve qu'il n'y a rien de plus beau que l'évangile de Jean. Je trouve que Jésus est génial. J'ai écrit un livre avec le ministre de la Culture du Pape à la demande de Benoît XVI, s'appelle « Le cardinal et le philosophe
0: Oui.
1: ». Et donc, moi, j'ai très grande admiration pour cette théologie chrétienne. Mais bon, voilà,
0: Voilà.
1: ça, c'est une autre. Après, la question de la foi est une autre affaire.
0: Voilà, ça n'empêche pas de discuter, c'était très agréable. Merci beaucoup, Luc Ferry.
1: Merci infiniment. Très bonne journée à vous.

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1: 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Nous rejoignons la suite des programmes sur la radio chrétienne francophone en écoutant un artiste français qui, tout au long de sa carrière, a chanté l'amour sous toutes ses formes. Il nous a quittés le 25 mai 2023. Il s'agit du regretté Jean-Louis Murat, qu'on écoute en 1991 avec cette chanson intitulée « Sentiments nouveaux », une chanson dans laquelle il célèbre, il chante la puissance de l'amour qui refait son apparition dans sa vie.

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2: En ce dimanche 10 mai, nous nous retrouvons pour la messe du 6e dimanche de Pâques en la cathédrale Notre-Dame de Paris. Messe qui sera célébrée par Mgr Philippe Marcet, évêque auxiliaire. Cette semaine, beaucoup d'événements qui nous ont marqués. Il y a eu d'abord à Notre-Dame, le mardi, la mémoire des 50 martyrs morts pour le Christ dans les camps nazis. Et puis, vendredi soir, le cardinal Jean-Paul Vesco, l'archevêque d'Alger, qui a présidé la messe en mémoire des 7 moines de Tibérine et des 12 autres martyrs d'Algérie, parmi lesquels Mgr Pierre Claverie. Et puis vendredi, c'était aussi l'anniversaire, le premier anniversaire de l'élection du pape Léon XIV, qu'il a célébré dans ce magnifique sanctuaire marial de Pompéi et qui en a profité pour placer à nouveau son pontificat sous la protection de la Vierge Marie et qui a lancé un vibrant appel à la paix mondiale en exhortant les fidèles à redécouvrir une foi vivante face aux guerres, aux crises familiales et à l'éloignement des valeurs chrétiennes. Dans cette messe, nous entendrons un passage du livre des Actes des Apôtres où nous voyons Philippe qui est en Samarie et très entouré par les foules. Nous entendrons aussi un passage de la première épître de Pierre qui nous rappelle qu'il faut être prêt à tout moment à présenter une défense devant quiconque nous demande de rendre raison de l'espérance qui est en nous. Quant à l'Évangile, eh bien c'est toujours ce grand discours testament de Jésus de la scène au chapitre 14 de l'Évangile selon saint Jean. « Si vous m'aimez, vous garderez mes commandements. Moi, je prierai le Père et il vous donnera un autre défenseur qui sera pour toujours avec vous, l'Esprit de vérité que le monde ne peut recevoir car il ne le voit pas et ne le connaît pas. » Nous entrons dans cette célébration.

0: Au nom du Père et du Fils et du Saint-Esprit, la paix soit avec vous.
1: Chers amis, frères et sœurs, le mois de mai est marqué pour notre cathédrale par cette fête du pain qui a lieu traditionnellement depuis 10 ans maintenant sur le parvis de Notre-Dame. C'est une grande joie de vous accueillir, amis boulangers et boulangères, avec tous ceux qui vous accompagnent. Joie de partager ensemble cette Eucharistie que vous désirez, parce que votre fête du pain, qui est une fête, est aussi marquée par cette volonté de vous recueillir à Notre-Dame. 30 ans déjà que vous fêtez ce beau métier que vous avez, mais il n'est d'anniversaire, non pas simplement pour se tourner vers le passé, mais aussi pour affronter l'avenir. Regardez l'avenir. Vous pourrez ici, au cours de cette Eucharistie, puiser la force que Dieu donne, l'espérance qui ne déçoit pas, parce qu'ici, on se nourrit de l'amour de Dieu et la charité qui ne manque pas, et dont votre métier est comme un signe serviteur de la présence au cœur de nos villes et villages, de cette présence qui se fait attention, de cette présence qui se fait service. Merci donc pour ce que vous vivez et ce que vous faites au cœur de notre pays. Merci pour l'animation que vous mettez sur notre parvis qui, par ailleurs, n'en manque pas. Merci d'être là ce soir et de nous permettre de prier avec vous, de rendre grâce pour vous.
0: Cette église ce soir, cette cathédrale est donc s'agrandit donc de votre présence et de celle aussi de tous ceux qui écoutent KTO, Radio Notre-Dame, RCF et qui forment avec nous une église unique qui a besoin, qui a faim du pain de Dieu. Demandons au Seigneur de purifier ce cœur qui est loin d'être pur pour accueillir le Seigneur et qui a besoin chaque fois d'être réconcilié, d'être à nouveau rempli de la miséricorde du Seigneur. Je confesse à Dieu Tout-Puissant, je reconnais devant vous, frères et sœurs, que j'ai péché en pensée, en parole, par action et par omission. Oui, j'ai vraiment péché, c'est pourquoi je supplie la bienheureuse Vierge Marie, les anges et tous les saints, et vous aussi, frères et sœurs, de prier pour moi, le Seigneur, notre Dieu. Que Dieu Tout-Puissant nous fasse miséricorde, qu'il nous pardonne nos péchés, qu'il nous conduise à la vie éternelle.

Ensemble, nous prions le Seigneur. Dieu, Père Tout-Puissant, accorde-nous en ces jours de fête de célébrer avec ferveur le Seigneur ressuscité. Puissions-nous mettre en œuvre fidèlement tout ce dont nous faisons mémoire par Jésus-Christ, ton Fils, notre Seigneur, qui vit et règne avec toi, Père, dans l'unité du Saint-Esprit, Dieu pour les siècles des siècles.

Lecture du livre des Actes des Apôtres. En ces jours-là, Philippe, l'un des sept, arriva dans une ville de Samarie. Et là, il proclamait le Christ. Les foules, d'un même cœur, s'attachaient à ce que disait Philippe, car elles entendaient parler des signes qui l'accomplissaient, ou même les voyaient. Beaucoup de possédés étaient délivrés des esprits impurs, qui sortaient en poussant de grands cris. Beaucoup de paralysés et de boiteux furent guéris. Et il eut dans cette ville une grande joie. Les apôtres, restés à Jérusalem, apprirent que la Samarie avait accueilli la parole de Dieu. Alors, ils y envoyèrent Pierre et Jean. À leur arrivée, ceux-ci prièrent pour ces Samaritains, afin qu'ils reçoivent l'Esprit Saint. En effet, l'Esprit n'était encore descendu sur aucun d'entre eux. Ils étaient seulement baptisés au nom du Seigneur Jésus. Alors, Pierre et Jean leur imposèrent les mains et ils reçurent l'Esprit Saint. Parole du Seigneur.

0: Lecture de la première lettre de Saint Pierre apôtre. Bien-aimés, honorez dans vos cœurs la sainteté du Seigneur, le Christ. Soyez prêts à tout moment à présenter une défense devant quiconque vous demande de rendre raison de l'espérance qui est en vous. Mais faites-le avec douceur et respect, ayant une conscience droite, afin que vos adversaires soient pris de honte sur le point même où ils disent du mal de vous pour la bonne conduite que vous avez dans le Christ. Car mieux vaudrait souffrir en faisant le bien, si c'était la volonté de Dieu, plutôt qu'en faisant le mal. Car le Christ, lui aussi, a souffert pour les péchés, une seule fois, lui, le juste, pour les juristes, afin de vous introduire devant Dieu. Il est mis à mort dans la chair, mais vivifié dans l'esprit. Parole du Seigneur.
1: Nous rendons à

En ce temps-là, Jésus disait à ses disciples : Si vous m'aimez, vous garderez mes commandements. Moi, je prierai le Père, et il vous donnera un autre défenseur qui sera pour vous pour toujours, l'Esprit de vérité. Lui que le monde ne peut recevoir, car il ne le voit pas et ne le connaît pas. Vous, vous le connaissez, car il demeure auprès de vous et il sera en vous. Je ne vous laisserai pas orphelin. Je reviens vers vous. D'ici peu de temps, le monde ne me verra plus, mais vous, vous me verrez vivant. Et vous vivrez aussi. En ce jour-là, vous reconnaîtrez que je suis en mon Père, que vous êtes en moi et moi en vous. Celui qui reçoit mes commandements et les garde, c'est celui-là qui m'aime. Et celui qui m'aime sera aimé de mon Père. Moi aussi je l'aimerai et je me manifesterai à lui. Acclamons.

Ça sent le départ. Je veux dire, dans l'évangile qu'on vient de lire, Jésus est en train de préparer son église et ses apôtres à son départ proche, puisque ce récit se lit dans ce qu'on appelle le grand récit de la Sainte Cène, ou le Jeudi Saint, c'est-à-dire 3 jours avant de ressusciter, et donc bientôt de partir. Il dit à ses disciples qu'ils ne seront pas orphelins après son départ, parce qu'il va leur envoyer un autre paraclet. Ce paraclet, ou ce défenseur, ou ce consolateur, ou cet avocat, c'est le même nom, il est là pour, comme un autre paraclet, pour prendre la suite du premier paraclet qui était Jésus. Et quand Jésus disparaît, pour pas qu'on soit totalement perdu, il nous envoie ce paraclet qui a pour nom l'Esprit-Saint. Historiquement, ce paraclet, il vient au jour de la Pentecôte. Et il est perçu, il est vu, il est même entendu, parce qu'il fait du bruit. Et sur chacun des apôtres se posent des petites flamèches qui sont le signe qu'ils deviennent, eux, le buisson ardent de Dieu, comme quand Moïse était dans le désert. Mais là, c'est plus un buisson, c'est un peuple qui est ardent. Et ce peuple, c'est l'Église. Aujourd'hui, l'Église, quand elle célèbre l'Esprit Saint, ne fait pas spécialement apparaître des flamèches, des flammes sur les personnes, mais elle fait un geste de confirmation de la foi, ce que nous faisons actuellement beaucoup au mois de mai, au mois de juin, dans les paroisses. Et c'est une onction d'huile qui est le signe de cette efficacité et de cette présence de l'Esprit-Saint. Et pourtant, donc, l'Esprit-Saint qui succède à Jésus, on ne le voit pas directement. Parce que Dieu ne veut pas qu'on ne voit lui, l'Esprit-Saint, comme un jour on a vu, certains ont vu Jésus, le Fils de Dieu. Parce que le Seigneur nous a donné des médiations pour pouvoir le connaître, ce Saint-Esprit, et le reconnaître. Dans la page d'Évangile qu'on vient de lire, nous apprenons que celui qui veut participer de la vie de l'Esprit-Saint, il faut qu'il puisse d'abord suivre les commandements de Jésus, suivre les commandements de Dieu, suivre le Christ. Et si le monde ne peut pas recevoir l'Esprit de vérité, c'est parce qu'il est habité par un autre esprit qui s'appelle l'Esprit du monde et qui n'est pas totalement compatible avec l'Esprit de vérité. Et le rôle de ceux qui ont la foi en Jésus, Christ, en l'Esprit Saint, c'est de poser cet esprit de vérité dans leur métier, dans leur famille, dans leur travail, dans leur église, dans la foi, pour que ce qui est divin, l'Esprit Saint, descende dans ce qui est humain pour le sanctifier. Et donc il y a comme ce vis-à-vis entre l'esprit de vérité que ne voient que ceux qui suivent le Christ et le reste du monde qui suit l'esprit du monde. La deuxième manière dont on comprend ou dont on sent que l'Esprit Saint, il est invisible mais il est là, c'est que le Seigneur a créé, a mis à jour au moment où il partait et un peu avant son Église. Et que l'Église, elle est la médiation de l'Esprit-Saint. Par exemple, quand moi je fais ce geste comme évêque sur des enfants ou des adultes qui sont confirmés, je rends présent, je représente le Christ qui aujourd'hui, par la force de l'Esprit, est en train de faire une action auprès de ces personnes. L'Église, elle est comme le sacrement de l'Esprit-Saint. Parce qu'elle rend visible ce qui est invisible au nom de Dieu et avec la puissance de Dieu.
Eh bien, donc, Jésus est présent aujourd'hui, continue de nous donner son Esprit Saint, mais d'une manière autre, qui est la médiation sacramentelle, c'est-à-dire la médiation qui passe par les sacrements. Quand Jésus dit « Je reviendrai vers vous, vous me verrez vivant », un sacrement, c'est voir Jésus vivant. Tout à l'heure, dans l'Eucharistie, je dirais que ce sacrifice vivant est vrai, vivant et saint. Ce que je célèbre, ce que nous célébrons, est un sacrifice du vivant de Jésus. Et Jésus est aussi présent dans d'autres médiations. Je vous en cite juste une parce qu'elle est bien connue. Ce que tu fais au plus petit, c'est à moi que tu le fais. Et donc, nous voyons, nous, le pauvre, la personne de Jésus dans le pauvre, alors que d'autres ne le voient pas. Et enfin, troisième et dernière façon d'entendre cette page d'évangile, c'est de la laisser être éclairée par ce qui s'est passé aux actes, à la première lecture dans les Actes des Apôtres. Philippe est en train d'annoncer, Philippe le diacre, parce qu'il y a un Philippe apôtre, il y a un Philippe diacre. Le Philippe diacre est en train d'évangéliser une région qui s'appelle la Samarie et il fait des miracles. Il guérit des gens. Ça veut dire que le disciple, c'est celui qui, parce qu'il suit Jésus, permet par sa présence à Jésus de continuer sa présence, de continuer son action. Le disciple, il suit le maître, il fait ce que le maître dit. Et il y a encore probablement, même certainement, des miracles, mais on ne les voit pas, parce que ce n'est pas le mode ordinaire de Dieu de nous gouverner, de nous faire aimer ses paroles et nous convertir. Et quand Philippe fait ce travail dans la Samarie, à un moment, viennent auprès de lui Pierre et Jean, deux apôtres, qui viennent confirmer le travail que vient de faire Philippe. Voilà, comme évêque, moi, je viens confirmer une église, une foi, la foi de cette église, dans ce peuple, dans cette église, dans cette cathédrale. Confirmer, ça veut dire recevoir la force de l'Esprit Saint pour pouvoir encore affirmer ce que j'ai affirmé ou d'autres ont affirmé pour moi à mon baptême et qui est confirmé par le Seigneur. L'Esprit Saint, c'est celui qui nous rend fidèles au Christ. L'Esprit Saint, c'est celui qui nous fait aimer et comprendre la parole de Dieu. Juste un exemple, grâce aux boulangers qui sont là. Quand Jésus dit « Je suis le pain de vie », qui peut comprendre ce que cela veut dire ? Personne. Du coup, c'est même pour ça, quand il dit ça, que 97% de ceux qui le suivaient ne le suivent plus. Et vous, les 12, est-ce que vous allez partir ? Et Pierre dit, tu as les paroles de la vie éternelle, on reste. Les paroles de la vie éternelle, ce sont des paroles qu'on comprend parce que l'Esprit Saint nous les fait comprendre. Et si Jésus dit, je suis le pain de vie, c'est pour que nous comprenions qu'au moment de l'Eucharistie, ce que nous consacrons, c'est du pain, mais du pain devenu le corps du Christ qui est maintenant présent au milieu de nous. Et la dernière façon dont nous pouvons percevoir que le Seigneur est présent par son Esprit, c'est ce que nous dit saint Pierre dans la deuxième lecture qu'on a entendue. Vous devez annoncer Jésus-Christ, mais avec respect, avec douceur et avec une conscience droite. Car jusqu'à la fin de l'Église, on ne pourra jamais annoncer l'Évangile avec d'autres armes que celles de l'Évangile. La douceur, le respect et la conscience droite. Que le Seigneur qui vient nous consoler ou qui nous apporte la consolation, nous qui allons vivre l'Ascension jeudi prochain, nous donne dès aujourd'hui sa paix, comme il nous donne son pain, pour que nous puissions vivre de sa vie. Amen.

0: te présentons, Seigneur, ces prières, puisque notre vocation, c'est vraiment d'intercéder pour le monde.
1: Pour que les croyants demeurent fidèles à la parole du Christ, qu'ils puisent dans la prière et les sacrements la force d'aimer, de servir leurs frères et de témoigner de l'Évangile avec espérance au cœur du monde. Prions le Seigneur.

0: pour que l'Esprit Saint éclaire les responsables des nations, apaise les conflits et ouvre les cœurs à la paix du Christ. Que grandisse entre les peuples la justice, le dialogue et la fraternité. Prions le Seigneur.
1: Seigneur, nous te prions.
0: Pour les malades, les personnes âgées, les isolés et tous ceux qui souffrent dans leur corps ou leur cœur, que le Seigneur leur apporte réconfort, courage et espérance par la présence de leurs proches. Prions le Seigneur.
1: Seigneur, nous te prions.
2: Recueille, Seigneur, ces prières formulées au micro et celles formulées dans nos cœurs. Nous te le demandons par le Christ Jésus, notre Seigneur.
3: Amen.
2: Nous allons accueillir maintenant le pain des boulangers. On peut s'asseoir.

0: priez, frères et sœurs, pour que mon sacrifice, qui est aussi le vôtre, soit agréable à Dieu le Père Tout-Puissant.
1: Seigneur, reçois de nos mains ce sacrifice, à la louange et à la gloire de son nom, notre bien et Seigneur.
0: Que nos prières montent vers toi, Seigneur, avec ces offrandes et cet encens. Dans ta bonté, purifie-nous et nous serons mieux préparés au sacrement de ton amour infini. Par le Christ Jésus, notre Seigneur.
2: Amen.
0: Le Seigneur.

Vraiment, il est juste et bon pour ta gloire et notre salut de te louer, Seigneur, en tout temps, mais plus encore de te rendre gloire en ces jours où le Christ, notre Pâque, a été immolé. Par l'offrande de son corps, il a mené à leur achèvement, dans la vérité de la croix, les sacrifices de la première alliance. Et quand il te remet son esprit pour notre salut, il est à lui seul le prêtre, l'autel et l'agneau du sacrifice. C'est pourquoi la joie pascale rayonne par tout l'univers. La terre entière exulte, les puissances d'en haut et les anges dans le ciel chantent sans fin l'hymne de ta gloire.

Tu es vraiment saint, Dieu de l'univers, et il est juste que toute la création proclame ta louange, car c'est toi qui donnes la vie, c'est toi qui sanctifies toutes choses par ton Fils Jésus-Christ, notre Seigneur, avec la puissance de l'Esprit Saint. Et tu ne cesses de rassembler ton peuple, afin que, du levant au couchant du soleil, une offrande pure soit présentée à ton nom. C'est pourquoi nous voici rassemblés devant toi, Dieu notre Père, et dans la communion de toute l'Église, nous célébrons le jour où Jésus-Christ est ressuscité d'entre les morts. Par lui, que tu as élevé à ta droite, nous te supplions de consacrer toi-même les offrandes que nous apportons. Sanctifie-les par ton esprit pour qu'elles deviennent le corps et le sang de ton Fils, Jésus-Christ, notre Seigneur, qui nous a dit de célébrer ce mystère. La nuit même où il fut livré, il prit le pain. En te rendant grâce, il dit la bénédiction. Il rompit le pain et le donna à ses disciples en disant « Prenez et mangez-en tous. Ceci est mon corps livré pour vous. »

De même, après le repas, il prit la coupe. En te rendant grâce, il dit la bénédiction et donna la coupe à ses disciples en disant « Prenez et buvez-en tous, car ceci est la coupe de mon sang, le sang de l'alliance nouvelle et éternelle qui sera versé pour vous et pour la multitude en rémission des péchés. Vous ferez cela en mémoire de moi. »

0: En faisant ainsi mémoire de ton Fils, de sa passion qui nous sauve, de sa glorieuse résurrection et de son ascension dans le ciel, alors que nous attendons son dernier avènement, nous t'offrons, Seigneur, en action de grâce, ce sacrifice vivant et saint. Regarde, nous t'en prions, l'oblation de ton Église, et daigne reconnaître ton Fils, qui, selon ta volonté, s'est offert en sacrifice pour nous réconcilier avec toi. Quand nous serons nourris de son corps et de son sang, et remplis de l'Esprit Saint, accorde-nous d'être un seul corps et un seul esprit dans le Christ.
1: Que l'Esprit Saint fasse de nous une éternelle offrande. Que l'Esprit Saint fasse de nous une éternelle offrande à ta gloire, pour que nous obtenions un jour l'héritage promis avec tes élus. En premier lieu, la bienheureuse Vierge Marie, Mère de Dieu, avec Saint Joseph son époux, les bienheureux apôtres, les glorieux martyrs, Saint Denis, Sainte Geneviève et tous les saints qui ne cessent d'intercéder auprès de toi et nous assurent de ton secours.
2: Et maintenant, nous te supplions, Seigneur, par le sacrifice qui nous réconcilie avec toi, étends au monde entier le salut et la paix. Affermis ton Église en pèlerinage sur la terre, dans la foi et la charité, en union avec ton serviteur, notre pape Léon, notre archevêque Laurent, ses auxiliaires Philippe et Emmanuel, l'ensemble des évêques, les prêtres, les diacres et tout le peuple que tu as racheté. Écoute en ta bonté les prières de ta famille que tu as voulu rassembler devant toi. Dans ta miséricorde, ramène à toi, Père très aimant, tous tes enfants dispersés. Pour nos frères et sœurs défunts, tout spécialement pour les boulangers et les boulangères défunts cette année, pour tous ceux qui ont quitté ce monde et trouvent grâce devant toi, nous te prions. En ta bienveillance, accueille-les dans ton royaume, où nous espérons être comblés de ta gloire, tous ensemble et pour l'éternité, par le Christ notre Seigneur, par qui tu donnes au monde toute grâce et tout bien.

0: L'Esprit Saint, c'est celui qui transforme un texte qu'on connaît par cœur en une prière qu'on dit avec cœur, surtout quand cette prière, nous la disons ensemble. Notre Père, qui es aux cieux, que ton nom soit sanctifié, que ton règne vienne, que ta volonté soit faite sur la terre comme au ciel. Donne-nous aujourd'hui notre pain de ce jour. Pardonne-nous nos offenses, comme nous pardonnons aussi à ceux qui nous ont offensés. Et ne nous laisse pas entrer en tentation, mais délivre-nous du mal. Délivre-nous de tout mal, Seigneur, donne la paix à notre temps. Soutenus par ta miséricorde, nous serons libérés de tout péché, à l'abri, au milieu de toute épreuve, nous qui attendons que se réalise cette bienheureuse espérance, l'avènement de Jésus-Christ, notre Sauveur.
1: Car c'est à toi qu'appartient tout le règne, la puissance et la gloire pour les siècles des siècles.
0: Seigneur Jésus-Christ, tu as dit à tes amis, à tes apôtres, « Je vous laisse la paix, je vous donne ma paix ». Ne regarde pas nos peurs et nos péchés, mais la foi lumineuse de ton Église. Pour que ta volonté s'accomplisse, donne-lui toujours cette paix et conduis-la ainsi vers l'unité parfaite, toi qui vis et règnes pour les siècles des siècles.
1: Amen.
0: Que la paix du Seigneur soit toujours avec vous.
1: Et avec votre esprit.
2: Frères et sœurs, dans la charité du Christ, donnez-vous la paix.
3: Paix du Christ. Paix du Christ. Paix du Christ. Paix du Christ.

0: Voici l'agneau de Dieu, voici celui qui enlève les péchés du monde. Heureux les invités au festin des noces de l'agneau.
1: Seigneur, je ne suis pas digne de te recevoir, mais dis seulement une parole et je serai guéri.
2: C'est le moment de la communion. Ceux d'entre nous qui ne communient pas, parce qu'ils ne sont pas baptisés, ou pour une autre raison qu'ils connaissent, peuvent s'avancer en croisant les bras sur la poitrine, afin de recevoir la bénédiction de Dieu. This is the Holy Communion. If you are not a Catholic, you can cross your arms over your chest to receive God's blessing.

Ensemble, rendons grâce au Seigneur. Dieu, Père éternel et tout-puissant, dans la résurrection de ton Fils Jésus-Christ, tu nous as recréés pour la vie éternelle. Multiplie en nous les fruits du sacrement de Pâques, répands en nos cœurs la force de l'Esprit-Saint et que cette nourriture nous apporte le salut par le Christ notre Seigneur. Je vais bénir ces pains, ces petits pains, qui ont été faits exprès pour chacun d'entre nous, et nous les recevrons à la sortie de la cathédrale. Mettez-vous par là. Voilà.

Seigneur Jésus, tu es le pain de vie venu du ciel, pain vivant qui donne la vie éternelle. Daigne bénir ces pains que nous te présentons comme tu as béni 5 pains dans le désert pour nourrir la foule. Accorde à tous ceux qui vont en manger la santé de l'âme et du corps. Toi, notre Rédempteur et notre Sauveur, qui règne pour les siècles des siècles. Bien qu'il y ait déjà beaucoup d'eau dehors, Seigneur, daigne bénir ces pains au nom du Père, du Fils et aussi du Saint-Esprit. Amen. Merci beaucoup.

au Christ. Dans le baptême, vous êtes déjà ressuscité. Par la droiture de votre vie présente, puissiez-vous mériter de lui être uni dans la patrie du ciel. Et que la bénédiction de Dieu Tout-Puissant, le Père, le Fils et le Saint-Esprit soit toujours avec vous.

0: sixième dimanche de Pâques en la cathédrale Notre-Dame de Paris, présidée par Mgr Philippe Marcet, évêque auxiliaire. À toutes les intentions que nous avons portées en cette messe, eh bien, nous pourrons continuer à prier pour tous ceux qui sont écrasés par la haine des hommes et par la guerre. Et je vous propose, et elle est reprise dans le Magnificat de ce mois, un petit texte du père François Bouédec, le jésuite ancien provincial et qui est aujourd'hui à la tête de cette grande université Saint-Joseph au Liban, et comme tel qui est dans le drame que vit ce pays comme toute cette région du monde. Il y a un désir de Dieu inscrit en nous. Désirer s'approcher de Dieu, c'est commencer à le connaître. C'est accepter qu'il puisse se passer quelque chose qui ne nous appartient pas. Mais pour qu'il se passe quelque chose, il faut un début de confiance et ne pas vouloir mettre la main sur Dieu et sur ce qui doit advenir. La seule chose qui dépend de nous, c'est de nous rendre disponibles. Ainsi en est-il de toute relation. Ainsi en a-t-il été pour les disciples embarqués dans une relation avec Jésus qui va changer leur existence. Ainsi en a-t-il été de Jésus, disponible à la volonté de son Père des cieux et lui faisant confiance. Pour le dire autrement, sur nos chemins de vie, le Seigneur ne nous est pas qu'extérieur, il est déjà en nous et la présence de son esprit, présence intime, discrète et mystérieuse, nous met en route autant que nous le laissons faire vers ce qu'il y a de plus important, la rencontre de celui qui peut donner à nos existences, quelles qu'elles soient, leur poids de vérité et d'amour, leur plein épanouissement au cœur même de tout ce qui limite nos parcours de vie. Belle soirée, belle semaine à chacune et chacun d'entre vous, puis belle fête de l'Ascension.
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5: Qui vous souhaite la bienvenue dans cette émission en ce début du mois de mai. J'espère que vous avez pu profiter aussi du beau soleil des dernières semaines et notamment du week-end, du long week-end qui est déjà derrière nous. Alors avec moi en studio, comme d'habitude, celui qui vient animer cette émission, Mgr Jean-Pierre Delville, évêque de Liège. Bonjour Mgr.
6: Bonjour Ralph.
5: Alors aujourd'hui, comme d'habitude, on va présenter un saint. Dans la deuxième partie, on va parler d'une actualité de l'Église. Je ne dis pas encore de quoi il s'agit. On verra dans 15 minutes. Mais tout d'abord, parlons de Saint Nunzio sul Prizio. Donc, comme le nom l'indique, c'est un Italien, un jeune ouvrier italien, canonisé par le pape François en 2018 et que nous fêtons le 5 mai. Quelqu'un qui est mort déjà à 19 ans, mais qu'est-ce qu'il a fait de particulier? Racontez-nous un peu son histoire, Monseigneur.
6: Voilà, ben, c'est l'histoire, je dirais, déchirante d'un jeune qui a vraiment vécu la maltraitance, quoi, durant toute sa vie et finalement qui en est mort, tout en ayant finalement été aidé dans ces dernières années. C'est le symbole voilà, de la jeunesse qui est fragile et qui est parfois maltraitée et qui trouve dans la foi aussi une capacité de résilience par rapport à ses persécutions. Donc, ce jeune Nunzio naît le 13 avril 1817 à Pesca San Sonesco. C'est dans la province de Pescara, c'est l'Italie centrale. Provient d'une famille modeste. Alors il va avoir d'abord des problèmes de famille, puisque son père meurt en 1820, il n'avait que 26 ans. La mère se remarie, mais le nouveau mari n'est pas tendre avec l'enfant, avec donc notre Nunzio. Et à son tour, la maman meurt, alors que l'enfant n'a que 6 ans, et c'est la grand-mère maternelle qui le prend chez elle. Mais celle-ci décède à son tour le 4 avril 1826.
5: Vraiment pas de chance.
6: Vraiment, oui, voilà. Et on voit la précarité quoi, de ces familles où les parents meurent jeunes. Quoi. L'Italie était pauvre, tout particulièrement à cette époque-là. Ce qui fait que le petit Nunzio est recueilli par son oncle maternel, qui s'appelait Domenico Lucianin, qui était maréchal ferrant. Mais c'est un homme très violent, grossier. Et finalement, il fait travailler Nunzio en le retirant de l'école et fait de lui un apprenti à la forge. Il le charge de travaux incompatibles avec son jeune âge. Là, on voit un peu, je dirais, l'écho de la révolution industrielle à plus grosse échelle, la naissance du prolétariat dans les grands centres comme chez nous à Liège. Il n'y a plus de contrôle comme dans l'ancien régime des différentes industries ou des différents artisanats, et alors il y a des abus qui se font. Le pauvre garçon doit parcourir de longues distances Il est pieds nus, il est couvert de haillons. Il doit porter les charges de fer, aussi bien sous la neige, sous la pluie ou sous le soleil. Et même son oncle le maltraite physiquement et verbalement. Parfois même, il le prive de nourriture. C'est vraiment devenu un esclave, quoi, à la forge. Et voilà qu'un matin d'hiver très rigoureux, l'oncle envoie Nuncio dans une maison sur les pentes du village de Rocca Tagliata avec un chargement de fer forgé. Le pauvre enfant rentre le soir épuisé. Il a une jambe enflée et une forte fièvre. Il a une plaie au pied. Et donc il ne peut plus manier le marteau ni porter de charge. Alors son oncle l'oblige à tirer le soufflet et il s'amuse même à écraser le pied malade de l'enfant. Pour nettoyer sa plaie, Nuncio se traîne sur sa béquille jusqu'à la fontaine du village, mais les femmes du village le chassent à cause du dégoût que leur inspire la blessure. L'enfant va alors 150 mètres plus loin où il y avait une fontaine solitaire au pied d'une roche et il se soigne ainsi, tant bien que mal. Finalement, en 1831, il est hospitalisé à L'Aquila et là, les médecins déclarent le mal incurable. De retour à la maison, il devient l'objet de coups et d'injures et il doit mendier son pain pour se nourrir. Finalement, un habitant de Pesco San Sonesco finit enfin par informer de cette grave situation un certain Francisco Sulpizio, qui était oncle paternel, mais qui était caporal des grenadiers à la garde royale de Naples, lequel fait venir chez lui Nuncio, son neveu donc, et le présente au colonel, un certain Félix Wohinger, homme charitable et très pieux, qui était d'ailleurs un ami du père Gaëtan Enrico, qui fondera plus tard les missionnaires des Sacré-Cœurs de Jésus et Marie. Alors le colonel s'attache à Nuncio dès le premier jour. Il l'appelle mon fils. Voilà ce que Nuncio lui rend en l'appelant mon papa. Il y a donc enfin quelqu'un qui s'occupe de lui. Et en 1832, il peut entrer à l'hôpital pour se faire soigner. Pendant près de 2 ans, il va faire des séjours à l'hôpital de Naples. Il subit des cures thermales. Une légère amélioration apparaît. Il peut abandonner ses béquilles, commencer à marcher avec une seule canne. Mais néanmoins, il reste malade. Il loge dans l'appartement du colonel Wohinger. En 1836, la situation de Nuncio s'aggrave. Et en mai, le 5 mai, il décède, âgé d'à peine 19 ans. Donc voilà, c'est une trajectoire qui est impressionnante de souffrance. Ça montre aussi la différence qu'il pouvait y avoir dans le monde d'alors, dans les villages de la région, on va dire, napolitaine, par rapport à un jeune. Il n'y a pas d'assistance sociale, il n'y a pas de CPAS, une famille vraiment négligente et égoïste. Et finalement aussi, d'une part, la mortalité qui frappe les parents, d'autre part, la crise industrielle qui fait monter un capitalisme de base impitoyable, vous voyez, et non contrôlé. Et donc, dans ce cadre-là, ce jeune est vraiment une victime. Je crois qu'il est l'image des jeunes qui, dans le monde d'aujourd'hui, vivent beaucoup comme ce jeune Nuncio. Il y a beaucoup de jeunes qui sont exploités, en fin de compte, alors, par des petits travaux qui sont, ou des gros travaux qui sont épuisants.
5: Alors, il est canonisé seulement en 2018, donc tout récemment, mais déjà en 1859, donc quelques années seulement après sa mort, une vingtaine d'années après sa mort, le pape Pie IX reconnaît l'héroïcité de ses vertus et le proclame déjà vénérable. Et puis, c'est au Concile Vatican II que Paul VI va le béatifier. Mais se pose évidemment la question, mais qu'est-ce qu'il a fait de particulier? Qu'est-ce qui fait sa sainteté? Parce que ce que vous avez raconté, c'est d'abord une histoire très triste, mais c'est peut-être la même histoire pour beaucoup, des milliers d'autres enfants de cette époque-là. Mais en quoi est-il vraiment un exemple pour les jeunes?
6: Donc, il avait une dévotion personnelle, une foi personnelle voilà, qui lui a permis de réagir, qui lui a permis, par exemple, de se soigner lui-même, de résister en quelque sorte aux vexations quoi, qu'il subissait. Donc il avait cette confiance dans le Christ qui lui donnait une force de vivre. Et en ce sens-là, voilà, sa foi, quelque part, l'a sauvé. Et en fait, quand il a été recueilli par cet oncle paternel qui était charitable, et donc là, il y a une preuve de solidarité chrétienne aussi. Il y a aussi une preuve, malgré tout, à côté de la grosse dose d'indifférence. Il y a vraiment, dans les dernières années de sa vie, un mouvement de solidarité chrétienne qui a constaté chez lui, chez l'enfant, chez le jeune, la force de sa foi. Quoi.
5: Et puis, je crois que le pape François a reconnu aussi comme authentique un miracle qui est attribué à l'intercession de Nuncio Sulpizio. Donc, c'est toujours une condition aussi pour être canonisé, c'est ça ?
6: Oui, tout à fait. Donc, ça veut dire que en priant sur sa tombe ou sur ses reliques et en invoquant son intercession, une personne a été guérie. Donc voilà, on considère que c'est parce qu'il est dans la gloire de Dieu que cette grâce peut arriver, et donc que la vie, on va dire, terrestre de Nuncio continue dans la vie céleste, dans la vie de Dieu, aujourd'hui même, se manifeste par un miracle.
5: Alors aujourd'hui, il est le saint patron des apprentis. Alors aujourd'hui, on parle énormément de Carlo Acutis, notamment, qui a été canonisé récemment aussi. Pourquoi est-ce qu'on parle si peu de Nuncio Sulpizio ?
6: Je dirais parce que c'est un cas moins populaire, moins connu de son temps. C'est quelqu'un qui était discret, en quelque sorte. Voilà, c'est pas comme Carlo Acutis, qui avait ses capacités, en particulier au niveau informatique, au niveau des réseaux sociaux, etc., d'avoir tout un rayonnement. Ici, c'est une personne voilà, discrète, qui vit sa vie chrétienne d'une façon discrète.
5: Et évidemment, il est né il y a 200 ans, donc ça fait quand même...
6: Oui, oui, donc c'est ça, il est né il y a 200 ans, et en ce sens-là, on peut dire que c'est un contexte différent, quoi. D'autre part, comme je vous le disais, comme nous sommes à l'époque de la révolution industrielle, début 19e siècle, ça correspond quand même très fort à ce que vivent aujourd'hui les pays en développement, qui vivent aussi un essor économique, mais basé souvent sur des conditions de travail, c'est ça qui exploite très très fort les gens. Quoi. Donc en ce sens-là, il est un vrai modèle, une référence. Ce qu'il y a aussi, c'est que, comme je vous le disais, dans le monde d'aujourd'hui, il y a beaucoup de situations parallèles. Il y a la JOC internationale, la Jeunesse Ouvrière Chrétienne Internationale, qui fait tout un travail pour... améliorer la condition des jeunes au niveau du travail. Elle a son centre à Bruxelles, désormais. Moi, j'ai pu rencontrer les responsables de la JOC, le père Jacques Hanon en particulier. Et donc, on voit, quand on entend les récits aujourd'hui, je dirais, de jeunes indonésiens, de jeunes brésiliens, de la JOC internationale, qu'ils doivent vraiment défendre des situations... qui ressemble très très fort à celle de ce nuncio. Et donc c'est ça qui montre que son cas, sa situation est très actuelle. Il écrivait, paraît-il, « Soyez toujours avec le Seigneur, parce que tout bien vient de lui, souffrez pour l'amour de Dieu et avec joie. » Donc voilà, il a cette confiance, quelque part, d'être soutenu en direct par le Seigneur, et que le Seigneur lui permet en quelque sorte de supporter sa maladie et ses souffrances. Quoi.
5: Ok. Merci beaucoup, Monseigneur, donc, pour la présentation de Saint Nuncio Sulpizio que nous fêtons chaque année le 5 mai, qui a été canonisé donc, par le pape François en 2018, donc assez récemment. Dans la deuxième partie, il sera question aussi de jeunesse. Donc, je crois qu'il y a une complémentarité aujourd'hui entre les deux sujets, entre les deux parties. Nous en parlerons après une pause musicale.

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1: Et nous sommes toujours avec Monseigneur Jean-Pierre Delville, évêque de Liège. Monseigneur, en fait, après plus de 2 ans de réflexion collective, le Conseil de la Jeunesse Catholique, le CJC, change de nom et devient archipel. En fait, c'est un tournant symbolique et politique que son secrétaire général, Adrien Wilput, décrit comme une nécessité face aux défis actuels de la jeunesse. Donc concrètement, le CJC renonce à son identité catholique, peut-être à son appartenance à l'Église. Alors, ce changement de nom a été présenté le jeudi 23 avril devant 180 membres de la Fédération. Alors, Monseigneur, rappelez-nous, qu'est-ce que c'est le CJC ?
2: Donc, le CJC, c'est traditionnellement la réunion de tous les responsables des mouvements de jeunes de couleur catholique en Belgique francophone en l'occurrence.
1: Je crois qu'il y a 25 associations différentes.
2: 26 même pour être précis. Et le CJC représente en quelque sorte un front commun des mouvements de jeunesse par rapport, je dirais, aux décisions qui se prennent au niveau de l'État. Et donc, il protège les mouvements de jeunesse en leur donnant toute une série de conseils sur la manière d'organiser les camps de vacances, d'organiser l'encadrement des jeunes, en créant des formations et en défendant leurs droits au niveau, disons, des associations, au niveau plutôt des organisations, des autorités publiques.
1: Et donc là-dedans, on a le patro, les guides, les scouts, donc les grands mouvements, c'est ça ?
2: Alors, il y a les grands et les petits.
1: C'est ça.
2: Et je dirais que c'est peut-être ce qui fait un petit peu la nouveauté progressive du CJC. C'est qu'à côté des grands mouvements comme ceux que vous venez de citer, donc le patro, qui est un mouvement ancien avec des dizaines de milliers de membres, il y a les guides catholiques, qui sont donc les scouts féminins, mais qui accueillent aussi aujourd'hui des garçons. Vous avez la JOC, qui, elle, grande autrefois, est devenue assez petite aujourd'hui. Mais à côté de ça, vous avez beaucoup de petits mouvements. Je cite au hasard, vous avez le mouvement Déclic en perspective, vous avez le mouvement Action Média Jeune, vous avez le mouvement Tilt, vous avez le mouvement Magma, qui est centré sur la justice sociale, vous avez le mouvement Ocarina. Vous avez donc, en fait, des mouvements qui n'ont pas nécessairement des réunions avec les jeunes toutes les semaines ou même à la limite tous les mois, mais des réunions plus ponctuelles, quoi, avec des événements qui sont créés pendant les vacances d'été ou à des moments clés de l'année et qui ont bien sûr une coloration au niveau de leurs attentions et de leurs objets toutes particulières, quoi, donc des originalités, si vous voulez, qui réunissent des jeunes qui alors sont plus, on va dire, temporaires que dans les mouvements traditionnels où ils sont davantage fidèles.
1: C'est ça.
2: Donc, il y a une grande diversité qui s'est créée avec des mouvements plus petits et plus ponctuels et qui ne sont pas nécessairement d'origine chrétienne, mais qui s'y retrouvent quand même dans la doctrine sociale de l'Église et donc qui s'affilient au Conseil de la Jeunesse catholique.
1: Alors, qu'est-ce que vous pensez de cette décision donc, de changer de nom ? Est-ce que c'est une façon vraiment de prendre distance par rapport à l'appartenance ecclésiale ?
2: Oui, je pense que oui, parce que de facto, cette distance était prise. Il n'y avait plus de théologiens ou d'aumôniers qui étaient envoyés au CJC parce qu'il n'y avait plus de demandes. Néanmoins, le lien a toujours continué avec la conférence des évêques de Belgique. Donc, d'une part, le lien subsistait, mais d'autre part, on voit bien que la plateforme commune chrétienne de tous ces mouvements est de plus en plus lâche, quoi. De moins en moins explicite. Ça dépend donc très fort d'un mouvement à l'autre. Et donc, la nouvelle dénomination archipel reflète davantage la diversité des mouvements qui sont là. Le CJC devenu archipel dit clairement qu'il ne renonce pas du tout à son histoire et à son aspiration chrétienne, mais qu'il renonce par contre à l'avoir figuré dans son Non. Ce qu'il y a aussi, c'est qu'il faut savoir que depuis très très longtemps, depuis le début du XXe siècle, il y a toujours la question de savoir est-ce qu'un mouvement chrétien doit comporter le mot chrétien. Avec l'abbé Potier, qui était le fondateur des syndicats chrétiens, à partir de Liège, en Belgique, et il a contribué à les fonder aussi en Italie et en Espagne, Potier disait qu'il est indifférent qu'un syndicat chrétien porte le nom de chrétien ou non. Par exemple, en Italie, les syndicats chrétiens s'appelaient i sindacati bianchi. Ça veut dire le syndicat blanc, par opposition évidemment au syndicat rouge.
3: Rouge.
2: Potier trouvait ça très bien. Il n'y a pas besoin qu'on s'appelle chrétien. De toute façon, disait-il, un syndicat admet des gens de toute couleur, de toute foi. S'il est chrétien, forcément, sa doctrine s'associe avec celle de l'Évangile. Mais d'autre part, c'est pas obligatoire que le nom comporte l'indication chrétienne, quoi. Donc voilà, en ce sens-là, on peut dire que le CJC adopte un peu cette tactique-là. Il ne veut pas être automatiquement reconnu comme mouvement chrétien, mais il s'en inspire fort pour une bonne partie des membres. Il y a aussi d'ailleurs entré des fraternités, il y a d'autres mouvements encore qui sont très présents dans notre église institutionnelle.
3: Par contre, notre radio s'appelle toujours Radio Chrétienne.
2: Oui, la radio s'appelle Radio Chrétienne RCF. Et c'est aussi un label, c'est ça qui est en quelque sorte ambivalent. Les mutualités chrétiennes s'appellent chrétiennes. Mmh. C'est aussi un signe en quelque sorte de, je dirais, sérieux. Maintenant, ici, c'était le mot catholique, hein, c'était pas le mot chrétien. Et donc, ça fait davantage, alors, la branche armée, si vous voulez, de l'Église auprès des jeunes, ce qui n'est pas le cas. D'ailleurs, les scouts avaient abandonné eux-mêmes le CJC, mais c'était plus pour des raisons, je dirais, de conflits internes. Toujours est-il que, voilà, il y aura donc une différence, une plus grande distanciation. Par contre, on le sait bien, quand il s'agit d'obtenir des subsides au niveau de l'État pour des mouvements de jeunesse ou pour des organisations sociales, le mot chrétien ou catholique n'est pas toujours bien vu dans l'attribution. Voilà, c'est un obstacle éventuellement. Donc en ce sens-là, il y a peut-être aussi une volonté d'être un peu moins explicitement et visiblement chrétien.
3: Alors, qu'est-ce qui change ou qu'est-ce qui a changé, selon vous, au niveau des mouvements et associations pour jeunes ces dernières décennies ? Parce que je crois qu'il y a, allez, disons, il y a 30 ans, cette discussion n'existait pas encore, si ?
2: Elle existait quand même déjà un peu parce qu'il y avait une certaine distanciation entre le CJC et l'Église catholique sur certains points. Et sur la question de l'aumônier en particulier, c'était jamais évident de savoir qui nommait cet aumônier, quelle était la fonction de cet aumônier, etc. Et ça date déjà d'il y a 30 ans. Donc on ne peut pas dire que c'est nouveau,
3: c'est ça.
2: Ce type de prise de distance. D'autre part, eux-mêmes disent qu'il y a 2 ans qu'ils travaillent sur le sujet, ça je n'étais pas au courant. Mais toujours est-il que ce n'est pas vraiment de l'improvisation, c'est quand même un petit peu dans la ligne des temps. Alors ce qui se fait évidemment, c'est que comme il y a cette prise de distance par rapport à une certaine confessionnalisation, il y a d'autres mouvements qui font l'inverse. Donc vous avez les scouts d'Europe qui vont insister sur le fait qu'ils sont catholiques.
3: C'est ça.
2: Néanmoins, ils s'appellent scouts d'Europe, parce que pas scouts catholiques d'Europe. Donc il faut un peu savoir ce qu'il y a derrière les mots. Donc il y a des mouvements qui peuvent naître d'une façon, je dirais, autonome, qui ne sont pas affiliés au CJC.
3: Et des nouvelles communautés comme l'Emmanuel, etc., qui ont aussi beaucoup de jeunes.
2: Oui. Ou le MEJ, Mouvement Eucharistique des Jeunes. Donc dans notre diocèse, on a le MEJ. Mais voilà, il n'est pas affilié au CJC, mais c'est quand même un mouvement de jeunesse et il recueille des membres. Donc voilà, ça n'empêche pas donc, qu'il y ait des mouvements, et des mouvements plus explicitement chrétiens, qui alors sont indépendants du CJC.
3: Merci beaucoup, Monseigneur, pour ces explications. Chères auditrices, auditeurs, vous pouvez le relire, notamment sur le site de Catobel. Le CJC qui a changé de nom, qui devient maintenant Archipel. La semaine prochaine, d'autres actualités, un autre saint ou une autre sainte. Jusque-là, passez encore de bons moments sur les ondes de RCF. Au revoir.

0: Au nom du Père et du Fils et du Saint-Esprit, proclamons ensemble notre foi. Je crois en Dieu, le Père Tout-Puissant, Créateur du ciel et de la terre, et en Jésus-Christ, son Fils unique, notre Seigneur, qui a été conçu du Saint-Esprit, est né de la Vierge Marie, a souffert sous Ponce Pilate, a été crucifié, est mort, a été enseveli, est descendu aux enfers, le troisième jour est ressuscité des morts, est monté aux cieux, est assis à la droite de Dieu, le Père Tout-Puissant, d'où il viendra juger les vivants et les morts. Je crois en l'Esprit Saint, à la Sainte Église catholique, à la communion des saints, à la rémission des péchés, à la résurrection de la chair, à la vie éternelle. Prions pour notre pape Léon, notre Père qui es aux cieux, que ton nom soit sanctifié, que ton règne vienne, que ta volonté soit faite sur la terre comme au ciel.
1: Donne-nous aujourd'hui notre pain de ce jour. Pardonne-nous nos offenses, comme nous pardonnons aussi à ceux qui nous ont offensés. Et ne nous laisse pas entrer en tentation, mais délivre-nous du mal.
0: Je vous salue, Marie, pleine de grâce. Le Seigneur est avec vous. Vous êtes bénie entre toutes les femmes, et Jésus, le fruit de vos entrailles, est béni.
1: Sainte Marie, Mère de Dieu, priez pour nous pauvres pécheurs, maintenant et à l'heure de notre mort. Amen.
0: Je vous salue, Marie, pleine de grâce. Le Seigneur est avec vous. Vous êtes bénie entre toutes les femmes, et Jésus, le fruit de vos entrailles, est béni.
1: Sainte Marie, Mère de Dieu, priez pour nous pauvres pécheurs, maintenant et à l'heure de notre mort. Amen.
0: Je vous salue, Marie, pleine de grâce. Le Seigneur est avec vous. Vous êtes bénie entre toutes les femmes, et Jésus, le fruit de vos entrailles, est béni.
1: Sainte Marie, Mère de Dieu, priez pour nous pauvres pécheurs, maintenant et à l'heure de notre mort. Amen.
2: Gloria Patri et Filio, et Spiritui Santo.
3: Sicut erat in principio, et nunc est semper, et in saecula saeculorum. Amen.
0: Premier mystère glorieux, la résurrection du Seigneur. À ceux qui s'acharnent à emprisonner le passé, Jésus répond qu'il est le chemin et nous invite à le suivre. Prions pour ceux qui n'arrivent pas à prendre un chemin qu'ils trouvent trop long, trop ardu. Prions pour ceux qui peinent à s'engager, pour ceux qui cherchent un sens à leur vie.

0: Terre comme au ciel.
1: Donne-nous aujourd'hui notre pain de ce jour. Pardonne-nous nos offenses, comme nous pardonnons aussi à ceux qui nous ont offensés. Et ne nous laisse pas entrer en tentation.
2: Je vous salue Marie, pleine de grâce. Le Seigneur est avec vous. Vous êtes bénie entre toutes les femmes, et Jésus, le fruit de vos entrailles, est béni.
3: Sainte Marie, Mère de Dieu, priez pour nous pauvres pécheurs, maintenant et à l'heure de notre mort. Amen.
2: Je vous salue Marie, pleine de grâce. Le Seigneur est avec vous. Vous êtes bénie entre toutes les femmes, et Jésus, le fruit de vos entrailles, est béni.
3: Sainte Marie, Mère de Dieu, priez pour nous pauvres pécheurs, maintenant et à l'heure de notre mort. Amen.
2: Je vous salue Marie, pleine de grâce. Le Seigneur est avec vous. Vous êtes bénie entre toutes les femmes, et Jésus, le fruit de vos entrailles, est béni.
3: Sainte Marie, Mère de Dieu, priez pour nous pauvres pécheurs, maintenant et à l'heure de notre mort. Amen.
2: Je vous salue Marie, pleine de grâce. Le Seigneur est avec vous. Vous êtes bénie entre toutes les femmes, et Jésus, le fruit de vos entrailles, est béni.
3: Sainte Marie, Mère de Dieu, priez pour nous pauvres pécheurs, maintenant et à l'heure de notre mort. Amen.
2: Je vous salue Marie, pleine de grâce. Le Seigneur est avec vous. Vous êtes bénie entre toutes les femmes, et Jésus, le fruit de vos entrailles, est béni.
3: Sainte Marie, Mère de Dieu, priez pour nous pauvres pécheurs, maintenant et à l'heure de notre mort. Amen.
2: Je vous salue Marie, pleine de grâce. Le Seigneur est avec vous. Vous êtes bénie entre toutes les femmes, et Jésus, le fruit de vos entrailles, est béni.
3: Sainte Marie, Mère de Dieu, priez pour nous pauvres pécheurs, maintenant et à l'heure de notre mort. Amen.
2: Je vous salue Marie, pleine de grâce. Le Seigneur est avec vous. Vous êtes bénie entre toutes les femmes, et Jésus, le fruit de vos entrailles, est béni.
3: Sainte Marie, Mère de Dieu, priez pour nous pauvres pécheurs, maintenant et à l'heure de notre mort. Amen.
2: Je vous salue Marie, pleine de grâce. Le Seigneur est avec vous. Vous êtes bénie entre toutes les femmes, et Jésus, le fruit de vos entrailles, est béni.
3: Sainte Marie, Mère de Dieu, priez pour nous pauvres pécheurs, maintenant et à l'heure de notre mort. Amen.
2: Je vous salue, Marie, pleine de grâce. Le Seigneur est avec vous. Vous êtes bénie entre toutes les femmes, et Jésus, le fruit de vos entrailles, est béni.
3: Sainte Marie, Mère de Dieu, priez pour nous pauvres pécheurs, maintenant et à l'heure de notre mort. Amen.
2: Je vous salue, Marie, pleine de grâce. Le Seigneur est avec vous. Vous êtes bénie entre toutes les femmes, et Jésus, le fruit de vos entrailles, est béni.
3: Sainte Marie, Mère de Dieu, priez pour nous pauvres pécheurs, maintenant et à l'heure de notre mort. Amen.

Ô Marie conçue sans péché. Deuxième mystère glorieux, l'Ascension. Je suis la vérité, dit le Seigneur. Prions pour les jeunes, ils veulent réussir, espérer, comprendre. Seigneur, envoie-leur des témoins qui cherchent avec eux et qui osent risquer une parole de croyants.

0: Donne-nous aujourd'hui notre pain de ce jour. Pardonne-nous nos offenses, comme nous pardonnons aussi à ceux qui nous ont offensés. Et ne nous laisse pas entrer en tentation, mais délivre-nous du mal.
1: Je vous salue Marie, pleine de grâce, le Seigneur est avec vous. Vous êtes bénie entre toutes les femmes, et Jésus, le fruit de vos entrailles, est béni.
0: Sainte Marie, Mère de Dieu, priez pour nous pauvres pécheurs, maintenant et à l'heure de notre mort. Amen.
1: Je vous salue Marie, pleine de grâce, le Seigneur est avec vous. Vous êtes bénie entre toutes les femmes, et Jésus, le fruit de vos entrailles, est béni.
0: Sainte Marie, Mère de Dieu, priez pour nous pauvres pécheurs,
2: maintenant et à l'heure de notre mort.
0: Amen.
1: Je vous salue Marie, pleine de grâce, le Seigneur est avec vous. Vous êtes bénie entre toutes les femmes, et Jésus, le fruit de vos entrailles, est béni.
0: Sainte Marie, Mère de Dieu, priez pour nous pauvres pécheurs, maintenant et à l'heure de notre mort. Amen.
1: Je vous salue Marie, pleine de grâce, le Seigneur est avec vous. Vous êtes bénie entre toutes les femmes, et Jésus, le fruit de vos entrailles, est béni.
0: Sainte Marie, Mère de Dieu, priez pour nous pauvres pécheurs, maintenant et à l'heure de notre mort. Amen.
1: Je vous salue Marie, pleine de grâce, le Seigneur est avec vous. Vous êtes bénie entre toutes les femmes, et Jésus, le fruit de vos entrailles, est béni.
0: Sainte Marie, Mère de Dieu, priez pour nous pauvres pécheurs, maintenant et à l'heure de notre mort. Amen.
1: Je vous salue Marie, pleine de grâce, le Seigneur est avec vous. Vous êtes bénie entre toutes les femmes, et Jésus, le fruit de vos entrailles, est béni.
0: Sainte Marie, Mère de Dieu, priez pour nous pauvres pécheurs, maintenant et à l'heure de notre mort. Amen.
1: Je vous salue Marie, pleine de grâce, le Seigneur est avec vous. Vous êtes bénie entre toutes les femmes, et Jésus, le fruit de vos entrailles, est béni.
0: Sainte Marie, Mère de Dieu, priez pour nous pauvres pécheurs, maintenant et à l'heure de notre mort. Amen.
1: Je vous salue Marie, pleine de grâce, le Seigneur est avec vous. Vous êtes bénie entre toutes les femmes, et Jésus, le fruit de vos entrailles, est béni.
0: Sainte Marie, Mère de Dieu, priez pour nous pauvres pécheurs, maintenant et à l'heure de notre mort. Amen.
1: Je vous salue Marie, pleine de grâce, le Seigneur est avec vous. Vous êtes bénie entre toutes les femmes, et Jésus, le fruit de vos entrailles, est béni.
0: Sainte Marie, Mère de Dieu, priez pour nous pauvres pécheurs, maintenant et à l'heure de notre mort. Amen.
1: Je vous salue Marie, pleine de grâce, le Seigneur est avec vous. Vous êtes bénie entre toutes les femmes, et Jésus, le fruit de vos entrailles, est béni.
0: Sainte Marie, Mère de Dieu, priez pour nous pauvres pécheurs, maintenant et à l'heure de notre mort. Amen.
1: Gloria.

0: Ô Marie conçue sans péché.
1: Priez pour nous qui avons la sainte.
0: Troisième mystère glorieux, la Pentecôte. Toute communauté chrétienne doit être vivante et rayonnante. Prions le Seigneur pour qu'il nous fasse sortir de nos tombeaux, celui de la timidité, du respect humain, de l'intolérance.

0: Donne-nous aujourd'hui notre pain de ce jour. Pardonne-nous nos offenses, comme nous pardonnons aussi à ceux qui nous ont offensés. Et ne nous laisse pas entrer en tentation, mais délivre-nous du mal.
1: Je vous salue Marie, pleine de grâce, le Seigneur est avec vous. Vous êtes bénie entre toutes les femmes, et Jésus, le fruit de vos entrailles, est béni.
2: Sainte Marie, Mère de Dieu, priez pour nous pauvres pécheurs, maintenant et à l'heure de notre mort. Amen.
1: Je vous salue Marie, pleine de grâce, le Seigneur est avec vous. Vous êtes bénie entre toutes les femmes, et Jésus, le fruit de vos entrailles, est béni.
2: Sainte Marie, Mère de Dieu, priez pour nous pauvres pécheurs, maintenant et à l'heure de notre mort. Amen.
1: Je vous salue, Marie, pleine de grâce, le Seigneur est avec vous. Vous êtes bénie entre toutes les femmes, et Jésus, le fruit de vos entrailles, est béni.
2: Sainte Marie, Mère de Dieu, priez pour nous pauvres pécheurs, maintenant et à l'heure de notre mort. Amen.
1: Je vous salue, Marie, pleine de grâce, le Seigneur est avec vous. Vous êtes bénie entre toutes les femmes, et Jésus, le fruit de vos entrailles, est béni.
2: Sainte Marie, Mère de Dieu, priez pour nous pauvres pécheurs, maintenant et à l'heure de notre mort. Amen.
1: Je vous salue, Marie, pleine de grâce, le Seigneur est avec vous. Vous êtes bénie entre toutes les femmes, et Jésus, le fruit de vos entrailles, est béni.
2: Sainte Marie, Mère de Dieu, priez pour nous pauvres pécheurs, maintenant et à l'heure de notre mort. Amen.
1: Je vous salue, Marie, pleine de grâce, le Seigneur est avec vous. Vous êtes bénie entre toutes les femmes, et Jésus, le fruit de vos entrailles, est béni.
2: Sainte Marie, Mère de Dieu, priez pour nous pauvres pécheurs, maintenant et à l'heure de notre mort. Amen.
1: Je vous salue, Marie, pleine de grâce, le Seigneur est avec vous. Vous êtes bénie entre toutes les femmes, et Jésus, le fruit de vos entrailles, est béni.
2: Sainte Marie, Mère de Dieu, priez pour nous pauvres pécheurs, maintenant et à l'heure de notre mort. Amen.
1: Je vous salue, Marie, pleine de grâce, le Seigneur est avec vous. Vous êtes bénie entre toutes les femmes, et Jésus, le fruit de vos entrailles, est béni.
2: Sainte Marie, Mère de Dieu, priez pour nous pauvres pécheurs, maintenant et à l'heure de notre mort. Amen.
1: Je vous salue, Marie, pleine de grâce, le Seigneur est avec vous. Vous êtes bénie entre toutes les femmes, et Jésus, le fruit de vos entrailles, est béni.
2: Sainte Marie, Mère de Dieu, priez pour nous pauvres pécheurs, maintenant et à l'heure de notre mort. Amen.
1: Je vous salue, Marie, pleine de grâce, le Seigneur est avec vous. Vous êtes bénie entre toutes les femmes, et Jésus, le fruit de vos entrailles, est béni.
2: Sainte Marie, Mère de Dieu, priez pour nous pauvres pécheurs, maintenant et à l'heure de notre mort. Amen.
1: Je vous salue, Marie, pleine de grâce, le Seigneur est avec vous. Vous êtes bénie entre toutes les femmes, et Jésus, le fruit de vos entrailles, est béni.

de l'Assomption. Prions pour ceux qui traversent les ténèbres de la maladie, du chômage, de la solitude. Que le Seigneur nous aide à leur apporter le réconfort et l'espérance, la vie que tu nous donnes.

0: La terre comme au ciel.
1: Donne-nous aujourd'hui notre pain de ce jour. Pardonne-nous nos offenses, comme nous pardonnons aussi à ceux qui nous ont offensés. Et ne nous laisse pas entrer en tentation, mais délivre-nous du mal.
2: Je vous salue, Marie, pleine de grâce. Le Seigneur est avec vous. Vous êtes bénie entre toutes les femmes, et Jésus, le fruit de vos entrailles, est béni.
1: Sainte Marie, Mère de Dieu, priez pour nous pauvres pécheurs. Maintenant et à l'heure de notre mort. Amen.
2: Je vous salue, Marie, pleine de grâce. Le Seigneur est avec vous. Vous êtes bénie entre toutes les femmes, et Jésus, le fruit de vos entrailles, est béni.
1: Sainte Marie, Mère de Dieu, priez pour nous pauvres pécheurs. Maintenant et à l'heure de notre mort. Amen.
2: Je vous salue, Marie, pleine de grâce. Le Seigneur est avec vous. Vous êtes bénie entre toutes les femmes, et Jésus, le fruit de vos entrailles, est béni.
1: Sainte Marie, Mère de Dieu, priez pour nous pauvres pécheurs.
2: Jésus, le fruit de vos entrailles, est béni.
1: Sainte Marie, Mère de Dieu, priez pour nous pauvres pécheurs, maintenant et à l'heure de notre mort. Amen.
2: Je vous salue, Marie, pleine de grâce. Le Seigneur est avec vous. Vous êtes bénie entre toutes les femmes, et Jésus, le fruit de vos entrailles, est béni.
1: Sainte Marie, Mère de Dieu, priez pour nous pauvres pécheurs, maintenant et à l'heure de notre mort. Amen.
2: Je vous salue, Marie, pleine de grâce. Le Seigneur est avec vous. Vous êtes bénie entre toutes les femmes, et Jésus, le fruit de vos entrailles, est béni.
1: Sainte Marie, Mère de Dieu, priez pour nous pauvres pécheurs, maintenant et à l'heure de notre mort. Amen.
2: Je vous salue, Marie, pleine de grâce. Le Seigneur est avec vous. Vous êtes bénie entre toutes les femmes, et Jésus, le fruit de vos entrailles, est béni.
1: Sainte Marie, Mère de Dieu, priez pour nous pauvres pécheurs. Maintenant et à l'heure de notre mort. Amen.
2: Je vous salue, Marie, pleine de grâce. Le Seigneur est avec vous. Vous êtes bénie entre toutes les femmes, et Jésus, le fruit de vos entrailles, est béni.
1: Sainte Marie, Mère de Dieu, priez pour nos pécheurs. Maintenant et à l'heure de notre mort. Amen.
2: Je vous salue, Marie, pleine de grâce. Le Seigneur est avec vous. Vous êtes bénie entre toutes les femmes, et Jésus, le fruit de vos entrailles, est béni.
1: Sainte Marie, Mère de Dieu, priez pour nous pauvres pécheurs, maintenant et à l'heure de notre mort. Amen.
2: Je vous salue, Marie, pleine de grâce. Le Seigneur est avec vous. Vous êtes bénie entre toutes les femmes, et Jésus, le fruit de vos entrailles, est béni.
1: Sainte Marie, Mère de Dieu, priez pour nous pauvres pécheurs, maintenant et à l'heure de notre mort. Amen.
2: Gloria.

0: semper, et in saecula saeculorum. Amen.
1: Ô Marie conçue sans péché,
2: priez pour nous, priez pour votre cause.
1: Cinquième mystère glorieux, le couronnement de la Vierge Marie. Prions pour les pèlerins de l'ordre de Malte, que dans leur famille et leur quartier, leur lieu de travail, ils restent fidèles à la devise de l'ordre, la défense de la foi et l'assistance aux pauvres.
3: Notre Père qui es aux cieux, que ton nom soit sanctifié, que ton règne vienne, que ta volonté soit faite sur la terre comme au ciel.
4: Donne-nous aujourd'hui notre pain de ce jour. Pardonne-nous nos offenses, comme nous pardonnons aussi à ceux qui nous ont offensés. Et ne nous laisse pas entrer en tentation, mais délivre-nous du mal. Je vous salue Marie, pleine de grâce, le Seigneur est avec vous. Vous êtes bénie entre toutes les femmes, et Jésus, le fruit de vos entrailles, est béni.
5: Sainte Marie, Mère de Dieu, priez pour nous pauvres pécheurs, maintenant et à l'heure de notre mort. Amen.
4: Je vous salue Marie, pleine de grâce, le Seigneur est avec vous. Vous êtes bénie entre toutes les femmes, et Jésus, le fruit de vos entrailles, est béni.
5: Sainte Marie, Mère de Dieu, priez pour nous pauvres pécheurs, maintenant et à l'heure de notre mort. Amen.
4: Je vous salue Marie, pleine de

0: Grâce, le Seigneur est avec vous. Vous êtes bénie entre toutes les femmes, et Jésus, le fruit de vos entrailles, est béni.
1: Sainte Marie, Mère de Dieu, priez pour nous pauvres pécheurs, maintenant et à l'heure de notre mort. Amen.
0: Je vous salue, Marie, pleine de grâce, le Seigneur est avec vous. Vous êtes bénie entre toutes les femmes, et Jésus, le fruit de vos entrailles, est béni.
1: Sainte Marie, Mère de Dieu, priez pour nous pauvres pécheurs, maintenant et à l'heure de notre mort. Amen.
0: Je vous salue Marie, pleine de grâce, le Seigneur est avec vous. Vous êtes bénie entre toutes les femmes, et Jésus, le fruit de vos entrailles, est béni.
1: Sainte Marie, Mère de Dieu, priez pour nous, pécheurs, de notre mort. Amen.
0: Je vous salue Marie, pleine de grâce, le Seigneur est avec vous. Vous êtes bénie entre toutes les femmes, et Jésus, le fruit de vos entrailles, est béni.
1: Sainte Marie, Mère de Dieu, priez pour nous, pécheurs, Amen.
0: Je vous salue Marie, pleine de grâce, le Seigneur est avec vous. Vous êtes bénie entre toutes les femmes, et Jésus, le fruit de vos entrailles, est béni.
1: Sainte Marie, Mère de Dieu, priez pour nous pauvres pécheurs, maintenant et à l'heure de notre mort. Amen.
0: Je vous salue Marie, pleine de grâce, le Seigneur est avec vous. Vous êtes bénie entre toutes les femmes, et Jésus, le fruit de vos entrailles, est béni.
1: Sainte Marie, Mère de Dieu, priez pour nous pauvres pécheurs, maintenant et à l'heure de notre mort. Amen.
0: Je vous salue Marie, pleine de grâce, le Seigneur est avec vous. Vous êtes bénie entre toutes les femmes, et Jésus, le fruit de vos entrailles, est béni.
1: Sainte Marie, Mère de Dieu, priez pour nous pauvres pécheurs, maintenant et à l'heure de notre mort.
0: Je vous salue Marie, pleine de grâce, le Seigneur est avec vous. Vous êtes bénie entre toutes les femmes, et Jésus, le fruit de vos entrailles, est béni.
1: Sainte Marie, Mère de Dieu, priez pour nous pauvres pécheurs, maintenant et à l'heure de notre mort.

0: Ô Marie conçue sans péché,
1: priez pour nous qui avons recours à vous.
0: Que votre cœur ne soit pas bouleversé, croyez en Dieu, croyez aussi en moi. Frères et sœurs, ces paroles de Jésus portent de la plus solennelle des déclarations. Rien ne sépare le Père du Fils, sans empreinte de gravité et en même temps d'une infinie tendresse. Elles sont prononcées dans un contexte dramatique. Sur le point d'être arrêté, Jésus vit une dernière soirée avec les siens. Son amour n'a pas été reçu, sa mission est un échec. Il sait qu'on va le tuer, mais au-delà de son déchirement, il ne désespère pas de Dieu, du Père. Les disciples, pour leur part, se demandent comment continuer à avancer sur le chemin qu'il leur a montré. Ils se le demandent avec l'anxiété que traduit la question de Thomas. « Seigneur, nous ne savons pas où tu vas. » Il parle comme un agnostique. Et la requête de Philippe, « Seigneur, montre-nous le Père, cela nous suffit. » La réponse de Jésus est d'une simplicité désarmante. « Il y a si longtemps que je suis avec vous et tu ne me connais pas. Celui qui m'a vu a vu le Père. Comment peux-tu dire « montre-nous le Père » ?» Ce n'est pas la première fois que Jésus se heurte à l'incompréhension de la part des disciples, génération incroyante, ou à l'entêtement de Pierre, qui récusait l'image d'un Dieu qui doit souffrir et mourir. Et que dire de nous-mêmes en qui, face à l'épreuve du temps et des contradictions, bien des « je crois » occultent mal des « je ne sais pas ». Que votre cœur ne soit pas bouleversé. Frères et sœurs, c'est ce que Jésus continue de nous dire aux heures d'angoisse. Son amour patient ne l'a jamais conduit à proposer des consolations mensongères et décevantes. On ne triche pas avec ce qu'on aime. Mais comment faire pour que notre cœur ne soit pas troublé, car le cœur se trouble? Que faire? Approfondir notre relation avec celui qui se définit le chemin, la vérité et la vie. L'image du chemin ancienne est fortement ancrée dans l'histoire du peuple de Dieu, liée à notre condition de pèlerin en marche vers la cité céleste. Frères et sœurs, Jésus n'est pas un chef religieux au même titre que Mahomet ou Bouddha. Il n'est pas un lanceur de satellites, une fusée pour atteindre Dieu, disait le cardinal Danels. Il est le seul chemin qui conduit au Père, un chemin de vie qu'il faut prendre avec une sérénité qui n'a rien à voir avec une pantouflarde de quiétude. Un chemin de vie qu'il faut suivre sans prêter l'oreille aux vérités plurielles lancées à tout vent par des bonimenteurs qui, à défaut de nous convaincre, voudraient nous les imposer. Les paroles que je vous dis, je ne les dis pas de moi-même, répète Jésus aux disciples. Ce sont des paroles qui, face aux déviations proposées par des idéologies douteuses, indiquent le seul chemin qui conduit au Père, le chemin de l'amour. Me reviennent en mémoire ces mots de Christiane Singer, une mère de famille qui venait d'apprendre que le cancer dont elle souffrait ne lui donnait que 6 mois devant elle. Ne jamais oublier d'aimer exagérément. C'est la seule bonne mesure, note-t-elle dans son journal. Exagérément. Sans nous complaire dans nos petits jardins de bonté ou nos prudentes et complaisantes gentillesses. Exagérément comme Dieu nous aime, de l'amour qui construit, réconcilie, panse les plaies, ouvre l'avenir. De l'amour de Père sans comparaison. Les entrailles de Dieu, dit un oracle du prophète Jérémie, frémissent devant le désastre qui engloutit son peuple. Dieu, Père et Mère, il a pensé à nous avant que nous ne pensions à lui. Il continue de penser à nous quand nous ne pensons plus à lui. Aimer exagérément, non point avec des gestes banalisés ou convenus, mais avec des gestes qui prouvent que le ressuscité délivre de la peur, arrache au doute, désenferme, libère. Sa paix n'est pas une paix pour Béat, mais une force qui donne le courage d'agir, de témoigner, d'annoncer les merveilles de celui qui nous a appelés des ténèbres à son admirable lumière, comme l'écrit l'apôtre Pierre. Dieu nous donne rendez-vous à la croisée des chemins pour que nous bâtissions un monde différent de celui que nous laissons bâtir, ou pire, que nous aidons à bâtir sans lui. Frères et sœurs, dans le crépuscule de quotidien, quand l'espérance est mise à rude épreuve, au point que nous sommes prêts de nous fondre dans la foule des adorateurs de faux dieux. Bref, quand nous tâtonnons pour trouver le bon chemin, laissons-nous régénérer dans la lumière de celui qui est le chemin, la vérité et la vie. Soyons à notre tour de ceux qui savent trouver les mots qui guérissent, apaisent, montrent aux égarés la lumière de la vérité pour qu'ils retrouvent le bon chemin. Avec les mots ô combien réconfortants du psalmiste, disons à temps et à contre-temps que Dieu veille sur ceux qui le craignent, qui mettent leur espoir en son amour. Amen.
2: Amen.
0: Prions le Seigneur. Dieu notre Père, ton Esprit dit la vérité sur notre vie. Nous sommes faits pour toi, nous vivons par toi. Donne-nous assez de souffle pour suivre ton Fils. Il est le chemin, la vérité et la vie. Il nous fera passer au monde nouveau pour les siècles des siècles.
2: Amen.
0: Le Seigneur soit avec vous.
1: Et avec votre esprit.
0: Que Dieu Tout-Puissant vous bénisse, le Père, le Fils et le Saint-Esprit.
2: Amen.
0: Notre-Dame de Lourdes,
2: priez pour nous.
0: Sainte Bernadette,
2: priez pour nous.
0: Ô Marie conçue sans péché,
2: priez pour nous qui avons recours à vous.
0: Seigneur Prince de la Paix, écoute notre prière. Nous nous tournons vers toi alors que des bruits de guerre résonnent en Europe. Nous te prions pour l'Ukraine, nous te prions pour la Russie, nous te prions pour le Moyen-Orient. Sois le soutien de tous ceux qui sont secoués, ébranlés par la peur, l'angoisse et la violence. Brise l'orgueil des puissants, inspire la sagesse aux gouvernants, change les cœurs de pierre en cœurs de chair. Maintiens en chacun de nous l'esprit d'amour qui distingue en l'autre un frère, une sœur et non un ennemi. Seigneur, fais de nous des artisans de paix. Avec tous les chrétiens à travers le monde, prions les mots que Jésus nous a enseignés pour que sa volonté soit faite sur la terre comme au ciel. Notre Père,
1: qui es aux cieux, que ton nom soit sanctifié, que ton règne vienne, que ta volonté soit faite sur la terre comme au ciel. Donne-nous aujourd'hui notre pain de ce jour. Pardonne-nous nos offenses, comme nous pardonnons aussi à ceux qui nous ont offensés, et ne nous laisse pas entrer en tentation, mais délivre-nous
2: du mal.

Schlegg. Retrouvons à présent la prière du soir. En cette fin de journée, ce sont les bénédictins de la Pierre qui vire, dans le Morvan, qui nous accompagnent.

Lecture du livre des Actes des Apôtres. Quand Pierre arriva à Césarée, chez un centurion de l'armée romaine, il prit la parole. Vous savez ce qui s'est passé à travers tout le pays des Juifs, depuis les débuts en Galilée, après le baptême proclamé par Jean. Jésus de Nazareth, Dieu l'a consacré par l'Esprit Saint et rempli de sa force. Là où il passait, il faisait le bien et il guérissait tous ceux qui étaient sous le pouvoir du démon, car Dieu était avec lui. Et nous, les apôtres, nous sommes témoins de tout ce qu'il a fait dans le pays des Juifs et à Jérusalem. Ils l'ont fait mourir en le pendant au bois du supplice. Et voici que Dieu l'a ressuscité le troisième jour. Il lui a donné de se montrer, non pas à tout le peuple, mais seulement aux témoins que Dieu avait choisis d'avance, à nous qui avons mangé et bu avec lui après sa résurrection d'entre les morts. Il nous a chargés d'annoncer au peuple et de témoigner que Dieu l'a choisi comme juge des vivants et des morts. C'est à lui que tous les prophètes rendent ce témoignage. Tout homme qui croit en lui reçoit par lui le pardon de ses péchés. »

0: Christ est Seigneur, tu marches sur nos routes d'hommes pour les conduire au Père de qui tout vient.
1: Alléluia, alléluia.
0: En mémoire de ta tendresse et de ta pitié, d'âge en âge, l'œuvre de tes mains se poursuivra.
1: Alléluia, alléluia.
0: Revêtu de clarté, tu transformes nos habits de ténèbres en robe de sauvé. Nous sommes les invités des noces de l'agneau.
1: Alléluia, alléluia.
0: Le souffle de Pâques, l'onction de grâce, l'eau du rocher, le chant du fin silence, l'esprit du ressuscité qui brille au cœur de ton peuple, qu'il soit là-bas à jamais des morts de ce jour.

0: Aujourd'hui, Dieu notre Père, tu nous ouvres la vie éternelle par la victoire de ton Fils sur la mort et nous fêtons sa résurrection. Que ton Esprit fasse de nous des hommes nouveaux pour que nous ressuscitions avec le Christ dans la lumière de la vie, par Jésus-Christ, ton Fils, notre Seigneur et notre Dieu, qui règne avec toi et le Saint-Esprit pour les siècles des siècles.
1: Amen.

0: C'était la prière du soir avec les bénédictins de la pierre qui vire.
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2: Amis auditeurs des Dialogues sur la mort et donc sur la vie, bonjour. Notre invité aujourd'hui est un professeur de médecine, cardiologue de son état à l'hôpital Henri Mondor à Créteil. Confronté à la mort de nombre de ses patients, il en a résulté pour lui un traumatisme profond, jusqu'à faire un burn-out. Conscient de l'impact de ces morts sur sa santé mentale et celle de nombre de ses collègues soignants, il a décidé de parcourir 800 km au printemps dernier de Paris à Toulouse, une marche pour briser le tabou de la mort chez les soignants. Professeur Thibaut Damy, bonjour.
3: Bonjour.
2: Alors moi j'ai envie de vous demander d'abord, comment est-ce qu'un praticien éprouvé comme vous en est arrivé à un tel traumatisme? Et j'ajoute, comment a-t-il conscientisé, enfin attribué ce traumatisme au fait de côtoyer tant et tant de décès?
3: Alors, je crois qu'on n'est pas formé du tout pour prendre en compte en fait son impact émotionnel sur la mort. Tout est axé sur le patient dans nos études. Et ce qui a été marquant pour moi, c'est probablement un grand moment d'inconscience en fait de cet impact. Et c'est le nombre de décès qui m'a permis en fait de révéler l'ampleur en fait de mon impact personnel en fait. Donc on travaille évidemment avec mon équipe depuis longtemps sur la mort, mais je ne m'étais pas rendu compte, en fait, j'étais totalement inconscient de cet impact.
2: Est-ce que le paramètre propre à votre spécialité, c'est-à-dire la cardiologie, et donc des morts parfois brutales, même sans doute assez souvent, joue aussi, ou ce que vous mettez en lumière est général au monde soignant?
3: Alors je pense que c'est général au monde soignant, c'est-à-dire que quand on est soignant, on va se diriger vers une discipline souvent, quand on est jeune, plus ou moins conscientisée. Et donc des collègues qui sont plus, on va dire, enclins à gérer la mort vont plutôt se diriger vers les soins palliatifs et l'oncologie. Et d'autres vont prendre d'autres disciplines, hein. Ça peut être des disciplines comme la santé publique, vous voyez, où on sort du soin, justement parce qu'on peut-être on est plus impacté, hein, pour certains évidemment. Donc ce choix discipline est important en fait. Et effectivement, dans la cardiologie, on a de nombreuses situations de mort qui peuvent être un décès évidemment aigu de mort subite au sein des services ou à l'extérieur évidemment, mais aussi des situations où on suit des pathologies chroniques qui vont malheureusement aboutir au décès comme en oncologie. Donc toutes ces situations peuvent impacter différemment évidemment les soignants. Et c'est vrai qu'en cardiologie, on a malheureusement beaucoup de décès.
2: Que manque-t-il aux soignants pour affronter cette réalité de leur vie professionnelle au quotidien? Qu'est-ce qui, dans la formation, dans l'accompagnement, et puis aussi dans le contexte général de la médecine, qu'est-ce qui manque le plus, au fond, pour pouvoir davantage assumer et vivre sereinement ces arrachements, enfin ces deuils? Je ne sais pas si on peut en plus...
3: Je crois qu'effectivement, on peut dire que c'est des deuils. Donc, dans des situations aiguës et traumatiques, comme vous l'avez dit, où la mort est brutale et inattendue, donc la mort subite en cardiologie, c'est un événement traumatique assez important aussi, bien sûr, en premier lieu, bien sûr, hein, tout est, bien sûr, les familles et le patient lui-même, mais ça se répercute évidemment sur les soignants, là où qui sont mis en échec hein, par le processus de mort. Et puis dans les situations donc de chronique où on suit des patients où il y a une véritable relation qui c'est un peu, on va le dire, une relation d'amour quand même, hein. Déjà, il y a un lien qui peut se faire avec le patient quand il va partir de sa maladie, ça impacte évidemment. Et donc ce qui manque en fait dans nos formations, et à la fois dans nos formations de jeunes étudiants mais également en formation continue pour tous ceux qui ont été formés, c'est de parler de l'impact de la mort sur les soignants, c'est-à-dire que oui, il y a un impact, et comment celui-ci peut être prévenu. Et l'autre chose, c'est qu'on est formé en fait maintenant dans des spécialités très techniques, où il n'y a plus trop de limites, on va dire, et que toute mort est vécue comme un échec. Et ça, en fait, faut changer ce paradigme, c'est que tous nos patients vont mourir, nous également, nous allons mourir, et qu'on est là pour les accompagner. Et que ne plus avoir de solution technique ou médicale n'est pas forcément un échec, mais qu'il faut pouvoir accompagner nos patients jusqu'au bout, jusqu'à la fin de leur vie, et que c'est ça aussi le métier de soignant. Et je pense que c'est là où nos études, peut-être, notre enseignement, je suis moi-même enseignant, mais on se trompe, c'est de toujours avoir un traitement, voilà, et ne pas concevoir l'accompagnement de la fin de vie comme une part entière en fait du métier de soignant. Voilà. Et donc quand la mort survient ou quand elle arrive ou qu'elle, il va y avoir un déni de la part des soignants à l'annoncer, à préparer le patient à la fin, à se préparer soi-même, à se préparer son équipe et à anticiper cette mort. Et on est souvent pris de court en fait. Et du coup en fait cette fin de vie est mal gérée. Mal anticipé auprès des familles et il y a beaucoup de violence de part et d'autre, à la fois de violence des familles qui ne comprennent pas ce qui se joue, qui sont souvent malmenées par des soignants mal formés, et puis pour les soignants et qui travaillent souvent en équipe dans les hôpitaux, il y a des conflits en fait éthiques et moraux qui se déclenchent au sein de l'équipe. Voilà. Alors que si on en parlait, peut-être que ça se passerait beaucoup mieux.
2: Professeur Thibaut Damy, vous avez une formule qui est peut-être un peu l'antidote à tout ce que vous dénoncez, et en tout cas qui prévient peut-être le mal-être. C'est merci, bravo, comment tu te sens? Est-ce que vous pouvez commenter ça?
3: Alors c'est effectivement la question. Tu te sens est capital, c'est capital. Et ça, on le voit bien, notamment après un arrêt cardiaque, où toute une équipe va déclencher une énergie folle pour pouvoir sauver le patient. Et souvent, malheureusement, ça échoue. Et qu'est-ce qui se passe après? Bah rien. En fait, chacun repart la tête basse dans ses activités du jour pour essayer d'oublier. En fait, on repasse à l'action sans métaboliser, sans partager. Et la phrase est-ce que quelqu'un n'est pas la deuxième victime. Ben voilà, comment vous sentez-vous? Et non pas le ça va, mais comment vous sentez-vous? Est-ce que voilà, se poser pour parler de ce qui s'est passé, ben c'est capital. Et il n'y a que comme ça qu'on pourra arriver à avancer. Et je pense que l'impact est bien sûr pour les soignants, mais c'est un impact organisationnel et c'est un impact évident en fait sur les familles et les patients. En fait, c'est un enjeu de santé publique. En fait, en France, la mort est devenue un tabou. Et nos soignants viennent de ce monde, évidemment, de cette société. Et vraiment, pouvoir discuter de la mort, en fait, c'est donner du sens à la vie. Donc, il faut que dans notre société, on ait une évolution par rapport à ce tabou de la mort, parce que ça complique énormément les choses et qu'on va tous finir par mourir un jour. Et que mourir, c'est pas forcément triste, mais c'est aussi réfléchir au sens qu'on doit donner à sa vie.
2: Est-ce que célébrer la personne décédée, c'est une expression que j'ai retenue de vous, c'est crédible dans le milieu hospitalier? On peut aller jusque-là? Il y a des modalités à trouver, mais enfin...
3: Il y a des modalités à trouver, mais la célébration et le rituel en fait de deuil, c'est exactement la même chose qui se passe dans un rite funéraire dans le cadre de la famille. Ce rituel où on se retrouve ensemble pour célébrer notre défunt, il doit être instauré aussi dans les hôpitaux, alors évidemment totalement différemment, mais c'est retrouver qui était cette personne, qu'est-ce qu'elle a été pour nous. Et cette célébration, elle est capitale, elle existe déjà dans des équipes de soins palliatifs, parce que pour que l'équipe en fait finisse avec un sentiment positif et pas la culpabilité qui est tout le temps quasiment présente en cas de décès, donc un sentiment positif et de gratitude d'avoir été jusqu'au bout, l'histoire se ferme en fait quand les familles disent merci pour ce que vous avez fait. Et donc ça va bien au-delà de la mort en fait, ça va bien de la mort du patient, ça va à fermer l'histoire avec les familles et de pouvoir effectivement avoir fait le tour des soignants et célébrer également ce mort. La mort est cachée en fait, on la cache, c'est-à-dire qu'on va cacher le corps, on va tout cacher de façon à comme l'éradiquer alors qu'elle est bien présente et que la majeure partie des Français meurent dans les hôpitaux.
2: Et voilà, et le parcours rituel prend sa première étape, se vit chez vous, dans les hôpitaux, et donc la présence parfois d'un membre de l'équipe soignante à l'adieu au visage peut avoir tout son sens. Je voudrais vous demander quelle relecture vous faites de ce que j'ai annoncé en vous présentant, c'est-à-dire cette marche que vous avez faite en solitaire pendant plusieurs semaines, peut-être plusieurs mois. Qu'est-ce que ça a apporté? Est-ce que cette alerte que vous vouliez incarner en marchant, apporter ses fruits?
3: Pour moi, totalement, j'ai reçu et beaucoup plus que j'ai donné, si je puis dire, mais ça a permis une prise de conscience, c'est-à-dire qu'un cardiologue, spécifiquement peut-être un cardiologue et pas que quelqu'un de soins palliatifs ou d'oncologique, évidemment, mais qu'un médecin standard, en fait, ait fait cette démarche et a été accueilli comme ça par tous les centres où je suis passé, vraiment à bras ouverts et en disant, bah, il vient à pied, il a quelque chose à nous dire. Et des réunions, débats et des conférences, au début, j'en avais prévu 14, ça a fini à plus de 20, avec un témoignage et en fait une ouverture, en fait, une levée de ce tabou. Il y a vraiment eu une prise de conscience de beaucoup de collègues, en fait, de la nécessité pour leur santé mentale, pour le fonctionnement de leurs équipes et de l'hôpital, et la bonne prise en charge des patients de changer en fait notre vision. La mort n'est pas un échec, on est là pour accompagner les patients et il faut qu'on se forme à ça. Vous avez... C'est pour ça qu'on va créer un DU pour ça.
2: Un DU pour ça. Vous avez aussi créé un mouvement, n'est-ce pas, le survivant. Survivant. Voilà. Quel est le sens de ce mouvement? Et puis peut-être profiter de l'occasion de parler sur cette antenne pour vous adresser à d'éventuels soignants qui vous entendraient. Est-ce qu'on peut rejoindre ce mouvement? Est-ce que vous proposez
3: Voilà, exactement. Donc on a un site web qui s'appelle lessurvivants.org où on est en train de développer en fait des ressources pour les patients, les familles et les soignants évidemment et le citoyen. C'est-à-dire que la mort fait partie de la vie. Il ne faut pas la cacher, en fait, et malheureusement, elle fait partie de nos patients. Donc, on peut tout à fait nous contacter via le site des survivants, qui va prendre encore un essor important. On mettra beaucoup de ressources pour tout le monde, en fait, pour les citoyens, bien sûr, les soignants. Et ce DU, la mort, enjeu individuel, organisationnel et de santé publique, c'est majeur pour faire avancer les choses. Donc, on va former des ambassadeurs dans toute la France pour... améliorer, on va dire, dans les hôpitaux, avec cette prise de conscience continue. Donc, c'est une dure mission, un dur labeur. Hein. Il y a encore beaucoup de choses à faire, évidemment. Ce n'est que le début, c'est capital, encore une fois, pour la prise en charge des patients et de leurs familles d'avancer sur ce sujet.
2: Encore un mot, professeur Thibaud Dhamy, il reste quelques secondes. Je voudrais juste que vous me disiez quelque chose sur ces heures et ces journées de marche solitaire. Vous avez évidemment eu le temps de revenir intérieurement sur le pourquoi de cette marche. Qu'est-ce que vous en avez tiré de ces moments de solitude ?
3: Alors, personnellement, pour moi, ça a été des moments d'introspection, mais vraiment très importants. Évidemment, je suis parti déjà réparé, en grande partie. Sinon, je ne serais pas rentré dans cette dimension. Et ce qui m'a vraiment énormément surpris, c'est la rencontre, en fait, tout au long du chemin de multiples Français.
2: D'accord.
3: Donc, je voyageais avec un petit sac, un sac à dos, je dirais, un écriteau indiqué les survivants et le dialogue s'ouvrait tout de suite en me demandant mais qu'est-ce que vous faites
2: qu'est-ce
3: là
2: qu'est-ce que c'est vous interpelliez, votre présence a été interpellante. Merci infiniment professeur, voilà. Merci beaucoup professeur Thibaud Dhamy.
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5: Dans quelques minutes, nous allons faire un tour du côté de la détente, de la beauté et du plaisir et de la joie d'être croyant. C'est le dominicain Sylvain Détogue qui va nous guider. À tout de suite.

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4: Bonjour à toutes et à tous dans l'émission Vive Dieu, aujourd'hui consacrée à la musique chrétienne moderne ou ancienne. Et aujourd'hui, je voudrais vous présenter une production un peu spéciale, puisque ce n'est pas à proprement parler de la musique, c'est plutôt un mélange entre lecture et musique. Il s'agit en fait de la Bible des écrivains, publiée chez Bayard Musique, une interprétation immersive et musicale de 5 grands livres de la Bible, les psaumes, les proverbes, le cantique des cantiques, la sagesse et le siracide. Noam Morgenstern de la Comédie Française interprète ces 5 grands chants de la Bible des écrivains portés par la musique de Théophile Blanquart. Noam Morgenstern a choisi de mettre en musique ces textes sur un rythme continu, une sérielle électro, enveloppante, envoûtante, d'ailleurs immersive, une interprétation audacieuse pour redécouvrir ces textes millénaires d'une manière totalement nouvelle. Entrons tout de suite dans cet univers particulier en écoutant le début du livre du Siracide, connu aussi sous le terme de Ben Sira le Sage.
5: Toute la sagesse appartient au Maître, pour toujours elle est avec lui. Le sable des mers, les gouttes de pluie, les jours de toujours, qui peut les compter ? La hauteur du ciel, l'ampleur de la terre, l'abîme, la sagesse, qui peut les sonder ? Avant toute chose, elle fut créée, et l'intelligence prudente, depuis toujours. Sa source est en Dieu, parole d'en haut. Ses voies pour toujours sont des injonctions. Pivot de sagesse à nul dévoilé, dessein mystérieux de tous inconnus, science de sagesse à nul exposé, ingéniosité de tous incomprise. Et lui seul est frais, assis sur son trône. Le maître a créé tout seul la sagesse, il l'a contemplée, il l'a égrenée, il l'a répandue sur toutes ses œuvres. À tout corps mortel, il en a fourni, et davantage à ceux qui l'aiment. Sagesse imposante est l'amour du maître. Quand il se fait voir, il en donne un peu à ceux qui le voient. La crainte du maître pèse et s'affiche, procurant bien-être et couronne heureuse. La crainte du maître égaye le cœur, assurant bien-être, joie et long jour. La crainte du maître est un don du maître qui nous reconduit aux voies de l'amour. Si l'on craint le maître, on atteint sans mal le temps de sa fin. Au jour de sa fin, on est fécondé. Sagesse première, la crainte du maître, grandit dans le ventre de ses fidèles. La sagesse niche entre les humains, Sa forme est à jamais la même, et leur semence la renforce. Sagesse à foison, la crainte du maître, nous saoule et régale de tous ses fruits. Elle emplit nos vies de tous les plaisirs, de son jus nos cuves. Sagesse en sautoir, la crainte du maître, fait fleurir le calme. Hygiène et régime sont donnés par Dieu pour trouver le calme. Il donne du poids à ceux qui l'adorent, il l'a contemplé, il l'a égrené, il a fait pleuvoir science, intelligence, il donne du poids à ceux qui en usent. Pivot de sagesse, la crainte du maître, rameau de long jour, la crainte du maître évite l'erreur, qui s'y établit détourne sa rage. D'injustes fureurs seront sans excuse, car la fureur pèse et nous fait chuter. L'homme au souffle long attend la bonne heure et sa joie jaillit. Avant la bonne heure, il retient ses phrases et les lèvres louent son intelligence. Trésor de sagesse, adage de science, le respect de Dieu répugne à l'errant. Tu veux la sagesse ? Applique les règles, il t'en dotera largement. Le maître, car sagesse et savoir, la crainte du maître et son bon vouloir, confiance et douceur. Ne conteste pas la crainte du maître, ne viens pas à lui le cœur divisé. Ne te masque pas sous la bouche humaine, veille sur tes lèvres. Ne te hisse pas de peur de tomber, de te mettre au banc. Le maître peut bien trahir tes secrets, te jeter au milieu de la communauté, pour avoir perdu la crainte du maître, pour avoir le cœur plein de fourberies.
4: Ces cinq grands chants que sont les psaumes, le cantique des cantiques, les proverbes, la sagesse et le siracide font partie d'une œuvre plus grande, la traversée audio intégrale de la Bible des écrivains, une création de 103 heures éditées par Bayard. C'est un paysage vraiment captivant qui nous invite à nous laisser emporter par les émotions et la puissance des textes interprété par Noam Morgenstern. Alors, une clé USB avec 11 heures d'écoute propose une interprétation immersive et musicale de ces cinq grands livres de la Bible. Elle vous offre trois modes d'écoute en qualité MP3 compatible sur tous les lecteurs. Par livre biblique pour une écoute fluide ou par chapitre pour une écoute précise et sélective. Et en haute qualité pour une écoute immersive et optimale. Passons maintenant au monde des 150 psaumes que comporte la Bible. À titre d'exemple, écoutons les psaumes 23 et 51.
5: Psalmodie de David. Yahvé, mon berger, je ne manque de rien. Grâce à toi, couché dans l'herbe des prés vertes, guidé vers les eaux calmes, tu me redonnes des forces, tu m'indiques le sentier le plus juste. Oh, à cause de ton nom, engagé sans malheur dans vallée obscure, tu es avec moi, ton bâton et ta canne me protègent. Pour moi seul, tu dresses une table face aux ennemis, huile sur ma tête et les coupes débordantes. C'est la bonté qui me poursuit. Oui, c'est l'amour. Toute ma vie, j'habite la maison de Yahvé pour le temps. Des temps. Au chef de chant, psalmodie de David après avoir couché avec Bethsabée. Le prophète Nathan le rencontre. « Oh Dieu, prends pitié de moi, aussi fort que ton amour, aussi fort que ta compassion, oublie mon offense. Lave-moi bien de ma faute, enfin pur de tout crime. Cette offense, je la connais bien, mon crime est toujours là. Ce crime t'est destiné, j'ai fait du mal à tes yeux pour te justifier dans ta parole. C'est pour te rendre droit dans tes jugements. Regarde. » Je suis né dans la faute. Ma mère m'a conçu dans le crime. Tu désires la vérité tout au fond des êtres. Tu m'apprends la sagesse dans le secret. Tu me purifies avec l'hysope. Enfin pur, lave-moi plus que neige. Je serai blanc. Tu me fais entendre des chants de joie, très grande joie, joie des corps brisés. Ne regarde pas mes crimes, oublie mes fautes. Dieu me fait un cœur pur, un grand souffle neuf en moi. Ne m'exclus pas de ta présence, ne me reprends pas le souffle de ta sainteté. Reviendra la joie de ta libération, un souffle bienveillant me soutient. Je montrerai ta direction à ceux qui t'offensent, et les criminels reviendront vers toi. Délivre-moi du sang, Dieu, Dieu de mon secours. Ma langue chantera ta justice. Adonai, ouvre mes lèvres et ma bouche dira ton psaume. Tu ne veux plus de mes sacrifices, et même pas par le feu et la fumée. Dieu, mon sacrifice, c'est ce souffle brisé. Dieu n'exclut pas un cœur brisé, broyé. Fais du bien pour Sion, reconstruis les murs de Jérusalem. Alors tu voudras les sacrifices justes. Offrandes complètes, fumées et feux. Des taureaux seront sacrifiés sur ton autel.
4: La voix que vous entendez est celle de Noam Morgenstern. Il est comédien, musicien et technicien du son. Il est pensionnaire de la Comédie-Française depuis 2013, au sein de laquelle il joue notamment sous la direction de Lorraine de Sagazan, Julie Deliquet, Sylvia Costa, Thomas Ostermeyer, Denis Podalides, Christian Eck, Valérie Lessort, Alain Françon, Igor Menjinski. Et au cinéma et à la télévision, il joue sous la direction de Jean-Xavier de Lestrade, Valérie Donzelli, Vanessa Philo. Et pour la radio, il est notamment Tintin dans les albums éponymes et adaptés par Benjamin Habitant pour France Culture. Il prête aussi sa voix de doublage pour des films de Steven Spielberg, Giuseppe Tornatore, Michael Haneke et Nanni Moretti. Laissons-le nous réciter un extrait du livre des Proverbes au chapitre 10.

Fils sage réjouit son père, fils fou rebute sa mère. Rien ne sort des trésors du crime, le bien que l'on fait arrache à la mort. Yahvé n'affame pas le juste, au brut il coupe l'appétit. La paume molle mendiera, la main active enrichira. Fils prudent moissonne en été, fils infâme dort sur la récolte. Bénédiction sur la tête des justes, crime secret dans la bouche des brutes. La mémoire du juste est bénie, le nom des brutes pourri. Le cœur sage apprend sa leçon, les lèvres idiotes bégaient. Qui marche droit marche à l'abri, qui fait un détour se trahit. Le clin d'œil fait mal, les lèvres sautent bégaient. Source de vie dans la bouche des justes, crime secret dans la bouche des brutes. La haine réveille les rancœurs, l'amour enterre les travers. Sagesse aux lèvres du savant, bâton au dos du cœur troublé. Les sages sauvent leur savoir, la bouche de l'idiot le perd. Fortune, fortin du riche, misère, masure du faible. Le salaire du juste est la vie, le profit des gâcheurs, gâchis. Pour qui s'instruit, ligne de vie, errance pour qui oublie d'apprendre. Les lèvres menteuses cachent la haine, le fou colporte les ragots. Trop de paroles nuisent, le rusé bride ses lèvres. Argent fin, la langue du juste, moins que rien, le cœur de la brute. Les lèvres du juste nourrissent les foules, les idiots meurent faute de cœur. La bénédiction de Yahvé enrichit, le labeur n'y ajoute rien. Le fou s'amuse à son vice, comme à la sagesse le savant. Ce qui effraie les brutes arrive, exauçant le désir des justes. Le typhon emporte les brutes, le juste tient bon. Vinaigre.

0: Le juste a des lèvres qui plaisent. La brute, une bouche infâme.
1: Vous êtes à l'écoute de RCF Liège dans l'émission consacrée à la musique chrétienne moderne ou ancienne. Et aujourd'hui, nous écoutons quelques extraits de la Bible des écrivains présentée par Noam Morgenstern de la Comédie-Française et le compositeur Théophile Blancart. La première édition de cette nouvelle traduction intégrale de la Bible est parue en septembre 2001. Pour la première fois, des spécialistes des langues et des textes bibliques, hébreux, araméens et grecs, avaient collaboré plus de 6 ans avec des écrivains contemporains pour aboutir à une traduction entièrement renouvelée des textes bibliques. Plus de 20 exégètes ont travaillé à cette traduction en binôme avec un écrivain. Un comité de relecture était présidé par les biblistes Pierre Gibert et Thomas Romer. Les évêques de France avaient salué par un communiqué officiel de la conférence épiscopale le travail accompli et son originalité. Cette traduction a depuis fait son chemin. Elle est connue sous l'appellation de Bible des écrivains. Il faut rappeler qu'il s'agit de traductions rigoureuses établies à partir d'un travail exégétique et philosophique approfondi sur les langues sources bibliques. Cette traduction a permis de renouveler vraiment le langage biblique et d'adapter les textes des Écritures à nos sensibilités modernes. Alors, la clé USB qui nous intéresse aujourd'hui est donc extraite de cette Bible complète et concerne donc 5 livres, dont aussi le Cantique des Cantiques. Il s'agit d'ailleurs du seul livre de la Bible qui ne contient pas une seule fois le nom de Dieu et qui parle avant tout d'une relation d'amour entre 2 fiancés, le et la bien-aimée. Voici 2 extraits du 1er et du 8e chapitre.
2: Poème des poèmes de Salomon.
3: Des baisers. Oh, des baisers de sa bouche. C'est très bon tes amours de toi, mieux que le vin. Comme odeur, tes parfums sont si bons. Un parfum s'impose

0: Emmène-moi, allez, courons après toi. Le roi m'a fait entrer dans ses chambres. Joie pour nous, joie par toi. En mémoire, tes amours mieux que le vin. On a bien raison de t'aimer. Fille de Jérusalem, je suis noire et magnifique. Comme les tentes de Kédar, comme les tentures de Salomon. Mais ne me voyez pas si noire. C'est lui qui m'a bruni, c'est le soleil. Les fils de ma mère en colère contre moi, ils m'ont faite gardienne de vigne. Mais ma vigne à moi, je ne l'ai pas gardée. Raconte où est le pré, toi que j'aime, moi. Là où tu emmènes les bêtes, comment tu les fais reposer à midi? Je ne serai plus perdu au milieu des troupeaux de tes amis.
1: Si tu ne le sais pas, toi la plus belle des femmes, allez, sors à la poursuite du petit bétail, emmène auprès tes petites chèvres, tout près des maisons des bergers.
0: Mon ami, je te compare une jument entre les chars du pharaon. Tes joues sont jolies entre les colliers, et ton cou entre les perles. Nous te ferons des colliers d'or constellés d'argent.
2: Le roi est au milieu de sa cour,

0: petit bouquet de myrrhe. C'est mon amour à moi. Il passe la nuit entre mes seins. Une grappe de henné. C'est mon amour à moi dans les vignes. À Engedi.
1: Te voilà si belle, mon ami. Te voilà si belle. Tes yeux, oh, des colombes.
0: Te voilà si beau, mon amour, si gracieux. Notre lit si frais. Les poutres de nos maisons sont des cèdres. Nos lambris des cyprès.
1: Pourquoi ne serais-tu pas mon frère, nourri au sein de ma mère? Je te trouverai dehors, je vais t'embrasser. Je ne serai plus méprisé. Je t'emmènerai, je te ferai entrer dans la maison de ma mère. Tu m'exerceras, je te ferai boire du vin d'épices, du jus de ma grenade. Sa main gauche tient ma tête et sa droite m'enlace.
0: Je vous prie, fille de Jérusalem, allez vous réveiller. Allez vous réveiller, amour, avant envie. Qui est celle qui monte du désert, appuyée sur son amour?
1: Sous le pommier, je te réveille. C'est là que ta mère t'a fait. C'est là que ta mère t'a fait et t'a eu comme enfant. Impose-moi comme un sceau sur ton cœur, comme un sceau.

0: flamme de Yah. Beaucoup d'eau n'éteindra pas l'amour, aucun fleuve ne l'emportera. Qui donnerait sa maison entière pour l'amour?
1: Nous avons une sœur.
0: On le mépriserait.
1: Petite.
0: On le mépriserait.
1: Et sans sein, qu'allons-nous faire de notre sœur quand on parlera d'elle? Si c'est une muraille...
0: Moi, muraille, mes seins égale des tours.
1: On lui ajoute une tour d'argent.
0: À ses yeux, oui, je ressemble à celle qui trouve la paix.
1: C'est une porte.
0: On lui fabrique un panneau de cèdre.
1: Salomon avait une vigne dans Baal-Hamon. 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

0: 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Alors, pour terminer, voici encore un extrait du cinquième livre, celui que nous n'avons pas encore écouté, le livre de la sagesse. C'est le troisième chapitre, qu'on prend souvent comme lecture pour les funérailles, un très beau texte. Et s'il y a encore du temps, on écoutera encore le psaume 22. Je vous dis au revoir et à la semaine prochaine.
1: Les âmes des justes, elles sont dans les mains de Dieu. Nul tourment ne peut les atteindre. Ils sont passés pour morts aux yeux des insensés. Leur départ était tenu pour un malheur. Leur éloignement de nous pour un anéantissement. Mais eux, ils sont en paix. Et s'ils ont offert aux hommes le spectacle de leur châtiment, leur espérance à eux était pleine d'immortalité. Bien petite était leur peine au regard des bienfaits qu'ils vont recevoir, car Dieu les a mis à l'épreuve et les a trouvés dignes de lui. Comme l'or au creuset, il les a affinés, comme parfaite offrande, il les a acceptés. Au temps de sa visite, ils s'enflammeront, vifs comme le feu qui court dans la paille. Ils jugeront les nations, seront maîtres des peuples, et le Seigneur règnera sur eux à jamais. Ceux qui auront mis leur confiance en lui comprendront la vérité. Les fidèles demeureront auprès de lui dans l'amour. Car il y a grâce et miséricorde pour ses saints, visite pour ses élus. Les impies, eux, subiront une peine appropriée à leurs pensées pour avoir négligé le juste et s'être écarté du Seigneur. Malheur à ceux qui méprisent la sagesse et l'éducation. Vide est leur espérance et vains sont leurs efforts, inutiles leurs actes. Folles sont leurs femmes et vicieux leurs enfants. Maudite est leur descendance. Heureuse, plutôt, la stérile sans tache, celle qui n'a pas connu d'union dans la faute. Elle recevra des fruits lors de la visite des âmes. Heureux l'eunuque dont la main n'a pas fait le mal et qui n'a pas eu de pensée mauvaise contre le Seigneur. Pour sa fidélité, il lui sera accordé une grâce de choix. Il aura un meilleur lot dans le temple du Seigneur. Le fruit des efforts honnêtes et plein de gloire, indéfectible est la racine de la pleine intelligence. Mais les enfants d'adultère n'atteindront pas le terme normal d'une vie. La descendance d'une union illégitime s'éteindra. Même s'ils ont longue vie, ils seront comptés pour rien. Et, sur la fin, leur vieillesse sera sans honneur. S'ils meurent tôt, ils n'auront ni espérance, ni consolation au jour de la sentence. Cruelle est la fin d'une engeance injuste. Au chef de chant, sur l'air de Biche à l'aurore. Psalmodie de David. Mon Dieu, pourquoi m'as-tu abandonné? 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Ils ont crié vers toi, tu les as sauvés. 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Je suis un ver de terre, pas vraiment un homme. Tout le monde se moque de moi. méprisé par le peuple. 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
1: J'ai été jeune. Vive Dieu aujourd'hui à l'instant, en compagnie de Ralph Schmider sur RCF Liège. Et on retrouve Dominique Villard et Laurent Verporten dans Un Juif nommé Jésus. Il se pose une question. Comment Jésus a-t-il été fidèle à la Torah et comment l'a-t-il repensé ?
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3: Dominique Villard, bonjour.
4: Bonjour.
3: Dominique Villard, nous en sommes au quatrième volume d'Un certain juif Jésus, les données de l'histoire. Quatrième volume, il y en a cinq, on le sait, elles ont été écrites, ces œuvres, par John-Paul Meyer, l'historien américain contemporain. Et le sous-titre de ces ouvrages, c'est « La loi et l'amour ». Aujourd'hui, Dominique Villard est... À la suite du cycle précédent, qui était consacré à des questions matrimoniales, on va davantage peut-être parler de la loi, même si pour Jésus, sa remise en question des lois est peut-être faite précisément au nom de l'amour.
4: Oui, Meyer passe à la question des vœux et des serments directement après la question du divorce. Et pourquoi ? Parce qu'il cherche, dans les paroles, dans les actions de Jésus, s'il existerait un deuxième lieu où l'on observe ce schème, ce pattern, pourrait-on dire, qui montre un Jésus à la fois hautement respectueux de la loi, mais qui en même temps se permet une interprétation au nom d'un bien supérieur, que ce qui serait noté dans la loi, en tout cas telle qu'elle. Donc, y a-t-il ce mixte, ailleurs que dans le divorce, entre respect de la loi et une forme d'audace dans l'interprétation ?
3: Dominique Villard, juste un petit mot sur le cycle précédent, car vous venez d'utiliser le mot « audace », pourrait avoir de ce terme une vision un peu moderne. L'audace, c'est remettre les règles en question. On voit que, par exemple, sur les questions matrimoniales, l'audace de Jésus, c'est au contraire de raidir la position.
4: Tout à fait. On voit un Jésus qui va, dans la question du divorce, qui va prendre un positionnement personnel qui est plus strict, de plus stricte observance, que ce qu'on avait à l'époque, ce qui était mis en avant comme possibilité ou comme accommodement, disons, en matière de divorce. Qu'avons-nous observé dans les émissions précédentes ? Que là où même des communautés qui étaient rigoristes, comme les Esséniens par exemple, il y avait une forme de tolérance vis-à-vis du divorce. Pourquoi cette forme de tolérance au nom, finalement, du monde tel qu'il est ? Tel qu'il est, et on connaît les hommes, et on connaît leurs difficultés à s'entendre. Et donc, à la fois, nous avions une interprétation extrêmement large du divorce, où finalement, c'était le pouvoir patriarcal qui pesait sur la femme, soit nous avions des restrictions sur le divorce dans des communautés davantage strictes, de stricte observance. Il n'empêche que tous ces mouvements religieux de l'époque laissaient une lucarne ouverte. Certainement, on ne faisait pas de publicité autour de ces possibilités. Globalement, le divorce était vu comme quelque chose de pas idéal. Mais malgré tout, il y avait une certaine forme d'accommodement. Et là, Jésus va opérer une remise en question de ces accommodements au profit d'une position extrêmement forte, extrêmement stricte et extrêmement innovante.
5: Et ce qui est intéressant dans cette position, c'est qu'on voit Jésus en train d'établir sa position personnelle sur la question, et cette position personnelle passe de façon totalement surprenante pour quelqu'un qui respecte la loi de façon très, très forte, comme tous les juifs de son époque. Cette position personnelle passe par une certaine forme d'abrogation de la loi. Puisque, évidemment, dans le chapitre précédent, nous avons vu tous les textes qui pouvaient soutenir une argumentation en faveur de ces accommodements pour le divorce. Jésus les remet en question.
3: Alors, Dominique Villard, avant de faire le travail, j'ai envie de dire presque habituel, on va d'abord regarder ce qui était dit, des serments, des promesses à l'époque de Jésus et même avant, notamment dans la tradition juive. Permettez-moi une question. N'est-ce pas un peu étonnant comme thématique si on demandait à des chrétiens la position de Jésus sur les serments, ceux qui connaissent le mieux les Écritures citeraient Matthieu 5, on y reviendra, mais est-ce que c'est réellement un enjeu? On imagine qu'au moins ça l'était à l'époque.
5: Oui, ça l'était à l'époque et ça a été un enjeu pendant longtemps. Et c'est pour cela que Meyer commence, comme à son habitude, à essayer de faire le point sur ce qui s'est dit dans l'histoire et ce qui se dit au moment de Jésus en matière de serment et de vœux. Et nous sommes bien d'accord que si le divorce et le mariage sont des institutions un peu emblématiques de la société, nous sommes ici dans quelque chose qui, contrairement à ce divorce et à ce mariage qui est encore largement pratiqué aujourd'hui et qui l'a toujours été, nous sommes probablement dans une thématique qui, disons, présente à première vue moins d'actualité ou moins de points d'accroche ou d'ancrage possible dans nos sociétés. Il n'empêche, c'est intéressant d'approfondir cette question parce que nous sommes, je le rappelle, en quête du Jésus historique et nous avons vu se dessiner une structure, un profil, si on peut dire, de Jésus au niveau du divorce et du mariage et donc l'enjeu de traiter cette thématique qui peut apparaître comme secondaire, c'est de voir si on va pouvoir prolonger ce profil de Jésus qui est apparu sur une question importante, dans une question qui nous paraît nettement moins importante aujourd'hui, mais qui avait, un certain retentissement à l'époque, et on discutait des serments et des vœux à l'époque de Jésus, et on en discutait d'ailleurs depuis assez longtemps.
3: Dominique Villard, nous sommes au chapitre 33 de ce quatrième volume, un chapitre consacré aux serments. John Paul Meyer le commence en faisant remarquer que dans le passé, comme aujourd'hui, ce mot de serment, de promesse, reste parfois malgré tout ambigu.
5: Il est ambigu et il va l'être dans toutes les sources que nous allons analyser, les sources non chrétiennes. Alors on a pu essayer, et parfois l'Ancien Testament essaie un peu de faire une distinction entre ce qui serait le serment, c'est-à-dire prendre Dieu à témoin de quelque chose, essayer d'amener Dieu, une présence de Dieu pour vraiment attester de la vérité de quelque chose. Et on parlerait de serment même si on aurait peut-être tendance en français à dire plutôt jurer par Dieu, je jure que ce que je déclare est absolument véridique, par exemple. Hein. Donc on en appelle, pour renforcer sa parole humaine, on en appelle à Dieu. C'est d'ailleurs quelque chose qu'il est intéressant de remarquer, et on oublie souvent que dans cette façon de jurer, il y a sous-entendu une forme de malédiction pour celui qui exprime ça et qui mentirait. Hein, par Dieu, j'ai dit la vérité, en l'occurrence, je ne l'ai pas dite. Eh bien, Dieu est témoin et dans une conception où Dieu reste quand même un personnage qui intervient dans la vie humaine, y compris pour punir, il y a une dimension un peu de prise de risque si on jure sur quelque chose qui n'est pas exact. L'autre élément que Meyer note sur ce qu'on peut malgré tout appeler avec lui les serments, c'est que c'est une pratique qui relève de la magie. en fait. Foncièrement, le serment essaye d'établir un contrôle sur Dieu en faisant de Dieu un témoin. Donc, il y a une prise de contrôle sur la personne même de Dieu au service des affaires humaines. On va voir un peu plus loin quand on passera en revue les sources non chrétiennes. C'est assurément quelque chose qui va déranger un philosophe comme Philon d'Alexandrie, par exemple. Pourquoi ? Parce qu'il y a déjà l'idée à cette époque, à l'époque de Philon, il y a déjà une réflexion philosophique sur quelle peut être l'image de Dieu ? Et peut-on imaginer un Dieu qui se plonge comme ça dans des affaires humaines de si petite amplitude, finalement ? Et donc voilà, ça c'est pour les serments. Alors, l'autre élément que Meyer analyse, donc il met ça, si on peut dire, dans le même sac, c'est ce qu'il appelle les vœux. Et là, les vœux sont plus traditionnels, c'est de s'engager à faire pour le Dieu ou pour Dieu une action, quelle qu'elle soit. Et donc, Meyer met en garde, on peut essayer de distinguer les deux, mais d'une certaine manière, un vœu est une forme de serment et peut-être le contraire. Donc, il y a au début du chapitre, disons, l'idée que les frontières sont extrêmement poreuses entre les vœux et les serments.
3: Dominique Villard, vous aurez la suite de John Paul Meyer sans doute l'occasion d'y revenir, mais puisque vous parliez de cette malédiction qui peut s'abattre sur la personne qui fait un serment, et notamment au nom de Dieu, rappelons tout de suite que c'est même certifié le cas dans le Décalogue. Hein, c'est le quatrième, je peux le lire. « Tu n'invoqueras point le nom de l'Éternel ton Dieu en vain ». Ça, on le retient, mais il y a même une suite, hein, car l'Éternel ne laissera point impuni celui qui invoque son nom en vain. Donc, on peut imaginer que les Juifs de l'époque savaient que, voilà, on pouvait peut-être prendre Dieu à témoin, mais ça pouvait peut-être être dangereux.
5: Oui, mais ce qu'observe l'enquête historique de Meyer, c'est que, malgré tout, dans l'Ancien Testament, on va jurer tout le temps. Ou en tout cas, l'Ancien Testament va mettre en place des moments où jurer par Dieu, et c'est le mot sur quoi est-ce qu'on centre, hein, le décalogue, est-ce que c'est sur le terme jurer ou jurer pour une bonne raison ? D'accord, hein, donc si on reprend la phrase du décalogue, c'est jurer comme en vain. Et donc, on va voir qu'il y a dans l'Ancien Testament même des moments, des circonstances dans lesquelles en appeler à Dieu pour attester de certains éléments est considéré comme n'étant pas en vain et donc étant même obligatoire. C'est une première remarque très intéressante. Au niveau du divorce, si on essaye de comparer par rapport au chapitre précédent. Au niveau du divorce, on divorce si on le décide. Le mari décide ou non d'utiliser cette possibilité là qu'il a de divorcer. Au niveau des serments, il n'y a même pas le choix. Il faut en appeler à Dieu, par un juron, c'est par Dieu plutôt, hein, ou que Dieu m'assiste dans la véracité, ou que Dieu atteste de la véracité de cela. Il y a des circonstances où il s'agit d'en appeler à Dieu.
3: Bien, Dominique Villard, nous allons écouter trois passages de l'Ancien Testament dans lesquels on comprend que ces serments sont exigés, voire sont obligatoires. Et le premier de ces passages, c'est un extrait du Livre des Nombres, le chapitre 5, les versets 11 à 31.
6: L'Éternel parla à Moïse et dit « Parle aux enfants d'Israël, et tu leur diras « Si une femme se détourne de son mari et lui devient infidèle, si un autre a commerce avec elle et que la chose soit cachée aux yeux de son mari, si elle s'est souillée en secret sans qu'il y ait de témoin contre elle et sans qu'elle ait été prise sur le fait, et si le mari est saisi d'un esprit de jalousie et a des soupçons sur sa femme qui s'est souillée, ou bien s'il est saisi d'un esprit de jalousie et a des soupçons sur sa femme qui ne s'est point souillée, cet homme amènera sa femme au sacrificateur et apportera en offrande pour elle un dixième d'épha de farine d'orge. Il n'y répandra point d'huile et n'y mettra point d'encens, car c'est une offrande de jalousie, une offrande de souvenir qui rappelle une iniquité. Le sacrificateur la fera approcher et la fera tenir debout devant l'Éternel. Le sacrificateur prendra de l'eau sainte dans un vase de terre. Il prendra de la poussière sur le sol du tabernacle et la mettra dans l'eau. Le sacrificateur fera tenir la femme debout devant l'Éternel. Il découvrira la tête de la femme et lui posera sur les mains l'offrande de souvenir, l'offrande de jalousie. Le sacrificateur aura dans sa main les eaux amères qui apportent la malédiction. Le sacrificateur fera jurer la femme et lui dira « Si aucun homme n'a couché avec toi, et si, étant sous la puissance de ton mari, tu ne t'en es point détourné pour te souiller, ces eaux amères qui apportent la malédiction ne te seront point funestes. Mais si, étant sous la puissance de ton mari, tu t'en es détourné et que tu te sois souillé, et si un autre homme que ton mari a couché avec toi, et le sacrificateur fera jurer la femme avec un serment d'imprécation et lui dira « Que l'Éternel te livre à la malédiction et à l'exécration au milieu de ton peuple, en faisant dessécher ta cuisse et enfler ton ventre, et que ces eaux qui apportent la malédiction entrent dans tes entrailles pour te faire enfler le ventre et dessécher la cuisse. » Et la femme dira « Amen, Amen. » Le sacrificateur écrira ces imprécations dans un livre, puis les effacera avec les eaux amères. Et il fera boire à la femme les eaux amères qui apportent la malédiction, et les eaux qui apportent la malédiction entreront en elle pour produire l'amertume. Le sacrificateur prendra des mains de la femme l'offrande de jalousie, il agitera l'offrande de côté et d'autre devant l'Éternel, et il l'offrira sur l'autel. Le sacrificateur prendra une poignée de cette offrande comme souvenir, et il la brûlera sur l'autel. C'est après cela qu'il fera boire les eaux à la femme. Quand il aura fait boire les eaux, il arrivera, si elle s'est souillée et a été infidèle à son mari, que les eaux qui apportent la malédiction entreront en elle pour produire l'amertume. Son ventre s'enflera, sa cuisse se desséchera, et cette femme sera en malédiction au milieu de son peuple. Mais si la femme ne s'est point souillée et qu'elle soit pure, elle sera reconnue innocente et aura des enfants. Telle est la loi sur la jalousie, pour le cas où une femme sous la puissance de son mari se détourne et se souille, et pour le cas où un mari saisi d'un esprit de jalousie a des soupçons sur sa femme. Le sacrificateur la fera tenir debout devant l'Éternel et lui appliquera cette loi dans son entier. Le mari sera exempt de faute, mais la femme portera la peine de son iniquité.
3: Dominique Villard, on écoutait un passage relativement long, le chapitre 5 du livre des Nombres, les versets 11 à 31. Qu'est-ce qu'on peut en dire ?
4: On peut en dire que nous sommes dans une circonstance où si le mari a des soupçons vis-à-vis de sa femme, il peut certes choisir d'aller au temple pour essayer de faire la clarté sur cette affaire, mais s'il va au temple, il y aura un serment de façon obligatoire. C'est-à-dire le prêtre va en appeler à Dieu au sujet de la femme. Et vous voyez comme le rituel est très très bien décrit. Le mari et la femme, pas plus d'ailleurs, n'auront le choix. Le prêtre doit mettre en place une forme de serment. Et on retrouve ce qu'on avait dit au début d'émission. C'est un serment, c'est une forme d'appel à Dieu qui appelle en fait une malédiction sur la femme. Si elle déclare qu'elle n'a pas trompé son mari alors qu'elle l'a trompé. Donc c'est une manière de faire la vérité. Alors vous voyez qu'on fait boire des breuvages à la femme et qu'on invoque Dieu en disant que si elle a menti, ce qu'elle a pris comme breuvage, qui n'est rien de bien méchant, hein, mais c'est ça, tout cela est symbolique. Si jamais elle a menti, il y aura sur elle une malédiction, c'est-à-dire que ce breuvage va pénétrer en elle, dans son corps, et va faire en sorte qu'elle ne puisse plus avoir d'enfant. Et donc on met une certaine pression là sur la femme pour obtenir une déclaration vraie, et on voit que cette pression est obtenue via un serment, ou en tout cas, le prêtre va demander à Dieu d'être témoin de la véracité de ce que la femme dit, et si elle en venait
5: a déclaré qu'elle n'est pas coupable alors qu'elle l'est, il y a une malédiction que Dieu mettra en route contre cette femme. Nous avons là un serment qui est obligatoire dès lors que le mari décide d'aller voir le prêtre.
3: Et un serment accompagné d'ailleurs d'une forme de rituel. Alors je ne sais pas si John Paul Meyer en parle à ce moment-là, mais c'est vrai que si on voulait, on pourrait tirer un peu le fil vers la magie. Hein. C'est un liquide qu'on ingurgite et qui, selon notre propre vérité, va avoir tel ou tel type d'effet. Ça fait d'ailleurs penser à certains contes où on sait que la pureté de la personne va conditionner ce qu'elle obtiendra. Un même cadeau peut se révéler terriblement désastreux si elle n'est pas pure ou au contraire. Mais vous voyez, c'était pour rappeler ce côté magique qui est quand même légèrement là, même si c'est de la magie religieuse, entre guillemets.
5: Oui, oui, non, mais il y a dans ce passage particulièrement quelque chose du maléfice, très clairement. Et ce liquide qu'on lui fait ingurgiter à base d'encre, de terre, etc., peu importe la composition, l'idée est bien qu'on la met dans une situation où Dieu, qui est témoin de ce qu'elle dit, va effectivement faire aller ce liquide vers un liquide empoisonné ou vers un liquide aux conséquences tout à fait bénignes. Et on retrouve cette idée du vœu ou du serment qui est une façon de contrôler le Dieu.
3: On va écouter un deuxième passage, cette fois-ci Dominique Villard tiré de l'Exode au chapitre 22, les versets 6 à 12.
7: Si un homme donne à un autre de l'argent ou des objets à garder et qu'on les vole dans la maison de ce dernier, le voleur fera une restitution au double dans le cas où il serait trouvé. Si le voleur ne se trouve pas, le maître de la maison se présentera devant Dieu pour déclarer qu'il n'a pas mis la main sur le bien de son prochain. Dans toute affaire frauduleuse concernant un bœuf, un âne, un agneau, un vêtement ou un objet perdu, au sujet duquel on dira « c'est cela », la cause des deux parties ira jusqu'à Dieu. Celui que Dieu condamnera fera à son prochain une restitution au double. Si un homme donne à un autre un âne, un bœuf, un agneau ou un animal quelconque à garder et que l'animal meurt, se casse un membre ou soit enlevé sans que personne l'ait vu, le serment au nom de l'Éternel interviendra entre les deux parties et celui qui a gardé l'animal déclarera qu'il n'a pas mis la main sur le bien de son prochain. Le maître de l'animal acceptera ce serment et l'autre ne sera point tenu à restitution. Mais si l'animal a été dérobé chez lui, il sera tenu vis-à-vis de son maître à une restitution. Si l'animal a été déchiré, il le produira en témoignage, et il ne sera point tenu à une restitution pour ce qui a été déchiré.
3: Dominique Villard, un extrait un peu plus court, je le rappelle, qui vient du livre de l'Exode, chapitre 22, les versets 6 à 12. Là, on est dans une utilisation du serment pour des choses en réalité très concrètes de la vie. On n'est pas véritablement dans la théologie, on est vraiment dans les relations entre les personnes dans laquelle un jugement va pouvoir, j'ai presque envie de dire, recoller les morceaux, puisqu'il s'agit d'un serment qui est exigé lorsqu'on a perdu ou lorsqu'on a endommagé quelque chose dont on avait la garde mais qui ne nous appartenait pas. Alors pourquoi d'ailleurs un serment ? Parce qu'il y a des risques en fait.
5: Oui, tout à fait. Donc nous avons une circonstance qui fait qu'un homme qui part en voyage, par exemple, va confier des biens à un autre et puis il ne les retrouve pas au retour. Et donc, pour écarter la possibilité que la personne à qui les biens ont été confiés soit déloyale, eh bien, il faut prendre Dieu à témoin. Donc, cette personne va devoir dire qu'elle n'a pas volé les biens, par exemple. Et donc, voilà, c'est dans le cadre d'un vol, c'est pour écarter la possibilité que le voleur, ce soit la personne à qui on a confié les biens.
3: Alors, Dominique Villard, ici, on n'est pas dans un cas matrimoniale, comme dans l'exemple précédent, on est presque dans une question de justice, puisqu'il s'agit en fait de se préserver de la suspicion de vol, de détournement du bien d'autrui. Vous le disiez, il s'agit de circonstances dans lesquelles un serment est exigé. Il faut reconnaître que là, c'est malgré tout plus proche de nous. Lorsqu'on va à un procès, on prête aussi serment, on fait la promesse de dire la vérité. On est un peu dans cette circonstance-là.
4: Oui, on est dans une circonstance plus légaliste, plus juridique. Mais ce qu'il faut retenir, c'est quand même que il n'y a pas à tortiller. Si on est dans cette circonstance-là et qu'on veut avoir une forme de garantie qu'on n'est pas trompé par la personne en qui on avait confiance, eh bien, il faut que cette personne en appelle à Dieu pour démontrer qu'elle n'était pas coupable. Et on retrouve aussi l'idée que si on découvre que la personne est coupable, eh bien, il devra y avoir une restitution, parce que Dieu aura été engagé, finalement, dans l'histoire. Par contre, si la personne n'est pas coupable, si elle n'est pas découverte coupable...
3: Si elle n'a pas menti,
4: là, ben, on mettra ça sur le compte, effectivement, du voleur et il n'y aura pas besoin de restituer. Donc,
3: bien
4: on
3: sûr.
4: Voit qu'il y a quand même des conséquences, hein, des conséquences très matérielles qui font que, sur base d'un serment, on est remboursé ou pas.
3: Bien sûr, mais dans une société dans laquelle la foi en Dieu est importante, ça peut fonctionner. On ne ment pas devant Dieu, donc si on fait le serment, eh bien, on peut espérer que ben voilà, c'est une véritable parole. Bon, en même temps, l'homme étant faillible, on peut imaginer qu'il y a déjà eu des faux serments. Mais l'idée, c'est quand même ça. On n'a pas de preuves, il n'y avait pas de caméra de surveillance, donc il faut bien trouver un moyen d'essayer de garantir une parole.
4: Oui, et l'idée du faux serment est une idée intéressante et ça a eu lieu dans l'histoire, peut-être dans des circonstances comme celle-là. Et où l'enquête de Meyer nous mène-t-elle ? Elle nous mène vers l'idée que ce que les anciens régulent, ce n'est pas l'absence de serment ou son éviction de la vie, mais au contraire, les réflexions que les prêtres ou que les religieux vont pouvoir avoir autour du serment, c'est plutôt dans les modalités de son respect, par exemple. D'autant plus ici que le serment apparaît, je le rappelle, c'est quand même un élément important, apparaît comme obligatoire. On n'a pas à discuter, si l'on est dans cette circonstance-là, il faut aller vers le serment. Et donc, on voit très bien que, un, le serment est obligatoire, et donc, comme il n'y a pas de remise en question fondamentale du fait de faire des serments, ce sur quoi va porter le discours ou la casuistique, c'est plutôt... Quand est-ce qu'un serment est valable ? Que se passe-t-il quand il n'est pas respecté, qu'on se rend compte que c'était finalement un faux serment ? Et c'est là-dessus qu'on va discuter. Mais jamais, et vous voyez ce que Meyer va mettre en parallèle chez Jésus, Jésus va établir une position de prohibition des serments qui va entrer en collision avec précisément le discours qui était tenu sur les serments et qui ne remet jamais en cause le fait qu'il faille faire des serments à certains moments, mais qui va plutôt se concentrer sur est-ce qu'il faut en faire beaucoup, quelle forme doivent-ils prendre et que se passe-t-il quand il s'avère faux, quand ça s'avère être une imposture quand la personne en a appelé à Dieu et que malgré tout, elle mentait.
3: Et le serment est là, et on réfléchit sur sa validité et sur les punitions, les sanctions, lorsqu'un serment valide, en tous les cas qui a été proféré dans des circonstances qui le rendaient valide, finalement s'avère être un faux serment. C'est cela qu'on le retient de ce passage de l'Exode. Il en reste un troisième, on connaît évidemment tous les premiers chapitres de la Genèse, mais ici, on va se rendre au chapitre 24, Dominique Villard, les versets 1 à 9.
8: Abraham était vieux, avancé en âge, et l'Éternel avait béni Abraham en toutes choses. Abraham dit à son serviteur, le plus ancien de sa maison, l'intendant de tous ses biens, « Mets, je te prie, ta main sous ma cuisse, et je te ferai jurer par l'Éternel, le Dieu du ciel et le Dieu de la terre, de ne pas prendre pour mon fils une femme parmi les filles des Cananéens au milieu desquels j'habite, mais d'aller dans mon pays et dans ma patrie prendre une femme pour mon fils Isaac. » Le serviteur lui répondit : « Peut-être la femme ne voudra-t-elle pas me suivre dans ce pays-ci. Devrais-je mener ton fils dans le pays d'où tu es sorti ? » Abraham lui dit : « Garde-toi d'y mener mon fils. L'Éternel, le Dieu du ciel, qui m'a fait sortir de la maison de mon père et de ma patrie, qui m'a parlé, qui m'a juré en disant : « Je donnerai ce pays à ta postérité », lui-même enverra son ange devant toi, et c'est de là que tu prendras une femme pour mon fils. Si la femme ne veut pas te suivre, tu seras dégagé de ce serment que je te fais faire. »
3: Dominique Villers, on écoutait le chapitre 24 de la Genèse, les versets 1 à 9. Il s'agit d'un épisode du patriarche d'Abraham. Alors, on pourrait croire à première vue qu'on est à nouveau dans du matrimonial, ce n'est pas totalement faux, mais il y a une nuance importante concernant justement ce serment, qui est fait d'ailleurs aussi avec une gestuelle hein, ici, c'est qu'il engage l'avenir.
9: Oui, c'est ça. C'est un petit peu une variation. On voit pourquoi Meyer et d'ailleurs les auteurs qui sont penchés sur les serments et les vœux finalement mettent les deux éléments dans le même sac. C'est un peu une même pratique, si ce n'est qu'ici, on a un vœu. Et généralement, le vœu engage l'avenir. On avait dans le cas précédent une femme qui est suspectée d'avoir trompé son mari. Le fait, en tout cas, on croit qu'on peut considérer que le fait a eu lieu ou pas. Mais en tout cas, on jette un regard vers le passé. La même chose pour ces animaux volés. Ben, les animaux ne sont plus là. Ici, nous voyons Abraham qui fait jurer par Yahvé, donc qui en appelle à Dieu pour garantir une promesse qui ne se passera que dans le futur, c'est-à-dire une sorte de régisseur de ses affaires, doit jurer qu'il ne prendra pas pour les fils d'Abraham des femmes étrangères, mais qu'il ira dans son pays pour prendre des filles, disons, de sa propre, de son propre peuple, disons. Et donc, il y a bien, à nouveau, cette instrumentalisation de Dieu au service d'une action qui n'a pas encore eu lieu, mais qui devra avoir lieu, sinon on est dans le système de malédiction, si Dieu voit que la promesse n'a pas été respectée, puisqu'on en a appelé à son autorité, il y a le grave risque que ce régisseur qui ne tiendrait pas sa promesse soit maudit.
3: Dominique Villard, voici trois cas qui sont donnés par l'historien américain John Paul Meyer et qui montrent, qui indiquent des circonstances décrites dans l'Ancien Testament, dans le Pentateuque, des circonstances dans lesquelles un serment est exigé pour différentes raisons, un serment par Dieu qui est exigé. On va poursuivre évidemment l'analyse de ces exemples, même si vous en avez déjà dit pas mal, pour évidemment progressivement aller vers le positionnement de Jésus. Mais auparavant, on écoute une chanson de l'année 1990, une chanson qui s'intitule « Je me suis promis à moi-même ». Donc ici, c'est pas par Dieu, Dominique Villers, c'est quelqu'un qui se promet. Et c'est Nick Kamen en 1990, « I promised myself ».«
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0: 1990, une chanson de Nick Kamen intitulée I Promised Myself. Dominique Villard, ici, le chanteur ne fait pas une promesse à Dieu.
1: Non, il se promet à lui-même dans une chanson intéressante, une chanson d'amour où il annonce qu'il se fait à lui-même sa promesse, qu'il attendra sa promise.
0: En tous les cas, nous, dans cette émission, Dominique Villard, on s'intéresse quand même aux relations entre les promesses et Dieu lui-même, le Dieu du judaïsme, le Dieu de l'Ancien Testament. On a parcouru, entendu plusieurs passages dans lesquels on voit bien que dans cette vie, dans ce judaïsme, la référence à Dieu au travers de serments est quelque chose qui peut se présenter, qui n'est pas si exceptionnel que cela, qui est assez réglementé. On a écouté ces trois passages, mais il y a d'autres références aux serments qui sont fournies par John Paul Meyer, puisqu'on le rappelle, comme à son habitude, il dresse d'abord un panorama général de la manière dont ces serments étaient proférés, étaient considérés, leurs usages, leurs fonctions dans la société juive du 1er siècle de notre ère, mais en réalité bien avant, puisqu'on est on utilise l'Ancien Testament, avant évidemment de comparer ce positionnement à la position de Jésus.
1: Les serments et les vœux viennent de loin, c'est cela qu'on peut retenir, puisque ici nous sommes bien dans la Torah. Avec le livre des Nombres, avec la Genèse et avec l'Exode, nous sommes dans le Pentateuque. Alors bien sûr, il faut voir aussi les références aux serments et aux vœux qui arrivent dans d'autres livres. Et c'est le cas avec Jérémie et Zacharie qui vont entamer une tendance qui se confirmera par la suite. Et cette tendance est une tendance de défiance vis-à-vis des serments et des vœux. On a en effet des propos de Jérémie et de Zacharie qui dénoncent les serments. Cependant, et c'est le point qu'il faut retenir, ils ne les abolissent pas. Ils mettent en garde contre le fait d'engager Dieu dans ses affaires humaines, ils mettent en garde dans une forme de casuistique contre l'idée de ne pas respecter un serment ou un vœu, mais ils ne les abolissent pas. Après, nous avons également des références aux serments et aux vœux dans des livres sapientiaux qui arrivent après l'exil. Après l'exil, c'est-à-dire après l'année 538 avant Jésus-Christ. Et dans ces textes sapientiaux, on voit se cristalliser une attitude à nouveau de méfiance qu'on retrouve d'ailleurs aussi dans certains manuscrits de la Mer Morte. Donc à la fois chez un auteur comme Ben Sirac le Sage ou dans des écrits issus de la communauté de Qumran, on voit se développer, on voit s'élaborer une pensée sur les serments et les vœux qui va plutôt vers une tendance à en restreindre l'usage ou à en restreindre certaines formes. C'est par exemple le cas dans les manuscrits de Qumran où, sur le plan formel précisément, on va voir des interdictions surgir. Interdiction portant sur l'idée d'en appeler directement à Dieu par ses noms saints, c'est-à-dire Elohim ou Adonai. À nouveau, il ne s'agit pas d'une prohibition totale des vœux, mais plutôt de privilégier, par exemple, des expressions comme « par le ciel », par exemple, ou même « par la terre ». Plutôt que d'apostropher, d'une certaine manière, directement Dieu. Donc voilà encore des éléments qui viennent à la fois de la Bible elle-même, mais également d'écrits de communautés comme les Esséniens à Qumran.
0: Alors Dominique Villard, ces réserves et ces restrictions qu'on trouve chez Ben Sira et chez les Esséniens vont prendre beaucoup d'ampleur chez ce représentant du judaïsme de la diaspora, Philon d'Alexandrie.
1: Philon d'Alexandrie, hein, donc c'est vraiment un juif, mais un juif dans une sphère d'influence grecque, hein, donc il va essayer de penser son judaïsme de façon probablement rationnelle et philosophique. Et chez Philon, on voit se cristalliser cette tendance dont on vient de parler, qu'on trouve également dans un livre que les auditeurs fidèles connaissent de l'émission, c'est-à-dire ce fameux document de Damas qui est réservé aux Esséniens en diaspora et où on voit également des méfiances vis-à-vis des serments, tout en observant dans ce livre de Damas que les serments sont bien présents chez les Esséniens, puisqu'il s'agit chez les Esséniens de rentrer dans la communauté. Hein, quand on a vraiment passé son initiation, on rentre dans la communauté par des serments. Il y a aussi des textes dans cette communauté essénienne où on a des paroles, par exemple, comme « personne ne pourra revenir sur des serments, même sous peine, même s'il engage sa vie ». Donc, évidemment, nous sommes dans une communauté, nous sommes dans un contexte historique où les serments sont bien présents et Philon non plus ne va pas les prohiber complètement, même si il s'inscrit dans cette tendance de défiance vis-à-vis des serments. Et on voit très bien que Philon, lorsqu'il parle de cet aspect du judaïsme, est pris dans une forme de tension entre d'une part le respect de la loi et je rappelle aux auditeurs les premiers éléments que nous avons lus de la Torah. Ce sont bien des règles, et dans la Torah, il y a plus de 600 règles, et nous avons vu trois règles obligatoires par rapport à des serments. Et donc, Philon est très au courant de cela, et donc il est pris un peu entre le marteau et l'enclume. Il souhaite, en vertu de la réflexion qu'il met en œuvre sur l'essence même de Dieu, peut-on impliquer Dieu, peut-on en appeler à Dieu dans des histoires d'animaux volés, dans des histoires de tromperies? Donc il y a une réflexion qui vient de son tempérament philosophique et on voit une émergence sur l'image de Dieu à cette époque-là. Donc il est pris entre cela où il se dit c'est quand même un petit peu
0: c'est un petit peu dérangeant. D'en appeler à Dieu pour une affaire de bétail, voire même une affaire de couple.
1: Et donc, on se rend compte à cette époque-là que ça engage l'idée même qu'on a de Dieu. Il y a quelque chose de très prosaïque dans ses serments et ses vœux. Donc, il y a cela chez Philon. Et en même temps, Philon est très au courant du judaïsme. C'est un juif lui-même. Et donc, qu'est-ce qu'il va faire? Il va à nouveau, comme chez les prophètes qu'on a évoqués, il va plutôt recommander un appel indirect à Dieu, hein, à nouveau, cette idée par la terre ou par le ciel. Et il s'en sort également en disant, en spécifiant que le recours à ses vœux ou à ses serments, c'est vraiment un dernier recours. Et donc, il va même mettre, d'un point de vue

0: une prohibition totale des serments. Philon ne va pas jusque-là, comme on la trouvera chez Jésus.
1: Oui, à ce moment-là, John Paul Meyer lui-même fait déjà le parallèle avec Jésus. Nous le refaisons et nous le soulignons. Il s'agit bien ici d'une position réfléchie sur les sermons, une position qui sort un peu du judaïsme traditionnel ou en tous les cas qui veut l'aborder aussi avec les outils et les apports de la philosophie, qui veut rendre tout cela en réalité plus sérieux, le penser, jusqu'à peut-être se priver parfois de l'usage des sermons, mais non, pas s'en priver. Les cadrer, les canaliser, situer exactement les moments où ils peuvent se faire, comme dans les cas que l'on a vu peut-être. Mais encore une fois, on insiste, hein, Dominique Villard, puisque ça va être notre fil, il n'y a pas d'interdiction formelle dont on parlera, si pas dans l'émission d'aujourd'hui, en tous les cas dans la prochaine, qui est le positionnement de Jésus. Alors il nous reste une dernière source, Dominique Villard. C'est toujours un peu la même, mais c'est parce qu'elle est tellement riche, elle est tellement passionnante. Il s'agit bien évidemment de l'historien Flavius Joseph. Alors, dans son histoire d'Israël, il parle à peu près de tout ce qui se passe. C'est pour ça que ça le rend, c'est un témoin aussi important, aussi bien du point de vue religieux qu'historique, que des mœurs culturelles. C'est en plus quelqu'un de très intelligent. Donc, du coup, lorsqu'on lit son histoire d'Israël, on rencontre des gens qui prêtent des serments. Mais lui, ce n'est pas vraiment une question qui l'intéresse. En fait, il prend acte des faits.
0: En tout cas, tout à fait, Flavius n'est pas soumis à la tension de Philon, qui est une tension philosophique, théologique. Flavius, il se comporte comme un historien et il enregistre qu'en Israël, dans l'histoire du peuple d'Israël, on jure, on en appelle à Dieu constamment à partir de la création d'Israël jusqu'à la destruction du temple. Donc, Flavius enregistre ce fait. Il est cependant, Flavius, au courant, et on l'a déjà vu dans des émissions antérieures, de la défiance, par exemple, que les Esséniens portent au serment. Et il en rend compte. Il y a un passage sur ce courant du judaïsme qu'est le judaïsme pratiqué par Qumran. Il est tout à fait au courant et il en témoigne, il en rend compte, avec une certaine sympathie d'ailleurs pour les Esséniens. Et je rappelle aux auditeurs qui auraient été très attentifs que, par exemple, dans sa description des Esséniens, il dit que les Esséniens n'aiment pas les serments et que d'ailleurs ils n'en ont pas besoin. Parce que ce sont des gens tellement moralement rigoureux que quand ils engagent leur parole, ils n'ont jamais besoin de la doubler d'un serment. Et là, un poids en soi. Et il mentionne également le fait qu'il y a dans la communauté de Qumran, pour y entrer, des serments solennels. Donc voilà ce que nous dit Flavius, et donc ces serments, lui, il rend simplement compte qu'il y en a eu beaucoup dans l'histoire d'Israël, qui ne sont pas nécessairement d'ailleurs rappelés dans la Bible, hein, ce sont des événements historiques multiples que raconte Flavius Joseph. On en appelle à Dieu tout le temps dans toute l'histoire d'Israël, mais il rencontre de la méfiance d'une partie du judaïsme pour cela. Et donc, à nouveau, et c'est une petite pique qu'à 2000 ans de distance, Meyer envoie à nouveau à Flavius, dont nous avions pu apprécier ou non le caractère, la facilité avec laquelle il retourne sa veste. Donc Meyer nous dit que... En tant que politicien, parce que Flavius a baigné dans les révoltes juives, il a d'ailleurs tenu un avant-poste à un moment où les juifs avaient repris du territoire romain. Donc il dit, en tant que politicien, en tant que commandant militaire, hein, Flavius a été un soldat, en tant que supporter capable de tourner sa veste aussi de l'empereur romain, en tant que patricien, c'est-à-dire aussi propriétaire de terre, il a probablement lui-même usé des serments et des vœux pendant sa vie, et Meyer ajoute cette petite pique, et il se pourrait qu'il en ait tenu certains.
1: C'est une petite pique, vous l'avez dit, entre historiens à des siècles de distance, mais ce qui montre bien que voilà, il est important aussi de connaître la personnalité de

0: chacun des historiens qui peut impacter, comme on dit aujourd'hui, sur leurs écrits, même si ici il s'agit un peu d'humour que se permet parfois John Paul Meyer. Alors il reste une dernière source, Dominique Villard. Alors cette source, c'est la Mishnah. Alors la Mishnah, on rappelle que c'est le premier recueil de la loi juive orale. Et surtout, on rappelle que cette Mishnah, elle est composée au début du IIIe siècle. Alors, c'est intéressant parce que, vraiment, John Paul Meyer, voilà, il couvre vraiment l'ensemble de la question. Nous, en première vue, il faudrait qu'on s'intéresse, je dirais, au contexte, hein, à la situation concernant les serments, avant même que Jésus ne vienne à la face du monde, n'apparaisse à la face du monde, que son message ne soit donné. Donc on pourrait écarter en quelque sorte cette Mishnah hein, qui répète, qui arrive trois siècles plus tard. Mais en même temps, pour John Paul Meyer, mais on pourrait peut-être penser que cette Mishnah, puisqu'elle reprend, ça veut dire répétition d'ailleurs, Mishnah, comme elle reprend en fait des traditions, tradition antérieure, ben elle pourrait peut-être nous en apprendre. Est-ce qu'elle peut remonter jusqu'à Jésus? Et puis surtout, elle va nous permettre de savoir si, en quelque sorte, peut-être même aussi l'esprit de Jésus a percolé jusque dans le judaïsme. Donc, si on adopte une nouvelle position par rapport au serment, ou si on reste en quelque sorte braqué sur ce qu'on avait déjà trouvé et qu'on vient de décrire dans les personnes de cette époque. Alors, qu'en est-il pour la Mishnah, Dominique Villard?
1: Oui, Meyer, on l'a vu à plusieurs occasions, Meyer doute très fort qu'on puisse en appeler à la Mishnah pour trouver des éléments sur le judaïsme à l'époque de Jésus. Généralement,
0: c'est trop tard, c'est trop loin.
1: La Mishnah est finalement déclassée comme une source valable dans 99% des cas. Mais ce qu'il est intéressant d'observer à propos de ces textes tardifs, hein, 3e siècle de la Mishnah, c'est justement une espèce de continuité par rapport au serment et on a Jésus comme ça au milieu. Donc on voit que tous ceux qui évoquent de près ou de loin ce qu'il faut faire par rapport au serment avant Jésus ou même pendant Jésus, pendant sa vie terrestre, globalement on discutait des serments et on ne les remettait jamais en question. Et on va voir que la Mishnah consacre un livre au serment, au vœu précisément, c'est Nédarim, les vœux. Il y a aussi des éléments sur les serments et sur les vœux dans un autre livre qui s'appelle Nézikin et qui concerne les dommages qu'on peut causer. Je rappelle tout ce qu'on a vu dans la Torah, par exemple, sur les dommages qu'on peut causer à quelqu'un quand on se fait voler, finalement, du bétail. Donc, ce qu'il y a d'extrêmement intéressant, c'est que la Torah, d'abord, va essayer de mettre un peu d'ordre. Pas la Torah, excusez-moi, la Mishnah, va essayer de mettre un petit peu d'ordre. Les rabbins vont mettre un peu d'ordre entre ce qui est serment et vœu. Ils ne vont pas y arriver totalement, les catégories restent poreuses. Mais en tout cas, on va constater la même tendance des rabbins à diminuer l'importance des serments. Mais en même temps, il n'y aura pas non plus de prohibition totale. On essaye de diminuer, par exemple, l'usage des serments sur des sujets triviaux, par exemple. Mais à nouveau, il n'y a pas de prohibition complète. Et donc, en quoi est-ce que c'est intéressant malgré tout de prendre la Mishnah? C'est qu'on peut voir une espèce de fil rouge de cohérence qui s'établit et au milieu de cette ligne du temps qui fait qu'on n'a jamais renoncé totalement aux serments, même si on a tendance progressivement à les encadrer, on voit que Jésus se pose comme une singularité, puisque lui va faire une prohibition totale, ce qu'on ne trouve ni avant, ni après.
0: Dominique Villard, on a fait le tour des positionnements, des croyances, des usages, des serments et des promesses et des vœux dans le contexte historique qui a précédé Jésus ou dont il était le contemporain. Vous venez de le dire, Jésus va adopter une position totalement différente, plus ferme, plus radicale, si on peut exprimer cette position sous ce terme-là. En tous les cas, une position qui tranche avec ce qu'il y avait avant, et vous venez de le dire, ce qu'il y aura également après dans le judaïsme. Dans la prochaine émission, Dominique Villard, nous passons à l'analyse de la question des serments dans le Nouveau Testament. À bientôt.
1: Merci, au revoir.

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1: Retrouvons à présent la prière du soir. En cette fin de journée, ce sont les bénédictins de la Pierre qui vire, dans le Morvan, qui nous accompagnent.

Lecture du livre des Actes des Apôtres. Quand Pierre arriva à Césarée, chez un centurion de l'armée romaine, il prit la parole. Vous savez ce qui s'est passé à travers tout le pays des Juifs, depuis les débuts en Galilée, après le baptême proclamé par Jean. Jésus de Nazareth, Dieu l'a consacré par l'Esprit Saint et rempli de sa force. Là où il passait, il faisait le bien et il guérissait tous ceux qui étaient sous le pouvoir du démon, car Dieu était avec lui. Et nous, les apôtres, nous sommes témoins de tout ce qu'il a fait dans le pays des Juifs et à Jérusalem. Ils l'ont fait mourir en le pendant au bois du supplice. Et voici que Dieu l'a ressuscité le troisième jour. Il lui a donné de se montrer, non pas à tout le peuple, mais seulement aux témoins que Dieu avait choisis d'avance, à nous qui avons mangé et bu avec lui après sa résurrection d'entre les morts. Il nous a chargés d'annoncer au peuple et de témoigner que Dieu l'a choisi comme juge des vivants et des morts. C'est à lui que tous les prophètes rendent ce témoignage. Tout homme qui croit en lui reçoit par lui le pardon de ses péchés.

0: Christ est Seigneur, tu marches sur nos routes d'hommes pour les conduire au Père de qui tout vient.
1: Alléluia, Alléluia.
0: En mémoire de ta tendresse et de ta pitié, d'âge en âge, l'œuvre de tes mains se poursuivra.
1: Alléluia, Alléluia.
0: Revêtu de clarté, tu transformes nos habits de ténèbres en robes de sauvés. Nous sommes les invités des noces de l'agneau.
1: Alléluia, Alléluia.
0: Le souffle de Pâques, l'onction de grâce, l'eau du rocher, le chant du fin silence, l'esprit du ressuscité qui brille au cœur de ton peuple, qu'il soit là-bas à jamais des morts de ce jour.

0: Aujourd'hui, Dieu notre Père, tu nous ouvres la vie éternelle par la victoire de ton Fils sur la mort et nous fêtons sa résurrection. Que ton Esprit fasse de nous des hommes nouveaux pour que nous ressuscitions avec le Christ dans la lumière de la vie, par Jésus-Christ, ton Fils, notre Seigneur et notre Dieu, qui règne avec toi et le Saint-Esprit pour les siècles des siècles.
1: Amen.

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1: On ne peut imaginer quelle est la vie des familles de détenus. On ne peut imaginer ce que cela représente tant qu'on n'y a pas été confronté. À travers les messages diffusés par le téléphone du dimanche, on s'en fait cependant une petite idée. C'est dans un instant.

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1: Bonjour, bonjour à toutes et à tous et bienvenue dans le téléphone du dimanche. La chose la plus importante que la famille puisse faire pour un proche en détention, c'est de garder le contact. Car ce qui lui pèse le plus, c'est l'isolement et la peur qu'une fois sa peine purgée, la famille ne soit plus là pour lui. Alors, il y a les messages du téléphone du dimanche. Si vous ne savez pas quoi dire, racontez votre quotidien, racontez des anecdotes, donnez votre avis sur ce qui se passe autour de vous. Et si vous parlez de difficultés, c'est bien d'alterner avec quelque chose de positif. Le téléphone du dimanche met en avant la puissance de la famille à soutenir l'un des siens, quoi qu'il arrive.
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1: Et c'est Sophie qui a déposé ce premier message de la semaine pour Blanche.
2: Salut, c'est un message pour Blanche à Caen et pour ses amis Jean-Luc et Gégé, bah écoutez, j'espère que vous allez tous bien, que le printemps bah vous fait du bien au moral. Bah ici dans la Drôme, ça va pas trop mal. On organise une projection ce soir pour les prisonniers déportés Kanak. Voilà, je sais pas s'il y en a qui sont à Caen, je sais pas. En tout cas, faites passer le mot. Et ben, je vous envoie plein de force et tenez bon. J'espère que des beaux jours vous attendent. Allez, bisous à tout le monde. Ciao, ciao.
1: On écoute maintenant le message de Sandra.
3: Coucou, mon petit chat, c'est ta petite femme, c'est Sandra. Alors écoute, oui, je ne laissais plus forcément de message parce que tu m'avais dit que tu ne les écoutais plus pour l'instant. Parce que tu m'avais marqué dans ton courrier, enfin bref. Donc, bah, écoute, voilà, moi, c'est compliqué. Je t'ai fait un courrier. Ma formation, ça se passe. Mon petit stage d'entreprise, pas top, parce que j'ai une épaule qui a lâché. Ils m'ont fait faire que de la mise en rayon, alors qu'ils savaient que je devais pas. Enfin, bref. Donc, voilà, j'ai fait une petite semaine à l'hôpital. Donc, un peu la galère. Mais je te confirme que c'est aussi la galère pour les courriers. Effectivement, le centre de tri de Caen, bah, il ne fonctionne plus. Enfin, voilà. Pour l'instant, bah, j'avance tranquillement, recherche de logement, comme d'hab. Quelques-uns qui sont intéressants, dont un qui est pas loin d'ici, que je vais certainement prendre. Après, pour le reste, le travail, bah, c'est un peu la galère. Voilà, boîte intérim, France Travail, pareil, comme toujours, que du provisoire, que des petits contrats, et ça commence à être voilà, un peu casse-pied. J'espère que toi, tu vas bien, malgré tout. Et comme je t'ai expliqué, comme je t'ai marqué, oui, moi, il n'y a pas de souci. Tu as besoin, bah, je suis là. Tu m'as demandé, donc oui, je vais t'aider, il n'y a pas de problème. C'est le but. Après, je t'ai expliqué sur mon courrier, moi, mon point de vue sur pas mal de choses. Si, bah, écoute, si toi, ça te convient, moi, ça me va aussi. Et quoi qu'il arrive, bah, tu sais que je suis là. Toujours en attente de toi, de bah, tes documents pour le dossier, pour la suite. Je t'ai renvoyé les factures de téléphone. On refera les demandes aussi pour le parloir. Il n'y a pas de problème. Donc là, après, ils n'auront plus de raison de bloquer. Et de toute façon, pour le 5, bah, je te laisserai un message, je te ferai un courrier pour te dire ce qu'il en est. J'espère que j'aurai une date. Après, écoute, on verra. En tout cas, tu me manques énormément. Ouais, c'est... Franchement, voilà, c'est compliqué, en fait. Pas pouvoir te parler, t'entendre, te voir, te prendre dans mes bras, tout ça, c'est dur aussi. Donc, je sais que de l'intérieur, c'est très compliqué. C'est très dur. Le temps, il passe pas pareil. C'est très long. Moi, dehors, c'est la course en permanence. Sauf là, ça, enfin, depuis quelque temps, j'attends aussi qu'une personne vienne m'appeler ou faire un point par rapport au logement et tout ça, qui est censé s'occuper de moi et m'accompagner. Sauf que, et voilà, ça fait un moment que je l'ai pas vu. Enfin, bref. Moi, je fais ma vie maintenant, voilà. Donc, j'espère que, toi, ça avance aussi. Et puis, j'espère qu'ils vont pas continuer à te bloquer non plus comme ça, parce qu'au bout d'un moment, ça commence à être casse-pied. Enfin, bref. Tu manques énormément. Je t'aime très, très fort. Je te fais, plein de gros bisous. Plus, ça aurait été bien, mais bon, hein, on peut pas. Donc voilà, écoute, je te dis très très vite. Voilà, tu vois, c'est téléphone, c'est compliqué. Mais bon, Voilà. D'un certain côté, heureusement que Pascal et Chloé, ils sont là et qu'ils étaient là pour m'aider. Donc voilà. Et puis bah, quand tu sortiras, ils sont là aussi, même pour t'aider toi, il n'y a pas de souci. C'est déjà prévu. Donc voilà, on fera un petit groupe tranquille. Enfin bref, bah, écoute, je t'aime énormément. Tu me manques beaucoup. Je te dis à très vite. Gros bisous, mon chat. Je t'aime.
1: Voici maintenant le message de Michael pour son cousin.
4: Ouais, donc c'est Michael. Donc je voudrais faire un petit dédicace à mon cousin, Popo. On pense à lui, on est avec lui. S'il tient bon, on s'occupe de tout. Et puis qu'il soit fort, qu'il se tient bien. Et puis voilà.
5: J'ai un peu de mal à imaginer la vie sans mes proches. Quand je dis un peu de mal, en fait, je l'imagine pas du tout. Ils sont mes repères, mes bases, mes compliments, mes reproches. Sans eux, je suis pas entière. Je les veux pas loin, souvent, partout. Avec eux, on n'a pas peur du silence. On n'a rien à se prouver. Une sorte d'équipe sans remplaçant, sans capitaine. Dans cette équipe, tu ris, tu râles, tu progresses, tu veux rester. Très loin du star system, tu restes tard, si t'aimes. Si jamais je devais tout perdre, si la roue faisait demi-tour, je n'aurais besoin que de leur présence pour que la vie reste facile. 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Ce que je ressens, je veux leur dire. 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
1: Vous écoutez RCF Notre-Dame, voici deux messages pour des personnes incarcérées qui devraient se reconnaître.
6: Message d'un bébé chat pour son petit chat. Mon amour, j'espère que tu vas bien. Tu es l'amour de ma vie qui me manque énormément. J'aimerais pouvoir venir te voir, passer du temps avec toi. C'est pas moi qui décide là, ça a peut-être avancé. J'espère que toi là-bas tout va bien, que tu auras des réponses pour les démarches que tu as faites. Et pense à toi, prends soin de toi, parce que tu as encore plein de belles choses à vivre, malgré tout, malgré les lieux, malgré tout. Et tu sais que je sais de quoi je parle. Je t'aime, tu me manques. À très vite, mon cœur. Bisous.
7: Coucou, ma chérie chou, c'est ton petit chat d'amour. Donc, je te laisse ce petit message pour te dire que je pense très fort à toi, je te soutiens, je suis toujours là pour toi. Et j'étais vraiment très, très, très fort. Tu me manques énormément. J'espère que pour toi, de ton côté, ça se passe là pour le mieux. Même si c'est pas évident. En tout cas, ça changera bientôt, j'espère. J'espère que ça va passer vite. Je te fais vraiment plein de bisous d'amour. Je t'aime très fort. Bisous, ma chérie.
1: On termine par le message de Laurence.
8: Et bonjour, c'est pour centre pénitentiaire de Caen. Bonjour, mon frère. J'espère que tu vas bien, que tu es un petit peu moins énervé que la semaine dernière. Tu m'as très contrarié, mais bon, je t'aime quand même. Les enfants, Alice et les petits vont bien. Ils te font des gros bisous. Voilà. Ça y est, je suis enfin rentrée à Brest, je suis bien contente. Voilà. Eh bien, écoute, je te fais plein de gros bisous. Je te souhaite de passer une bonne semaine. Bonjour à ton ami et à très bientôt. Je t'aime. Je t'aime, je t'aime, je t'aime très fort. Bisous.
1: 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Christian Bobin, on remercie tous les auteurs des messages que l'on vient d'écouter.
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Livre de l'amitié perdue et des amours impossibles, où les sentiments les plus violents couvent sous les cendres du passé, avec en toile de fond un tableau de la monarchie austro-hongroise agonisante. Ce livre, intitulé « Les braises », permet de redécouvrir un grand auteur dont l'œuvre fut interdite en Hongrie jusqu'en 1990, Sándor Márai. C'est qu'en réalité, nous aimons toujours ceux qui sont différents de nous. Ce sont eux que nous recherchons sans cesse dans la vie. Lorsque, par hasard, deux êtres qui ne sont pas de nature différente se rencontrent, quelle félicité! C'est le plus beau cadeau du sort. Malheureusement, les rencontres de ce genre sont extrêmement rares et il semble, de toute évidence, que la nature se soit opposée à l'harmonie par la ruse et la violence. Sans doute parce que, pour recréer le monde et rénover la vie, il lui est indispensable que subsiste cette tension entre les humains. Harcelés par des tendances contradictoires et des rythmes dissemblables, mais qui néanmoins cherchent à s'unir, coûte que coûte. Le destin peut tout nous accorder et nous pouvons tout lui arracher. Mais nous ne pouvons jamais changer les goûts, les penchants et le rythme de vie d'un autre. Et nous luttons en vain contre cette nature différente qui caractérise essentiellement l'être que nous aimons. Et voilà, de nouveaux messages dimanche prochain à 12h30 et 22h45. La boîte vocale du téléphone du dimanche au 04 28 29 04 17 reste à votre entière disposition jour et nuit. Merci à Pascal à la technique, merci à tous pour votre écoute et haut les cœurs!

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1: Effectivement, et on parlera enfants et surpoids. Ça peut commencer très tôt sans vraiment s'en rendre compte. Alors comment le savoir et quelles solutions s'en tourner à plein régime ? On en parle tout de suite avec notre invité.

0: Il sera question du Festival de Cannes, la 79e édition d'Anse fait une toile avec Sandy Louis qui est accompagné aujourd'hui de Pierre Germet.
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2: Bonjour à toutes et à tous, et ravi de vous retrouver pour ce nouveau numéro cinéma. Vous l'avez entendu, je ne suis pas seule. Bonjour Pierre.
3: Bonjour Sandy.
2: À peine 5 jours avant l'ouverture du 79e Festival de Cannes, c'est mardi prochain, le 12 mai. Vous nous proposez aujourd'hui, Pierre, un regard sur la sélection officielle et sur la présence belge pendant le festival, mais pas seulement, puisque cette émission, c'est également l'occasion de s'intéresser à la vie d'un festivalier accrédité presse sur la Croisette, l'espace de 12 jours.
3: En effet, Sandy, le compte à rebours est lancé pour les papiers à préparer, mais aussi pour les valises à préparer, elles aussi.
2: On fera un briefing la veille de votre départ, Pierre, afin de s'assurer qu'il y a bien le bon nombre de paires de chaussettes dans votre baluchon. Mais avant cela, on vous le disait, regard sur la sélection officielle du 79e Festival de Cannes. Elle a été dévoilée par Thierry Frémaux, le délégué général, et Iris Knobloch. J'arrive pas à le dire. Knobloch, la présidente du festival, c'était il y a 3 semaines. Une grosse surprise dans cette sélection. Personne n'a pu le manquer, l'absence d'un blockbuster américain. Mais mis à part cela, qu'est-ce qu'on peut retenir d'autre de cette sélection officielle ?
3: Et d'abord, ça indique que, comme souvent, on retrouve en sélection officielle des habitués, à commencer par Pedro Almodovar, qui vient représenter son dernier long métrage, Amarga Navidad, titre français autofiction, avec l'espoir secret d'enfin remporter la Palme d'Or, derrière laquelle le garçon court déjà depuis, je crois, 8 sélections. À travers l'histoire de Raoul, un écrivain en panne d'inspiration, autofiction traite du processus créatif et de l'importance de l'autofiction dans le processus narratif. Ainsi, lorsqu'un drame frappe Elsa, l'une de ses proches collaboratrices, il s'en inspire pour écrire son prochain film.
2: Mis à part Pedro Almodovar, est-ce qu'on retrouve d'autres habitués en sélection ?
3: Oui, tout à fait. Il y a d'autres habitués de la Croisette. Alors, on peut citer l'Iranien Asghar Farhadi, qui propose cette année Histoire parallèle avec Virginie Efira. Rien que la bande-annonce, Sandy m'a déjà donné envie d'aller découvrir ce film du cinéaste iranien à qui l'on doit, entre autres, Le Client, prix du scénario déjà à Cannes, c'était en 2016, et Oscar du meilleur film étranger avec ce film Le Client. Cette fois, il revient sur les attentats de Paris. Mais c'est tout ce qu'on sait du film à ce jour, si ce n'est aussi que Isabelle Huppert et Vincent Cassel complètent le casting. Quand on sait l'importance que le Festival de Cannes accorde à la liberté d'expression pour des cinéastes venus de pays qui en sont justement privés, et a fortiori dans le contexte guerrier actuel, ce cinéaste iranien, Asghar Farhadi, s'inscrit déjà parmi les favoris. Enfin, attendons quand même d'avoir vu le film.
2: Vous semblez déjà quand même bien dans l'humour vis-à-vis de ça. On sent déjà une récurrence, Pierre.
3: Oui, bah, c'est l'an dernier aussi. Hein. C'était un film iranien qui a eu la palme, donc voilà.
2: Alors, à voir. D'autres cinéastes, eux aussi habitués à figurer en sélection officielle à Cannes, mais moins connus du grand public, seront à nouveau de la partie cette année. Vous en avez quelques noms sous la main ?
3: Oui, oui, on peut citer, alors il est vraiment nettement moins connu, le Roumain Cristian Munghiu, qui a déjà eu la Palme d'Or en 2007 avec 4 mois, 3 semaines, 2 jours, et qui revient avec Fjord, un film où un couple soupçonné de comportements bizarres avec leurs propres enfants est en tête du scénario. Et puis alors il y a le japonais Hirokazu Kore-eda, lui aussi déjà Palme d'Or, c'était en 2018 avec Une histoire de famille, qui présentera cette année Sheep in the Box, un film qui envoie le spectateur, alors accrochez-vous bien, dans un futur proche au sein d'une famille qui se voit proposer de remplacer leur fils récemment décédé par un robot humanoïde.
2: Ouais, on a l'impression qu'il change complètement de registre.
3: Bon, voilà, ça, mais c'est il touche quand même à la famille, hein, toujours.
2: Oui, il y a toujours ce lien qui reste,
3: avec la famille.
2: Qui reste présent. Ça, c'est pour les habitués de la sélection, on va dire, Pierre, mais il y a aussi des Belges qui sont présents. Depuis Toto, le héros de Jaco van der Maal, Caméra d'or, on le rappelle, en 1991, ils ont souvent squatté, comme vous aimez bien le dire, la Croisette et les palmarès cannois. Cette année, est-ce qu'ils sont présents de la même façon que les années précédentes ?
3: Oh que oui, Sandy. Ici, en Belgique, d'ailleurs, on ne parle déjà plus que du dernier film de Lucas Dont, Coward, retenu en sélection officielle, un film de tranchées durant la guerre 14-18, alors que deux soldats devenus amis imaginent de créer une revue théâtrale au cœur des tranchées. On connaît la success story canoise du cinéaste flamand, découvert et primé en 2018 à Un certain regard avec Girl, puis Grand Prix, c'est-à-dire sorte de palme d'argent du festival en 2022 avec Close. Mais il ne sera pas le seul à représenter la Belgique à Cannes cette année. Ainsi qu'on vient de l'évoquer, Virginie Efira sera à l'affiche du film iranien de Faradi, mais aussi de Soudain, du japonais Ryuzuke Hamaguchi, un film qui s'inspire de la correspondance entre deux femmes, la philosophe Makiko Miyano et l'anthropologue médical Mao Izono, en fait pour explorer leur regard féminin sur notre monde, sur notre société.
2: Et puis à l'heure des nombreuses coproductions, d'autres films auront aussi un fort accent belge cette année en sélection officielle, mais d'une autre façon, Pierre.
3: Oui, ce sera le cas notamment de films français co-financé par des fonds belges. Alors, il s'agit d'abord de Notre Salut, du français Emmanuel Maar, qui raconte l'histoire de Henri Maar, un personnage fictif, qui porte le même patronyme, qui débarque à Vichy en septembre 1940, avec l'espoir de se faire une place dans le nouveau régime du maréchal Pétain. On en parlait il y a peu dans cette même émission, samedi, le passé des Français sous l'occupation en France, donc, occupe toujours une belle place dans l'imaginaire de bien des cinéastes français. Et puis on verra aussi en sélection officielle Ton animal maternel de Valentina Morel, une costaricaine qui a fait ses études à l'INSAS à Bruxelles et dont le film est produit par Benoît Roland à travers sa société Wrong Man. Le film propose l'histoire de Elsa, une jeune femme qui retourne à San Rosa au Costa Rica, entre une sœur victime d'instabilité mentale et des parents démissionnaires. Et puis un autre film produit dans le cadre de l'aide aux productions légères du Centre du cinéma de la Fédération Wallonie-Bruxelles sera lui présenté dans la section Un certain regard. C'est Yesterday's I Didn't Sleep de Rakan Mayazi. C'est un film qui va nous emmener entre le Liban et la Syrie sur les pas de deux sœurs offertes en sacrifice pour apaiser des tensions au sein d'une communauté tribale. Voilà qui n'a quand même pas l'air très rigolo, ça.
2: On n'est qu'au début de cette sélection, qu'elle soit officielle ou non, Pierre, et on l'entend, il y a déjà de nombreux films à l'affiche. On continue cette sélection avec encore des petits Belges dans quelques instants, mais pour l'instant, place à la musique dans cette émission.
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1: Et à l'instant, Blue Samu avec le titre Stains.
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1: Et aujourd'hui, en compagnie de Pierre Jarmé, émission spéciale Festival de Cannes. Il débute le 12 mai avec la cérémonie d'ouverture. Et dans cette émission, nous revenons notamment sur la programmation de cette 79e édition. Pierre, juste avant la pause musicale, on évoquait la présence du cinéma belge, ou du moins des Belges présents sur la croisette. D'autres films à connotation belge seront-ils également présentés cette année à Cannes, à titre divers par ailleurs, pas qu'en sélection officielle?
3: Oui, on peut même dire, Sandy, qu'il y a abondance cette année. Citons ainsi un film présenté en séance de minuit au Grand Théâtre Lumière, Sanguine, un film d'horreur en milieu hospitalier de la Française Marion Le Corollaire, un film produit principalement en Belgique et déjà pressenti comme une sorte de nouveau Substance, le film gore de Coralie Ferja qu'elle avait présenté l'année dernière ou il y a 2 ans, je ne sais plus. Et puis on pourrait citer aussi In Waves de la vietnamienne Phuong Mai Nguyen, un film d'animation produit pour partie par des capitaux belges et qui fera l'ouverture, je ne sais plus si c'est mercredi ou jeudi prochain, de la Semaine internationale de la critique.
1: Et puis il y aura 2 films coproduits par la Société liégeoise Versus Productions, société des frères Jacques-Henri et Olivier Broncart, producteurs habituels, il faut le rappeler, des films de Bouly Lanners.
3: Oui, Sandy, et avec aussi les fonds pour le cinéma de la RTBF. Il s'agit de A Woman's Life, si vous préférez le titre français, La vie d'une femme, de la française Charline Bourgeois-Taquet, présentée en compétition. C'est une comédie dramatique réunissant Léa Drucker et Mélanie Thierry pour une plongée dans la vie d'une chirurgienne d'âge mûr et sans enfant, que l'arrivée dans son service d'une écrivaine en quête d'inspiration va faire tanguer. Et puis la Vénus électrique du réalisateur franco-tunisien Pierre Salvadori qui fera carrément l'ouverture du festival mardi prochain avec Anaïs Dumoustier, Gilles Lelouch et Pio Marmaille, l'histoire d'un jeune peintre en vogue à Paris qui en 1928 n'arrive plus à travailler, il a perdu l'inspiration suite à la mort de son épouse. Faisant alors appel à une voyante, il est dupé par une modeste foraine qui s'est glissée dans la roulotte de la voyante pour voler de la nourriture, mais voilà qu'à son contact il retrouve l'inspiration. C'est une coproduction Versus Production, RTBF.BETV, et Proximus. Et le film sort en salle, il faut le noter, dès le lendemain de l'ouverture de Cannes. Donc dès le mercredi 13 mai, vous pourrez aussi voir le film d'ouverture du Festival de Cannes à Liège.
1: Ça, c'est assez rare parce qu'il faut pouvoir préciser aussi ce point, c'est qu'il y a parfois une frustration entre le moment où le film va être jugé en compétition et sa sortie en salle, parfois des mois, voire un ou 2 ans plus tard.
3: On vient la semaine dernière, je crois, de présenter 2 films qui avaient été en sélection officielle il y a 1 an à Cannes. Ouais.
1: Et quid alors du cinéma français? On a fait un tour sur le cinéma belge, mais quid du cinéma français cette année en sélection? Un cinéma que Thierry Frémaux, donc le délégué général du festival, cherche toujours à valoriser un maximum.
3: Oui, ainsi Sandy, il y a 4 cinéastes français, 3 femmes et 1 homme qui seront en compétition cette année. Tout d'abord Charline Bourgeois-Taquet avec La vie d'une femme, coproduction belge, on vient d'en parler. Ensuite Jeanne Kerry avec Garance et Adèle Exarchopoulos en tête d'affiche dans le rôle d'une jeune actrice rongée par l'alcool. Et puis Léa Misius avec Histoire de la nuit, l'adaptation du roman éponyme de Laurent Mauvignier avec notamment Bastien Bouillon et Monica Bellucci, un thriller rural intense dans un village reculé dont les secrets jusque-là bien cachés vont exploser au grand jour. Quant au réalisateur français sélectionné, c'est Arthur Harari avec L'Inconnu et le duo Léa Seydoux-Nils Schneider pour un film présenté comme un conte fantastique urbain. Tout un programme.
1: Et après Virginie et Ferra, ce sera Cécile de France qui foulera le tapis rouge elle aussi.
3: Oui, exactement. Sandy, aux côtés de Charlotte Gainsbourg qui prête ses traits à Gisèle Halimi, la célèbre avocate et féministe qui a milité en faveur de la législation pour l'avortement en France. Gisèle Halimi décédée en 2020. Le film s'appelle L'affaire Marie-Claire. Il est signé Lauriane Escaffre et Ivo Muller et il sera présenté hors compétition. Et puis on n'oublie pas aussi d'autres sélections comme celle Cannes Première, chère à Thierry Frémaux, où deux autres films à coproduction belge ont été retenus. Il s'agit de Mary Magdalene, si vous préférez le titre français, Marie-Madeleine. Il est signé Jessica Généus et c'est la rencontre en Haïti d'une prostituée et d'un évangéliste. Et puis aussi, Si tu penses bien, de Géraldine Nakache, le coup de foudre d'un couple très vite mis à mal par la foi dévorante du mari.
1: Et enfin, surprise de presque dernière minute, il y aura une présence belge au sein du jury du festival.
3: Oui, tout à fait, Sandy. Il s'agit de Laura Vandel. C'est la réalisatrice bruxelloise qui, l'an passé, avait fait l'ouverture de la section La Semaine de la Critique avec son film L'Intérêt d'Adam. Au sein du jury présidé cette année par Park Chan-wook, le cinéaste sud-coréen, connu pour des films comme Old Boy et Decision to Leave. On retrouvera aussi l'acteur Isaac de Bankole et la comédienne Demi Moore.
1: Bon alors Pierre, on a l'habitude d'être honnête dans cette

0: permet, dans un premier temps, de déjà se connecter pour concocter son programme personnel, séance après séance, et puis 4 jours plus tard, de commencer à faire ses réservations en ligne demain matin, en fait à 7h du matin, ou samedi, je ne sais plus, il faut que je vérifie, c'est 4 jours avant la séance qu'on peut commencer à aller réserver ses places en ligne.
1: Bon, si on l'a bien compris, il n'y a pas de grasse matinée ni de farniente sur la croisette.
0: Vous avez tout compris, Sandy. Et il n'est pas rare de mettre sonner mon réveil un peu avant 7h du matin pour être connecté à mon ordinateur ou à mon téléphone portable dès 7h tapante pour tenter de réserver une place pour tel ou tel film projeté 4 jours plus tard. Et c'est à ce moment-là, et seulement à ce moment-là, donc, que la billetterie en ligne est accessible pour les films programmés 4 jours plus tard. Et comble des vexations, il n'est pas rare qu'à 7h02 ou 7h03, le film et le site de réservation vous annoncent que le film que j'avais visé, eh ben, il affiche déjà complet pour cette séance-là. Alors pourquoi et comment est-ce possible seulement après 2 ou 3 minutes d'ouverture des réservations? Eh bien c'est parce que je pense qu'il y a des réservations pour des films qui sont permises pour des accrédités qui ont une carte avec une couleur préférentiel, autrement dit, des accrédités pour un média plus important que le mien, comme TF1, France Télévisions, Le Figaro, Libé, Le Monde, le New York Times, Les Étrangers, La Repubblica ou La Corriera. Corriere della Sera, j'arriverai à le dire, par exemple. Il vous reste alors à jurer ou à râler, mais ça ne libère pas de place, ou alors attendre quand même que l'une ou l'autre place se libère un peu plus tard, ce qui peut arriver, car si un accrédité change d'horaire, par exemple suite à l'obtention ou le déplacement d'une interview, eh bien, il doit annuler sa réservation pour le film, qui pourra dès lors être visionné par quelqu'un d'autre.
1: Et vous nous aviez déjà confié dans de précédentes chroniques que si jamais on ne le fait pas, on peut être sanctionné parce qu'on bloque une place inutilement et qu'on prive un autre festivalier.
0: Oui, tout à fait. Voilà. Surtout s'il récidive, s'il le fait plusieurs fois, son compte pourrait se trouver bloqué en ligne et rendant ainsi impossible toute réservation pendant 24 ou 48 heures. Le service presse ne plaisante vraiment pas avec les petits malins qui réserveraient plusieurs places pour des projections différentes, plus ou moins dans le même créneau horaire, se réservant le droit de décider en dernière minute quelle projection à quelle projection il va assister, suivant son humeur du moment. Eh bien voilà, donc ça c'est interdit. Un quart d'heure avant la projection, on doit avoir annulé la réservation qu'on n'utilisera pas pour ainsi remettre la place en jeu et permettre à un autre festivalier en last minute d'aller voir ce film.
1: Il nous reste un peu moins de 10 minutes, Pierre, pour aborder cette 79e édition du Festival de Cannes, mais je vous propose quand même de faire une petite pause musicale et on clôture ensemble juste après.

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1: Pierre, depuis le début de cette émission, on aborde la 79e édition du Festival de Cannes qui débute, on le rappelle, ce mardi, donc le 12 mai. Vous serez évidemment présent pendant toute l'édition du festival pour pouvoir nous en parler. Vous êtes également présent sur le site internet de RCF puisque vous écrivez des billets aussi. On ne vous entend pas qu'en radio. On le rappelle, quand on parle, Pierre, du Festival de Cannes, dans l'imaginaire de tout un chacun, on voit la fameuse montée des marges sur tapis rouge. Comment vivez-vous cela après tant d'années? Est-ce que c'est toujours aussi impressionnant?
2: Alors c'est clair, Sandy, que pour le grand public, Cannes se résume souvent aux photos papier glacé de stars version glamour et défilés de mode sur les marches du Palais des Festivals, posant devant une nuée de photographes de presse et caméramans de télévision, chacun ayant leur emplacement bien défini et chacun criant le prénom de la star dont il espère attirer le regard dans son objectif et rien que dans son objectif. Et en face de ces fameuses marches, Sandy, il y a une tradition incroyable, presque hallucinante, qui veut que des dizaines de paparazzi jugés sur des escabeaux accrochés avec cadenas au tronc des palmiers ou aux barrières Nadar qui délimitent les quelques mètres carrés qui leur sont réservés, qui mitraillent les stars à leur descente de voiture au pied des marches et sollicitent selfies et autographes. Il faut le voir pour le croire, tous ces escabeaux accrochés là-bas dès la veille de l'ouverture du festival et qui restent 24 heures sur 24. C'est totalement incroyable. L'espace qu'il aurait ainsi réservé face aux marches est même désormais fermé, ceinturé de barrières Nadar. On y accède vers midi, je pense bien, que via un portique couvert contrôlé par des serveurs du festival. Je présume donc que là aussi, il faut une sorte d'accréditation pour pouvoir accéder à son escabeau et à son emplacement. Chacun y est alors équipé d'un sac frigo ravitaillé par des amis pour tenir le coup. On vient vous ravitailler de l'autre côté de la barrière parce qu'on reste parfois en plein soleil ou sous la pluie en attendant des heures la première montée des marches, souvent pas avant 18h. C'est vraiment un truc de dingue.
1: Et vous n'avez jamais eu envie de faire la même chose ?
2: Non, alors j'avoue, Sandy, que je n'ai jamais vraiment bien compris cette passion pour les selfies, les autographes de stars. Mais cela dit, les premières années où je couvrais Cannes, fin des années 80 et début des années 90, le plateau des marches du palais n'était pas aussi fermé qu'aujourd'hui. Aujourd'hui, c'est vraiment un domaine réservé aux professionnels de l'image. Il y avait moyen à l'époque de s'approcher d'assez près du plateau. Par contre, pour surplomber les photographes, caméramans de presse, ainsi que lors des soirées de gala, les gardes républicains en grand uniforme et un chapeau avec des bonnets, des plumes et tout ça, il fallait disposer d'un escabeau. Alors croyez-moi ou non, en ce temps-là, vous auriez pu me croiser en rue, en smoking, l'appareil photo en bandoulière d'un côté et l'escabeau du patron de mon hôtel sur l'autre bras, marchant d'un pas décidé dans les rues de Cannes pour aller prendre place en temps utile au pied des marches et du haut de mon escabeau. J'arrivais à voler l'un ou l'autre cliché digne de ce nom. Et en argentique à l'époque, hein, s'il vous plaît, pas question de mitrailler comme aujourd'hui en numérique, et puis on verra bien ce que ça donne sur l'écran de son ordi ensuite. Non, c'était en argentique, et donc on devait compter sa pellicule, et sans pouvoir vérifier tout de suite le résultat, c'était le lendemain, quand j'allais faire une planche contact chez un photographe de la rue d'Antibes, que je voyais le résultat. Un autre âge et un autre siècle.
1: Et oui, mais un certain charme aussi, Pierre. Oui. J'imagine que durant toutes ces années, vous avez dû connaître l'une ou l'autre situation du plutôt gaguesque.
2: Ben oui, justement, à propos de cet escabeau sur lequel je grimpais pour photographier les photos sur les marches du palais, il m'est arrivé de partager cet escabeau avec une amie qui, à deux ou trois années de suite, je ne me souviens plus, a partagé ma chambre d'hôtel. Il faut dire que j'essayais à Liège, je demandais à des amis « Tu connais pas quelqu'un, tu veux pas venir pour partager les frais ?» Cette amie était enseignante et une année, elle avait fourni à son directeur d'école un certificat médical plus ou moins bidon pour venir à Cannes, mais le jour de l'ouverture, une caméra nous avait filmé sur notre escabeau et le directeur de cette école, de cet ami, avait vu les images diffusées sur TV5 Monde. Et il avait reconnu son enseignante censée être ce jour-là à Liège, souffrante.
1: Bon, pour votre chance, vous êtes retraité, donc a priori, pas de risque de certificat médical bidon de votre côté.
2: Je n'ai pas besoin d'un certificat médical, non, Sandy.
1: Pierre, on rappelle que vous partez donc mardi pour le Festival de Cannes, oui. Mais évidemment, vous serez en radio sur le site internet et sur la page de réécoute de On se fait une toile, là encore sur le site internet www.rcf.fr. Vous vous sentez bien quelques jours avant le départ ?
2: Parfait.
1: Excité à l'idée de cette sélection ?
2: Ah oui, toujours, c'est le plaisir d'aller découvrir des films, voir avant tout le monde, je ne sais pas, mais le plaisir vraiment quand on rentre dans la salle, on se dit on va peut-être voir un film qui... qui n'est pas dans les programmations habituelles de nos salles en Belgique et tout ça. C'est l'occasion. Allez, en avant, j'y vais.
1: On se réjouit de vous entendre. Faites attention quand même à vous et puis profitez quand même, même si ce n'est pas des vacances.
2: On va essayer de penser à revenir.
1: À bientôt Pierre et merci.
2: Merci Sandy.
1: Merci à toutes et à tous d'avoir été à notre écoute.

0: On se fait une toile à l'instant sur RCF Liège. Sandy Louis est accompagné de Pierre Germet. Ensemble, ils s'intéressaient à la 79e édition du Festival de Cannes qui débute tout bientôt. Découvrons à présent, en compagnie de Fabrice Renard et Madame Cécile Leleu, les concerts de la CDM de ce mois de mai et du mois de juin à suivre.
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2: Bonjour madame, bonjour mademoiselle, bonjour monsieur, je suis ravi de vous retrouver à l'écoute des programmes de RCF. Vous écoutez Multimusique, votre émission culturelle hebdomadaire consacrée à la musique. Une émission rendue possible grâce aux compétences techniques de notre ami Denis. Une émission coproduite avec la Fondation internationale Yehudi Menuhin, la maison d'édition et de production de CD Outer Music, l'Académie Gretry de la ville de Liège et la CDM, les amis des concerts du dimanche matin, partenaires privilégiés de Multimusique et de RCF. Et nous accueillons aujourd'hui sa directrice artistique et présidente fondatrice, Madame Cécile Leleu. Bonjour Madame Leleu.
3: Bonjour Monsieur Renard.
2: Comme régulièrement vous venez nous présenter les concerts de très haute qualité que vous proposez aux mélomanes liégeois, et le prochain je pense aura lieu le 10 mai. Nous accueillerons, je pense, une grande pianiste.
3: Absolument. Nous allons accueillir Roberte Mamou, une pianiste extraordinaire, voilà, qui va venir nous présenter un programme que de Chopin, puisqu'elle vient d'avoir un diapason avec tous ses enregistrements qui sont très nombreux. Si vous voulez l'écouter sur YouTube, vous verrez, c'est énorme tout ce qu'elle a fait, aussi bien avec orchestre qu'avec, en tant que soliste, qu'avec instruments à cordes, en tant que chambriste. Je ne vais pas tout citer parce que c'est tellement énorme son curriculum vitae que je pense que bon, vous aurez beaucoup de plaisir à la découvrir. Elle n'arrête pas de faire tout le temps le tour du monde et elle vient faire une halte à Liège parce que j'ai eu le privilège de commencer ma carrière à la Monnaie avec elle comme maître de chant. Et alors un jour, elle me téléphone, dit « Cécile, j'aimerais tant te revoir ». Et rien que de meilleur, merveilleux que de se revoir pour un concert. Donc voilà, elle va venir nous jouer un programme Chopin. Alors écoutez, du Chopin, je pense que tout le monde adore ce genre de répertoire. C'est un artiste tellement extraordinaire, Chopin. C'est un tourmenté, on peut le dire, romantique, comme tous les romantiques tourmentés. Et nos prochains concerts seront deux tourmentés, d'ailleurs deux romantiques, que ça soit aussi bien Chopin que Rachmaninov par après. Et donc ici, Chopin, elle va vous présenter une série de mazurkas, une série de une polonaise, barcarolle, nocturne. Je ne vais pas tout vous citer parce que la liste est assez variée et longue, mais vous aurez la chance de la découvrir, comme nous allons peut-être entendre maintenant un extrait justement du dernier CD qu'elle a enregistré, dont elle a eu le diapason d'or.

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1: Si vous prenez l'antenne en ce moment, vous écoutez Multimusique. Notre invitée est Madame Cécile Leleu, directrice artistique et présidente fondatrice de l'ACDM, les Amis des Concerts du Dimanche Matin. Je vous rappelle que ces concerts se déroulent chaque deuxième dimanche du mois à 11h au Musée de la Bovary, à l'auditorium du Musée de la Bovary. Nous poursuivons, Madame Leleu, la poursuite de la découverte du concert du 10 mai, et je pense que vous voulez encore nous parler de ce géant du romantisme, Frédéric Chopin.
2: Oui, voilà, donc nous venons donc d'entendre Chopin, le nocturne numéro 6, un monument du répertoire de Chopin, puisqu'il a écrit beaucoup pour le piano, comme vous le savez naturellement. Et cet artiste qui avait un trac incroyable et très, très timide, était pourtant un musicien, un pianiste extraordinaire, mais ne voulait pas trop faire de concerts, c'était pas son but. Son but, il voulait bien jouer pour les salons parisiens, mais dans l'intimité. C'était pas trop de son goût comme Rachmaninov qui allait jouer en public. Et donc Chopin, jouant dans cette petite, ce petit concept de petit public, a écrit beaucoup, parce que ça lui donnait beaucoup de liberté pour écrire de la musique. Et on le sait, qu'il a écrit beaucoup quand il était avec Georges Sand, en Oran notamment, dans ce petit château qu'avait Georges Sand, qui est un lieu paisible et remarquable. Si vous ne l'avez jamais vu, allez le voir. On est imprégné de cet esprit, de ce petit théâtre aussi qu'elle a créé, où Chopin, malgré tout, aimait jouer, mais jouer dans un sens intimiste toujours, donc pour quelques personnes. Et il a écrit là deux tiers de son œuvre pianistique. Donc, Chopin, voilà, qui était un Polonais d'origine, qui a dû malheureusement quitter sa Pologne chérie, vu les événements politiques de l'époque. Et puis, voilà, il va se retrouver du coup en France, entre autres. Et là, il va se dire français aussi. Mais en fait, c'est un musicien international, puisqu'on ne ressent jamais dans sa musique, d'ailleurs, le folklore de Polonais, parce qu'il est très discret par rapport à ça. Et lui-même ne voulait pas le souligner du tout. Donc, c'est quelque chose que l'on découvre pas toujours, ou si c'est avec des petits effleurements. Mais ça n'est sûrement pas une référence au folklore. Et ce compositeur, ben voilà, est mort donc en France. Et son cœur, il a voulu qu'il parte à Varsovie. Et son corps est resté au Père Lachaise, à Paris, naturellement. Et cela, ça a été une de ses volontés. Et donc, je pense qu'on ressent bien, quand on écoute du Chopin, cette forme mélancolique, cette tristesse sous-jacente, cette angoisse, ce côté maladif qu'il avait. Malheureusement, il est mort jeune. Et voilà, nous allons entendre encore un extrait avec Robert Manou, le nocturne numéro 5, donc vous entendrez que du Chopin. Peut-être pour la petite anecdote, il va y avoir la modernité du piano avec Pleyel à la même époque que Chopin. Et donc c'est lui qui va inaugurer ce piano. Et c'est pour ça qu'elle dit toujours, Robert, je fais l'accompagnement du piano Pleyel en même temps. Je suis une référence du piano Pleyel.

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1: Voilà ce qu'on pouvait dire du concert qui se déroulera le 10 mai prochain à 11h à l'auditorium du musée de la Boverie de la ville de Liège. Et maintenant, cap sur le mois de juin et son concert du 14. Madame Leleu, qu'est-ce que vous nous avez réservé ?
2: Alors là, c'est un autre grand romantique, c'est Serge Rachmaninoff, et ça sera le trio Radou. Alors le trio Radou, c'est donc un trio formé d'un violon, violoncelle et piano. Ce sont trois frères, Fabian, Sébastien et Jean-Philippe, qui se connaissent naturellement depuis leur jeunesse, qui jouent ensemble depuis leur plus tendre jeunesse, et qui ont formé ce trio il y a déjà plus de 20 ans. Donc ce qui fait qu'ils ont un très large répertoire, et ici ils ont décidé de monter justement les deux trios importants de Rachmaninoff, qu'on ne joue plus beaucoup je trouve, et ça c'est bien dommage, car Rachmaninoff les a écrits quand il était jeune, il avait 18 ans et 20 ans. Et il a écrit par exemple son deuxième trio à la mort de Tchaïkovski, pour lequel il avait une admiration sans borne, et donc c'est pour cela qu'il va composer ce trio qu'on appellera élégiaque, parce que forcément, en mémoire de Tchaïkovski, pour lui ça sera un choc énorme, il sera démoralisé, il va en souffrir, et comme tous les romantiques, quand ça souffre, ça pleure, ça larmoie, mais c'est dans l'esprit romantique de l'époque, on disait souvent le Stundrang, à la version de Goethe, qui évolue aussi bien en Russie qu'ailleurs, comme en Pologne pour Chopin. Et donc c'est dans ce sens qu'on va entendre cela dans cette musique dont vous allez entendre un extrait du trio. Alors je pense qu'il est important de dire que Rachmaninoff a été un exilé, car malheureusement, avec la révolution russe en 1917, il est obligé de quitter la Russie et il va partir faire différents voyages, et notamment à New York. Il va s'établir à New York définitivement. Il va se faire naturaliser d'ailleurs américain, puisqu'il va trouver son bonheur là-bas. Et ce bonheur, sans être son bonheur, puisque comme tout romantique, il aurait bien voulu écrire beaucoup plus de musique, mais là il est un peu dans cette tournée qu'il fait, de jouer sur tout son instrument, le piano, avec ses fameuses grandes mains de géant, hein, comme on disait de lui. C'est pour cela que souvent les pianistes se heurtent à son répertoire, car il a écrit des choses tellement difficiles pour les pianistes, avec cette main incroyable. Donc il va faire ce genre de choses, beaucoup voyager en Amérique, où il va donner énormément de récitals, donc du coup il va composer beaucoup moins, mais on aura quand même eu avant cela, avant cette période de l'exil, on aura eu des œuvres d'une très grande maîtrise extraordinaire que tout le monde d'ailleurs connaît actuellement.
1: Alors, avant d'écouter la musique de Rachmaninoff et avant de nous quitter, nous allons quand même rappeler que vous pouvez avoir tous les renseignements utiles sur les concerts de la CDM en consultant le site de celle-ci, https://acdm.eu. Mais si vous tapez acdm.eu sur Google et vous pouvez ajouter Liège pour la forme, croyez-moi, vous arriverez à notre site. Madame Leleu, merci beaucoup de votre venue. Nous vous retrouverons avec grand plaisir, je pense, après les vacances.
2: Absolument. Merci beaucoup,
1: pour
2: monsieur Renard.
1: D'autres belles aventures musicales que vous avez la gentillesse et le courage, parce qu'il faut bien le dire, de proposer aux auditeurs, aux mélomanes liégeois. Ça demande beaucoup, beaucoup de travail de votre part et la ville de Liège doit vous honorer à ce niveau-là. Mesdames, mesdemoiselles, messieurs, j'ai été très heureux de partager ce moment musical avec vous. Madame Leleu, au revoir.
2: Au revoir.
1: Merci à notre ami Denis pour sa compétence technique. Et moi, je vous dis, soyez heureux. À la semaine prochaine. Salut.

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1: Bonjour et bienvenue dans l'émission Sous le figuier à l'ombre de la sagesse où nous échangeons avec le père Xavier Dijon. Bonjour Père Xavier Dijon.
2: Bonjour Véronique.
1: En réfléchissant sous le figuier, nous cherchons à voir clair sur les biens inhérents à la nature que nous recevons de la bienveillance du Créateur. Après avoir abordé le don de la vie qui entend persévérer jusqu'au bout d'elle-même, puis de la différence sexuelle qui permet l'engendrement des enfants, nous avons examiné dans nos deux émissions précédentes le fait de vivre en société. Et je rappelle aux auditeurs que vous pouvez les retrouver sur le site RCF. Toutes ces émissions sont podcastées, comme on dit. Vous avez rappelé à ce sujet, d'abord, sur la plus petite échelle, ce premier lien social qu'est la famille. La famille, considérée par la Déclaration universelle des droits de l'homme comme l'élément naturel et fondamental de la société. Ensuite, sur la plus grande échelle, l'humanité entière, qui cherche les voies de son unité, puisque selon la même déclaration universelle, tous les êtres humains naissent libres et égaux et doivent agir les uns envers les autres dans un esprit de fraternité. Or, entre d'une part la fraternité que vivent dans l'intimité de la famille les descendants, frères et sœurs de l'homme et de la femme, d'autre part, la fraternité présentée à l'immensité de l'humanité entière comme l'idéal qu'elle doit poursuivre, nous avons rencontré la particularité de la nation. Cette particularité du pays ou de la cité définit proprement l'homme, selon les mots d'Aristote, comme un animal politique, c'est-à-dire un être vivant dans une cité. Vous avez donc cherché à rendre compte de cette particularité de la cité en la rapportant à l'origine du lien social qu'est le lien familial et qui compte à la fois la puissance de ceux qui ont décidé de créer ce lien, en l'occurrence les parents, ainsi que l'affection des membres de la famille entre eux. Mais cette entité particulière qu'est la nation, coincée entre ces deux réalités toutes naturelles que sont le cercle familial d'un côté, l'humanité entière de l'autre, reste tout de même difficile à comprendre. Je voudrais, Père Xavier Dijon, que nous approfondissions ce point ensemble.
2: Oui, c'est une bonne idée, Véronique, car que ce point est capital pour y voir clair dans notre compréhension du fait social et de ne pas le considérer de façon abstraite, mais de façon intime, de façon intérieure. Je pense que pour ça, il est bon de nous référer à un philosophe français du siècle dernier qui s'appelle Maurice Blondel et qui a défendu sa thèse d'agrégation de philosophie en 1893. Et c'est une thèse qui portait un titre curieux, simplement l'action. L'action. Et c'est sa réflexion sur l'action qui lui permet le sous-titre « Essai d'une critique de la vie et d'une science de la pratique ». Eh bien, dans cette réflexion sur le dynamisme, sur le déploiement du dynamisme de l'être humain, il y a tout un chapitre qui est consacré, qui est intitulé « Famille, patrie, humanité ». Et donc, est consacré précisément à cette articulation des trois. Et donc, si vous voulez, Blondel explique que l'être humain sort nécessairement de lui-même par l'action. Pourquoi est-ce qu'il sort de lui-même ? Parce qu'il veut égaler un dynamisme qui lui est inhérent. C'est ce qu'il appelle la volonté voulante. Bon, c'est un terme un petit peu compliqué, mais il y a en lui une volonté voulante qu'il veut essayer de rattraper, d'égaler par ce qu'il appelle sa volonté voulue. Donc, je veux, moi, de moi-même, épouser le dynamisme qui m'habite et qui me pousse à sortir de moi-même. Et paradoxalement, c'est en sortant de moi-même que je me trouverai moi-même. Et la première sortie, si je puis dire, c'est la rencontre de l'âme sœur. Donc l'homme et la femme vont se rencontrer et sortir l'un de l'autre D'eux-mêmes, l'un et l'autre, ils vont sortir d'eux-mêmes pour se rencontrer et trouver que c'est là, c'est en sortant de soi-même qu'ils se trouvent eux-mêmes. Et donc, vous avez cette première rencontre et où il y a, si vous voulez, un mouvement de sortie, mais un mouvement de retour où on dit, mais oui, c'est ça. Et alors, ils ne vont pas rester longtemps seuls puisque le troisième va arriver et c'est l'enfant. Et donc, l'enfant est aussi le vœu de la sortie de soi. Aussi, dit Blondel, la fin de l'amour n'est pas l'amour, mais la famille. Premier groupe naturel et nécessaire où la vie prend naissance. Mais alors, ce mouvement de la famille, qui a provoqué la famille, si vous voulez, va plus loin. Et donc, l'être humain va aussi vouloir égaler ce mouvement qui le pousse plus loin pour s'y retrouver lui-même, et c'est ce qu'il appelle la cité ou la patrie. Et donc, chaque sujet, finalement, veut ce bien commun, le bien commun de la patrie, qui le déborde au-delà même de la famille. Est-ce que vous voulez lire ce qu'il dit sur ce passage-là ?
1: Or, la vie sociale n'est pas seulement un échange réglé d'intérêts. Elle n'est pas bornée au phénomène économique, elle ne demeure pas étrangère à l'intimité des affections et neutre dans le domaine réservé des consciences. Tant qu'un peuple n'est pas un par la pensée, ce n'est pas un peuple, mais un conflit équilibré d'appétit et de convoitise. Donc, tout un programme, hein ?
2: Oui, donc il veut dire par là que nous ne pouvons pas simplement considérer l'apparition de la vie en société, d'abord famille et puis la patrie, comme un phénomène extérieur où nous avons chacun quand même intérêt à nous regrouper. C'est un petit peu sous-jacent à ça toute une critique du contrat social où chacun est considéré individuellement, c'est le cas de le dire, comme des individus, c'est-à-dire comme des êtres séparés les uns des autres, et qui se mettent en société parce qu'il le faut bien. Non, lui, il dit que nous ne sommes pas seulement des individus, nous sommes des personnes, c'est-à-dire des êtres en relation, et nous portons déjà en nous-mêmes une volonté voulante, un dynamisme qui nous pousse à entrer en société dans la cité. Et si nous sommes personnes, c'est-à-dire que nous ne sommes pas interchangeables. Donc il y a quelque chose d'unique. Nous ne sommes pas nés comme des champignons en une nuit. Nous ne sommes pas des pièces de monnaie fabriquées à l'emporte-pièce. Nous naissons d'emblée dans un état social où nous nous reconnaissons les uns les autres et nous sommes heureux de voir que nous sommes en train de former ensemble un bien commun. Et donc, c'est comme pour la famille. Nous nous sommes projetés, nous avons voulu sortir de nous-mêmes dans une cité, et c'est pour recueillir un bien commun.
1: Donc, il y a toujours les deux mouvements.
2: Voilà. Il y a le mouvement centrifuge où je sors de moi-même vers l'autre, femme, enfant, et puis vers le concitoyen, celui qui partage la même cité que moi. Et je vois que lorsque nous avons établi ce groupe particulier qui a ses propres murailles, qui a ses propres frontières, lorsque nous avons établi ce groupe particulier, nous avons formé un bien commun qui fait retour sur nous-mêmes. Et nous pouvons, en quelque sorte, jouir de ce bien commun comme étant un bien propre. Et donc, ça correspond à mon propre bien, à moi, de me dépasser moi-même dans la cité et de recevoir de la cité, en retour, cette affection. Et donc, cette particularité de la cité qui peut paraître étrange par rapport à un rationalisme qui voudrait qu'on passe directement de la famille nucléaire, papa, maman et les enfants, à la grande fraternité humaine. Non, il y a, ça c'est une vision abstraite, il y a à l'intérieur de l'homme, de l'être humain, ce dynamisme qui le pousse à sortir, à vivre en société, à se donner, à se livrer dans la famille et dans la cité, et que ce retour puisse lui confirmer qu'il a bien fait les choses. C'est important de voir cette, si vous voulez, qu'il y a en quelque sorte un mystère de la société, que la société n'est pas simplement un calcul, mais qu'il y a une correspondance profonde entre la personne qui est un être de relation et autrui. Autrui est déjà d'emblée accordé à moi. Il reste étranger à moi, mais il est accordé à moi. Et nous formons ensemble un bien commun qui rejaillit sur chacun d'entre nous. Et donc ça, c'est une vision concrète qui se démarque par rapport aux abstractions que sont aussi bien le cosmopolitisme où on est d'emblée dans l'humanité entière, mais aussi, parce que nous allons aller plus loin tout à l'heure, qui se démarque du nationalisme, parce qu'on va voir que l'être humain veut aussi aller plus loin que la cité, vers l'humanité. Est-ce que vous voulez lire justement ce passage-là, où il va plus loin que la nation ?
1: La volonté de l'homme et son action ne s'arrêtent pas aux frontières de la patrie. En essaimant, la cité est le symbole de cette vie intérieure de la volonté qui se répand, sans qu'aucune enceinte en borne l'expansion. Ce n'est plus assez de porter en soi comme une nation entière et de ne faire qu'une âme avec elle. L'homme aspire, pour ainsi parler, à épouser l'humanité même et à ne former avec elle qu'une seule volonté.
2: Moi, j'aime bien ce que vous venez de dire. Hein. La cité est le symbole de cette vie intérieure de la volonté qui se répand. Et donc, il y a la première étape de la famille, nous l'avons vu, puis la cité est le symbole d'une volonté qui se répand par-delà la famille, mais qui est elle-même débordée pour aller vers l'humanité. Donc, c'est une articulation qui est plus concrète.
1: Est-ce qu'on peut prendre, Père Xavier Dijon, pour méditer tout cela, une petite pause musicale ?
2: Oui, et je vous propose, Véronique, une chanson de Roberto Blanco. Alors, pour ce qui est de l'universalité, il est bien placé, puisque c'est un Afro-Cubain qui est né à Tunis et qui chante en allemand. Et c'est « Humana Ho » sur le thème « Tous les hommes sont frères ».

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1: Avec le père Xavier Dijon, nous réfléchissons sous le figuier, et si j'ai bien compris, la séquence famille, patrie, humanité, dont on a parlé dans la première partie de cette émission, doit être comprise comme le déploiement d'un même dynamisme inhérent à la personne humaine qui se transporte depuis l'intimité du lien familial jusqu'à l'universalité du lien à l'humanité entière et en passant par la particularité politique de la nation. C'est nécessaire au fond.
2: Oui, et justement, précisément à cause de ce mouvement centripède qui revient sur

0: l'État. Et de même, l'humanité entière a tout intérêt à protéger la diversité des nations, qu'il n'y ait pas l'abstraction d'un État mondial, mais que cette reconnaissance mutuelle des humains entre eux au niveau de l'humanité entière se puisse déjà se jouer à partir des nations.
1: Du moment que ça ne devient pas du nationalisme,
0: voilà.
1: C'est ça que vous disiez.
0: Oui, et prenez par exemple les droits de l'homme. Les droits de l'homme sont considérés comme universels. Donc c'est une prise de conscience, disons, de l'humanité entière. Eh bien, les droits de l'homme consacrent le droit à la nationalité. Donc il n'y a pas de contradiction entre l'universalité de l'humanité et l'appartenance à une communauté particulière, singulière, parce que ça fait partie de l'universalité de l'homme d'être dans une communauté particulière. Et d'ailleurs, le premier défenseur des droits de l'homme, sur le plan juridique, c'est l'État dont le sujet est ressortissant, ou dans qui abrite sur son territoire le sujet en question. En contrepoint, on peut citer le travail de la philosophe juive allemande Anna Arendt, où elle réfléchit sur sa propre condition d'apatride, en disant l'apatride n'est pas l'être le plus universel, comme n'ayant pas de patrie, c'est l'être qui est le plus malheureux, parce qu'il n'a pas une entité particulière qui pourrait défendre ses droits contre une autre nation. Et donc, ceci nous fait comprendre qu'il ne faut pas simplement considérer l'espace de la communauté en disant « l'humanité, c'est beaucoup mieux que la patrie, et la patrie, c'est beaucoup mieux que la famille ». Fénelon disait, à tort, « il faut aimer les siens plus que soi-même, son pays plus que sa maison, le genre humain plus que son pays ». Et Blondel, qui lit cette phrase de Fénelon, dit « vous avouerai-je que l'apparente clarté de cette règle m'a toujours paru grosse des plus redoutables confusions ».
1: Alors, la confusion vient d'où ?
0: De l'oubli, justement, de ce mouvement centripète où l'homme, sortant de lui-même dans la cité, aime le retour, comme dans la famille. L'homme et la femme sont sortis l'un de l'autre et puis on se retourne sur eux-mêmes. Idem dans la cité, on sort pour former la cité et puis il y a ce bien commun. Et puis on est prêt à sortir de l'humanité, mais en s'appuyant précisément sur cette affection-là. Donc, et ce qui est intéressant alors avec Blondel, c'est que on doit donc se garder d'une vue extérieure qui fait les abstractions que nous avons dites tout à l'heure du nationalisme ou du cosmopolitisme. Donc c'est plus articulé. Mais finalement, la source dernière de ce mouvement-là qui porte l'homme à sortir de lui et à recevoir la récompense, pourrait-on dire, de cette sortie, se trouve être la charité. Alors c'est étonnant de voir chez un philosophe un mot qui relève de la théologie, mais Maurice Blondel est un philosophe chrétien, et pour lui, on ne peut pas séparer la foi de la raison, donc la foi en théologie, de la raison en philosophie, car le réel est un. Et donc, pour comprendre, lui, il dit que pour comprendre la réalité sociale dans le déploiement que nous avons dit, il faut s'en référer au mystère de la création. Dieu a voulu la diversité des particularités sociales comme une image et ressemblance de son propre mystère. Voulez-vous lire ce qu'il dit à partir de là ?
1: Si, selon l'enseignement traditionnel, l'humanité est faite à l'image et ressemblance de Dieu, la suprême perfection en son infinie simplicité ne peut, dans l'ordre des êtres imparfaits et changeants, être manifesté que par une plus riche multiplicité de formes et de qualités. C'est pourquoi la sublime plénitude de l'humanité, avec toutes les ressources

0: Et là, à produire dans le temps, l'espace et l'éternité, ne saurait se fixer dans une uniformité et une immobilité. Il lui faut, des plus rudimentaires aux plus splendides réalisations, s'incarner en ces chefs-d'œuvre variés de la vie sociale, se spécifiant en des âmes nationales, en des patries historiques, chacune avec sa physionomie originale, avec sa vie laborieuse et expressive d'un esprit, avec sa fonction et sa mission propre.
1: Donc vous voyez, nous sommes loin d'une vue abstraite des choses. Il y a un bien commun, les gens travaillent et forment une particularité entre eux qui ne s'oppose pas, encore une fois, qui ne s'oppose pas à l'humanité, à l'amour de l'humanité, parce que c'est le même amour du Créateur qui a voulu à la fois le lien de l'homme et de la femme, et qui a voulu évidemment le lien de la fraternité humaine, puisqu'il est le Père de tous, mais qui a voulu aussi inscrire en notre nature, dans la nature humaine, cette vie dans la cité.
0: Si je vous comprends bien, en fait, on devrait vivre tout ça harmonieusement, c'est l'idéal.
1: Oui.
0: Si on vivait bien la famille, bien la patrie, et bien cette humanité entière.
1: Parce que il s'agit d'un mouvement intérieur, d'un dynamisme profond qui est inscrit dans notre nature, et cette nature provient du Créateur, qui nous a voulu ainsi, tels que nous sommes.
0: Et c'est vrai aussi pour les non-croyants, alors ?
1: C'est tout le débat sur ce qu'est la nature humaine. En principe, la même nature humaine, elle est celle de tous les croyants. C'est celle qui nous rejoint ensemble. Mais d'où vient cette nature humaine ? On peut dire elle vient de l'évolution des espèces, ou bien elle vient d'un Dieu créateur. C'est là tout le débat. Mais nous aurons l'occasion de voir dans une prochaine émission précisément toute cette question de Dieu.
0: Père Xavier Dijon, pour terminer cette émission, est-ce qu'on n'a pas un danger de mélanger alors la philosophie et la théologie ? Est-ce que ça va ensemble ?
1: C'est tout un débat, précisément. Mais Maurice Blondel, c'est un philosophe que j'apprécie beaucoup parce qu'il montre que dans la rigueur de la raison, il faut à un moment donné s'arrêter et être dans l'attente d'une vérité qui vient de plus loin que la raison.
0: Et ça, c'est vrai pour tout homme.
1: Oui.
0: Merci beaucoup, Père Xavier Dijon, de nous avoir aidés à réfléchir à cette trilogie Famille, Patrie, Humanité.
1: Merci, Véronique.
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1: La Belgique, pays de talentueux musiciens et artistes, vous allez le constater dans quelques instants, car nous recevons aujourd'hui un duo qui viendra se présenter à vous. Ils vous diront qui ils sont, comment est-ce qu'ils ont commencé en tout cas, pour les accueillir comme d'habitude, petit extrait musical, on se retrouve juste derrière.

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0: Il donne à l'accordéon une autre dimension sonore et bien sûr ils nous font rêver. Alain et Béatrice sont nos invités. Ils constituent une formation musicale qui porte un nom sympathique. Second Souffle, bonjour et bienvenue. Comment allez-vous?
1: Bonjour Patrick.
2: Bonjour Patrick. Ça va très bien, merci.
0: Alors,
1: merci pour cette invitation.
0: Ah, ça fait plaisir. Vous le savez, c'est Talent Belge, c'est l'émission qui est consacrée aux artistes de notre beau royaume. Et effectivement, au fil des émissions, on se rend compte que notre pays a de très grands et talentueux artistes. Et vous en faites partie. Alors, vous faites un duo, tous les deux, Béatrice et Alain, dont je suis ravi en tout cas de vous avoir sur ces antennes. Alors, rappelons que vous avez un nom qui m'intrigue. Il faut qu'on commence par là. Second Souffle, pourquoi Second Souffle?
1: Alors, Second Souffle, ben, en fait, c'est une rencontre, en fait, qu'on s'est rencontrés, pour vous raconter, il y a effectivement 14 ans. Et, là, on jouait tous les deux de l'accordéon.
0: Oui.
1: Et puis, on s'est dit, ben, on va faire quelque chose ensemble. Et puis, bon, ça a été comme une évidence. Tout de suite, on a construit d'abord un petit peu sur des reprises. Mais très vite, on s'est dit, ben, on va composer. Puis le chant est arrivé aussi dans le deuxième album ici Hors Sol, et Second Souffle c'est aussi l'esprit de cette rencontre, de ce nouveau souffle, et puis c'est l'esprit aussi du nouveau souffle de l'accordéon qui sort un peu du carcan de musette, l'étiquette qu'on lui donne normalement. Et donc Second Souffle c'est une musique vivante, donc deux accordéons chromatiques, du chant, du texte, et puis des percussions aussi. Et voilà, donc avec notre nouveau, notre dernier spectacle ici, Hors Sol, on tourne un petit peu partout ici, on va présenter ce spectacle, enfin, qui est en fait un peu sur, on est un peu sur un fil entre le concert et le spectacle. Et c'est pour ça qu'on va cet été au Festival d'Avignon pour présenter ce spectacle.
0: Second Souffle, donc un autre départ, en tout cas qui se célèbre bien par la magie de l'accordéon, parce que tous les deux vous êtes accordéonistes de formation.
2: Tout à fait, oui. Nous avons une formation d'ailleurs qui est totalement différente. Mm-hmm. Moi, j'ai un parcours de musique classique jusqu'à un premier prix du Conservatoire Royal. Et en même temps, depuis l'enfance, mes parents m'ont plongé dans la musique totalement populaire, ce qui n'était pas vraiment musique classique. Donc il y a beaucoup d'influences qu'on peut retrouver dans nos compositions, finalement. C'est une mixité, c'est un petit peu hybride, finalement, parce que j'ai aussi un petit peu tâtonné le jazz. Donc voilà, donc là, c'est beaucoup de musique, finalement, sur partition, le parcours classique, je vais dire. Tandis que Béatrice, je vais te laisser parler par rapport à ton parcours, qui est très différent.
1: Oui, en fait, Alain, quand on est dans un concert, en fait, il est jour en improvisation, donc il n'est jamais. Donc on écoutait le titre Rêve ici, on disait, oh là, il a déjà beaucoup évolué, en fait, on le joue en concert beaucoup plus rapidement, déjà, avec beaucoup plus d'énergie, il y a quelque chose qui a vraiment évolué. Et puis, surtout, Alain, en fait, il est toujours dans une forme d'improvisation, parce qu'il a l'oreille absolue, donc dès qu'il est face à un public différent, et il va jouer de façon tout à fait différente avec des couleurs très très variées. Et donc lui, ben voilà, c'est un monstre, un extraterrestre de la musique. Et puis moi, ben je le compare comme ça, c'est par rapport à moi. Moi, je suis totalement autodidacte. Donc moi, je suis né dans une famille un petit peu, on va dire, différente. Donc une famille très nombreuse. Ma mère a eu 12 enfants, enfin mes parents ont eu 12 enfants. Et ils accueillaient aussi des enfants de toute origine, et voilà, des enfants du juge, des enfants voilà, qui étaient en difficulté. Et donc, on était toujours une vingtaine à la maison, donc on était une grande colonie. Et ma maman faisait l'école à la maison, donc j'ai étudié une demi-heure par jour, en fait, et donc ça nous suffisait amplement. Et on était beaucoup dans la créativité, dans le ressenti. Et donc j'ai toujours évolué comme ça sur un plan assez autodidacte dans tous les domaines. Et ça m'a permis, moi, de sortir des rails et de pas être bridé, en fait, par les normes. Et donc, Alain et moi, on se complète très bien, parce que Alain, il a cette base très solide de musique. Et puis moi, j'ai cette base très solide de créativité. Et donc, ensemble, en fait, nos créations sont très vivantes. Et c'est un réel plaisir pour nous.
0: C'était important pour vous de mettre en avant l'accordéon comme instrument pour votre musique?
1: En fait, oui, parce que Alain, il est né en fait avec cet instrument-là.
0: Oui.
1: Dans l'utérus de
2: sa mère. Oui, en fait, dans la famille, il faut savoir que mes parents étaient musiciens et mon oncle également était accordéoniste. Et depuis que je suis né, on allait régulièrement chez lui. Et je dois dire que j'étais hypnotisé devant l'instrument avec tous ses boutons. Surtout qu'à l'époque, les instruments, les accordéons étaient remplis de petits brillants. C'était à la mode à l'époque. Et pour un enfant, évidemment, c'est toujours... ça laisse rêveur, en tout cas. Okay. Et donc voilà, c'est comme ça qu'a débuté l'amour pour l'accordéon. Ensuite, je suis passé au piano ou clavier électronique également, mais l'accordéon est toujours resté là. Et ce qu'on aime aussi par-dessus tout, c'est de faire découvrir l'accordéon, qui a toujours cette étiquette musette, hein, le petit bal du samedi soir, il va Turner, etc. Et on se rend compte que toujours à l'heure actuelle, les gens ne connaissent toujours pas cet instrument et pense qu'on ne peut jouer que des valses et des tangos avec
0: effectivement, je découvre et je suis agréablement surpris par ce que j'entends. Et ce qui est bien avec votre duo, c'est cette complémentarité tout à l'heure. On l'a un tout petit peu évoqué. C'est le fait de composer et écrire en même temps. Alors, qui est-ce qui écrit et qui est-ce qui compose?
1: Alors, Alain compose principalement la musique.
0: Oui.
1: Moi, j'écris les paroles. Et voilà, les inspirations musicales viennent principalement d'Alain. Et puis, de temps en temps, quelque chose qui me vient dans les voilà. De l'enregistre et il le traduit en mode musical.
2: Oui, de toute façon, en bout de course, on se concerte et on rééquilibre un petit peu les choses pour que ça... Que ça nous arrange.
1: Mais on ne part jamais d'une page blanche. En fait, c'est toujours un événement, c'est toujours un ressenti, c'est toujours une couleur qui va inspirer un morceau. Et alors, à ce moment-là, le morceau arrive vite. On ne force jamais, en fait, la créativité. On ne la force pas. Et c'est là aussi, je parlais de ça tout à l'heure, par rapport au fait que bon, je n'ai pas été à l'école en primaire, ou très peu en tout cas. En fait, quand on est à l'école, on a eu des enfants aussi, donc on les a mis à l'école, parce qu'on n'avait pas ce courage qu'a eu ma maman de les garder 24 heures sur 24. Mais quand ils sont à l'école, en fait, ils perdent énormément de temps, en fait, parce que ils apprennent des choses pour lesquelles ils sont peut-être pas intéressés. C'est peut-être pas le bon moment.
2: Hein.
1: Et donc tout le monde ne peut pas être intéressé par les mêmes choses au même moment. Et donc ici, voilà, nous, on a cette chance de pouvoir apprendre quand ça se mettait. Voilà, on a appris à lire. Peut-être il y en a qui ont appris à lire très tôt et puis d'autres beaucoup plus tard. Mais c'était pas grave. Au final, on se rattrapait toujours. Et ici, dans le duo, c'est la même chose parce qu'on crée quand c'est le bon moment. On ne force pas les choses. On peut, on s'est donné ce luxe-là de ne pas forcer les choses, mais de laisser venir. Et en fait, au final, ça revient un peu à la même chose, quoi.
2: Dans le même sens, on a également un petit studio chez nous où on fait les enregistrements, je m'occupe du mixage, du mastering. Et ça nous permet, un petit peu de la même façon, d'avoir la totale liberté de pouvoir enregistrer quand on sent que l'inspiration est là, quand on se sent vraiment en forme. Contrairement, quand on loue un studio pour une journée, si on n'est pas super en forme avant de partir, on est quand même obligé d'aller enregistrer, quoi.
0: Il n'y a pas toujours cette pression-là, quoi.
2: Voilà, on a une grande liberté.
1: Au final, la musique reste vraiment vivante.
0: Alors, le but de cette émission, c'est également d'écouter ce que font nos artistes. Et c'est l'occasion d'écouter l'une de vos créations. Voici le titre Run, on en parle juste après.

0: Ambiance chromatique, évidemment, dans cette émission Talent Belge. Ce sont deux artistes, en tout cas, qui s'expriment sur nos platines. Nous avons Alain et Béatrice qui, aujourd'hui, par le biais du téléphone, nous ont consacré un peu de leur temps pour évoquer leur carrière et, bien sûr, un événement à venir parce qu'ils sont sollicités également. À l'instant, on entendait Run. C'était l'occasion de faire entendre la magie de l'accordéon sur ce titre.
1: Oui. La magie de l'accordéon dans un style tout à fait différent,
0: oui.
1: Très planant en fait, mais run en fait, ça veut dire court hein, en anglais, et c'est vraiment parti de cette idée. On est tous embarqués un peu dans une espèce de course. On court, on dit pour gagner sa vie, mais à force d'essayer de gagner sa vie, souvent on la perd. Et au fond, on ne se pose plus trop la question de ce que ça veut dire vivre. On passe son temps à essayer de remplir nos journées où elles se remplissent toutes seules par toutes les stimulations, puis on enchaîne, on accélère et on court. Et souvent, on a l'impression de passer à côté de l'essentiel comme ça, à force de courir. Et ce morceau, en fait, il parle de ça.
0: Alors Béatrice, Alain, si on parlait de source d'inspiration, qu'est-ce qui vous inspire, vous, tous les deux ?
1: La beauté. C'est vraiment la beauté. En fait, je sais que je ne suis pas la seule, hein, on est vraiment nombreux à sentir qu'on a plus envie de vivre ça, qu'on a envie vraiment d'être plus proche de la nature et de la simplicité. Mais on voit aussi que le monde crève de laideur. Enfin, dans l'aidissement collectif, j'ai envie de dire, quoi. On ne mesure pas l'impact sur la psyché, on ne mesure pas l'impact psychologique de cette laideur ou même de la beauté. Regardez, quand vous arrivez dans un petit village en pierre du pays, avec une petite source d'eau qui coule, avec des courbes un peu partout, parce qu'il y a de la végétation qui a mis cette beauté en courbe, les choses ne sont jamais rectilignes, eh bien, on a l'impression de se sentir en vacances. Il y a quelque chose qui fait « ouf » à l'intérieur de nous. Mais quand on regarde tous les gros buildings, les gros immeubles qu'on est en train de fabriquer, tout plaqué de gris ou de blanc, parce que les normes demandées font qu'il faut absolument tout isoler, même si au final on n'a pas spécialement besoin de tout ce confort-là. En vrai, on peut aussi juste se contenter de mettre un gros pull en hiver. Mais on est en train de gâcher tous nos paysages avec des choses rectilignes, des choses froides, carrées. Et puis, on a oublié que la rivière, avant d'être rectiligne, elle fait beaucoup de sillons. Et elle est toute joyeuse, elle est toute jolie. Et tout ça est en train de disparaître. Il y a aussi toutes les éoliennes qui envahissent tous les paysages pour qu'on puisse faire toujours plus d'électricité, toujours plus de consommation. Mais on oublie, donc ça c'est un côté qui peut-être est bien, peut-être, mais on oublie qu'on est en train de détruire la psychologie de l'humain. Ce sur quoi on est inspiré, c'est principalement la beauté.
2: C'est un retour à la simplicité aussi.
1: Voilà, c'est ça, oui.
2: Dans ce monde où on en veut toujours plus, nous, finalement, on prend les choses beaucoup plus simplement.
0: Ça s'entend, vous en parlez avec beaucoup de verve et j'aime ça. Et autre chose, Hors Sol, qui est votre deuxième coup de pinceau, est plus qu'un album, c'est carrément un projet. Je dirais même que le projet de cet album, c'est aller à la rencontre des gens. Et
1: oui.
0: Parlons de rencontres, déjà ce 23 mai, vous serez présent à Féron.
1: Tout à fait, c'est un événement particulier parce que pour la première fois, on va endosser la casquette d'organisateur en plus de celle de musicien.
0: Oui.
1: Comme voilà, la culture pour l'instant, comme beaucoup de domaines, hein, et dans la culture, on a de moins en moins de fonds. Donc on s'est dit, on va faire un test pour voir si c'est viable d'organiser nous-mêmes un concert, parce qu'il faut savoir qu'il y a énormément de travail autour d'un seul concert.
0: Ouais.
1: On s'est lancé un peu ce défi-là. Et donc, le 23 mai à 19h30, dans la commune de Amoire, pas loin des Wailles, de Roubouy, et donc dans le village de Féron.
0: À l'église Saint-Martin, il faut bien le préciser, parce que
1: oui,
0: là, il ne faut,
1: ça,
0: faut
1: voilà,
0: pas que nos auditeurs s'égarent. Donc, c'est à l'église Saint-Martin, à Féron. Donc, c'est le premier concert, en tout cas, que vous organisez vous-même. Donc, ici, vous êtes
1: oui. Organisateur
0: et vous serez sur la scène pour faire vibrer la magie de l'accordéon.
1: Voilà, et on aura l'occasion de rencontrer le public après le concert
2: et discuter
1: parce que nous, évidemment, on aime bien ce moment d'échange et de partage.
0: Ouais.
1: C'est très important pour nous, parce que faire de la musique pour soi, c'est déjà génial. Mais alors, quand on peut l'échanger avec les gens, là, c'est merveilleux.
0: Alors, pour un groupe comme le vôtre, il est important de le dire, votre calendrier est quasiment plein. Vous avez beaucoup d'événements. Il y a un calendrier qui, ma foi, quand je suis allé sur votre site internet, d'ailleurs, j'invite les auditeurs à faire un tour sur votre site. Quand je suis allé voir sur votre site, franchement, vous avez un agenda rempli. Alors, je me demande comment vous faites. Est-ce que vous avez même du temps pour vous-même?
1: Ça, c'est le métier, les métiers passion. Donc, on a vraiment extrêmement, on s'en rend compte, on a beaucoup, beaucoup de chance de vivre un métier passion parce que on est toujours dans la création, on est toujours dans ce qu'on vibre réellement. Et après, il y a le pendant que quand vous vivez un métier passion, vous êtes H24 dans ce métier. Donc, il n'y a pas... Nous, on ne connaît pas vraiment les vacances.
2: Non, il n'y a pas de jour férié, finalement.
1: Ça met de jour férié. Ça, c'est un peu... il faut souvent se recadrer et se dire, bon, là, on s'arrête un peu. D'ailleurs, pour nous, le potager qu'on a chez nous, on a un grand jardin de permaculture. Et ce potager-là, c'est vraiment une source de méditation. Et c'est un temps où je suis... vraiment avec moi. Et donc ça, c'est très, très important pour nous parce que c'est vrai que dans ces métiers-là, il faut pouvoir s'arrêter aussi à un moment donné. Mais voilà, mais on n'a pas besoin de vacances parce qu'en fait, on est là où on doit être concret.
0: Voilà. Oui, grâce à votre musique, vous voyagez, vous voyez du monde, vous allez à la rencontre des gens, que ce soit en Belgique comme en France aussi, donc c'est important de le rappeler. Et rappelons tout de même que l'invitation à donner, c'est celle pour ce 23 mai, donc à partir de 19h30, à l'église Saint-Martin de Ferron, c'est du côté d'Armoire. Et il y a également le 31 mai, ce sera du côté de Namur.
1: Oui.
0: Voilà. En juin, vous serez présent en France aussi, pour ceux qui nous écoutent par la magie d'Internet. Donc, voilà quelques rendez-vous. Durbuy sera également de la partie pour le mois de juin. Ça, c'est important de le dire aussi. La Villa Sauvage à Verviers. Donc, là, c'est vraiment la rencontre avec le public belge et le public français. Donc, faut dire que c'est très important. Et pour ceux qui sont en région liégeoise, attention, c'est la caserne Fonck, ce sera au mois de juillet. C'est pour ça que je parlais d'un calendrier ultra plein, dont entre la France et la Belgique, ça tourne.
1: Oui, c'est chouette. On essaye en tout cas au moins une fois par an de faire une collaboration avec un groupe de personnes. Ouais. L'année passée, on a fait un clip qui s'appelait « Danse avec l'écho » avec tous des danseurs de Balfolk. C'était une expérience vraiment super. Il y avait une centaine de danseurs. Et cette année, on va à la caserne Fonck avec l'Espace 21. Donc, c'est un énorme spectacle, en fait, qui se fait sur deux jours, le 4 et le 5 juillet. Et là, on va... on accompagne en fait les danseuses et des danseurs, des jeunes danseuses sur le spectacle. Et donc ça, c'est une expérience super enrichissante pour nous.
0: En tout cas, on aura l'occasion de vous recevoir encore sur ces antennes pour en parler. Tellement, vous dites beaucoup de bonnes choses et on aime vous entendre. Malheureusement, le temps est en train de courir et on a encore le temps d'entendre une de vos créations, L'Enfant des Étoiles. On en parle un tout petit peu. De quoi traite ce morceau?
1: Oui, ben, L'Enfant des Étoiles, c'est mon morceau préféré. C'est un morceau qui parle, en fait, de ma vie. Donc, en fait, depuis que je suis née, je regardais les gens, le monde, avec un certain recul, parce que je ne comprenais pas ce qui se passait. Je ne comprenais pas pourquoi les gens étaient si obligés à suivre la mode. Je ne comprenais pas pourquoi les gens se sentaient obligés de se comparer, de faire de la compétition. Et j'ai vécu ça aussi. J'ai joué, ben, entre nous, vraiment, un secret. Donc, j'ai joué au football, au Standard de Liège. Et puis, à un moment donné, toutes ces compétitions ne m'intéressaient pas du tout. En fait, c'était le fait d'être avec les gens et d'être dans une connexion vraiment très, très forte qui m'intéressait. Ce titre, en fait, parle vraiment de ça, d'un enfant qui est incarné sur la Terre et qui comprend pas trop le monde actuel dans lequel on est.
0: En tout cas, c'est un titre qui parle de nous tous, quoi. Merci beaucoup, Béatrice et Alain. Merci pour votre temps. On va se quitter sur cette chanson-là. À bientôt.
2: Merci. À très bientôt. Un grand merci.

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0: aussi, on a beaucoup chanté.
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4: Heureux de vous retrouver, mesdames, mesdemoiselles, messieurs, toujours sur RCF, la radio chrétienne francophone, et toujours dans votre émission Popourri africain, votre autre rendez-vous avec l'Afrique et sa diaspora. Au sommaire de cette émission, quelques informations en provenance du continent africain suivra notre éphéméride RCF Mémo Afrique, le passage en revue de quelques grandes dates africaines, semaine du 4 au 10 mai, et finir d'ici 30 minutes avec la sagesse africaine de la semaine, un proverbe, un adage africain à méditer tout au long de ce week-end, et le tout bien parfumé et le tout bien aromatisé de la chaleureuse et bien dansante musique afro-africaine. Popourri africain, une émission que vous présente Campbell Lawson. Et musique pour démarrer depuis le Nigeria avec Flocha, Give Me Your Love.

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1: Information en provenance du continent, Info RFI Radio France Internationale. Ouest du Tchad, une attaque attribuée à Boko Haram fait plus de 20 morts sur une base militaire. Une attaque attribuée à Boko Haram est survenue dans la nuit de lundi à mardi sur la base militaire de Barka Tolorum, ouest du Tchad, a fait plus de 20 morts et plusieurs blessés, ont indiqué mardi des sources concordantes à RFI. L'armée tchadienne a nouveau visé par une attaque meurtrière la nuit dernière dans la région du lac Tchad. L'état-major a communiqué sur un assaut des djihadistes de Boko Haram contre une position de l'armée et donné un bilan provisoire de 23 morts et 26 blessés. Selon le communiqué de l'état-major général des armées, c'est vers 22h ce lundi soir que des hommes armés ont pris d'assaut une position militaire située sur l'île de Barka Tolorum dans la partie tchadienne du lac Tchad. Des hommes armés prennent d'assaut la base. Tout a commencé par des câbles électriques coupés et l'éclairage du camp saboté. La base militaire située à environ 15 km au sud-ouest de Ngouboa se retrouve alors dans l'obscurité. Les tirs échangés provoquent un mouvement de panique parmi la population avoisinante. Les habitants de la zone fuient et au cours de l'attaque, plusieurs commerces et maisons sont incendiés. Selon des sources locales, l'attaque aura été menée au nord du Jass par des hommes venus du côté nigérien de la frontière. L'armée identifie de son côté les assaillants comme des hommes de Boko Haram sans préciser de quelle faction et affirme avoir neutralisé un nombre important d'éléments sans donner de chiffres et avoir récupéré du matériel et poursuivre le ratissage. Sur son compte Facebook, le président Mahamat Idriss Déby a salué la mémoire des soldats héros tombés au combat et exprimé ses condoléances aux familles. Face à la barbarie, le Tchad restera debout, uni et inflexible. L'obscurantisme ne l'emportera jamais sur la République, écrit le chef de l'État qui a rendu visite à des blessés rapatriés à N'Djamena. L'armée tchadienne est régulièrement ciblée par des groupes djihadistes dans la région du lac. En mars 2020, l'attaque contre le camp de Bouhoma avait coûté la vie à près de 100 soldats tchadiens. En octobre 2024, une autre attaque meurtrière avait fait une quarantaine de morts. Et par ailleurs, dans le nord du lac, côté nigérien de la frontière, on a appris la libération lundi soir d'un médecin détenu comme otage par les djihadistes depuis un mois. Il avait été enlevé avec 6 autres personnes dans l'attaque de leur véhicule. Les vidéos avaient fait le tour des réseaux sociaux. Un des otages avait été exécuté. Les autres prisonniers ont été libérés au fil des semaines au Niger contre remise de rançon. Aération musicale en provenance de la diaspora est avec Guilou, fille du soleil.

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1: Information toujours en provenance du continent africain, Info Africa News. L'Ouganda adopte une loi encadrant les transferts d'argent de la diaspora. Le Parlement ougandais a adopté une loi controversée visant à encadrer, voire criminaliser certains transferts d'argent en provenance de l'étranger. Ce texte, présenté comme une mesure de protection de la souveraineté, suscite de vives inquiétudes parmi les défenseurs des droits humains et une partie de l'opposition. Portée dans un contexte politique dominé par le président Yoweri Museveni, cette loi prévoit notamment de qualifier d'argent étranger les personnes ou organisations recevant des financements extérieurs jugés contraires aux intérêts du pays. Et quelques amendements ont été apportés au texte initial, notamment la suppression d'une disposition qui assimilait les Ougandais vivant à l'étranger à des étrangers. De plus, les institutions soumises à surveillance n'auront pas besoin d'autorisation du ministère de l'Intérieur pour recevoir des financements, à savoir les établissements de santé, les organisations confessionnelles et les organismes universitaires et de recherche menant des activités autorisées par la loi ougandaise. Selon ses défenseurs, l'objectif est de préserver l'autonomie nationale face à toute ingérence extérieure. Mais pour ses détracteurs, cette législation pourrait servir à restreindre les activités des ONG, des médias indépendants et des opposants politiques. Le texte interdit notamment aux personnes désignées comme agents étrangers de participer à des activités politiques liées à des intérêts extérieurs, y compris leur financement ou leur organisation. Des sanctions lourdes sont prévues en cas d'infraction jusqu'à 10 ans de prison pour défaut d'enregistrement et 20 ans pour certaines infractions comme le sabotage économique. Malgré les critiques et les appels au retrait du projet, la loi a été adoptée à une large majorité par les députés à l'issue de débats particulièrement tendus. Aération musicale en provenance de la Guinée, et c'est avec Bembea Jazz National, Benny Barale.

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1: Et de retrouver à présent, mesdames, mesdemoiselles, messieurs, notre éphéméride RCF Mémo Afrique, le passage en revue de quelques grandes dates africaines, semaine du 4 au 10 mai. Et cette première date pour commencer, 3 mai 1976, 4e conférence des Nations Unies sur le commerce et le développement à Nairobi, au Kenya. Lors de cette conférence a été adopté un programme intégré prévoyant la création d'un fonds commun et des accords sur les matières premières produit par produit. Deuxième date, 8 mai 1977, le référendum portant sur l'indépendance du territoire français des Afar et des Issa, aujourd'hui Djibouti, le référendum donc approuvé. Autre date, 5 mai 1990, Côte d'Ivoire, le président Félix Houphouët-Boigné accepte l'instauration du multipartisme en Côte d'Ivoire. Quatrième date, 9 février 1994, Afrique du Sud, Nelson Mandela devient président de l'Afrique du Sud post-apartheid. Et cette dernière date, 9 mai 2001, Ghana, 126 morts dans une bousculade à la fin d'un match de football entre les deux grands clubs du Ghana, Ashanti Kotoko de Kumasi et Hassofoko d'Accra. Et c'était tout pour notre éphéméride de cette semaine et place à présent.

la, bien dansé, mesdames, mesdemoiselles, messieurs, depuis chez vous, et c'est dans votre émission Pompourri à Pékin sur RCF, la radio chrétienne francophone, avec Campbell Lawson. Que de souvenirs, n'est-ce pas, avec cette chanson de Niboma, nouvelle génération, depuis le Congo Kinshasa 1975. Et vos souvenirs de cette belle décennie, les souvenirs reviennent, n'est-ce pas? Qu'est-ce qu'on était bien, la belle vie, tout était moins cher, tout coulait doux. Autant revient, autant suspend ton vol. Les merveilles du passé dans votre émission Popourri Africain sur RCF, la radio chrétienne francophone. Et c'est presque donc terminé, mais encore, la sagesse africaine de la semaine, un proverbe, un adage africain à méditer tout au long de ce week-end et qui nous dit ceci. Et si le cours de l'eau change d'itinéraire, le caïman est obligé de suivre. Je reprends, si le cours de l'eau change d'itinéraire, le caïman est obligé de suivre. C'est un proverbe qui nous vient du Burkina Faso. Et c'est terminé pour votre émission Popourri Africain de ce jour. Merci de nous avoir suivis. Merci d'avoir été des nôtres. On se retrouve la prochaine fois si Dieu le veut. Mais Dieu toujours le veut quand c'est beau, quand c'est chouette. Popourri Africain vous a été présenté par Campbell Lawson. On se quitte avec le groupe Africando. Sago. Au revoir.

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1: Chers auditeurs, chères auditrices, bonjour et à nouveau nous sommes en compagnie d'Alexandre Alvarez pour continuer sur cette passionnante histoire du cinéma, histoire de Liège à travers le cinéma. Hein. L'histoire n'est pas que liégeoise. Liège à travers le cinéma, on avait abordé, Alexandre, le concept de cinétourisme, ce cinétourisme finalement qu'on a chacun pratiqué sans le savoir. Liège, on peut le mettre en avant dans les films que vous avez collectés pour la diversité de ses paysages. Alors, est-ce qu'on peut revenir sur ces paysages? On a parlé notamment de notre fameuse gare que l'on retrouve dans certains films avant et après.
2: Oui, effectivement, on trouve la gare des Guillemins en 82 ou 83 dans un film qui s'appelle Le Grand Paysage d'Alexis Droven, de Jean-Jacques Andrian, qui avait fait un magnifique film très difficile à trouver avec Fanny Ardant et Jeremy Irons, qui s'appelle Australia, 89 je crois, qui est entièrement tourné à Verviers, et le héros travaille dans l'industrie de la laine. Et Jean-Jacques Andrian a fait comme ça quelques films, et il en a fait un à Liège. Et on voit la gare des Guillemins dans les années 80. Et puis dans Le Silence de Lorna des Dardennes, on voit la gare des Guillemins en travaux, très très mal, parce qu'on la voit juste descendre en escalier, mais on reconnaît les barrières, etc. Et on voit les tranchées... les célèbres tranchées liégeoises qu'on connaît encore
1: oui,
2: aujourd'hui.
1: Oui, c'est ça, le liégeois s'y retrouve.
2: On s'y retrouve très bien. Et alors on voit après, forcément, dans d'autres films, la guerre des Guillemins moderne. Et la guerre des Guillemins est un argument commercial formidable pour Liège, parce que cinématographiquement, il y a au moins 10 films qui ont dû être tournés dedans.
1: C'est ça.
2: Il y a comme ça des éléments à Liège, des lieux qui plaisent beaucoup. Le Forum, je crois que je l'ai trouvé dans 3 films. La gare des Guillemins dans 8 ou 9 films. Le Val-Benoît a été utilisé dans 4-5 films différents. Généralement, soit on Photoshop pour faire en sorte que ce soit bien propre, soit on utilise surtout les ruines.
1: Voilà.
2: Il y a un film écrit Charles Anconina où c'est un commissariat de police. Et alors vous avez un prisonnier qui s'évade du commissariat de police, il est au Val-Benoît, et alors il passe à travers une fenêtre, il saute dans la rue, et là il atterrit à Paris. C'est assez amusant.
1: Mais je me demande si c'était quand même pas un projet, un réel projet, de transformer le Val-Benoît en commissariat.
2: Peut-être que c'était visionnaire.
3: Voilà. Moi, je vois dans la liste qu'il y a aussi Cointe. Moi qui suis cointois, et en plus les archives de l'État à Liège sont situées là-bas. Qu'est-ce qu'on a tourné là-bas?
2: Alors à Cointe, on a tourné... Alors là, vous allez peut-être pouvoir m'aider, parce que si ça se trouve, je suis venu ici et je vais apprendre plein de choses, et je l'espère, parce qu'il y a un film qui me rend malade.
1: Oui.
2: C'est un film... le nom m'échappe maintenant. C'est un film suisse qui s'appelle L'inconnu de Chandigore, dans lequel joue Serge Gainsbourg. C'est un des plus grands chefs-d'œuvre du cinéma suisse, vraiment reconnu et classé, je crois, au patrimoine suisse. Et en fait, on raconte, mais je n'ai vu ça que sur Wikipédia, et j'ai eu beau contacter toutes les personnes qui me passaient par la tête, on raconte qu'on a tourné dans la Villa Bertrand, qui se trouvait à l'endroit où est actuellement le Carrefour Market. Et on aurait tourné le film en 67 à la Villa Bertrand, et elle aurait été détruite l'année d'après ou l'année d'encore après. Et j'ai eu beau contacter des tas de gens, même une dame qui aurait été femme de ménage dans cette villa, et la dame n'avait visiblement pas envie de me répondre, ou elle était assez âgée, peut-être qu'elle ne se souvenait plus bien, je ne sais pas. Et alors je n'arrive pas à le prouver, mais tout le monde affirme que ce film a été tourné aussi bien à la Villa Bertrand qu'au Parc Güell à Barcelone et à plein d'endroits assez importants. Il y a un autre film qui est magnifique. Celui-là, j'aime bien dire que c'est un petit Hitchcock liégeois. C'est un film qui s'appelle Duel, D-U-E-L-L-E-S, donc c'est duel, les duels féminins, où c'est l'histoire de deux dames qui habitent dans la villa, dans le parc privé de Cointe.
3: Oui.
2: Deux villas qui sont collées l'une à l'autre. Et en fait, c'est une histoire elles ont chacune un enfant, mais l'une d'entre elles va perdre son enfant. Et donc va commencer à se prendre d'affection pour l'enfant de son ami jusqu'à essayer de l'assassiner. Donc c'est vraiment une histoire à la Hitchcock qui est très intéressante. C'est un film très très bien réalisé que j'ai trouvé magnifique. Je ne sais plus quel réalisateur, mais c'est vraiment...
3: Et qui date de quelle époque?
2: Oh, il est récent, hein. C'est 2006, quelque chose comme ça, 2010 peut-être. Peut-être même encore plus récent, je ne me souviens plus de la date exacte, mais c'est vraiment un film formidable. Et alors le dernier qui me vient à l'esprit, c'est La raison du plus faible de Lucas Bellevaux, je crois. Et dedans on voit... Je crois que c'est un film qui revient sur le braquage du banquier à Tilf dans les années 80, où les forçats se sont réfugiés dans les tours à droite et ont jeté l'argent.
1: Oui.
2: Et en fait, ils ont placé, je crois, la maison du banquier dans le parc privé de Cointe. Il y a peut-être un ou deux autres films qui m'échappent.
3: Normalement, devait être à Tilf, hein, si je me souviens
2: à
3: bien.
2: Tilf, c'est
1: ça. Et est-ce que dans tout ça, on voit les archives de l'État éventuellement dans ces films? Vous n'avez jamais eu l'occasion de...
2: Non, pas
1: peut-être
2: du tout.
1: Plutôt l'arrière avec le mémorial.
2: Non, rien du tout.
1: Même pas.
2: L'observatoire, qui est pourtant très cinématographable. Je ne sais pas si le terme existe, mais en tout cas, cinématographique en tout cas. Je me suis dit, ce serait formidable de faire un film dans l'observatoire. J'ai cru reconnaître les archives de l'État dans le film allemand dont je parlais lors de la dernière émission. Qui est tourné à la cathédrale. Et à un moment donné, on voit vraiment un parking. Je me suis dit, mais ça, c'est les archives de l'État. En regardant plus près, on est en Allemagne, mais d'accord, vraiment les archives de l'État. Ça viendra un jour.
1: C'est un coup d'appel là que l'on peut faire, notamment puisque l'on sait que le mémorial de Cointe va être transformé en un énorme mur d'escalade avec un restaurant à l'étage. Donc voilà, cher cinéaste, cher réalisateur, Liège vous ouvre les bras.
3: Et surtout Cointe.

0: Chers auditeurs, chères auditrices, Liège à travers le cinéma, on le voit, des endroits emblématiques, bien évidemment comme sa gare. On aura l'occasion de parler peut-être de prises de vue plus anecdotiques, mais revenons quand même sur le fameux aéroport de Liège. Il apparaît aussi à travers l'écran, Alexandre.
1: Ah oui, je crois que j'ai localisé 9-10 films à Liège Airport.
0: C'est ça.
1: Je me souviens malheureusement plus des titres. Je sais qu'il y a un film. Alors ça, je n'en suis pas sûr, mais j'avais réussi à localiser un dossier avec une demande de la réalisatrice pour tourner ce film avec Patrick Bruel et Sophie Marceau, donc je suppose que ça a été fait, mais je n'ai pas réussi à reconnaître Liège Airport dans le film, mais on va partir du principe que c'est ça, où vous avez Sophie Marceau qui joue une nymphomane, qui à un moment donné arrive à l'aéroport et suit tout un groupe d'hommes, et puis craque un peu sa nuque, et là elle a une vision de tous ces hommes qui sont entièrement nus devant elle, donc c'est assez amusant. Vous avez aussi, l'aéroport est utilisé, je crois que Eric et Ramzy sont venus tourner la tour de contrôle infernale, je pense que ça se passe dans un aéroport essentiellement. Oui. Je sais qu'ils ont tourné à Liège Airport, mais je n'ai pas réussi à localiser encore dans le film les scènes exactes où ça a été fait, mais en tout cas j'ai la quasi-certitude qu'ils ont tourné ici, et à Blénimine aussi, ils ont tourné une scène à Blénimine. Il y a un film du Olivier Massé-Depasse, je crois qu'il s'appelle ce réalisateur, qui faisait Duel dont je parlais tout à l'heure. Et il a aussi fait un film qui s'appelle Illégal, où vous voyez forcément une personne illégale qui va être expulsée et donc on la voit à l'aéroport. Il y a plusieurs films comme ça qui ont été faits. Un film extraordinaire, celui-là, que j'aime beaucoup, qui a été... Les Américains l'ont refait, c'est avec Vincent Lindon, ça s'appelle Pour elle. C'est l'histoire d'un monsieur, un professeur, dont la femme est accusée d'un crime qu'elle n'a pas commis et qui va décider de la faire évader de prison et de l'innocenter. Et pour s'échapper, il passe, on voit Liège Airport écrit en grand, ils arrivent à Liège Airport. Récemment, j'ai trouvé un film qui s'appelle Tamara, qui est adapté d'une BD où à la toute fin du film, elle va à l'aéroport. Cécile de France est venue aussi, je crois qu'un film qui s'appelle Un monde plus grand. On la voit arriver à l'aéroport, on la voit aussi rue Chéri à Saint-Léonard après. On la voit aussi à l'hôpital de la Citadelle, ou le CHU, je crois que c'est le CHU, avec l'escalator, le grand escalator. Je crois qu'elle est au CHU. Et donc il y a énormément de films qui sont tournés à Liège Airport. Donc là aussi, c'est un argument marketing qui montre que l'aéroport de Liège est je crois que c'est le troisième aéroport cargo d'Europe, le plus grand aéroport cargo d'Europe, en tout cas le plus dynamique. Et on voit aussi que leur dynamisme va dans le milieu artistique, intellectuel, et qu'ils ont réussi à dynamiser leur... à comprendre la force de cet aéroport.
0: C'est ça. Et alors, si on s'intéresse à l'aspect un peu plus historique dans cette liste de films, il y a la prison de Saint-Léonard qui apparaît. Alors, c'est intéressant parce que là, on a un témoignage visuel d'un bâtiment historique dont on détient d'ailleurs les archives, mais qui n'existe plus. Alors, qu'est-ce qu'on représente de cette prison à travers ces films ?
1: Il y a eu deux films. Trois films. Moi, j'en ai vu deux. J'ai réussi à m'en procurer deux, mais très, très difficilement, parce que c'est vraiment des films... Déjà, je ne sais même plus vous dire comment j'ai réussi à localiser la prison Saint-Léonard dans ces films. Et ensuite, pour les trouver, soit sur Internet, soit en DVD, pour peu qu'ils aient été édités en DVD, ça a été très difficile. Il y a un film qui date des années 80... Bah forcément, puisque la prison Saint-Léonard est détruite en 81-82, donc le film doit dater des années 80-81, où on trouve la prison Saint-Léonard, qui est le... quartier général de la police irlandaise qui lutte contre pendant la guerre entre les catholiques et les protestants. Et alors il y a un autre film qui a l'air très intéressant, mais vu que je ne parle pas néerlandais, je n'ai absolument rien compris et j'ai réussi à trouver le film en DVD, mais je n'ai pas les sous-titres, donc je ne comprends pas du tout ce qui se passe, mais de ce que j'ai cru comprendre, pardon, ça a l'air très intéressant. C'est un film où un monsieur est peintre, en fait, et est emprisonné à Saint-Léonard. Et alors, vous avez quelqu'un qui vient de Flandre pour lui acheter un tableau, je ne sais plus exactement ce que ça raconte. Ça a l'air assez poétique, assez intéressant. Et là, on voit vraiment une cellule de la prison, ainsi que le grand couloir principal avec toutes les cellules et ces grilles en fer forgé qui étaient assez reconnaissables. Donc voilà. Et alors, dans le film dont je parlais tout à l'heure, qui est censé se passer en Irlande, on voit aussi des vues d'extérieur, mais je ne suis pas sûr qu'il s'agisse de la prison Saint-Léonard. Je n'ai pas encore localisé avec exactitude. Et il y a un troisième film d'un réalisateur, je pense qu'il s'appelle Jean-Claude Riga, qui a fait un film avant la fermeture de la prison. Il l'a visité, il a trouvé ça très intéressant.
0: C'est ça.
1: Et lui, il a réalisé plusieurs films à Liège qui sont très difficiles à trouver. J'ai eu des contacts avec M. Riga, mais maintenant, il est parti vivre aux États-Unis. Donc, il va falloir que je le recontacte pour essayer de voir si je peux récupérer d'une manière ou d'une autre un moyen de voir ses films. Et donc, il a tourné à la prison Saint-Léonard peu de temps avant la destruction pour un semi-documentaire. Et il a également tourné un film qui a l'air magnifique, Les hauts fourneaux de Serein, mais de nuit. En fait, entièrement éclairé, par le biais des hauts fourneaux.
0: Oui, ça doit être magnifique. Oui, tout à fait. On peut peut-être faire un appel à nos auditeurs, hein, si l'un d'entre vous a vu ce film néerlandais et souhaite aider Alexandre Alvarez dans sa recherche et dans sa compréhension de ce film. Voilà, il suffit de contacter Alexandre. Alors, on peut poursuivre avec la découverte aussi, bien évidemment, de ce fameux Palais des Princes-Évêques. Alors, le Palais des Princes-Évêques, est-ce qu'on a des scènes qui sont privilégiées? Est-ce que c'est plutôt les jardins, les extérieurs ou au contraire l'ambiance bien particulière de ces salles toutes de bois vêtues qui sont privilégiées au cinéma?
1: Le Palais des Princes-Évêques, c'est essentiellement les intérieurs, essentiellement le hall principal et la salle des pas perdus à l'étage. Il y a une vue de l'extérieur, à ma connaissance, c'est dans le seul film de Maigret tourné à Liège, dans les années 1981 je pense, qui est... avec Jean Richard, cette série Maigret, et le film s'appelle, ça va me revenir, La danseuse du Gai Moulin. Et alors, dans à ma connaissance, le seul film Maigret jamais tourné à Liège, on voit une vue du Palais des Princes-Évêques très intéressante parce qu'on fêtait à l'époque le millénaire de la Principauté. Et donc, vous avez le Palais des Princes-Évêques tapissé avec une bannière Liège, Milan, etc. Et alors, à l'intérieur, on a très récemment, le plus récent que j'ai trouvé, c'est Les aventures du jeune Voltaire, produit par France 2. Et dans Les aventures du jeune Voltaire, vous avez Voltaire qui rentre dans le Palais des Princes-Évêques, qui n'est forcément pas le Palais des Princes-Évêques, et alors il passe devant le portrait de Nodger. Portrait qui a été peint 70 ans après sa mort, je crois, donc il n'aurait pas pu le voir. Et alors ils ont mis deux figurants devant Nodger pour un petit peu faire illusion, mais le Liégeois ne s'y trompera pas, on reconnaît très bien ce portrait de Nodger. Et alors il y a eu aussi un film avec cet acteur formidable et français, Lambert Wilson, qui joue le roi d'Espagne, je crois. Alors, ils ont installé la cour c'est un film qui s'appelle L'échange des princesses, et ils ont installé la cour d'Espagne dans le Palais des Princes-Évêques, et donc on reconnaît à certains égards certaines salles.
0: Il y a quand même quelques productions bien connues, et finalement, il y a quelques semaines, on recevait Emmanuel Pequeux pour son livre sur Liège à table. On avait faim, hein, à la lecture de ses recettes. Ici, on a envie finalement de se replonger dans ce cinéma liégeois.

0: Alexandre Alvarez, mais il va bien falloir terminer ce sujet passionnant. Moi, je me rappelle, lors de votre conférence, des anecdotes qui concernaient, mais c'est un quartier que j'apprécie particulièrement, non seulement pour avoir été étudiante au Collège Saint-Barthélemy, mais pour son côté bien typique, ce sont les impasses. Et à travers l'histoire de ces impasses, aussi celle d'une actrice en particulier.
1: Alors oui, les impasses liégeoises apparaissent dans énormément de films, que ce soit des films historiques, parce que forcément le quartier, les pavements, etc., le pavement a un avantage non négligeable à ce niveau-là. Aussi des histoires policières, il y a une série hollandaise qui est venue tourner, alors forcément on se perd dans les impasses, ça a quelque chose d'assez mystérieux. Mais en dernière instance, il y a un film qui est sorti en 91 ou 92, et qui a valu surtout le seul prix d'interprétation féminine que Annie Cordy n'ait jamais remporté. C'est un film qui s'appelle « Un été après l'autre », je crois. Qui est sous-titré, ou parfois les gens ont tendance à parler plutôt de ce film comme le film qui s'appelle Impasse de la Vignette. Donc, et c'est une histoire quasiment autobiographique. La réalisatrice a raconté plus ou moins son histoire, son amour pour sa grand-mère. Et c'est Annie Cordy qui joue la grand-mère. Et donc on voit, ils habitent dans l'impasse de la Vignette. Ils avaient même demandé aux habitants de participer au tournage. J'avais rencontré un monsieur qui habite dans l'impasse qui m'a dit « Mon fils est dans le film ». Il m'avait même envoyé la lettre, il avait conservé la lettre de la production qui expliquait « Voilà, nous allons peut-être un peu vous déranger ». Donc ça, c'est assez intéressant. Et puis à un moment donné, on voit Annie Cordy qui se promène en hors-château. Je crois que le film s'ouvre sur un plan de la rue hors-château. Et on voit aussi à un moment donné Annie Cordy qui marche dans la rue Pierreuse et qui descend de cet escalier dont j'ai oublié, l'escalier qui mène au Péri.
2: Une question quand même qui revient. Pourquoi est-ce qu'on filme tant à Liège? Alors, on le sait bien, il y a des belles églises, mais pourquoi vraiment Liège?
1: Il y a plein de raisons. D'abord, c'est la diversité des paysages. C'est-à-dire que sur un territoire dont vous avez fait le tour en 40 minutes, vous pouvez trouver un patrimoine moderne, presque futuriste du côté des Guillemins. Vous avez un aéroport pas très loin. Vous avez des petites rues pavées. Si vous prenez le quartier Saint-Paul, par exemple, les rues pavées, vous voulez faire une fiction médiévale, vous avez déjà ce qu'il vous faut en fonction des angles. Du côté aussi de la rue des Cloutiers, qu'on a vu apparaître dans plusieurs films, du côté de la Violette, on a aussi ces espèces de quartiers typiques, hors château. On trouve un patrimoine assez ancien et assez intéressant qui permet de mettre des fictions d'époque. On a un patrimoine moderne. Je l'expliquais précédemment. Je ne sais pas si je l'ai expliqué à radio ou si c'est lors de nos conversations, mais les Allemands ne peuvent apparemment pas tourner dans dans leurs églises catholiques, et donc par conséquent ils sont obligés de venir tourner chez nous, ce qui veut dire qu'en 40 minutes ils ont passé la frontière, ils sont chez nous. Et en dernière instance, on ne tourne pas uniquement à Liège, on tourne dans toute la Belgique, puisqu'en Belgique nous avons mis en place il y a quelques années ce qu'on appelle le tax shelter, qui permet d'avoir un retour sur investissement pour peu que vous dynamisiez le tourisme, l'horeca, etc. Et donc en fait les productions ont très vite compris, je crois qu'un retour sur investissement peut monter jusqu'à 350%. Donc vous investissez, mais le gouvernement va faciliter l'investissement à partir du moment où ils savent très bien que vous allez d'abord engager des techniciens belges. Les techniciens belges sont excessivement réputés, mais en dernière instance, avec ces techniciens belges, il y a la possibilité de faire fonctionner l'hôtellerie, les restaurants et toutes sortes de choses. Et donc le gouvernement a pas mal facilité les choses à partir de l'an 2000 à peu près. Et donc il y a des facilités pratiques, des facilités en termes de paysage, et puis surtout des facilités économiques, voire politiques, puisque c'est assez soutenu chez nous.
0: Oui, et on peut présager finalement que tous ces changements que Liège connaît à l'heure actuelle et qui attristent parfois beaucoup, voire agacent les Liégeois, pourra donner de nouvelles productions cinématographiques assez extraordinaires, parce que le quartier des Guillemins, il est en transformation totale, mais on a aussi bien évidemment, on pense au tram, hein, qui va aussi offrir un autre paysage à Liège. Donc finalement, on a envie de dire que cette histoire qu'on est en train d'écrire, Alexandre, elle est loin d'être terminée.
1: Oui, probablement, parce qu'effectivement, Liège se métamorphose sans arrêt. Alors, on a facile à critiquer, hein, généralement, quand on vit dedans. Et c'est vrai que quand on marche, j'étais l'autre jour en fer onstré, il pleuvait, la boue, les barrières, tout ce qui se passe, voilà, ces travaux durent depuis trop longtemps, on le dit souvent, et les gens s'en plaignent beaucoup, mais effectivement, ça va métamorphoser le paysage liégeois, et sur le long terme, on verra probablement, moi je ne suis pas devin, mais on verra peut-être des changements qui sont non négligeables, avec un tram qui sera peut-être, j'avais utilisé précédemment le terme cinématographable, donc on va peut-être trouver aussi ce tram qui sera facile à porter à l'écran. Le quartier moderne des Guillemins permettra peut-être des fictions modernes, d'actualité. on a énormément de choses. J'ai parlé précédemment de James Bond à plusieurs reprises. Il y a un James Bond qui est sorti en 99, Le Monde ne suffit pas, où vous aviez le Dôme Millennium. Et Pierce Brosnan saute d'une montgolfière qui explose, tombe sur le Dôme Millennium. On peut faire la même chose à la Gare des Guillemins, en fait. Vous pourriez tout à fait avoir John Wick, ou je ne sais pas quel héros d'action actuellement, qui glisse le long du toit des Guillemins, une scène en hélicoptère. On pourrait faire énormément de choses à Liège.
2: Je confesse que, comme je passe par la Gare des Guillemins tous les jours, j'en ai déjà rêvé.
1: Non, on a tous eu envie de glisser sur le toit des Guillemins, mais seuls les héros d'action peuvent le faire. Moi, je me casserai les deux jambes et j'aurais l'air malin après.
0: Et vous parliez de James Bond. On peut rebondir sur cette actualité pour terminer. Je crois que... Oui ou non?
1: Bon, c'est pas un secret d'État, mais je ne sais pas ce que ça donnera. Là, pour l'instant, j'ai commencé un projet il y a facilement un an aussi, où j'ai commencé à m'intéresser à la façon de raconter l'histoire par le biais des films de James Bond. Puisque James Bond, c'est la même chose pour le cinéma en général, le cinéma grand public. Ces films utilisent l'actualité pour parler aux spectateurs. Il y a une série qui vient de sortir notamment, qui a un grand succès, qui s'appelle The Last of Us, sur HBO, qui est une série qui parle d'une pandémie où l'humanité a été décimée. Il est évident que 2-3 ans après le Covid, c'est encore d'une actualité brûlante et ce genre de fiction plaît. Et en fait, James Bond a très très bien compris ce principe. Qu'est-ce qui est à la mode? Et donc, vous vous retrouvez... dans les années 70, il y avait l'homme au pistolet d'or où James Bond se retrouve dans une école de karaté. Ben, c'est l'époque où Bruce Lee faisait des films extraordinaires. Vous avez, avec Roger Moore, toujours Octopussy, qui est sorti la même année que Le Temple Maudit d'Indiana Jones. Il se retrouve en Inde et il mange un repas dégueulasse avec des gens qui essaient de l'assassiner. Dans les années 90, on se retrouvait avec la chute du bloc soviétique. Le méchant, en 95, dans GoldenEye, est un ancien... Il y a deux méchants. Il y a un agent double qui est un fils de Cosaque de Liens, donc quelqu'un dont les parents ont été semi-trahis par les Britanniques lors de la Seconde Guerre mondiale. Et surtout, il y a le général Ourumov qui symbolise le principe du putsch de Moscou, où vous avez des généraux qui refusent d'abandonner le régime soviétique. Et récemment, le dernier James Bond qui est sorti en date, vous avez Black Lives Matter et le féminisme en plein, puisque oui. James Bond abandonne et est remplacé par une femme noire qui reprend le matricule 007. Et donc, on voit en fait comment ils surfent sur les modes pour créer un film qui plaira au plus grand public. On peut étudier l'histoire, selon moi, de la guerre froide grâce au film de James Bond depuis 1962. Et donc là, j'en suis à Demain ne meurt jamais. Il me reste encore 6-7 films à traiter avant de pouvoir éventuellement parler plus amplement de ce projet.
0: Mais c'est passionnant et j'allais terminer sur cette note-là. J'allais dire que finalement, l'histoire, elle mène à tout et qu'en fonction de la source que l'on va utiliser, on va avoir une lecture différente de notre passé commun. Alexandre Alvarez, je tiens à vous remercier de nous avoir accompagnés pendant ces 2 semaines et je présage que nous vous recevrons encore avec plaisir sur les ondes d'RCF.
1: Plaisir partagé.
2: Alexandre, un tout grand merci, en espérant que James Bond vieille un jour à Liège, évidemment.
1: On le souhaite.

Bonjour à toutes et à tous. Bienvenue dans la Tribune de l'Info, votre rendez-vous d'enquête et de grands reportages. Depuis plus d'un an, la crise que nous connaissons a complètement saturé l'espace médiatique. C'est pourquoi, avec notre équipe, nous avons pris le parti de revenir sur l'actualité parallèle, celle qui n'a presque pas été dite et qui pourtant a transformé notre monde, celle qui s'est glissée dans les petites colonnes des journaux alors qu'elle aurait pu en faire la une. Cette semaine, nous vous parlons d'une institution pour le moins déconcertante et pour cause, le syndicat des robots. C'est le nom de cet organisme d'un nouvel ordre, chargé de défendre les intelligences artificielles, les robots et autres machines pensantes utilisées dans les entreprises européennes. Installé à Bruxelles, soutenu par l'Union européenne, ce syndicat très particulier a de quoi intriguer, c'est le moins qu'on puisse dire. Alors, qu'est-ce que ce syndicat des robots ? Comment fonctionne-t-il ? Que cache cette appellation ? S'agit-il d'une avancée sociale ? Ou devrait-on au contraire s'en méfier?